0: en vous appuyant sur le livre de Jérémie. Alors, le livre de Jérémie, au chapitre 17 et au verset 7, voilà ce que le prophète nous dit. « Béni soit l'homme qui met sa confiance dans le Seigneur, dont le Seigneur est l'espoir. Il sera comme un arbre planté au bord des eaux qui étend ses racines vers le courant. Il ne craint pas la chaleur quand elle vient, et son feuillage reste vert. Il ne redoute pas une année de sécheresse, car elle ne l'empêche pas de porter du fruit. » Est-ce que c'est une manière de traverser les épreuves, de traverser le temps, que de mettre sa confiance dans le Seigneur? C'est les termes aussi qu'utilise Jérémie, le prophète.
1: Mettre sa confiance dans le Seigneur, être enraciné en lui, être enraciné dans l'Écriture quelque part, c'est-à-dire la parole de Dieu qui est porteuse de promesses et qui accomplit ses promesses au moment voulu.
0: Alors justement, on évoquait tout à l'heure le fait qu'il ne faut pas attendre que toutes les conditions soient réunies, et le silence, et le lieu, et notre disponibilité, et les outils que nous avons à notre portée pour nous mettre en prière, ou en tout cas nous tourner vers Dieu. Ça c'est un point, mais il y en a un deuxième qui serait de penser qu'il faut avoir peut-être un certain aspect mystique pour pouvoir être unis à Dieu, en tout cas s'en rapprocher le plus possible. Frère Didier Marie-Golet, que nous dit Laurent de la Résurrection là-dessus?
1: Il dit que cette pratique, elle est faite pour tout le monde.
0: La pratique de la prière.
1: La pratique de la prière, elle est pour tout le monde, pour toute créature créée à l'image et à la ressemblance de Dieu est apte à nouer une relation avec son Créateur. Simplement, il faut qu'elle le veuille. Le Créateur, de son côté, il est toujours prêt. Est-ce que nous, on va être prêts à entrer dans cette relation? Et Laurent le dit magnifiquement à un moment donné, il n'est pas nécessaire d'être toujours à l'église pour être avec Dieu. Nous pouvons faire de notre cœur un oratoire dans lequel nous nous retirons de temps en temps pour nous y entretenir avec lui, humblement et amoureusement. Voilà. C'est-à-dire que, voilà, il faut que, de mon côté, je veuille nourrir cette relation. Je n'ai pas besoin d'être un grand mystique, ou j'allais dire, nous sommes tous de grands mystiques dans la mesure où nous sommes tous habités par l'Esprit Saint. On se laisse habiter par l'Esprit Saint pour rejoindre le Seigneur.
0: Que dit Laurent de la Résurrection, de l'Écriture justement et de la Bible? Est-ce qu'il parle du temps qu'il prend pour méditer certains textes, des pères de l'Église par exemple, qu'il étudierait?
1: Il parle beaucoup de méditer l'Écriture. Méditer l'Écriture. Alors, la règle du Carmel dit « Vous méditerez jour et nuit la parole de Dieu ». Donc, Laurent de la Résurrection a bien été formé pendant son noviciat à la lectio divina, à la lecture de la parole, à la méditation de la parole. Et donc, c'est sûr qu'il nous entraîne à l'écoute de l'Écriture, de la parole. Mmh.

0: frères Zizi Marie Goulet. On est avec vous sur RCF Notre-Dame pour évoquer Laurent de la Résurrection qui inspire le pape Léon XIV. Alors, on va s'arrêter sur Sainte Thérèse de Lisieux pour la bonne raison qu'elle s'est, elle aussi, penchée deux siècles plus tard sur l'instant présent qui est très cher à Laurent de la Résurrection. Et je vous propose d'écouter ce poème écrit en 1894 par Sainte Thérèse de Lisieux.
1: Ma vie n'est qu'un instant, une heure passagère. Ma vie n'est qu'un seul jour qui m'échappe et qui fuit. Tu le sais, ô mon Dieu, pour t'aimer sur la terre, je n'ai rien qu'aujourd'hui. Ô je t'aime, Jésus, vers toi mon âme aspire. Pour un jour seulement reste mon doux appui. Viens régner dans mon cœur, donne-moi ton sourire, rien que pour aujourd'hui. Que m'importe, Seigneur, si l'avenir est sombre? Te prier pour demain, ô non, je ne le puis. Conserve mon cœur pur, couvre-le de ton ombre, rien que pour aujourd'hui. Si je songe à demain, je crains mon inconstance, je sens naître en mon cœur la tristesse et l'ennui. Je veux bien, mon Dieu, l'épreuve et la souffrance, rien que pour aujourd'hui. Ah, laisse-moi, Seigneur, me cacher en ta face, là je n'entendrai plus du monde le vain bruit. Donne-moi ton amour,

0: Conserve-moi ta grâce, rien que pour aujourd'hui. Je volerai bientôt pour dire tes louanges, quand le jour sans couchant sur mon âme va luire. Alors je chanterai sur la lyre des anges, l'éternel aujourd'hui.
1: Frère Didier Marie-Golet, on entendait ce poème de Sainte Thérèse de Lisieux, écrit en 1894. Qu'est-ce qu'il évoque pour vous, ce poème sur l'instant présent ?
2: Ce poème, je crois qu'il est... Moi, j'aime beaucoup ce... C'est un des poèmes que j'aime beaucoup de la petite Thérèse, justement, parce que c'est rien que pour aujourd'hui. C'est maintenant. C'est ici et maintenant. Hic et nunc. Que je suis avec toi, Seigneur. Demain, je sais pas ce que je serai, je sais pas ce qui va m'habiter. Hier, c'est déjà passé. Mais là, dans l'instant présent, je peux être avec toi, là, aujourd'hui, rien que pour aujourd'hui. Et de cet aujourd'hui, je fais une éternité, quelque part. Et je vais ainsi d'éternité en éternité. J'aime beaucoup, c'était le patriarche Athénagoras qui disait... baptisé, tu es en devenir d'éternité, mais d'une éternité qui se bâtit d'aujourd'hui en aujourd'hui. Et c'est ça qui est extraordinaire.
1: Est-ce que c'est plus facile ou plus difficile selon les phases de nos vies, ou au contraire, vous diriez que il y a bien dans chacun de nos états de vie un temps pour se tourner vers Dieu ?
2: Ça, je crois qu'on peut à tout moment, quel que soit notre état de vie, si on le veut vraiment, on peut toujours avoir ces petits éclats où, en quelques secondes, on se tourne vers Dieu. Il n'y a pas besoin que ça dure 10 minutes. Hein. Une mère de famille, c'est évident qu'elle doit être donnée à ses enfants, qu'elle doit... Mais on peut, en prenant un enfant de son lit pour le mettre sur son cœur, avoir tout de suite une pensée vers le Seigneur. Je te rends grâce pour l'enfant que tu m'as donné. Et voilà, on peut avoir des petites étincelles comme ça. Un directeur de grande société peut très bien, en changeant de place dans un bureau, avoir une pensée vers le Seigneur. Enfin voilà, ça va être à chacun de trouver dans le concret de sa vie comment il peut dire une pensée vers le Seigneur. Je pense à cette phrase de Thérèse Avila, moi qui m'habite beaucoup, qui est « Marchons ensemble, Seigneur ». Voilà, il faut pas beaucoup de temps pour dire marchons ensemble, Seigneur. Finalement, je me lève du siège en quittant votre studio et je dis marchons ensemble, Seigneur. Et finalement, je suis avec lui quand je monte les escaliers pour reprendre mon chemin, retourner dans mon couvent. Et voilà, mais chacun va trouver la phrase, va trouver le moment où il peut souvent se mettre en communication, en communion avec Dieu.
1: Oui, Laurent de la Résurrection, cet auteur du 18e dont nous parlons depuis le début de la semaine, justement, il disait, c'est bien d'avoir des petites phrases comme ça. Lui, par exemple, il aimait répéter « Mon Dieu, me voici tout à vous » ou alors « Seigneur, faites-moi selon votre cœur ».
2: Ou alors il nous dit ceci aussi, hein, « Nous servir de toutes les œuvres de notre état pour marquer à Dieu notre amour et entretenir sa présence en nous ». Il explique « Je retourne mon omelette dans la poêle pour l'amour de Dieu ».
1: Merci, frère Didier Marie-Golet, d'avoir été avec nous. Je rappelle que vous êtes Carme Deschaux, ici à Paris, au couvent, et vous nous évoquiez les écrits de Laurent de la Résurrection. Merci. À demain.
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Psaume 138. Qui a connu la pensée du Seigneur? Qui a été son conseiller ?

La parole de Dieu dans le livre d'Isaïe, au chapitre 35. Rendez fortes les mains fatiguées, rendez fermes les genoux chancelants. Dites à ceux qui s'affolent, soyez forts, ne craignez pas. Voici votre Dieu. C'est la vengeance qui vient, la rétribution de Dieu. Il vient lui-même vous sauver. Alors, les yeux des aveugles verront et les oreilles des sourds s'ouvriront. Alors, le boiteux bondira comme un cerf et la bouche du muet criera de joie. Des eaux jailliront dans le désert, des torrents dans la steppe. La terre brûlante se changera en lac, la région de la soif en source jaillissante. Dans le repaire où gîte le chacal, l'herbe deviendra roseau et papyrus. »

0: Toi qui aimes tous les hommes, Seigneur, et qui les as créés pour qu'ils soient heureux, apprends-leur à vivre ensemble dans l'unité et dans la paix, et à se traiter vraiment comme des frères. Par Jésus-Christ, ton Fils, notre Seigneur et notre Dieu, qui vit et règne avec toi dans l'unité du Saint-Esprit, aujourd'hui et pour les siècles des siècles.
1: Amen.
0: Le Seigneur.

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3: Et oui, et avec Jean-François Rode, nous allons passer en revue des livres de la rentrée. Alors, aussi des livres de l'été, des livres qui se vendent toujours. Vous savez, nous rentrons dans la période de rentrée littéraire. Il y a 434 nouveautés. Et dans les livres religieux et spirituels, j'étais à la procure hier. Je voyais des livres qu'on a traités il y a 6 mois, 1 an, qui sont toujours là. Il y a une espèce de permanence du livre spirituel. Et je trouve que c'est très intéressant de voir que sur même les tables de la procure, je ne dis pas en rayon, mais sur les tables, il y a encore des livres essentiels, comme le livre de Madame... vous allez m'en parler tout de suite. Non, l'autre qui est sur votre table là, tout de suite, voilà, à main gauche, non, l'autre en dessous, voilà, d'Anne Lécu, bibliquement vôtre, qui est un livre formidable. Malheureusement, Anne Lécu n'a pas pu venir au printemps dernier nous le présenter parce qu'elle avait des soucis de famille et qu'elle devait rester en région auprès de sa maman. J'espère qu'elle viendra parce que, encore une fois, il y a une espèce de permanence de ces livres qui sont toujours là. Vous en convenez, vous, l'ancien libraire ?
4: Absolument. Et moi aussi, j'ai fait ma petite enquête à la procure et c'est vrai. C'est très significatif. Par exemple, le best-seller, vraiment encore dans toutes les librairies chrétiennes,
3: religieuses,
4: de tout l'été, c'est l'encyclique du pape. Hein.
3: Oui.
4: Magnifique humanité, ça reste encore et toujours le best-seller. Et ça veut dire quelque chose. C'est un très gros succès. Toutes les encycliques n'ont pas le même rayonnement.
3: Mais non. Mais non.
4: Et donc, on en a un peu parlé. La peur que j'ai, si je puis me permettre, c'est que les gens se disent, bon, ça y est, le pape, il a fait cette encyclique, très bien, passant à autre chose. Et souvent, ils ne la lisent pas vraiment, peut-être. Hein. Ou en tout cas, ils se disent, ça y est, on en a entendu parler suffisamment, je sais ce qu'il y a dedans, ça parle de l'intelligence artificielle, ok, très bien, il nous dit, il faut se méfier, bon, ben voilà, j'ai pigé ce qu'il veut dire. Eh bien, en fait, c'est, non, pas du tout, il faut lire le livre.
3: C'est plus
4: faut lire
3: que
4: le texte.
3: Il faut se méfier, c'est plus que ça.
4: Oui.
3: Vous avez vu ces jours-ci, il y a une information invraisemblable, comme quoi l'intelligence artificielle pouvait éradiquer l'humanité sur la Terre d'ici 10 ans.
4: Alors,
3: ça fait froid dans le dos.
4: On est, je sais pas comment. Moi, je ne suis pas du tout expert là-dessus, mais c'est vrai qu'on est un peu inquiet. On a l'impression d'être dans la science-fiction, quoi.
3: Oui. Hein,
4: puisque de fait, c'est vrai. Je crois qu'une intelligence artificielle dans un test a outrepassé ses limites.
3: Oui.
4: Elle a désobéi. Normalement, elle ne devait pas sortir d'un
3: du
4: périmètre
3: cadre
4: qu'on lui avait défini.
3: Oui.
4: Et en fait, elle a trouvé une astuce pour sortir. Mm. Et donc, on sait que si...
3: La destruction
4: comme dans
3: totale
4: les films de science-fiction où l'intelligence artificielle se dit, mais finalement, je suis quand même vraiment mieux affûté que ces humains qui m'ont lancé. Je peux très bien les remplacer.
3: Oui, mais ça, c'est un raisonnement d'humanoïde, ce que vous dites. Mais c'est pas du tout comme ça. C'est par des signes, des zéros, des 1, des poids, des subventions, etc. Et qui pourrait effectivement programmer la destruction totale de l'humanité dans les 10 années à venir. Je trouve que ça fait froid dans le dos. Et, pour revenir à l'encyclique, le Saint-Père Léon XIV, non seulement lance un cri d'alarme, mais il redonne la place de l'homme devant la machine extraordinaire. C'est-à-dire que l'homme qui est quand même le projet de Dieu, on est d'accord.
4: Et c'est très significatif. Alors aussi, d'une certaine manière, ça prépare son arrivée chez nous, bientôt. C'est une bonne manière de comprendre Léon XIV, de le connaître, que de prendre cette encyclique, parce que toute la première partie, c'est une reprise de l'enseignement social de l'Église depuis Léon XIII, puisqu'il a pris justement, il a choisi de s'appeler Léon XIV, il y a bien une référence à Léon XIII, Rerum Novarum, première fois que le pape prenait position sur la question de l'inégalité sociale. Et il fait un parcours de toutes les grandes encycliques sur le sujet, et franchement, c'est très utile pour chacun de nous, parce que ça nous fait un compendium de la doctrine sociale, et à chaque fois il dit que tel texte, il en prend les 4 ou 5 les plus importants, et il montre qu'à chaque fois, que ce texte-là est encore très pertinent pour aujourd'hui. Et je crois que c'est très, tout à fait la méthode de Léon XIV. Il est, par certains côtés, il est très discret sur sa manière de penser. Il n'est pas fracassant comme pouvait l'être quelquefois le pape François, mais il avance solidement, pas après pas. Il s'appuie sur les bons fondamentaux. Et là, cette encyclique-là, je crois que si elle a du succès, c'est précisément parce que elle a, c'est une synthèse, c'est une, comment dire, oui, une reprise très équilibrée, très approfondie de la doctrine sociale de l'Église, appliquée aujourd'hui, effectivement, à ce contexte de l'intelligence artificielle.
5: Alors, il y a un certain nombre d'ouvrages qui sont sortis sur et autour de Léon XIV, mais nous les présenterons en son temps, avant la visite du pape.
4: C'est bien, pour ça que l'on une bonne idée.
5: Et pour que l'on puisse s'y préparer. Un autre livre qui vous a marqué, qui est toujours sur les...
4: Alors, justement, qui est lié à ça, parce que c'est le livre de Bruno Patino...
5: Que j'avais reçu ici.
4: Le mardi.
5: Oui. Hein,
4: le temps de l'obsolescence humaine, chez Grasset. C'est vraiment un livre très éclairant sur la question. Parce qu'en fait, on parle beaucoup d'intelligence artificielle, c'est constamment, on s'y réfère. Rappelez-vous, il y a, je ne sais pas, 5 ans, je ne sais pas si on connaissait encore le mot...
5: Le terme, non, n'existait pas, non.
4: Et je crois que beaucoup de gens aujourd'hui entendent parler de l'intelligence artificielle et se disent, ben, ça ne me concerne pas vraiment. Parce que bah, je ne vois pas en quoi ça impacte mon travail ou ma vie. Or, ça, c'est une illusion. Hein. Et ce qu'il y a de bien avec Bruno Patino, c'est que c'est un véritable expert. Il a lancé, il y a déjà longtemps, la version numérique du Monde. Il est aujourd'hui... patron de Arte.
5: Arte, oui, bien sûr.
4: Carrément. Et il a fait déjà plusieurs livres, La civilisation du poisson rouge, Submersion, etc., qui ont eu le grand succès. Et là, il parle du temps de l'obsolescence humaine, parce que l'intérêt de Bruno Patino, c'est que il montre que ça va vraiment très vite. Et il le démontre. Et d'autre part, il est là où il est vraiment pertinent, c'est qu'il montre tous les effets que ça a réellement dans notre comportement, et le comportement quotidien. Par exemple, il y a vraiment 3 étapes. Première étape, c'est Internet, parce que tout d'un coup, tout le savoir humain est rassemblé. Deuxième étape, c'est le smartphone, parce que là, vous pouvez accéder à ce savoir immédiatement. On ne va plus chercher dans les encyclopédies, on ne va plus chercher dans les dictionnaires, on s'interroge même plus tellement. Hein. On a une interrogation sur le sens d'un mot, sur un chiffre qui nous manque. Là, hop, on va chercher et on l'a immédiatement. Mais bon. Et puis la troisième étape, c'est donc l'intelligence artificielle, justement, avec les agents qui sont capables d'intervenir. Et là, on devient finalement très dépendant. On peut devenir, en tout cas, très dépendant de cette nouvelle... Enfin, je veux dire, c'est vraiment un livre qui donne effectivement quelquefois froid dans le dos, mais qui donne de la chair à cette question de l'intelligence artificielle. Et il pose encore sa grande question, qui rejoint beaucoup celle du pape. Hein. Est-il encore possible de renouer avec l'utopie première du réseau d'Internet, quand on l'a lancé, utopie qui était de faire un réseau universel et humaniste.
5: Parmi les livres qui sont importants en ce moment et qui ont paru il y a quelque temps, mais qui sont toujours sur les tables des libraires, il y a Le devoir d'espérance de Yann Boissière, faire face à la crise spirituelle. C'est Malraux, vous savez, qui disait que le 21e siècle serait spirituel ou pas ? Ou religieux ou pas. On est mal parti. Hein. Ça fait 26 ans que ça a commencé, ce 21e siècle. On a déjà passé le quart, et je crois que c'est de mal en pis. Et justement, cette crise spirituelle, le constat est sans appel, le constat de Yann Boissière, l'individu né avec la modernité, fort de sa conscience autonome, éclate sous la pression de la révolution technologique et numérique. La mutation anthropologique qu'elle implique écartèle l'homme entre deux postures contradictoires. D'une part, la prétention à contrôler le monde de manière purement mentale. De l'autre, l'impuissance et le désengagement face à la supériorité supposée des machines. C'est exactement ce livre, répond exactement à la question que vous venez de poser, Jean-François Rode. C'est Yann Boissière, Le devoir d'espérance, faire face à la crise spirituelle, chez Desclées de Brouwer. Alors, il faut rendre un hommage quand même à Stanislas Lalanne, qui nous a quittés beaucoup trop tôt. C'était
4: brutalement
5: à la fin de l'été.
4: 78 ans, oui.
5: Ouais. Et nous comptions, vous le savez, à RCF Notre-Dame, nous comptions beaucoup sur lui. Et nous avions même pris rendez-vous au mois d'octobre pour la sortie de son livre, pour qu'il vienne nous en parler. Donc, vous avez reçu le livre.
4: Et oui, et c'est... en plus, c'est un livre qui a... Alors, à la fois... c'est un livre d'hommage à Stanislas Lalanne, mais c'est aussi un livre qui a une très grande actualité, parce qu'en fait, il parle des catéchumènes. Et donc, au moment où tous les diocèses d'Île-de-France se réunissent, on appelle... Je dis pas ça encore. Il a fait un concile, il y a même un synode, je ne sais pas exactement quel terme précis, mais enfin, il y a quand même une réunion tout à fait officielle, une démarche en cours pour savoir comment est-ce qu'on peut mieux accueillir les nouveaux baptisés, les catéchumènes, donc maintenant les néophytes, parce que beaucoup se présentent donc pour recevoir le baptême. Qu'est-ce qu'on va faire ? Donc, dans les réflexions, le livre de Stanislas Lalanne est extrêmement précieux. Parce que donc ça s'appelle La grâce des commencements, et le sous-titre dit bien son projet, les catéchumènes ravivent notre foi. Et là, le grand intérêt du livre, c'est que il cite énormément de catéchumènes, des phrases authentiques, parce que toute demande de baptême, à un moment, celui qui demande le baptême écrit, ou celui qui demande la confirmation écrit à l'évêque. Et donc, il a reçu des centaines et des centaines de lettres de catéchumènes. Et là, ce qui fait la richesse formidable de ce livre, c'est qu'il en cite énormément de passages. Il les a beaucoup organisés. Mais et c'est pas simplement, comment dire,
5: pour... Quel est le fil conducteur de toutes ces lettres ? C'est une demande. Mais oui, c'est aussi un témoignage. C'est-à-dire que les catéchumènes, les néophytes, disent pourquoi ils sont là et qu'est-ce qui a fait que cette démarche aboutit à ce commencement.
4: Et ils décrivent toujours le bouleversement radical que ça a été dans leur vie. Et donc, j'allais dire, très souvent, on retrouve des mots tels qu'on connaît, mais très souvent, il y a une expression presque nouvelle de gens qui s'enthousiasment en disant « ma vie a bougé,
5: alors,
4: ma vie
5: a changé, fraîcheur.
4: Ma vie a vraiment été transformée par cette rencontre du Christ ». Et souvent, là, on se le dit souvent aussi entre nous, c'est pas toujours par les circuits organisés que nous, on essaie quelquefois un peu péniblement de mettre en place pour dire aux gens « venez savoir qui est le Christ, venez écouter l'Évangile ». C'est quelquefois des chemins de traverse qui font qu'ils arrivent. Mais avec toujours, là par contre, c'est une constante, ils partent très souvent d'une impression d'un manque de sens, d'un manque d'orientation dans leur vie.
5: Est-ce qu'ils ont...

0: Vivaldi, l'Olympia, ouverture Isolisti Venetti, dirigée par Claudio Schemone. 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
3: Vous parliez, Jean-François Rode, vous parliez de Stanislas Lalanne et de ces néophytes qui viennent d'évêque à évêque et de défunt à défunt. Vous savez que Efata a sorti les premiers pas dans la prière du cardinal Jean-Marie Lustiger. C'est absolument un petit livre formidable, enfin c'est un grand livre, mais c'est un livre court, il fait 170 pages, où avec un ton familier, le cardinal Lustiger nous encourage à commencer ou à recommencer à prier et donne des conseils tout simples. Et c'est merveilleux parce qu'à travers ça, on voit bien comment était sa vie, comment elle était toute consacrée à Dieu. Je vous lis un passage. Priez en silence, le cas échéant, faites un signe de croix discret. Il m'est arrivé souvent de signer mon cœur, mes lèvres, sans que ce fût perceptible par autrui. Nous avons besoin de nous donner à nous-mêmes des repères, et nous avons tous une gestualisation instinctive, ces petits gestes auxquels nous ne prêtons pas attention habituellement. Or, même notre manière d'être, même nos expressions physiques, il faut les soumettre à l'amour du Christ, nous en servir pour penser à lui et rendre grâce à Dieu. Il est toujours possible de prendre un court temps d'arrêt. C'est très simple, et c'est dit très simplement, on retrouve toute la saveur de cette présence que Jean-Marie Lustiger avait, et dont beaucoup...
4: On dit qu'il n'écrivait pas facilement, c'est un homme de la parole,
3: ouais.
4: Mais justement, un certain nombre de ses amis, en particulier, par exemple, Jean Duchesne, qui a été son exécuteur, et qui est toujours son exécuteur testamentaire littéraire, a enregistré beaucoup de ses causeries. Il a fait, là aussi, par exemple, des séries de même type, très simples, mais dont moi, je me sers beaucoup, sur le baptême. Parce que c'est à la fois toujours très simple, très pédagogique, mais évidemment profond, essentiel, avec tout ce qu'il faut. Et donc, c'est bien que les éditions Efata reprennent ces classiques qui sont parus il y a déjà maintenant quelques temps, et qui n'étaient plus disponibles, c'est bien qu'on les ait sous la main.
3: Premier pas dans la prière, du cardinal Jean-Marie Lustiger. Un autre livre.
4: Eh ben, je reviens sur Anne Lécu, puisqu'on en a parlé tout à l'heure. Bibliquement vôtre, aux éditions du Cerf. C'est pareil, voilà un livre qui maintenant est installé.
3: Oui.
4: Je n'allais pas dire, c'est un peu trop tôt pour dire comme un classique, mais malgré tout, c'est déjà une référence dans les propositions qu'on peut faire pour ceux, et ils sont nombreux, qui souhaitent lire la Bible.
3: Mmh.
4: Il y a beaucoup de gens ont ce désir, et quelquefois, s'ils se lancent dans cette lecture-là, un peu sans accompagnement, ils se désespèrent un petit peu, quelquefois, de ne pas toujours bien comprendre, et puis même d'être un peu passé de U à Dia, hein, quand on prend les textes un peu... Là, l'avantage, voilà, de ce livre-là, c'est qu'on a affaire à une femme qui maintenant a une grande expérience, qui est une grande voix spirituelle, qui a une expérience donc personnelle de la lecture de la Bible. Voilà ce qu'elle dit. « Te vois donc pris, me dis-tu, par l'idée de t'initier à la lecture de la Bible. Je ne saurais trop t'y encourager, sachant que ta décision te demandera patience, endurance, mais te rendra au centuple ce que tu auras investi. Et l'ouvrage que tu as entre les mains, j'ai tâché expressément de le penser, à l'usage de celles et de ceux qui veulent s'aventurer dans la lecture biblique, donc à ton usage. En recueillant ma propre expérience dans une sorte de rouleau de l'apprentissage où tu pourras piocher selon les circonstances et les attentes. » Donc, on va sur les pas de quelqu'un. Donc, elle est docteur en théologie, elle est docteur en médecine, elle a été longtemps aumônière de
3: prison.
4: De prison. Ouais. Elle a une grande expérience humaine et spirituelle. Et elle, donc, on est dans les pas de quelqu'un qui sait bien ce qu'est la Bible et qui donne des conseils précis, concrets, pour entrer dans le livre.
3: C'est publié.
4: Anne Lécu, Bibliquement vôtre, aux éditions du Cerf.
3: Alors, il faut insister pour les éditions du Cerf, parce que l'objet, le livre, est très beau.
4: C'est
3: vous
4: vrai.
3: Avez remarqué qu'il est un peu plus large que les autres livres. Il est assez épais, mais pas trop. Il a un papier qui est très agréable. Et regardez la maquette. Dans la maquette, vous voyez qu'il y a des rubriques, et qu'on a l'impression presque d'un livre illustré, ce qu'il n'est pas. Mais c'est très pédagogique et on a vraiment envie de rentrer dedans. Je trouve que la beauté de ce livre, en tant qu'objet, est à souligner.
4: Oui, Christophe, vous avez raison. C'est bien, vraiment.
3: L'audace de la rencontre à l'école de François d'Assise chez Nouvelle Cité par Suzanne Giuseppi Testu, vous l'avez lu ?
4: Non,
3: pas alors, celui-là. Alors c'est un truc incroyable. C'est un truc incroyable parce que elle raconte, elle propose un chemin intérieur où chaque rencontre devient un dévoilement, la rencontre de Dieu, la rencontre de l'autre, la rencontre de soi-même. Autant de seuils à franchir où la vie consent à être travaillée en profondeur par la grâce. Alors François, c'est un homme qui est quand même assez radical, faut le dire. Il est brûlé par le désir d'aimer, éprouvé par les fractures de son époque, violence, la guerre, la soif de reconnaissance. Et en renonçant aux apparences, il entre dans la simplicité, découvre la fraternité et reçoit la paix. Il apprend que la relation vraie s'enracine dans l'humilité et trouve son accomplissement dans l'amour. Alors, ce n'est pas une biographie spirituelle, c'est une méditation sur notre manière d'être en lien aujourd'hui dans un monde en quête de sens. C'est une invitation. C'est une invitation à tisser avec des cordages d'amour, des liens de nouveau d'humanité. Et là, j'ai cité l'auteur, qui est une franciscaine séculière, qui est l'auteur, l'autrice de plusieurs ouvrages sur saint François d'Assise. Et alors, regardez, on a, à partir de la vie de saint François d'Assise, un certain nombre de choses qui nous interrogent, comme les relations mondaines au service de la vaine gloire, changer de valeur, se regarder de l'intérieur, la relation à soi-même, comment célébrer l'amour de la charité, comment François vit la relation face à lui-même pour devenir frère François. On va avoir du geste social au mystère de la relation, les premiers rappels historiques, la rencontre qui éveille nos valeurs humaines et spirituelles. Et à chaque fois, sur toutes ces questions-là, elle reprend la vie de saint François, l'enseignement de saint François. Et on se rend compte que, un, il est très actuel, et deux, qu'aujourd'hui, il nous parle. Voilà, c'est de Suzanne Giuseppi Testu, L'audace de la rencontre à l'école de François d'Assise. Parlez-nous d'un autre livre.
4: Est-ce que je peux signaler justement aussi pour l'actualité, puisque le pape va se rendre à Metz.
3: Oui.
4: Il y a une réédition, toujours aux éditions du Cerf.
3: Décidément,
4: mais une réédition de Raymond Poitevin qui s'appelle Robert Schumann, le catholique père de l'Europe.
3: Alors.
4: Donc c'est une biographie. Justement, du christianisme de Robert Schumann. Vous savez donc qu'il est en voie de béatification. J'imagine que le pape va probablement appuyer la chose, je ne sais pas, mais
3: s'il va à Metz
4: vraisemblablement,
3: c'est pour parler de Robert Schumann.
4: Voilà. Et donc, je voulais signaler ça à tous nos auditeurs.
3: Oui.
4: C'est qu'on a, sous la main, si on le veut, une très bonne biographie intellectuelle, enfin politique, de Robert Schumann.
3: Mais elle est vivante quand même.
4: Ah oui, tout à fait.
3: Bon.
4: Ah, c'est très passionnant.
3: Bon. Non, parce que ça peut être que son testament politique et
4: par rapport... Je pense que c'est une très bonne idée de voir rééditer ce livre-là, oui. Parce qu'on manque un peu de documents sur Robert Schumann. On le vénère un peu, mais on ne le connaît pas si bien que ça, si.
3: Non, pas du tout. Et en plus, si le pape, alors je parle avec des si, mais si le Saint-Père à Metz évoque Robert Schumann pour parler de la béatification ou de l'héroïsme de Robert Schumann en vue de la canonisation, parce qu'on attendra les trois miracles. Mais il va certainement en parler. Et là, on va avoir naturellement la polémique, parce qu'on est en France. Et pour savoir, oui, mais il met en avant l'Europe, de quoi se mêle-t-il, etc., etc. Et on va entendre parler de Robert Schumann pendant un certain nombre de temps, sans savoir qui il est.
4: Voilà.
3: Donc, vous avez bien fait de nous apporter le livre publié au Cerf. Et c'est quel en est l'auteur ?
4: Raymond Poitevin.
3: Raymond Poitevin. Eh bien, c'est parfait. Alors, un livre qui, pour moi, me semble essentiel. Et je croise les doigts et je prie le Seigneur pour que François Heuvé, son auteur, vienne nous voir. Parce que je sais qu'il a un agenda de ministre. Croire au XXIe siècle, la foi catholique face aux défis contemporains. Et c'est chez MAM. Et le livre est tout à fait passionnant parce qu'on connaît, François Heuvé, son intelligence et sa foi et sa compréhension du monde, où il parle de croire aujourd'hui,
4: patron d'études.
3: Mais dans quel aujourd'hui ? Pourquoi et comment dire sa foi ? Croire en Dieu ? Mais de quel Dieu s'agit-il ? le Dieu Trinité, le Dieu Père Tout-Puissant, le Dieu Créateur, l'humain à l'image de Dieu, croire en Jésus-Christ, mort et ressuscité pour nous, croire en l'Esprit Saint, croire en l'Église. Mais faut-il une Église pour croire en Dieu ? Une vraie question, ça.
4: Ça rejoint bien la démarche des catéchumènes d'aujourd'hui et de leur formation. Parce que souvent, même obligatoirement, d'une certaine façon, dans la préparation au baptême, il y a un commentaire du credo de façon à savoir exactement quelle est notre foi.
3: Et alors il reprend les sacrements, l'Église catholique et les autres, l'Église dans la société, l'espérance du salut. On a un véritable catéchisme là qu'il nous livre, en le mettant en face du 21e siècle. C'est aux éditions MAM, François Evé. Allez, je vous en laisse un autre, parce qu'il ne reste plus que quelques minutes.
4: Alors, il y a un livre, mais ça serait bien qu'on y revienne plus tard aussi. Alexia Vido a fait un Saint-Bruno, l'homme derrière le Chartreux, toujours aux éditions du Cerf. Et j'ai juste, il faut que je sois honnête, j'ai lu surtout la préface de François Sureau, qu'il donne à ce livre, et qui est remarquable, parce qu'il fait un éloge des Chartreux, et il dit beaucoup de bien... d'un livre donc que je n'ai pas encore lu, pardon, mais je pense vraiment que Saint-Bruno et donc la fondation des Chartreux, c'est tout à fait important. Il y a un espèce de romantisme de l'image du Chartreux qui se tait, qui ne parle pas.
3: Dans la neige de Grenoble.
4: Qui est tout seul dans sa cellule avec son petit jardin, qui rencontre les autres moines rarement, qui, lorsqu'il écrit un livre, ne donne pas son nom. Hein, donc, des grands livres de Chartreux, Amour et silence, Au seuil de l'abîme de Dieu, on ne savait pas quel était l'auteur. Et donc, mais au-delà de cette image, eh bien, on a un portrait donc, du fondateur, Saint-Bruno.
3: Elle viendra nous en parler le jeudi 8 octobre, c'est-à-dire deux jours après la Saint-Bruno. Merci Jean-Paul Lirine pour la réalisation. Merci également à Thierry Stenner, François Dieudonné, Philippe Alpeuch pour la réussite technique de notre entretien. Un grand merci également à Catherine Ségouffin pour la préparation de notre émission demain vendredi. Et bien, quel film à voir ce week-end au cinéma ? Nous reparlerons de l'Odyssée, puis de Salvation et du héros du Louvre, bien sûr. D'ici là, soyez heureux, c'est urgent. Et Simon, ben, je vous laisse l'antenne.
0: Et je serai au rendez-vous demain pour découvrir ces films que vous allez présenter et décider de ma sortie du week-end.
3: Mais vous n'aviez pas vu l'Odyssée ?
0: Et non, j'ai pas vu l'Odyssée. C'est sorti le 7 juillet. Christopher Nolan.
3: Mais oui, c'est formidable.
0: Quel succès.
3: 1 900 000 spectateurs en France.
0: Eh bien, je serai là demain. Allez, dans 20 minutes, le portrait du jour sera celui d'Eleonore Bridge pour un témoignage coup de poing sur son combat contre le cancer du sein. Elle sera avec nous.

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1: il est 3h.
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2: On va partir à la rencontre de femmes et d'hommes qui vivent la mission au quotidien, des témoignages qui nous emmènent sur le terrain, au plus près de celles et ceux qui font vivre l'Église dans sa richesse et sa diversité, ici en France et dans le monde. Nombreux sont ces prêtres qui partent en Afrique, en Asie, en Amérique latine ou bien sur tant d'autres continents pour y vivre leur vocation, annoncer l'Évangile et accompagner les communautés partout dans le monde. Qui sont-ils? Qu'est-ce qui les a conduits à partir? Comment vivent-ils leur mission et leur foi? C'est tout de suite dans Missionner. Bienvenue dans ce rendez-vous sur les chemins de la mission. Et aujourd'hui, j'ai le plaisir de vous emmener en direction de la Syrie avec le Père Vincent de Beaucoudray. Bonjour Père.
3: Bonjour Madame.
2: Merci beaucoup d'être avec nous, prêtre de la Compagnie de Jésus, appelé en 2016 à rejoindre la mission au Liban. Vous avez été ordonné prêtre à Beyrouth en 2018 et puis envoyé en Syrie à Homs et aujourd'hui à Damas. Père de Beaucoudray, vous dirigez le service jésuite des réfugiés en Syrie à Jaramana. C'est précisément dans la banlieue sud de Damas. Dites-nous pour commencer peut-être, Père, en quoi consiste votre mission aujourd'hui ?
3: Le JRS, donc le service jésuite des réfugiés, en fait, il s'occupe pas de réfugiés parce que il y a plus d'étrangers qui sont en Syrie, mais il a été amené pendant la guerre à s'occuper de tous les gens qui se sont déplacés. Ils ont été très nombreux et donc aujourd'hui, c'est un peu les activités sociales des jésuites en Syrie. Donc c'est avec nos voisins prendre soin des plus vulnérables des quartiers où on est. Et donc c'est à Alep. C'est à Homs, c'est dans la montagne, et puis c'est à Jaramana, cette banlieue de Damas où j'habite. Et donc, on mène comme ça des projets éducatifs, sanitaires, de soutien psychosocial, et d'essayer de prendre soin du tissu social à notre manière, en prenant soin des plus vulnérables et en les mettant au cœur de notre projet de société. Donc, c'est un travail d'organisation pour une équipe, parce qu'on est une équipe de 300 personnes à travailler pour le JRS en Syrie. Donc voilà, il faut s'organiser, il faut trouver de l'argent, savoir qu'est-ce

0: le nombre de personnes vulnérables augmente, augmente, augmente, augmente, et il faut mettre ça au cœur de notre projet, il faut nous adapter à la réalité. Et donc, à un moment, c'est beaucoup de l'urgence, y compris au moment du tremblement de terre en 2023. Et puis maintenant, c'est plus des choses à se dire, voilà, de qui est-ce qu'on va prendre soin autour de nous?
1: Justement, aujourd'hui, la situation, quelle est la réalité sur le terrain? On entend dire que les ruines se reconstruisent petit à petit. Qu'est-ce que vous vivez, vous? Quelle est la situation, aujourd'hui?
0: Alors, le pays est ruiné, hein. Donc les ruines se reconstruisent, mais il en reste encore beaucoup, beaucoup. Voilà. Il y a quand même des pans entiers du pays qui ont été détruits, des zones qui ont été complètement abandonnées. Maintenant, il y a presque 2 millions de personnes qui sont revenues dans le pays. Il y a presque 2 millions de personnes qui s'étaient déplacées à l'intérieur du pays et qui sont retournées dans leur lieu d'origine. Donc, il y a toute une dynamique. Mais aujourd'hui, c'est aussi le fait que, économiquement, le pays a du mal à décoller, qu'en fait, depuis 2018, on a eu une crise économique absolument dévastante qui fait que les gens ont l'impression de ne plus avoir les moyens de survivre, et c'est souvent vrai. Et puis, pour ce qui est des minorités, les chrétiens, mais pas que, en plus, il y a une angoisse de dire quel est le projet du pays, où va-t-on aller? Et il y a quand même encore de la violence, des revanches vis-à-vis de certaines minorités. Il y a régulièrement des attentats. Et donc tout ça n'aide pas à faire confiance dans la reconstruction, même si celle-ci est effectivement en train de démarrer.
1: Matériellement, c'est très difficile encore aujourd'hui, au quotidien pour les Syriens, père de beaucoup de raies.
0: Matériellement, oui, c'est très difficile. Il y a encore beaucoup de salaires qui sont très bas, qui permettent pas de vivre. Aucune famille ne peut se permettre de vivre avec un seul salaire. Le travail des enfants, il a augmenté. Alors, aujourd'hui, on peut acheter de tout en Syrie, ce qui n'était pas du tout le cas il y a 2-3 ans. Donc, matériellement, c'est disponible, mais tout est très cher et les salaires ont monté un peu, mais ce n'est pas encore suffisant du tout.
1: Père Vincent, vous êtes français, jésuite, et votre mission vous a conduit au Proche-Orient et tout particulièrement donc aujourd'hui en Syrie. Comment est-ce que vous vivez vous-même votre mission? Qu'est-ce qui vous anime?
0: Ce qui m'anime, c'est d'abord ce qui me permet de tenir et de vivre cette mission, c'est d'abord les personnes elles-mêmes. C'est leur travail. Moi, j'essaye de le rendre possible comme je peux, à ma manière, de les aider. Mais par définition, entre guillemets, du missionnaire, eh ben on est étranger et donc un peu incompétent. Et donc, ce qui nous anime, c'est vraiment de prendre de cette énergie, de voir les gens prendre soin les uns des autres et d'essayer d'encourager ça. Et puis, c'est de se lier, alors même si on ne sait pas pour combien de temps ça sera, et même si moi, peut-être qu'on m'enverra ailleurs demain, c'est de se lier pour un temps à un peuple et s'y attacher.
1: Vous êtes aux côtés des Syriens donc depuis quelques années maintenant. Qu'est-ce qu'ils vous apprennent? Comment vous vivez justement ces situations de guerre, de grandes difficultés avec eux dans leur quotidien? Comment on leur apporte de l'espérance encore en
0: Pardon?
1: étant à travers cette épreuve, comment est-ce que vous gardez quand même l'espérance et comment est-ce que vous arrivez justement à transmettre cette espérance, à la vivre?
0: Le premier truc, c'est que si on veut transmettre l'espérance, il faut d'abord se laisser désespérer. Parce que en vrai, si je suis pas désespéré, c'est que j'ai pas encore écouté les gens. Hein. C'est que je suis pas encore vraiment là. C'est que je vis dans mon espèce de rêve et de bulle. Et donc, il y a pour moi le vrai premier effort, entre guillemets, c'est de se laisser désespérer. Et puis ensuite, eh ben, par l'évangile, par les ressources spirituelles qui sont les nôtres, comme jésuites, par tout ça, d'essayer de faire attention à ces petites choses qui fonctionnent et d'essayer de redire, mais ça, c'est beau, ça a du goût, ça vaut le coup de continuer.

0: Mais ça, si je veux le vivre pas comme une espèce de, pas artificiellement, mais si je veux pouvoir partager, en fait, en Syrie aujourd'hui, ça doit être sur un fond profond de désespoir.
1: Quelles seraient peut-être ces petites lueurs que vous avez pu vivre, où vous vous êtes dit, c'est pour ça que je suis
0: C'est
1: là?
0: tout simplement de voir les gens continuer. C'est tout simplement de voir les gens dire que ils se reconnaissent plus dans la Syrie, mais quand on leur demande de se présenter, ils présentent leur pays avec une certaine fierté. C'est de voir que quand on demande à des gens de l'aide, parce qu'on a un projet, une nouvelle idée, quelque chose, il y a du monde qui arrive tout de suite. C'est de voir que la tradition d'accueil, d'accueillir, de nourrir, de faire un bon repas, malgré le fait qu'on n'arrive plus rien à acheter, qu'il y a une grande simplification de ce qu'on mange, ça continue, ça tient. Voilà, c'est tout ça.
1: Aujourd'hui, si vous aviez peut-être un message à faire passer aux auditeurs qui nous écoutent actuellement, qu'est-ce que vous aimeriez leur dire?
0: J'aimerais leur dire qu'on n'est pas persécutés, qu'on n'est pas des victimes, qu'on est peut-être partiellement en sécurité, mais d'une part c'est que partiel, et d'autre part on ne se sent pas en sécurité ici. Et que ça c'est usant et c'est fatigant. Et donc les gens en Syrie, et spécialement les minorités et les chrétiens, sont fatigués, sont, comme je disais tout à l'heure, par certains côtés désespérés, et que ça demande de prendre un soin. Alors, on n'est pas le pays le plus pauvre du monde, on va pas raconter des carabistouilles en faisant croire que on est ceux qui ont le plus besoin d'aide matérielle, mais cette espèce de désespoir collectif nous tue à petit feu, et ça mérite qu'on prenne soin de ces populations dont je me sens solidaire aujourd'hui.
1: Aujourd'hui, vous œuvrez donc aux côtés des Syriens avec le service jésuite des réfugiés notamment et une mission en tout particulier, JRS MENA. Est-ce qu'on peut en savoir un petit peu plus, Père Vincent de Beaucoudray? Comment est-ce qu'on peut vous soutenir, voilà, aujourd'hui?
0: Le MENA, c'est le Moyen-Orient. Le MENA, c'est le Moyen-Orient. Donc, le JRS, pour nous permettre de tenir, on s'organise. Parce qu'évidemment, aujourd'hui, vu la situation économique en Syrie, nos activités sont entièrement financées par l'extérieur de la Syrie. Et donc, on a un bureau à Beyrouth et on a le JRS du Moyen-Orient. Donc, MENA, c'est l'abréviation de Moyen-Orient et Afrique du Nord en anglais, elle nous soutient et collecte de l'argent pour nous permettre de faire ce qu'on est en train de faire, donc d'accueillir mentalité et autres, d'accueillir les enfants après l'école pour leur permettre de ne pas décrocher de l'école et pas se mettre à travailler à 9 ans, 10 ans, ou de prendre soin de la santé physique et psychologique des personnes à Alep. Tout ça, voilà, ça fait partie de nos projets. Tout ça, c'est soutenu à travers cette structure-là.
1: Une structure et un projet que l'on peut retrouver sur le site internet des Jésuites, tout simplement, ou bien sur celui, je vais l'appeler, donc OMCFAA. C'est bien ça, Père de
0: Exactement.
1: Beaucoudray, et voilà,
0: C'est
1: l'œuvre.
0: ça, c'est le bureau des missions jésuites. C'est la fondation pour les missions jésuites en France.
1: Voilà,
0: Qui
1: qui
0: nous permet
1: fête.
0: en plus de profiter de la solidarité française avec le soutien même du gouvernement, du coup, puisqu'il y a des reçus fiscaux.
1: Qui fête d'ailleurs ses 100 ans de solidarité donc internationale
0: Oui.
1: cette année. Merci,
0: Exactement.
1: merci d'avoir été avec nous aujourd'hui, Père Vincent de Beaucoudray, en
0: Merci
1: direct de la
0: à vous.
1: Syrie. Merci pour votre témoignage.

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2: Des histoires de vie, des chemins de foi et des engagements. Partons dès à présent à la rencontre de femmes et d'hommes qui vivent la mission au quotidien ici en France. J'ai la grande joie d'accueillir Pierre-Alain Gréco. Bonjour.
3: Bonjour, bonjour à tous.
2: Merci d'être avec nous. Vous êtes chargé de la communication pour l'association SOS Calvaire. Et vous êtes en direct avec nous ce matin depuis Lyon-d'Angers, en Maine-et-Loire, où se trouve votre atelier. C'est l'effervescence, si on l'entend bien. C'est l'effervescence aujourd'hui. Pierre-Alain, racontez-nous.
3: Exactement, c'est un peu exceptionnel ce qui se passe dans notre atelier en ce moment, puisque nous avons la grande chance, la grande joie de tailler la croix qui sera au Stade de France pour la veillée des jeunes en présence du pape Léon XIV.
2: Une grande croix, et vous allez nous en dire un peu plus dans quelques instants. Vous qui restaurez donc habituellement des croix dans nos villages, un peu partout en France, aujourd'hui vous avez donc eu cette demande. Comment ça s'est passé? Qu'est-ce que vous avez ressenti à cette occasion? Comment ça s'est passé?
3: En réalité, ça s'est passé assez simplement, c'est-à-dire que nous avons reçu un mail avec la demande d'une croix pour le Stade de France. Et donc évidemment, pour nous, l'équipe de SOS Calvaire et aussi pour nos 4000 bénévoles, c'est une grande joie de participer à la venue du pape en France, mais aussi une grande fierté pour notre association. Voilà, c'est un peu une sorte de consécration pour notre association. Voilà, on restaure le petit patrimoine chrétien français partout en France. Et en réalité, c'est une mission qui ne fait pas beaucoup de bruit. C'est un patrimoine très silencieux, les calvaires, les statues, tout ce qu'on peut croiser au bord des routes de France. Et donc voilà, d'avoir un calvaire, une croix de SOS Calvaire sous les projecteurs, c'est une grande joie et une grande fierté pour nous.
2: Vous êtes très engagé, vous l'avez dit, un peu partout en France, et vous restaurez combien de croix, de calvaires environ par année? Comment ça se passe?
3: Alors, c'est difficile de tenir les comptes parce que justement, on a beaucoup d'antennes locales donc, qui restaurent localement leur patrimoine. Mais ce qu'on sait et ce qu'on peut dire, c'est que depuis janvier 2023, nous sommes à plus d'un calvaire par jour restauré.
2: Quand même, un calvaire par jour.
3: Voilà.
2: Pierre-Alain Gréco, aujourd'hui, cette demande donc à l'occasion de la venue du pape Léon bientôt au Stade de France, cette grande veillée, et c'est une grande croix que vous êtes en train de réaliser. Racontez-nous, vous avez choisi quelque chose de plutôt sobre, épuré, en bois. À quoi elle va ressembler, cette croix?
3: Bah exactement, c'est une croix qui sera assez sobre, assez simple, à la demande de l'organisation de la veillée des jeunes. Mais je pense que ce n'est pas plus mal, finalement, parce qu'elle se rapproche de ce qu'on fait tous les jours, de ce qu'on a l'habitude de faire, c'est-à-dire une croix simple, comme on en croise des milliers, voire des dizaines de milliers partout en France. Et donc, c'est une croix qui fera 5 mètres de haut, pour 2 mètres de large, qui sera accompagnée d'un Christ, qui a été restauré spécialement à cette occasion. Pour la petite histoire, ce Christ, il a été retrouvé dans un grenier il y a plusieurs années. On nous a appelé pour nous le confier en nous disant que c'est des personnes qui n'étaient pas croyantes, qui n'étaient pas chrétiennes et qui nous ont dit, même si on n'y croit pas, on est incapable de jeter Jésus, c'est comme ça qu'ils nous ont dit, récupérez-le. Donc on a récupéré ce Christ-là, on l'a restauré, c'est ce Christ-là qui figurera sur la croix du Stade de France.
2: Aujourd'hui, cette croix sera donc présente à l'occasion de la grande veillée. Elle sera placée donc devant près de 80 000 jeunes. Qu'est-ce que ça va signifier pour vous? Qu'est-ce que ça dit une croix pour cette jeunesse qui va venir prier autour du pape Léon?
3: C'est un message fort pour la jeunesse de France. Et le premier message que ça envoie, c'est un message d'espérance. Quand on voit l'actualité, on peut se dire que ce n'est pas toujours très joyeux. Et pourtant, il y a aussi des bonnes nouvelles. Et je pense que ce calvaire fait partie des bonnes nouvelles. Cette croix fait partie des bonnes nouvelles. Et donc, on a aussi besoin d'espérance. Notre jeunesse a besoin d'espérance. Et c'est ce à quoi participent aussi nos bénévoles sur le terrain. On dit souvent qu'on remet la croix au centre du village, mais je pense aussi que nos bénévoles, nos bâtisseurs, remettent l'espérance au cœur de nos villages. Et donc, c'est évidemment un message d'espérance, c'est aussi un message fort pour dire que le petit patrimoine, et quand on dit petit, ce n'est pas parce qu'il est insignifiant, mais c'est parce qu'il n'intéresse pas les grands budgets, ni même les grands architectes, ce petit patrimoine-là, eh bien, il fait quand même un peu de bruit. On s'intéresse à lui, ou en tout cas là, aujourd'hui, on s'intéresse à lui. Et donc, SOS Calvaire, on s'en félicite.
2: SOS Calvaire qui donc restaure les calvaires et participe à la sauvegarde du patrimoine chrétien un peu partout en France. Vous l'avez dit, Pierre-Alain Gréco. On estime à une dizaine de milliers, vous allez peut-être me corriger, le nombre de croix et de calvaires présents en France. Il y en a qui disparaissent, il y en a d'autres que vous arrivez à restaurer. Aujourd'hui, vous êtes inquiet pour cet héritage ?
3: Dans un premier temps, si vous m'aviez interrogé mon premier jour chez SOS Calvaire, je vous aurais dit que effectivement, je suis inquiet. Et en réalité, aujourd'hui, quand je vois tous ceux qui se mobilisent, toutes les mairies, parfois avec beaucoup de courage, nous appellent pour qu'on intervienne, nous appellent pour restaurer leur calvaire, tous les autres monuments du petit patrimoine chrétien, je pense qu'il reste du travail, il y a encore beaucoup à faire. Mais non, je ne suis pas inquiet. Et justement, chaque croix relevée, chaque croix restaurée, chaque calvaire restaurée, ça rejoint ce que je disais tout à l'heure, c'est vraiment un marqueur d'espérance pour toute une génération et évidemment pour tous les habitants du village dans lequel une croix est relevée et une croix est restaurée. Le chemin est long, mais on est de plus en plus nombreux et j'appelle tous ceux qui nous écoutent à évidemment nous rejoindre notre association, nous soutenir pour participer eux aussi concrètement à la restauration du patrimoine français.
2: Vous êtes de nombreux jeunes et vous êtes de plus en plus nombreux, Pierre-Alain Gréco. Vous sentez vraiment un nouvel intérêt pour ce petit patrimoine, si je puis dire, aujourd'hui ?
3: Oui, il y a vraiment un grand intérêt. Si vous voulez, les calvaires, en France, c'est vraiment une particularité de la France. On peut en retrouver dans d'autres pays, mais c'est vraiment en France qu'il y en a le plus. Et en fait, tous les calvaires, et c'est ça aussi qu'il faut comprendre, c'est que tous les calvaires ont été posés pour des raisons bien particulières. Chaque calvaire raconte une histoire, raconte l'histoire du village dans lequel il se trouve. Ça peut être une mère qui avait promis d'ériger un calvaire si son fils rentrait de la guerre, ça peut être pour la fin d'une épidémie, ça peut être pour demander une grâce, pour une mission, etc. Et donc, il y a vraiment... tous nos calvaires racontent des histoires. Et les habitants, tous ceux qui nous rejoignent, que ce soit des jeunes ou des moins jeunes, on a vraiment de tous les profils, de tous les âges. Les gens qui nous rejoignent, ils veulent évidemment faire quelque chose de concret, quelque chose qui a du sens. Voilà, se lever le samedi matin pour aller restaurer un calvaire, c'est pas commun. Et pourtant, ils sont plus de 4000 à le faire. Et voilà, pour avoir quelque chose de concret et qui a du sens, on peut faire en repensant à nos racines, à notre histoire, mais aussi à lever les yeux parce qu'il y a une transcendance évidente avec le calvaire.
2: Vous, Pierre-Alain Gréco, qu'est-ce qui vous a donné envie justement de rejoindre l'association SOS Calvaire, de restaurer ses croix, de participer à cette grande aventure?
3: Un peu toutes les raisons que je viens de vous évoquer. Je pense vraiment qu'on est une génération aussi qui a besoin d'expérience, mais aussi qui a soif, et qui a soif de plusieurs choses. On a besoin de concret et ça on l'a vraiment vu après le Covid. Rester enfermé chez soi, ça remplit pas le cœur de l'homme. Le cœur de l'homme, il a besoin d'autres choses, il a besoin de concret, et ça passe par justement frotter un calvaire, se retrousser les manches pour porter du bois, enlever de la mousse sur un calvaire. Ça peut paraître anodin, Et pourtant, c'est quelque chose de profond. Et moi, quand je vois justement nos charpentiers tout au long de l'année, mais là encore plus avec la croix du pape, qui taille des croix, eh bien, il y a vraiment quelque chose qui se passe dans leur cœur, parce que c'est quelque chose de très profond. Ce n'est pas commun de voir des gens qui restaurent des croix, ou il y a encore moins des charpentiers qui taillent des croix à l'année. Et pourtant, c'est ça qui remplit le cœur de l'homme, et c'est ça dont on a besoin.
2: Est-ce qu'il y a peut-être une anecdote au sujet de cette grande croix qui est donc en cours de préparation pour la grande veillée du 25 septembre prochain, Pierre-Alain Gréco?
3: Une grande anecdote.
2: C'est l'effervescence, ça avance comme vous voulez.
3: Voilà, ça avance comme on veut. Là, je la vois depuis la fenêtre de là où je suis, et je peux vous dire qu'elle est très belle, elle sera très belle. Et j'espère qu'elle va marquer les 80 000 personnes qui la verront et qu'elle restera longtemps dans la mémoire de ceux qui la verront.
2: Qu'est-ce que vous aimeriez qu'ils voient justement quand ils regarderont cette croix-là au centre du Stade de France lors de la grande veillée ?
3: Eh bien, qu'ils voient au-delà de deux simples bouts de bois assemblés, du travail artisanal qui a été fait sur ce deux bouts de bois, qu'ils voient les signes que ça représente, qu'ils voient aussi que l'aspect patrimonial, mais aussi l'aspect spirituel de cette croix, et tout ce que ça représente.
2: Un grand merci, Pierre-Alain Gréco. Merci d'avoir été avec nous aujourd'hui avec SOS Calvaire qui restaure, valorise et donc transmet le petit patrimoine chrétien français au quotidien. Ça va faire bientôt 40 ans. Hein. On va se retrouver très prochainement pour en parler. Et cet grand événement, donc, avec une croix en chêne que vous êtes en train de préparer, qui sera donc apporté au Stade de France pour la grande veillée de prière des jeunes. 80 000 personnes sont attendues au Stade de France le 25 septembre prochain, et vous y serez, bien évidemment, Pierre-Alain Gréco. Merci beaucoup d'avoir été avec nous. Très bonne journée.

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3: Bonjour à tous. La France est souvent appelée la fille aînée de l'Église. Une expression qui dit quelque chose de l'histoire particulière qui unit notre pays à la papauté depuis près de 2000 ans. Des baptêmes des rois aux grandes crises entre le pouvoir politique et Rome, des pèlerinages aux voyages apostoliques, les liens entre les papes et la France ont profondément marqué l'histoire. Alors, pourquoi les papes accordent-ils une place si particulière à la France ? Qu'est-ce qui rend cette relation unique et que peut-on attendre de la visite de Léon XIV en France au mois de septembre ? Pour répondre à ces questions, je reçois l'historien et docteur en histoire Jean-Baptiste Noé, auteur du livre « Léon XIII, le pape de la modernité » aux éditions Salvatore.
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3: Jean-Baptiste Noé, bonjour.
4: Bonjour.
3: Alors, on entend souvent dire que la France est la fille aînée de l'Église. Pouvez-vous nous rappeler justement d'où vient cette expression et ce qu'elle signifie vraiment ?
4: Alors, formellement, elle a été constituée au XIXe siècle. C'est une réécriture a posteriori de l'histoire, un titre que l'on a pu s'accorder. Mais ça se fonde évidemment sur des éléments importants, notamment les liens séculaires, millénaires même, qui ont été tissés entre le royaume de France et la papauté, depuis le baptême de Clovis, qu'on reconnaît comme ayant eu lieu en 496, même si la date n'est pas forcément certaine. Donc, baptême entre Clovis et l'évêque Rémi de Reims. Et c'est à partir de là que débute cette grande histoire entre la France et la papauté. Il y a de multiples reprises, la France a aidé la papauté, notamment contre des ennemis extérieurs, et donc ça a tissé des liens spirituels, intellectuels, tout à fait particuliers.
3: Alors, depuis quand les papes entretiennent-ils peut-être une relation particulière avec la France ? Est-ce qu'il y a des moments fondateurs ? Vous avez parlé de... Bon, il y a Clovis, mais les rois qui sont sacrés, mais est-ce qu'il y a d'autres moments fondateurs de cette histoire ?
4: Oui, alors Clovis avec les Mérovingiens, et puis il y a le rôle important des Carolingiens, notamment Pépin le Bref, le père de Charlemagne, qui donne au pape Étienne II un territoire qui donne ce qu'on appelle les états de l'Église. En fait, Pépin le Bref a fait la guerre contre les Lombards, il a récupéré les territoires des Lombards, et il donne ce territoire, c'est Rome et la région romaine, donc le Latium, il le donne au pape Étienne II. Et donc ça permet au pape d'avoir la souveraineté sur un territoire particulier, c'est là l'origine des états de l'Église. Et puis après, on a Charlemagne, qui se fait sacré empereur à la Noël 800 dans la basilique Saint-Pierre, avec le pape Léon III. Et puis ensuite, au cours de l'époque médiévale, des liens privilégiés, évidemment, notamment les croisades, qui ont été menées essentiellement par les Francs. Saint-Louis a évidemment joué un rôle important. Et puis, au cours de l'histoire de l'Église, pour synthétiser, ce qu'il y aurait beaucoup à dire, eh bien, c'est notamment le rôle important des missionnaires, notamment à partir du XVIIe siècle jusqu'au XXe siècle, missionnaires à la fois en Amérique, en Asie et en Afrique. Le rôle important joué aussi par les communautés religieuses, les monastères, pensons notamment à l'ordre des Clunisiens et des Cisterciens. Donc tout ça, vous voyez, le domaine intellectuel, philosophique, théologique, économique et politique, ont fait qu'il y a un lien vraiment très fort entre le catholicisme et le royaume de France.
3: Un lien très fort entre le catholicisme et la France, vous l'avez très bien décrit, Jean-Baptiste Noé, vous êtes docteur en histoire, vous êtes l'auteur du livre Léon XIII, le pape de la modernité chez Salvatore, et vous êtes avec nous sur RCF Notre-Dame pour nous décrypter ces liens. Alors, les relations entre la papauté et les rois de France ont-elles pour autant toujours été harmonieuses ou... Eh bien, ont-elles connu des périodes de fortes tensions ?
4: Oui, il y en a eu. Là, je vous ai décrit un tableau un petit peu idyllique, mais enfin, les relations ont été très tumultueuses. D'abord, même à l'époque médiévale et à l'époque moderne, il y a eu des tensions parfois rudes, notamment pour la nomination des évêques, que le pape voulait avoir la prérogative sur la nomination des évêques. Il y a eu les questions également pour gérer les monastères, donc tout ça a pu créer d'importantes tensions. Et puis, à partir de l'époque moderne, la Révolution, par exemple, là aussi, les tensions étaient fortes. On se rappelle quand même que Napoléon a emprisonné le pape, que le pape en est mort de cet emprisonnement. Donc, ça a été vraiment des choses terribles. Et ensuite, le combat mené notamment par la Troisième République, très, très anticléricale, qui a cherché à éradiquer le christianisme. Et d'ailleurs, dans les années 1920, les relations diplomatiques entre la France et le Saint-Siège ont été rompues. Donc, on a des relations qui sont complexes et qui, finalement, aujourd'hui, se sont très fortement réchauffées depuis les années 1960. Donc, finalement, les choses vont mieux, mais l'histoire a été tumultueuse et compliquée.
3: Et puis alors, pendant près de 70 ans, les papes ont quitté Rome aussi pour s'installer à Avignon. Pourquoi ce déplacement déjà a-t-il eu lieu? Et est-ce que ça a eu des conséquences, justement, pour l'Église?
4: Oui, alors, ce déplacement a eu lieu parce que vous avez un pape qui est élu, qui est Clément V, et Clément V est bordelais. Et donc, il est élu quand il est dans la région de Bordeaux, il est en Aquitaine. Et donc, il se rend à Rome pour prendre possession de sa charge, mais il s'arrête en Avignon, parce qu'Avignon, à l'époque, appartenait au pape. Ce n'était pas un territoire français, c'était un territoire entre le Royaume de France d'un côté et l'Empire germanique de l'autre. Donc il s'arrête en Avignon pour faire une pause, et finalement il n'a jamais été à Rome, parce qu'à Rome on avait une guerre civile entre les grandes familles romaines, et donc c'était trop dangereux pour lui. Et donc il s'installe en Avignon, et c'est le début de ce qu'on appelait la papauté d'Avignon, puisqu'à sa mort, le nouveau pape reste en Avignon, et ça a fait d'Avignon une ville qui n'avait pas grand intérêt, qui n'était pas très importante, mais ça en a fait la capitale de la chrétienté, avec notamment la création des bâtiments que l'on peut encore visiter aujourd'hui. Et puis ensuite, il y a eu le schisme en 1378, donc là, deux papes, un en Avignon, un à Rome, et il a fallu attendre 1418 pour que les choses se règlent et que le pape quitte définitivement Avignon pour être uniquement à Rome. Et c'est vrai que lorsque le pape était en Avignon, ce que beaucoup reprochaient, c'est que le roi de France ait le contrôle de la papauté. C'était une crainte de beaucoup, ça n'a jamais été le cas, mais c'était une crainte. Et finalement, le pape, en étant à Rome, eh bien, est indépendant, et il est indépendant notamment des princes, que ce soit le roi de France ou que ce soit d'autres rois.
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3: Cette semaine sur RCF Notre-Dame, on parle des relations entre les papes et la France, des relations qui ont toujours eu lieu, elles ont été plus ou moins tumultueuses. Mais si l'on prend les visites pontificales un peu plus récentes qui ont marqué l'histoire contemporaine, on se souvient du célèbre « N'ayez pas peur » de Jean-Paul II, ou « France, qu'as-tu fait des promesses de ton baptême ?» C'est un discours qui avait un peu marqué les esprits, Jean-Baptiste Noé.
4: Oui, c'était en 1979, au Bourget, la première visite de Jean-Paul II en France. On parlait de la finesse d'Église, alors c'est très bien, on peut en être très fier, et on peut évidemment être fier de notre histoire. Mais enfin, la primauté, si on peut dire, ou le droit d'aînesse, ça d'abord, surtout des engagements. Et Jean-Paul II venait remettre un petit peu les catholiques à leur place, en leur disant, c'est bien de vous prévaloir d'un titre honorifique, mais qu'est-ce que vous en faites? Et si vous n'en faites rien, ça ne sert à rien. Et donc, quand on se prétend être la finesse de l'Église, eh bien, ça donne surtout des responsabilités et ça donne surtout des devoirs. Et donc Jean-Paul II avait comme ça secoué les catholiques français et ça avait contribué à un grand renouveau de la foi et des mouvements religieux en France, donc une visite vraiment très importante. Et d'ailleurs, la France est le pays où Jean-Paul II s'est le plus rendu avec la Pologne. C'était un pape très francophile et ça montre la sollicitude que Jean-Paul II avait et l'amour qu'il avait pour la France.
3: Son successeur Benoît XVI est venu lui aussi également en France, à Paris et à Lourdes, ce qui n'a pas été le cas de François, qui pour le coup est venu, mais enfin, c'était pas des visites officielles. Comment comprendre finalement un peu ce « je t'aime-moi non plus » de François ?
4: Oui, c'est très curieux parce qu'il n'a jamais fait de visite officielle. Pour autant, il est venu trois fois en France, Strasbourg, Marseille et Ajaccio. Et c'est aussi un pape qui était très francophile. Il a beaucoup lu les auteurs, les grands théologiens français. Il a toujours dit que son livre de chevet, le livre qu'il avait marqué, c'était Augustin ou Le Maître est là, d'Henri Malègue. Un livre qui était d'ailleurs quasiment oublié en France et qu'il a fait redécouvrir aux Français eux-mêmes. Donc on a un pape, François, qui était pétri de culture française, comme beaucoup d'ailleurs d'Argentins, mais qui n'a jamais voulu effectuer deux visites officielles en France parce qu'il se méfiait d'une éventuelle récupération. Et il a toujours cherché à aller dans des villes où les papes n'avaient pas été, ce qui est le cas effectivement de Marseille et d'Ajaccio.
3: Alors Léon XIV va effectuer bientôt sa première visite en France. Quels sont les enjeux de ce déplacement justement dans la lignée de ses prédécesseurs ?
4: Alors, comme souvent, il s'agit de confirmer les catholiques français dans la foi, de rendre visite d'abord aux catholiques et puis de parler à l'ensemble des Français. Il faut bien voir aussi que ce qui se passe en France intrigue et beaucoup. Je le vois notamment en Italie, y compris d'ailleurs dans les sphères catholiques et vaticanes en Italie, notamment ce boom, cette explosion des baptêmes, cette vitalité du catholicisme en France, c'est quelque chose qui intrigue et qui interroge. Beaucoup, évidemment, sont tout à fait heureux de le voir, mais ils veulent chercher cela. Et donc Léon XIV vient aussi dans une France qui est finalement assez paradoxale. Il y a parfois un peu de déprime intérieure en France, mais la France est vue comme un pays où avec un dynamisme catholique important. Et on voit que la situation a beaucoup changé par rapport à 1979 ou même par rapport au début des années 2000. Donc ça va être un voyage très intéressant pour cela.
3: Alors qu'est-ce que cela peut changer aussi justement pour la France, ce voyage ? Que ce soit d'ailleurs, il risque de s'adresser aux Il va s'adresser aux catholiques, mais aussi à la classe politique, aux autorités.
4: Oui, tout à fait. Et d'ailleurs, quand je vois les derniers voyages qu'il a effectués en Algérie, au Cameroun ou en Espagne, on voit qu'il parle de manière très directe. Et quand, notamment le discours qu'il a fait au Cortés, donc l'Assemblée nationale espagnole, il a été très, très franc sur les sujets qui fâchent. Donc on voit que c'est un pape qui est plein de douceur, mais enfin qui est très ferme, ferme dans la foi et dans les principes. Et donc on peut s'attendre à des propos très francs, d'autant plus à des Français qui se prétendent en tout cas avoir ce droit d'aînesse et qui veulent jouer un rôle majeur dans le monde catholique, eh bien raison de plus pour être très ambitieux à leur égard et pour avoir des propos de fermeté pour les encourager.
3: Jean-Baptiste Noé, merci beaucoup d'être venu nous éclairer sur cette relation entre les papes et la France. Je rappelle le titre de votre livre, Léon XIII, le pape de la modernité. C'est chez Salvator. Vous pouvez évidemment retrouver cette émission sur rcfnotredame.fr et sur toutes les plateformes. Merci.

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1: Les chemins de Dieu sont parfois bien mystérieux. On ne comprend pas toujours pourquoi une rencontre arrive, pourquoi parfois une porte s'ouvre et une autre se ferme. Et pourtant, c'est parfois au détour de ces chemins inattendus que tout prend un nouveau sens. Aujourd'hui, je vous propose de découvrir le parcours de Valérie Mazot. Bonjour Valérie.
2: Bonjour Marie-Leïla.
1: Merci d'être avec nous depuis les vignobles nantais. Valérie, vous avez été baptisée en 2023 à 55 ans. C'est une véritable renaissance que vous vivez. Ce parcours, vous le racontez dans un ouvrage paru aux éditions Salvator, Cheminer vers la lumière, itinéraire d'une catéchumène. C'est votre itinéraire spirituel. Valérie, vous qui avez grandi dans une famille non croyante, et pourtant, dès l'adolescence, vous êtes attirée par les lieux sacrés, les églises, les récits chrétiens. Racontez-nous, comment est-ce que démarre ce cheminement spirituel ?
2: Le cheminement a vraiment démarré lors d'une rencontre avec Marie quelques années plus tard. Depuis l'adolescence, je cherche Dieu, ça c'est sûr. J'aime être dans ces lieux sacrés, dans ces écritures et lectures aussi sacrées. Et la rencontre se fait lorsque j'ai un petit peu plus de 30 ans et qu'une statue de Marie en plâtre, qui fait à peu près 1 mètre de haut, vient à ma rencontre dans un lieu où elle a été déposée.
1: Assez improbable comme endroit.
2: Ouais, très improbable et en même temps, finalement, très naturel parce qu'un lieu de don, d'humilité. Et là, cette statue de Marie, finalement, qui est en prière, donc qui est en plâtre, dans un blanc un petit peu sali, un petit peu cassé au pied, eh bien, elle me tend les bras et la grande aventure commence vraiment à ce moment-là.
1: Elle vous tend les bras. Pourquoi cette statue vous a-t-elle autant bouleversée, Valérie ?
2: Je pense que c'est vraiment une rencontre déjà de femme à femme, de maman à maman. Je crois que cette symbolique de Marie, notre mère universelle, était vraiment pour moi un lien déjà qui était évident. Je me suis certainement identifiée dans Marie, la Vierge Marie, alors que je connaissais bien sûr et qui m'attirait depuis très longtemps. Mais je pense que c'était cette main tendue entre deux mamans, moi, maman d'un jeune garçon à l'époque, et notre mère universelle, où là j'ai été extrêmement touchée par cette présence qui finalement allait me conduire à Jésus puis à Dieu. J'avais certainement besoin de cette identification à la maman universelle qu'est Marie pour moi.
1: Alors votre conversion ne s'est pas faite en un jour, elle s'est construite pendant des années. Ça a mis du temps, il a fallu plusieurs étapes pour franchir le pas finalement, Valérie.
2: Oui, c'est vrai. C'est vrai que c'est un choix important que de s'engager. Mais je suis quelqu'un d'assez lent à prendre un engagement parce que je sais que c'est important et qu'il y a des conséquences. Et donc j'ai beaucoup découvert, bien sûr, la chrétienté. Alors voilà, l'univers catholique, protestant, orthodoxe. Également, un ami bouddhiste m'a ouvert les portes du bouddhisme en m'expliquant, un ami musulman également. Bon, donc j'ai pris en fait ce temps de découvrir beaucoup de religions et de spiritualité pour être certaine d'être au plus juste avec ce que mon cœur me disait. Donc j'ai pris tout ce temps-là.
1: Vous aviez peut-être aussi une certaine peur de devenir catholique.
2: Alors oui, c'est ça, oui, c'est très bien Marie-Leïla, je vois votre sourire et c'est tout à fait juste. Pour être honnête, je me sentais de plus en plus catholique, mais j'avais aussi peur parce que les actualités n'étaient pas très favorables concrètement à devenir catholique, hein, avec malheureusement toutes les exactions dont on a entendu parler. dans lesquelles, bien sûr, je ne me reconnaissais pas du tout. Et je me disais, mais mon Dieu, mais moi, je vais jamais réussir à expliquer que je me sens quand même catholique malgré tout ce que l'on entend. Donc oui, j'avais des peurs. Et puis des fois, j'étais aussi un petit peu en colère contre Dieu parce que je n'avais pas encore compris pourquoi Dieu ne faisait rien par rapport à toutes ces horreurs dans le monde, ces guerres, ces misères. Et parfois, j'en voulais un petit peu. Donc voilà, j'avais aussi un peu alors de la peur et puis aussi un peu de colère. Et donc, il m'a fallu du temps.
1: Et alors, comment ça s'est passé quand vous décidez quand même de commencer ce parcours, cette préparation au baptême?
2: Oui, en fait, j'ai eu un déclic. On sait bien, c'est magique aussi, c'est mystérieux, ces déclics. Qu'est-ce qu'il fait qu'à un moment donné, on va être prêt? J'assiste à une conférence d'un homme catholique très décomplexé, passionnant, très ouvert. Et je me suis dit, mais finalement, voilà, le moment est venu. Et comme il n'est jamais trop tard pour le plus grand amour, à 53 ans, je me suis engagée pour ces 2 années de catéchuménat près de chez moi, à Nantes. Et là, d'ailleurs, 2 ans, je me suis dit, oh, mon Dieu, 2 ans, ça va être tellement long. Et finalement, ça a été tellement trop court pour m'initier, découvrir, m'acculturer. Voilà.
1: Qu'est-ce qui s'est passé? Qu'est-ce qui se passe justement quand vous plongez dans les évangiles, les Écritures? Comment est-ce que vous découvrez le Christ?
2: Alors oui, ça a vraiment été pour moi une déflagration intérieure parce que bon, j'avais lu comme toute personne un petit peu en dehors du catholicisme. Bien sûr, j'avais lu un peu la Bible, des bribes, des passages, des expressions que nous utilisons tous. Je les connaissais, je savais qu'elles étaient issues de la Bible. Et là, en démarrant mon catéchuménat par la lecture de l'évangile de Marc, puisque mon accompagnateur me l'avait conseillé, là, j'ai vraiment rencontré le Christ. Et j'ai vraiment rencontré ce guide d'un amour inconditionnel et aussi très pragmatique, hein, avec ses paraboles agricoles qui m'ont beaucoup parlé dans leur simplicité, dans leur profondeur. Et là, vraiment, je me suis dit, voilà, c'était ça, c'était ce guide-là, cette incarnation de l'amour inconditionnel que je cherchais depuis toujours.
1: Et puis, il y a le grand jour, celui du baptême. Ça se passe donc dans la veillée, dans la soirée, la veillée pascale, hein, à Pâques, la basilique Saint-Nicolas de Nantes,
2: Oui.
1: grande et belle église.
2: Oui, magnifique, pleine à craquer, chacun tenant sa petite bougie, cette fête de la lumière après la pénombre. Bah, très très émouvant d'être dans cette grande famille catholique qui m'accueillait pour une mission nouvelle qui commençait parce que c'était à la fois très émouvant pour moi et très naturel, puisque je me suis dit cette nuit-là, durant cette veillée pascale, que ça y est, j'allais être aussi à mon tour missionnée, comme le titre de votre très belle émission, ben missionnée pour témoigner de la lumière du Christ et de ce chemin vers sa lumière qui m'amenait jusqu'à ce moment-là dans cette très belle basilique et ce chemin qui finalement en fait commençait à partir de ce jour-là.
1: C'est une véritable naissance, renaissance. Comment est-ce que vous avez envie d'en parler aujourd'hui, Valérie Mazot, de ce baptême, de ce jour?
2: Oui, je pense que c'est pour moi, ça a été une renaissance. Ben, dans cette nuit veillée pascale de résurrection, c'est oui, pour moi, c'est vraiment la naissance à une vie nouvelle. Et d'ailleurs, j'aime dire aujourd'hui que je suis une femme de 58 ans et une petite fille née à Dieu il y a 3 ans. Donc oui, vraiment. Naissance nouvelle avec, alors bien sûr, et je n'ai pas changé par ailleurs, hein, je suis toujours cette femme que mes proches connaissent, la maman que mes garçons connaissent très bien aussi. Donc ça n'a pas été un bouleversement de toute ma vie humaine, et j'ai été dans cette continuité de qui je suis depuis toujours. Ça a été une dimension en fait supplémentaire qui s'est ouverte à moi, donc avec cette évidence de Jésus en permanence dans ma vie, avec l'Esprit Saint, avec Marie bien sûr, et notre Père qui fait que nous sommes tous reliés dans cette grande famille, donc vraiment naissance à cette vie nouvelle, une dimension supplémentaire dans ma vie, ouais, qui arrivait ce jour-là.
1: Valérie Mazo, vous avez écrit votre cheminement spirituel, votre itinéraire dans ce livre Cheminer vers la lumière, itinéraire d'une catéchumène. Aujourd'hui, à tous ceux qui nous écoutent, qui sont en chemin, qui se posent beaucoup de questions, qu'est-ce que vous aimeriez leur dire?
2: Alors, je pense que mon message est, c'est vraiment celui-ci. Il n'est jamais trop tard pour le plus grand amour. Et le plus grand amour, au-delà de l'amour humain qui est forcément imparfait, nous sommes imparfaits, un amour humain familial, conjugal, amical n'est jamais parfait hein, par définition. Donc l'amour, le plus grand amour, c'est l'amour de Dieu, bien sûr, qui est toujours là pour nous, pour pardonner dans sa miséricorde. Et ce plus grand amour, pour ce plus grand amour, cette belle rencontre, il n'est jamais trop tard. Donc allez-y, quoi. Allez vers sa lumière.
1: Quand on a beaucoup de questions, et ça vous est aussi arrivé, vers qui on peut se tourner justement quand on ne sait pas trop comment faire, Valérie?
2: Alors, oui, je pense qu'on peut se tourner vers plusieurs personnes parce qu'on n'ose pas toujours passer la porte d'une église et aller rencontrer un prêtre. Là, il y a des réponses magnifiques. Nous avons la chance dans notre paroisse d'avoir le Père Hubert et le Père Xaopey qui sont ravis et tellement lumineux aussi pour expliquer. Donc ça peut être pousser quand même la porte de l'église près de chez soi. Parfois, c'est un peu impressionnant. Donc ça peut être en parler dans la famille autour de nous. On a peut-être des personnes qui ont cette grâce, cette foi, et aller simplement leur confier les questions, nos questions, et être dans cette écoute inconditionnelle. Et puis si ce ne sont pas les bonnes personnes, et puis parfois, voilà, sur le site de nos diocèses, il y a des interlocuteurs, des interlocutrices qui peuvent aussi nous accueillir dans cette écoute de nos questionnements. Il n'y a pas de mauvaises questions. En tout cas, oui, aller vers cette lumière, vers des personnes qui portent cette lumière, et puis ça se fera parce que l'Esprit Saint est là et il nous guide vers les bonnes personnes, toujours,
1: Et il
2: toujours.
1: n'est jamais, jamais trop tard pour le grand amour. Un grand merci, Valérie Mazo, d'avoir été avec nous aujourd'hui. Votre ouvrage Cheminer vers la lumière, itinéraire d'une catéchumène, c'est à retrouver aux éditions Salvator. Merci beaucoup d'avoir été avec nous aujourd'hui, Valérie Mazo.

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2: Bonjour à toutes et à tous dans l'émission Vive Dieu aujourd'hui consacrée à la musique chrétienne moderne ou ancienne. Je ne sais pas si vous êtes au courant, Natacha Saint-Pierre annonce la sortie d'un troisième album sur Sainte Thérèse de Lisieux intitulé La Petite Voix. Cette sortie est prévue pour le mois d'octobre en prélude, si vous voulez, de cette nouveauté que nous présenterons évidemment en temps voulu. Je vous propose aujourd'hui de découvrir son dernier album qui est sorti en 2025, une production de variété qui s'intitule « Ma plus belle histoire d'amour ». Et puisque l'amour est la valeur suprême du christianisme, eh bien pourquoi pas présenter aussi cet album. Il s'agit en fait de reprises de grands tubes de la chanson française qui parle d'amour. Chaque interprétation met en avant la mélodie et le texte dans une approche épurée et respectueuse des œuvres originales. Un projet qui valorise le patrimoine musical à travers une voix contemporaine. Commençons par le titre qui a donné son nom à l'album et qui a été écrit à l'origine par Barbara, « Ma plus belle histoire d'amour ».
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1: Natacha Saint-Pierre est connue du public chrétien, évidemment pour ses CD d'inspiration religieuse, mais elle mène aussi une carrière de chanteuse au sens large du terme. Elle est née le 10 février 1981 à Bathurst, au Nouveau-Brunswick, au Canada. Elle commence sa carrière très jeune en sortant son premier single à 12 ans, puis son premier album intitulé « Émergence » à 15 ans en 1996. Sa carrière internationale démarre avec la version anglaise au Royaume-Uni et au Canada de la comédie musicale Notre-Dame de Paris, dans laquelle elle incarne le personnage de Fleur de Lys. En 2001, choisie par France 3, elle représente la France au concours Eurovision de la chanson avec le titre « Je n'ai que mon âme » avec lequel elle se classe 4e. Elle connaît depuis lors une certaine popularité. Par ailleurs, elle a fait partie de la troupe des Enfoirés. Elle est aussi animatrice de télévision et à la radio en France et en Belgique. Alors avant d'aller peut-être plus en détail encore, voici de nouveau un extrait de son album de l'an dernier, Le Sud, de Nino Ferrer.

En 2002, la collaboration de Natacha Saint-Pierre avec Pascal Obispo pour l'album « De l'amour, le mieux » propulse Natacha Saint-Pierre à son apogée, consacré par un double disque de platine. Dans la suite, elle produit d'autres disques d'or. C'est en 2013, après l'émergence de « Repose ton âme » puis « Je n'ai que mon âme », Natacha Saint-Pierre retrouve la voix de la spiritualité avec l'album « Thérèse, Vivre d'amour » sur des poèmes de jeunesse de la petite Thérèse de Lisieux. Alors qu'il s'agit d'un album de musique chrétienne, il est disque de platine. La suite, dans quelques minutes après cette chanson, une reprise de Foule sentimentale, évidemment d'Alain Souchon.

0: Vous êtes à l'écoute de RCF dans l'émission consacrée à la musique chrétienne. Aujourd'hui avec Natacha Saint-Pierre qui a publié en 2025 un CD de 10 titres avec des reprises de grandes chansons françaises. En 2017, à l'Olympia, notre chanteuse co-anime avec Charlie Clark la deuxième édition des Angel Music Awards qui récompense en France la création musicale d'inspiration chrétienne. La soirée est parrainée par Glorious. Elle est diffusée en direct sur RCF et la télévision KTO. En 2018, 5 ans après Thérèse, Vivre d'amour, elle sort un second album, Thérèse de Lisieux, Aimer, c'est tout donner, mis en musique par le groupe Glorious. Elle sort l'album Croire en 2020, réalisé par Thomas Pouzin, encore du groupe Glorious, dans lequel elle écrit 2 textes, Par amour et Peu m'importe. 2 ans plus tard, Natacha Saint-Pierre est de retour sur scène avec sa tournée Jeanne, basée sur l'histoire de Sainte Jeanne d'Arc. Accompagnée par son pianiste, la chanteuse propose un spectacle exceptionnel dans des lieux atypiques et empreints de spiritualité pour retracer la destinée héroïque de Jeanne d'Arc. L'album Jeanne est sorti en septembre 2022 et à partir de novembre 2024, dans le cadre des fêtes de Noël, elle repart en tournée avec les petits chanteurs à la Croix de Bois. Retour à son dernier album intitulé « Ma plus belle histoire d'amour » avec « Si j'étais un homme ».
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0: Au sujet de Natacha Saint-Pierre, en ce qui concerne sa vie privée, signalons qu'elle s'est mariée en 2012 et a eu un enfant. Elle se présente comme diététicienne, végétarienne, de religion spirituelle et professeure de yoga. Aujourd'hui, elle est divorcée et partage désormais sa vie avec le pianiste Vincent Bidal. Nous écoutons encore un extrait de son album de reprise « La Javanaise ».
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Voilà donc quelques reprises de grandes chansons d'amour par Natacha Saint-Pierre dans son album de 2025, Ma plus belle histoire d'amour. Pour terminer, écoutons encore la reprise d'un succès de Jacques Brel, la chanson des vieux amants. À la semaine prochaine.

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3: Ah non, ça j'espère que ce sera un ouvrage à lire et surtout qui permettra de faire relire Arthur Masson.
2: Ah ça oui.
3: C'est un début de l'opération en cours.
2: Alors rappelons qui est Arthur Masson, parce que les jeunes générations, oui. Je suis sûr qu'il oui. y en a tout un tas qui passent à travers le panier.
3: Tout à fait. Oui. Quand on dit Arthur Masson maintenant à nos jeunes, eh bien ils ne savent plus, sauf exception, qui est Arthur Masson. Arthur Masson, c'est un professeur de l'enseignement secondaire et de l'enseignement en germanique à Nivelles, à l'Athénée royale de Nivelles, bien qu'ayant été formé à l'UCL Leuven à l'époque, en philo et lettres, et qui a fait un doctorat en romane. Et donc, pourquoi 2026? Parce que c'est le 130e anniversaire de la naissance d'Arthur Masson, 1896. 22 février 1896, donc il est né à Riez, pas loin d'ici, et puis alors il a fait toute une série de chapelles, je dirais, parce que son papa, Jules Masson, était douanier. Et donc là, les douaniers devaient, tous les 4-5 ans par exemple, eh bien, changer de lieu pour ne pas avoir des accointances, etc. Et c'était des gens qui étaient fort associés, les douaniers, aux gendarmes. La gendarmerie existait évidemment toujours et ils poursuivaient beaucoup les contrebandiers. Il y avait énormément de contrebande dans cette région-ci, qui est une région frontalière. Alors le décor n'est pas que Riez, Oigny-en-Thiérache, Forges-les-Chimay, etc. C'est aussi le Namurois. Hein. Ouais. Parce qu'en 1946, ayant été pensionné, pour raison de maladie, il avait la myocardite. Et donc, maladie du cœur quand même assez importante. Il a été deux fois hospitalisé, etc. Et donc, le 1er décembre 1946, il a été mis à la pension, à la retraite prématurée, je vais dire. Et donc, là, ils ont habité à Taillefer-Lustin.
2: C'est ça, au bord de Meuse.
3: Oui, tout à fait. Donc, jusqu'en 1958. Et puis, sa femme étant morte en novembre 1955, le 8 novembre 1955, Anna Frémy. Et donc, que s'est-il passé? Il ne voulait plus rester dans cette maison, etc., qui lui rappelait beaucoup de choses, et notamment triste. Et donc, ils sont allés à Namur, sur la petite place qui est devenue place Arthur Masson.
2: Le square Arthur Masson, en bord de Meuse. Là.
3: Et donc, c'est à la fois ici et le Namurois. Et d'ailleurs, il avait beaucoup d'amis en Namurois, et notamment dans... C'était un chrétien, on pourra en reparler si vous voulez bien, mais disons que sa famille première était une famille très catholique quand même. Quoi. Mais lui-même étant catholique très large.
2: De culture.
3: Oui, hein? Oui, mais plus que ça.
2: Plus que ça.
3: Plus que cela, mais je vais dire avec des horizons élargis. Quoi.
2: Alors on compare souvent, alors qui est qui, on ne sait pas trop, mais on dit le Pagnol belge, moi je dirais Pagnol c'est le Masson français. Hein, à un an près, ils sont contemporains, ils sont nés à peu près.
3: Exactement. Hein,
2: voilà, est-ce qu'on dit auteur de terroir ou comment on peut les cataloguer?
3: Eh bien, moi je dis, enfin dans le livre, donc Arthur Masson, écrivain wallon de langue française ou d'expression française. Voilà. Et je dirais que oui, tous ces livres, il y a chaque fois dans les dialogues un dialogue wallon qui en bas de page est repris en français, donc aucun
2: tout
3: problème pour
2: lire.
3: Celui qui ne connaît pas le dialecte wallon. Et, mais c'est surtout un grand écrivain français. Absolument. Que je compare, pas seulement à Marcel Pagnol, mais à Jean Giono. Oui. Je crois que c'est assez proche, Manosque, hein, Jean Giono, et même à des grands hommes de lettres français, hein, donc de grands acabis.
2: Ah, et autres, je pense à Mark Twain. Je pense à Mark Twain
3: tout
2: aux États-Unis.
3: Américain aussi.
2: Tom Sawyer, Huckleberry Finn, ça aurait pu être des personnages d'Arthur Masson.
3: Tout à fait. D'ailleurs, ces personnages sont légion. Hein. Son œuvre est une œuvre de plus de 25 ouvrages, surtout des romans, mais aussi des contes qui sont très intéressants. Très bien fait. Et au début, il voulait être poète. Hein. C'était quand le roi Albert est mort à Marche-les-Dames, hein, le 17 février 1934, eh bien, il a consacré un poème au roi Albert Ier. Mais ça n'a pas tellement marché, sa poésie.
2: C'était pas
3: son
2: truc.
3: Lui a conseillé, dans l'enseignement, ses collègues proches, lui ont conseillé de plutôt écrire des romans. Quoi. Et ce qui lui a réussi énormément.
2: Son fonds de commerce, c'est la région ici. Au sens
3: large. Ah, ça, tout à fait. C'est le retour à l'enfance. Ce sont les paysages d'ici, ce sont les villages, très attachés au village, Arthur Masson. Hein. C'est un homme très attaché au terroir, on le disait, bien qu'étant un écrivain beaucoup plus large que celui du terroir, on vient de le dire, mais attaché au village, et le village un peu contre la ville. Notamment dans un grand recueil de contes, c'est avec Potainbourg. Potainbourg, c'est une petite ville, comme je dirais Rochefort, avec toutes ses qualités, mais surtout ses défauts, son étroitesse d'esprit, etc. Et il caricature ça d'une manière extraordinaire. Attention que le comique, hein, parce qu'on dit toujours Arthur Masson, c'est le comique, c'est la comédie, etc. Oui, mais c'est très difficile le comique. Hein. Regardez Molière. Hein. C'est beaucoup plus difficile de faire rire que de faire pleurer. Hein. Faire pleurer,
2: c'est évident.
3: Faire pleurer quand vous voulez. Mais vous faire rire, surtout, c'est tout un art. Hein.
2: Surtout si on veut faire rire sans le faire aux dépens de quelqu'un d'autre.
3: Ah, absolument, oui. Oui, ah oui. Et c'est là qu'on retrouve peut-être le chrétien, et je dirais plus généralement l'humaniste, qui justement fait attention. Par exemple, quand il fait parler, je l'ai revu tantôt, Tédéum, hein, secrétaire communal.
2: Oui, oui.
3: J'ai été secrétaire communal aussi, donc je connais un peu le métier. Et donc, il fait parler Tédéum, et il y a, quand on fête un de ses grands anniversaires, pratiquement à la fin de sa vie, et il y a un ensemble de 10 points où Tédéum dit, résume un peu ce que doit être un homme de bien, quoi, et un homme d'honneur. Tout à fait extraordinaire. Hein.
2: Alors, je propose qu'on fasse une première pause musicale, parce qu'il faut boire un petit coup après une logorée pareille, monsieur Degé, et on se retrouve tout de suite après.
3: Tout à fait.

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0: Jacques de Geyre, qui animera une conférence littéraire, Arthur Masson, le roman wallon. Jacques de Geyre, les livres sur Arthur Masson, il y en a déjà eu beaucoup. Pourquoi celui-là en plus ?
1: Ben, parce que, étant historien de formation, et ayant quand même continué pas mal en histoire par la suite, même dans mon métier, dans mes deux métiers fatalement de professeur et puis après de secrétaire communal, j'ai toujours, écrit, et ça fait disons une quinzaine ou une vingtaine d'années que j'écris. Donc l'écriture m'a été insufflée par les humanités. Pas par l'université, pas par les humanités et particulièrement la poésie. Là, on a eu un professeur, le chanoine Xavier Corbiot, qui était le principal donc, du Collège Notre-Dame de Bellevue à Dinan. Moi, j'ai été interne pendant 6 ans. Nous avons toujours beaucoup d'amis là, etc. Et c'est lui qui, suppléant au prof de français qui ne trouvait pas, eh bien, il a donné le cours toute l'année. Et c'est poésie, ben c'était la poésie française. Ben c'était tout à fait remarquable. Et donc là, ben j'ai appris qu'il ne fallait pas toujours écrire en journaliste avec des « c'est admirable »,« c'est ceci », enfin des adjectifs redondants, etc. Bref, donc apprendre à écrire simplement, mais correctement aussi, quoi. Et donc ça me vient de là. Et j'ai retrouvé quelque chose qui était plus littéraire qu'historique, quoi. Et donc, je suis autant littéraire qu'historien. Parce que l'historien, on croit que c'est un littéraire, etc. C'est très peu littéraire, surtout pour le moment, quand ce sont des spécialistes de telle et telle période.
0: Et, voilà. Et ma question était, pourquoi un énième livre sur Arthur Masson ?
1: Oui, tout à fait. Revenons à la question. Parce que ben, je l'ai vu de manière universitaire, si on peut dire, entre guillemets, hein. C'est-à-dire avec des sources, quoi. Et donc, toujours citer mes sources en bas de page, les notes en bas de page sont toujours assez nombreuses.
0: Une rigueur.
1: Les sources, ben, j'ai vu ici, j'ai relu toute l'œuvre.
0: Bon, ça, je m'en suis bien rendu compte. Hein.
1: Toute l'œuvre. Et d'ailleurs, les 60-65 premières pages, ce sont des racontars hein, de l'œuvre d'Arthur Masson, ce sont des récits pour que les gens... Et quelqu'un qui est en train de lire le livre dire, ben ça c'est très bien, ça, cette première partie qui est consacrée quand même à l'œuvre et pas tout de suite en venir, quels sont ses sujets, qui est Arthur Masson, etc. Donc ça, j'ai tenu beaucoup à cela. Et alors, donc, tout cela pour faire quelque chose de sérieux, et ça m'a amené en relisant toute l'œuvre, ça m'a pris des mois évidemment, et en le relisant encore une fois après, eh bien... à consulter des archives. Alors, les premières archives que j'ai trouvées, c'est ici. Elles sont très nombreuses. Et aussi, à l'université de Namur. Donc, la bibliothèque Mauritius Plantin. La bibliothèque universitaire Mauritius Plantin. Là, chez Mauritius Plantin, rien n'était archivé. Ni numérisé, ni quoi
0: classé,
1: que ce soit.
0: Ni...
1: Rien. J'ai dû trier des choses, etc. Depuis, je l'ai appris il y a 2 mois... quelqu'un qui était en stage, Madame Anna Prost, P-R-O-S-T, Madame Anna Prost, venant de Lyon, précisément, ben oui, l'Université de Lyon, eh bien, leur a servi, pendant X temps, à classer les archives, à les numériser, etc. J'aurais évidemment eu beaucoup plus facile. Tandis qu'ici, à l'espace Arthur Masson, tout est déjà pratiquement classé, sauf quelques exceptions. Et les exceptions, ben, on va les traiter, parce que donc, ce ne sera pas uniquement le livre, mais par la suite, je me suis engagé à constituer un petit peu un centre d'archives bibliothèque Arthur Masson, qui manque quand même dans un espace Arthur Masson, tout de même.
0: Ah ben évidemment, Est-ce que vous avez, parce que ce n'est pas la première fois que vous avez relu les œuvres d'Arthur Masson, est-ce que vous avez encore fait des découvertes ?
1: Je n'étais pas un grand fan, moi, d'Arthur Masson. Je suis quand même un homme plus sérieux et donc évidemment...
0: Faire rire, c'est sérieux.
1: Hein. Voilà, ça nous sépare Arthur Masson et moi. Bien qu'ayant des points communs, hein, je pourrais en citer mais ça n'intéresse personne, eh bien oui, ça nous sépare parce que je suis souvent un peu trop sérieux. Et donc, ça m'a pris beaucoup de temps et je me suis dit qu'au 130e anniversaire de sa naissance, cette année-ci, eh bien, ça valait la peine, probablement, et à l'occasion de l'ouverture du 4e espace Arthur Masson, qui s'appelle la Maison de Toine, hein, eh bien, que c'était vraiment l'occasion de faire revivre la vie, l'œuvre et l'époque. Pourquoi le roman wallon ? Parce que ce n'est pas seulement les romans d'Arthur Masson, c'est le roman de la Wallonie. Et donc, j'ai essayé de le replacer dans un contexte donné des années 30, 40, 50 surtout.
0: Alors, c'est un contexte qui est compliqué.
1: Oui.
0: Nous sommes dans l'entre-deux-guerres, pour une bonne part.
1: Tout à fait.
0: L'immédiate après-guerre également, des périodes pas faciles pour les gens. Lui qui parle des petites gens, il a passé d'ailleurs lui-même un séjour en forteresse pendant la guerre.
1: Tout à fait. Ça, on pourra en parler. C'était la forteresse de Huy.
0: Voilà. Qui n'était pas n'importe laquelle.
1: Ce n'est pas n'importe laquelle. C'est la Zitadelle, puisque allemand, on parle avec un Z. La Zitadelle de Huy. Il a fait tout un poème avec ça. Et c'est là qu'il a connu beaucoup de gens aussi, en dehors de l'enseignement. Des gens de divers milieux. Évidemment, surtout des milieux cultivés. Mais pas que. Et donc... il les a gardés dans sa correspondance, une correspondance très abondante, très importante, celle d'Arthur Masson. Et c'est justement dans les archives aussi bien d'ici, à Traigne, que de Namur.
0: J'ai cité tout à l'heure, j'ai dit le fonds de commerce d'Arthur Masson, les petites gens.
1: Oui.
0: C'est les petites gens, c'est les... Oui, ouais, voilà. Le douanier, c'est pas non plus...
1: Non, c'est vrai.
0: De son papa, puis Toine Culot,
1: Aubaise
0: Ardennais. Hein, il a l'image, il va très vite pour décrire les gens. Quand on a dit ça, on est en face de quelqu'un de truculent.
1: Tout à fait. Les portraits sublimes. Moi, je ne connais personne qui...
0: Pour dire une phrase de journaliste, je dirais c'est admirable. Comme vous avez dit.
1: Enlevons-le. Et admirons-le. Véritablement. Non, ça le portait.
0: Non, mais c'est vraiment l'éloge.
1: Tout à fait exceptionnel.
0: L'éloge.
1: Et les caractères. C'est pas pour rien que sa thèse de doctorat était justement sur La Bruyère, Jean de La Bruyère. Et alors, son agrégation portait sur La Fontaine. C'est quand même symptomatique, ça. La Bruyère, les caractères et la critique de la société de Louis XIV, etc., d'un côté, même si ce n'est pas Saint-Simon, et de l'autre côté, La Fontaine, les fables, le fabuliste. Mais il a été fabuliste aussi, Arthur Masson. Non, c'est quelqu'un d'assez extraordinaire, exceptionnel en Wallonie. Et ce que nous voulons, ce que nous voulons ici en commun, c'est quoi? Eh bien, c'est faire revenir à la lecture, au-delà des écrans que tout le monde a, que tout le monde consulte. Beaucoup trop, tout le monde le sait. Et il nous faut revenir à l'écrit, parce que seul l'écrit forme. C'est ce que des neurologues et tous des gens de la neuroplasticité, etc., disent que la lecture, c'est irremplaçable. L'écriture aussi, et du reste, mais la lecture, c'est fondamental. Et donc, faire revenir nos jeunes à Arthur Masson, un grand Wallon, ça, c'est quand même un de nos objectifs principaux.
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0: Jacques Degey, les gens qui viendront le 12 septembre, c'est-à-dire samedi prochain, à 15h à l'espace Arthur Masson, qu'est-ce qu'ils vont entendre ? Comment allez-vous articuler votre conférence ?
1: La conférence, ce sera d'abord savoir pourquoi moi, je débarque ici. Et donc, j'avais une tante qui était l'épouse, sans enfant, hélas, d'Albert Marc. Et Albert Marc était premier chef de gendarmerie à Cudessart. Et donc, j'ai passé la plupart de mes vacances, aussi bien de Pâques que des grandes vacances, chez ma tante, ici à Cudessart. Et donc, on voyageait, renouait, brûlis de pêche, etc., etc., quoi, jusqu'à la France, évidemment.
0: Le pays des Riez et des Sars.
1: Le pays des Riez et des Sars. Hein, le docteur, ben, qui a beaucoup fait aussi pour la région des Riez et des Sars, docteur André. Hein. Donc, moi, j'ai connu le docteur André, mais j'étais gosse, moi. Donc, évidemment, docteur André, il se fichait pas mal de moi, à juste titre. Et puis, alors, un curé aussi, qui était un type assez extraordinaire aussi. Tonitruant, comme ça, je dirais presque une figure Arthur Masson, même si je ne connaissais pas Arthur à cette époque-là. Et donc, d'abord, me présenter, pourquoi suis-je ici? Et puis, j'ai rappelé Bellevue tantôt. Et puis, ayant été quand même pendant 25 ans un peu passé secrétaire communal, ben, je m'intéresse à la chose, au village, à la chose rurale et à la chose publique aussi. Et justement, Arthur Masson, dans ses personnages, il y a beaucoup de personnages publics. Il y a le mailleur,
0: oui. Hein,
1: qu'on appelle bourgmestre, mais lui, c'est,
0: ouais,
1: le,
0: c'est
1: mailleur.
0: Le mailleur. Chez nous, c'est le mailleur.
1: Il y a le secrétaire, hein, Tédéum, hein, qui est aussi agent d'assurance et grainetier. Et puis alors, il y a le cantonnier. Mm-hmm. Il n'y a plus de cantonnier, hein,
0: exact.
1: Par village. C'est un malheur d'ailleurs pour nos villages. Et puis le garde-champêtre, évidemment, c'est la police. Tout ça est changé. Et donc, il fait le portrait de tous ces gens-là. Et aussi, venons-en quand même à cela, puisque c'est un grand chrétien, pas catholique nécessairement, mais grand chrétien, Arthur Masson, eh bien, il a été le critique, et ça lui a tiré beaucoup d'ennuis, de curés qui ne pensaient pas seulement au christianisme, qui pensaient à s'enrichir, qui pensaient à tout ce qui était matériel.
0: Au pouvoir aussi.
1: Et au pouvoir, exactement, parce qu'à l'époque, ils détenaient un pouvoir, exactement. Comme les instituteurs, mais les instituteurs, à part certains, ils les magnifient ici. Hein. L'instituteur, pour lui, c'est quelqu'un, le maître d'école, c'est le maître, hein, justement. Le curé, ça, c'est autre chose. En 1958, il sort Barrette et casquette. Barrette et casquette, 1958, c'est un scandale chez toute une partie de la droite chrétienne, qui était quand même très nombreuse. Et donc, voilà, il a dû s'expliquer, difficilement du reste. Et puis après, il a fait, un an après, en 59, les folles casquettes. Où là, ben, je ne dirais pas qu'il s'est repris, certainement pas, un écrivain ne se reprend pas. Mais quand même, il y avait des portraits, allez, l'abbé Delange, par exemple, qui est un magnifique portrait, critique de ses confrères, mais lui-même presque un ange. L'abbé français, hein, français, Chardavaine, Étienne Chardavaine, qui est mort en martyr, hein, en Algérie. Voilà, donc, voilà le chrétien Arthur Masson. Et donc, les personnages. Et puis après, les thèmes. Les thèmes, alors. Il y a un thème qu'on n'a pas abordé, et d'ailleurs, je l'ai abordé dans le livre, mais j'ai redécouvert des choses après, en lisant d'autres auteurs, la famille au sens large. Donc, la famille élargie. Hein, c'était quasi des tribus. Hein. Mm-hmm. Des tribus, d'ailleurs. Hein. Toine, chef de tribu, hein, oui. Comme livre. Et donc, je vais dire que ce Toine, chef de tribu, c'est quelque chose qu'on ne connaît plus maintenant. Et ce n'est pas seulement Toine, chef de tribu avec des adultes. C'est Toine, chef de tribu avec beaucoup d'enfants, une myriade d'enfants.
0: Et c'est un peu ce que les villages étaient à l'époque. Hein.
1: Oui.
0: Les gens voyageaient beaucoup moins. Il y en avait, oui, de temps en temps, hein, qui partaient à la ville, que ce soit Liège,
1: oui,
0: Charleroi,
1: oui,
0: pour parler d'ici. Mais les gens qui restaient sur place, ils étaient tous à peu près parents.
1: Oui, tout à fait.
0: Et ils bougeaient,
1: ils se mariaient
0: pas,
1: ensemble.
0: Ils se mariaient entre eux.
1: Oui, ils se mariaient entre eux, tout à fait.
0: Donc là, la tribu, ça,
1: oui,
0: dit
1: la
0: bien
1: tribu,
0: ce que ça veut dire.
1: La tribu. Et alors, c'est une découverte, pas d'Arthur Masson, mais que j'ai faite à l'aide d'autres auteurs, comme Charles Péguy, par exemple, que tu connais bien. Et aussi comme un qui vient de mourir il n'y a pas longtemps, Bruno Latour, qui est un grand sociologue, ou Michel Serres, un grand, oui, philosophe, mais aussi mathématicien, etc. Bref, j'ai découvert ce qu'on appelle l'engendrement. J'en parlerai lors de la conférence, ce n'est pas dans le livre. Si, j'en parle, mais sans approfondir. Et ici, ayant approfondi la chose, c'est quoi ? C'est la postérité. La postérité, c'est très important parce que c'est quelque part notre éternité, si tu veux. Hein? C'est pas peut-être l'éternité chrétienne, mais c'en est quand même une partie. Ce sont nos enfants, nos petits-enfants, nos arrières, dont on a parlé tantôt, hein, avec la famille Masson. Et donc, ça, c'est très important quand même, ce qu'on appelle aussi maintenant la transmission. Ben, la transmission, eux, ils l'appellent autrement l'engendrement. Engendrer, ce n'est pas seulement avoir des enfants, etc., mais c'est justement assurer toute cette postérité, etc. Et aussi pour Arthur Masson, à l'inverse. Je prends l'inverse maintenant. Qu'est-ce qu'Arthur Masson ? Tu l'as dit tantôt, c'est revenir à l'enfance. Or, ça, c'est aussi quelque part quelque chose qui brise le temps. Hein, tu sais, comme moi, hein, comme nous tous, que le temps nous mange, nous ronge, il n'y a rien à faire. Le temps, ben, le temps nous amènera à la mort, hein. Disons les choses telles qu'elles sont, et nous amène à toute une série de malheurs. Eh bien, les grands écrivains, qu'est-ce qu'ils font? Ils reviennent à leur... les tout grands, hein. Et donc Arthur en est un, il revient à l'enfance. Et ça, quelque part, c'est, je vais dire, c'est le grand écrivain, c'est le grand penseur, même s'il ne l'a pas développé comme ça. Mais les chercheurs de maintenant, je revendique d'en être un quand même, un petit peu, eh bien donc découvrent que oui, il y a quand même plus profond que simplement la Toinade, que tel roman, etc. quoi.
0: Eh bien, pour continuer à creuser le sujet, rendez-vous samedi prochain, 12 septembre, à 15h à l'espace Arthur Masson à Traigne. Jacques de Jay y sera, et j'espère que vous aussi vous y serez.
1: Merci beaucoup.

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1: Bonjour à toutes et bonjour à tous. Je suis très heureux de vous présenter l'émission Génération 60s. Je vous propose de redécouvrir la fabuleuse histoire musicale des années 60 avec les chanteurs et groupes qui ont marqué notre jeunesse. Si je vous parlais un peu de vous, mesdames, mais oui, au bonheur des dames, ben c'est le nom d'un groupe, hein, affirmons-le sans hésiter, un groupe rock français qui est révélé dans les années 70, eh bien eux, ils se moquaient excessivement du monde. En France, on aime bien ridiculiser ce qui vient de l'étranger, surtout quand on ne le comprend pas tout de suite. Ce fut d'ailleurs le cas du rock'n'roll, outrageusement ridiculisé en 1956 par un certain Henry Cording, alias Henri Salvador, et son complice de l'époque, Boris Vian, dans le désopilant Rock'n'Roll Mops.
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1: Avant d'être pris au sérieux avec le succès de Johnny, Eddie Mitchell et les autres dès 1960, eh bien le rock n'était qu'un objet de parodie, la cible de critiques bornées. Par la suite, il fut peu à peu compris, adopté et adapté par le public et les artistes français.

0: C'est 110 ou 220.
1: Tout était parodique chez le groupe Au Bonheur des Dames, y compris le nom des musiciens. Il s'appelait d'ailleurs Eddie Richel au chant. Eddie Richel, vous l'avez deviné, un peu comme Eddie Mitchell et Dick Rivers. Et puis ça tombe bien, vu qu'Au Bonheur des Dames reprenait l'immense tube de Dick Rivers avec ses chats sauvages Twist à Saint-Tropez.

Avec son premier album, Au bonheur de l'âme fait hurler de rire les lycéens et les fans de rock à une époque où le rock avait souvent tendance à se prendre au sérieux. Coïncidant avec l'apogée du rock progressif. Bonjour les prises de tête. La carrière d'Au bonheur de l'âme fut courte, 3 albums seulement. Pendant ce temps-là, le chanteur Eddie Critchell faisait carrière d'animateur sous le nom de l'ami Vincent. Et puis il est arrivé que le groupe se reforme, par exemple lorsqu'il publie « Rouler bourré ».

Au bonheur des dames se moquait du monde et nous a franchement fait rire. Si nos amis ont disparu des radars, on n'a pas oublié leur plus grand succès. Une reprise d'un titre yéyé des années 60. L'original, c'était par les Pingouins, où il est question de toutes les nanas qui les rendent marteaux.

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Je vous emmène au Québec avec les Bees, groupe vocal originaire de cette île. En 1963, Carol quitte le groupe et l'année suivante, Linda le quitte à son tour, mais celle-ci est remplacée par Leon. En 1964, les Bees forment donc un trio et elles se produisent un peu partout dans la province de Québec.

Ce n'est qu'en 1967 qu'elles enregistrent un tout premier 45 tours pour la maison de disques DSP, dont le propriétaire est bien sûr Denis Pantis. Et ce 45 tours a pour titre « Tu as tout ce que j'aime d'un gars ». Le disque se classe dans les premières positions du palmarès. Suite à ce succès, les Bees se retrouvent à différentes émissions de télévision, dont « Jeunesse d'aujourd'hui », à la Radio-Canada. Le deuxième 45 tours, en 1968, n'a pas autant de succès que le premier, et la formation va se dissoudre à l'automne de 1969.

Légende d'une chanson. C'est avec la complicité d'Éric Chardin que Clo-Clo, Claude François, propose cette éclatante composition qui demeure une de ses plus belles réussites. Ce dernier 45 tours chez Philips qui va ensuite distribuer son label Flèche. Et le titre de la chanson

C'est la reprise d'un standard d'Otis Redding qui sera 35e aux États-Unis en 1965. Cette première version est relativement macho, car l'homme qui a travaillé dur toute la journée réclame à sa femme lorsqu'il rentre le soir le respect qui lui semble dû. C'est ici que se termine votre émission. Merci de votre fidélité. C'est un immense plaisir pour moi et je vous retrouve la semaine prochaine.

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2: Des personnages et des personnalités en Belgique, c'est pas ce qui manque. Aujourd'hui, nous allons parler d'un parcours, mais unique. Je pense qu'avant eux, personne n'a fait ce périple et après eux, personne ne l'a refait. Je parle des ACM, ACM, auto-canon mitrailleuse. C'est un véhicule blindé, les premiers griffons, hein, les premiers véhicules blindés inventés à la guerre de 14, envoyés sur le front russe, hein, suite à une demande faite au roi Albert, semblerait-il, qui a dit « bah oui, vous pouvez les avoir ». Ces véhicules sont partis en Russie et avec... L'adjudant Klinkenberg et Richard Hahn, ici, nous allons essayer de reproduire un petit peu ce parcours parce que c'est rocambolesque.
3: Ben, tout au départ, c'est une initiative personnelle d'un lieutenant en quart qui, sur le champ de bataille entre Liège et Anvers, a transformé deux voitures en auto-blindées, donc du bricolage. Avec notamment son équipe qui était composée de barons, voire même un prince Baudouin de Ligne, et qui malheureusement pour eux sont tombés dans une embuscade un peu avant Anvers et ont tous été tués. Puis l'armée belge s'est dit, mais c'est pas mal ces auto-blindés, on va en construire. Et c'est la firme Minerva qui en a construit une trentaine. Évidemment, la guerre avance dans le temps. L'armée belge tient 2 mois et demi sur le front avant de s'enterrer sur l'Isère. Et ces automitrailleuses sont très vite inefficaces puisque s'enterrer, une guerre de position, ces engins n'ont plus de grande utilité. Mais on pense que cette guerre de tranchées ne va pas durer longtemps. Donc l'état-major qui est retranché derrière les lignes, notamment en France, décide d'en construire de nouveau, mais elles seront construites à Paris sur des châssis Morse et Peugeot, mais avec une mécanique Minerva. Donc on en construit des nouvelles et une nouvelle équipe se forme sous le commandement du major Colomb. Ces hommes, évidemment, sont avant l'heure des héros. Donc ils sont accueillis par la population française, on leur offre le restaurant, le théâtre, les cinémas, Versailles, etc., jusqu'à la mise en opération de ces véhicules qui sont amenés sur l'Isère. Évidemment, là, de nouveau, elles ne servent à rien. Les hommes attendent, le combat s'enlise, jusqu'à une inspection du champ de bataille par le roi accompagné de l'attaché militaire russe, qui voit ces engins et qui se dit « Mais or ici, elles seront efficaces, c'est une guerre de mouvement. » Et c'est là que le roi lui a dit « Ben écoutez, si vous les voulez, prenez-les.
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1: Donc, les voilà embarqués à Brest pour aller dans le Grand Nord, finalement.
2: Oui, oui, oui. Mais avant Brest, ils retournent d'abord à Paris. Il faut les préparer. Là, on fait le contingent qui est de 361 hommes, si je ne m'abuse, composé d'une quinzaine d'automitrailleuses, de camions transport de pièces et de matériel, de motos et de vélos. Bon, ça, c'est l'ensemble de l'unité qui part à Brest, sur un vieux paquebot anglais, surchargé d'hommes, parce qu'on y met en plus des ouvriers belges qui partent travailler en Russie. Et évidemment, on ne prévoit pas de nourriture en suffisance pour tout le monde. Donc, inconfort, manque de nourriture, le froid, tombe en plus dans une tempête, donc ils sont au bord de la mutinerie, hein, donc ça se passe mal.
1: Ils voient Arkhangelsk, c'est pas vraiment la Riviera. Hein.
2: Non, et là, Arkhangelsk, si je prononce bien, ben, ils arrivent avec des températures de moins 20 degrés.
1: Vous parlez magnifiquement russe, hein,
2: dis-donc. Oui, oui, oui. Et ben là, on va les équiper un peu à la russe, hein, avec des manteaux, des chapkas, etc., pour se préparer. Et ils vont faire 1500 km de train.
1: De l'époque, hein.
2: De l'époque, mais pas en première classe. Ils seront dans des wagons de transport matériel.
1: Il y a quand même un poil au milieu. Hein.
2: Oui, oui, probablement, mais voilà. Hein. Donc 1500 km de train pour rejoindre, bon, on va dire, l'Ukraine actuelle, hein, au bord de l'ancien empire austro-hongrois, où là, ils vont attendre longtemps avant de partir au combat. Et cette attente se passera assez mal, surtout avec les officiers russes qui auront pas mal de voix de fait sur nos hommes. Et l'entente avec les soldats russes, bon...
1: L'entente, il faut d'abord s'entendre et se comprendre.
2: Se comprendre.
1: Ce sont souvent des illettrés, les moujiks.
2: Voilà, illettrés pour la plupart, et à part la vodka, il n'y avait que ça qui comptait pour eux. Donc, je vais dire que c'est une attente qui sera assez longue et...
1: Nos hommes, ils avaient le péquet.
2: Ah, je suppose qu'ils avaient embarqué avec eux le péquet pour les Liégeois.
1: Je dis ça à dessein parce que dans les infos que j'ai lues un peu plus tard, ils ont même fait une petite distillerie. Hein.
2: Oui, oui, oui, tout à fait.
1: Hein, oui. On ne chasse pas le naturel, il revient au galop. Hein. Enfin, bref, voilà nos braves soldats en Russie, mais la situation est très compliquée à cette époque-là parce qu'il y a des troubles.
2: Pas encore.
1: Ça va
2: arriver. Donc là on est en 1916, là ils vont partir sur le front. Donc ils vont partir sur le front, donc non loin de la frontière autrichienne, où il va y avoir une attaque massive russe qui va durer 4 mois. Donc c'est une bataille de 4 mois, dans le but de soulager d'une part les Italiens qui combattent contre les Austro-Hongrois et les Français qui combattent à Verdun. Donc cette attaque massive russe va obliger les Allemands et les Autrichiens à ramener des troupes vers l'Est. C'est ça qui fait qu'on soulage d'un côté les Français et de l'autre côté les Italiens.
1: Parmi cette équipée de soldats belges, il y a des personnages connus. Il y a les frères Thierry, dont Marcel va devenir un très grand poète belge, et il y a Julien Lahaut. Et on en reparlera tout à l'heure dans la suite de l'émission parce que ça a son importance. Alors, ils se battent.
2: Ils sont cités à l'ordre du jour à plusieurs reprises. Donc, ils font des missions remarquables, du harcèlement, du freinage, etc. Ils vont même stopper une grande attaque allemande à tel point que les Russes vont les embrasser. Donc, ils sont au combat des héros. Donc, durant cette bataille qui dure 4 mois, ils sont, pour les Russes, des héros. Évidemment, après, ils retournent au repos. Et là, de nouveau, attendent dans des bâtiments inconfortables.
1: C'est du mépris.
2: Oui, du mépris.
1: Du mépris.
2: À eux de rafistoler les fenêtres cassées, les toits qui fuitent, etc. Manque de nourriture. De nouveau, des voies de fait par les officiers. Donc, au combat, les héros en attente, 3 petits points, des moins que rien, du mépris.

0: on va avancer dans l'histoire parce que leur épopée va seulement commencer pratiquement. Nous arrivons à la révolution russe, 1917. Oui, oui. Et là, les choses changent.
1: Voilà, 1917, la première révolution, rappelons-le, elle est libérale. Et eux veulent maintenir le tsar sur le trône, mais ça commence déjà à aller mal. Cette révolution sonne finalement la fin de la guerre pour eux. Certains Russes fraternisent avec les Allemands. Les Belges qui sont là, ils viennent de l'autre côté, d'un royaume finalement, les royaumes d'Europe. Comment ça a été mal vu ?
0: Ils venaient se battre pour le tsar.
1: Ils participeront à une dernière bataille, mais là déjà sous le drapeau rouge. Et puis, la deuxième révolution, évidemment, là, c'est terminé. La guerre s'arrête entre la Russie et les empires allemands et austro-hongrois. Ils doivent retourner en Belgique. L'ordre est donné de rentrer en Belgique. Alors, par le chemin de l'allée, très difficile, aux mains des bolcheviks, il faut choisir un autre itinéraire, c'est la Transsibérienne.
0: Et l'Allemagne est toujours
1: en guerre. Mais bon, ils sont venus par la mer.
0: Ils ont fait le tour.
1: Il faut savoir qu'entre-temps, les Allemands ont développé les sous-marins, et donc c'était aussi très risqué de prendre cette partie de la mer. Donc ils vont choisir la Transsibérienne. Mais en attendant, ils sont à Kiev, il faut trouver de l'argent, il faut trouver des papiers. Et là, ils doivent subsister. Subsister, comment ? C'est là qu'ils vont distiller de la vodka, la vendre, et avec cet argent, manger, d'une part, se payer les billets de train, et trouver des papiers, parce que ça fonctionnait avec les bakchiches. Ça n'a pas changé, d'ailleurs, en Russie, c'est toujours, toujours un peu le cas. Et c'est ce qui va leur permettre de prendre le train.
0: Dans, à mon avis... Ils en ont distillé des...
1: Je pense, oui.
0: Alors, il faut bien s'imaginer la chose. On est à 1500, 2000 kilomètres de la maison et on fait le grand tour. Le grand tour, ça fait, au bas mot, 15
1: 000 kilomètres. C'est à peu près ça. Donc d'abord, la Transsibérienne, c'est toute la Russie vers l'océan Pacifique en traversant une partie de la Chine. Donc là, le voyage commence, il va durer un mois environ de train, parce que on s'arrête, ce n'est pas des trains prioritaires, chaque arrêt contrôle par les bolcheviks, contrôle, on les fouille, etc., jusqu'à la frontière chinoise. Et là, ils vont faire l'objet d'une fouille, mais approfondie, on les soupçonne de cacher des armes. Effectivement, ils les ont, mais ils les ont bien cachées. On les soupçonne de cacher des armes pour prendre les armes avec les derniers hommes du tsar, ce qui n'est pas du tout le cas. Eux, ils gardent leurs armes parce que on ne sait jamais ce qui peut se passer, mais ils les ont bien cachées, on ne les a jamais trouvées. Et cette fouille va quand même s'arrêter grâce à des Cosaques qui étaient dans le même train et qui ont parlé pour eux parce qu'ils ont combattu avec eux. Et on dit aux bolcheviks, arrêtez s'il vous plaît, ces hommes nous ont aidés pendant 2 ans à combattre les Allemands, ils rentrent chez eux, laissez-les passer. Et la fouille s'arrête. Mais 4 Belges de l'équipe vont prendre les armes avec le tsar. Et eux vont rester en Russie et continuer le combat contre les bolcheviks. Mais malheureusement, on n'a plus de traces d'eux.

0: Alors les Vlas, Vladivostok.
1: Pas encore à Vladivostok, donc ils vont. C'est une locomotive chinoise qui va reprendre le train, ils vont traverser cette partie de la Chine pour arriver à Vladivostok.
0: Et là, la flotte.
1: L'océan, ça va très bien se passer. C'est un navire de l'armée américaine. Donc, c'est pas l'Amérique d'aujourd'hui, mais c'est déjà une Amérique qui...
0: C'est la fin du Far West.
1: C'est la fin du Far West. Donc, ils sont embarqués dans ce paquebot militaire, navire de transport de l'armée américaine, enfin de l'US Navy, et vont arriver à San Francisco. San Francisco, une douzaine de jours plus tard. Là, c'est l'accueil. L'accueil des héros. Ils seront accueillis successivement pour la traversée totale des États-Unis de San Francisco à New York, chaque fois comme des héros, avec des parades, parades à l'américaine, évidemment, accueil très chaleureux, jusqu'à New York, où là, ils participeront à la parade du Memorial Day. Il faut savoir que depuis la fin de la guerre de sécession, tous les derniers samedis du mois de mai, c'est le Memorial Day qui a lieu partout dans le monde où les soldats américains ont combattu. D'ailleurs, donc chez nous en Belgique, par exemple, le cimetière américain de Henri Chapelle et de Neuville-en-Condreau, vous avez des cérémonies grandioses pour rendre hommage aux soldats américains tombés.
0: L'image qu'on peut se visualiser, je fais référence à Tintin en Amérique, où il y a eu la Tip Ticket Parade, où avec sa voiture, il traverse, je pense que c'était New York chez Tintin, mais c'est un petit peu ça.
1: C'est un peu ça.
0: Je pense qu'il s'est d'ailleurs aussi inspiré des autocanons en dessinant un véhicule blindé dans Tintin chez les soviétiques.
1: Oui.
0: C'est exactement ça.
1: Oui, c'est ça, tout à fait.
0: Donc, traversée victorieuse, célébrissime aux États-Unis.
1: Leur période faste, c'est durant ce mois aux États-Unis, puisque début juin 1918, ils vont embarquer de nouveau sur un paquebot, la Français, où ça se passera de nouveau mal. Inconfort, interdiction de monter sur le pont supérieur, nourriture de nouveau pas très bonne, traversée jusqu'à Bordeaux. Et là, à Bordeaux, ils pensaient être accueillis comme des héros. Non, pas du tout. Un accueil très...
0: Mitigé.
1: On les renvoie vers la Belgique, où là, l'état-major se dit, ces gens-là...
0: Des baroudeurs.
1: Voilà, baroudeurs, indisciplinés. On va d'abord leur donner congé, et surtout dissoudre l'unité. Et après le congé, on va les disperser sur le front de l'Isère, deux par-ci, deux par-là. Surtout ne pas les laisser ensemble pour éviter peut-être des... Je ne vais pas dire des mutineries ou des... Mais les disperser.
0: Il y avait aussi la peur du communisme. Et c'est là que je reviens sur Julien Lahaut, parce que quelques décennies plus tard, on sait dans... l'affaire Royale et tout ça, Julien a été assassiné, mais pendant toute cette période d'entre les deux guerres, Julien Lahaut, sans doute que son expérience en Russie, à vérifier bien entendu, a contribué à ce que Julien Lahaut est devenu.
1: Probablement, cette aventure.
0: Il y avait toute une série de familles nobles qui étaient représentées, surtout dans les officiers, je pense, des noms bien connus, mais il y avait la troupe également. Et ces gars-là voyaient très bien, je pense, que la contagion de la démocratie, de... Ouais, chez nous, c'est un peu comme ça aussi.
1: Tout à fait.
0: Qu'est-ce qui reste de cette histoire aujourd'hui? Parce qu'on n'a jamais appris ça dans nos écoles.
1: C'est une aventure qui n'a pas fait l'objet de grands récits.
0: Mais ça aurait dû.
1: Ça aurait dû. C'est sorti très tard.

0: Déjà, vous aviez des informations complémentaires.
1: Oui, je suis tombé sur un site russe avec des informations russes traduites en français. Et alors, les informations ne sont pas contradictoires, mais vraiment complémentaires. Donc, nous avions effectivement 13 automitrailleuses. J'ai le détail de l'armement, mais enfin, nous n'allons pas rentrer dans ce détail. J'ai la composition des effectifs. Donc, il y avait un major, un officier payeur, deux médecins, un pharmacien, un aumônier et environ 350-360 hommes qui ont œuvré simultanément sur le terrain. Parce qu'il faut savoir qu'il y avait une rotation et qu'au total, 444 hommes, suivant mes informations, auraient servi en Russie. Que dire également que lors des opérations en Russie, notre détachement était composé de différentes forces, mais était également soutenu par un détachement du 22e régiment Cosaque. Donc nos hommes ont travaillé avec les Russes sur le terrain, n'ont pas travaillé seuls. Petite anecdote, ce qu'il faut savoir également, c'est que compte tenu de la spécificité des véhicules, quand ils devaient franchir un obstacle, par exemple une tranchée qui aurait été remblayée, le terrain n'étant pas plat, ils traversaient en marche arrière, compte tenu du poids du véhicule. Que dire encore,
0: Le canon, il pouvait tourner sur un axe.
1: Ah ouais, donc, pas du tout, le canon était fixe, et alors parallèlement au canon, il y avait...
0: Très vulnérable, à ce moment-là.
1: Oui et non, parce que le canon, en parallèle, avait une mitrailleuse 7.62 et une mitrailleuse séparée qui permettait de tirer dans différentes directions. Mais le canon était dans une direction fixe. Alors, que dire encore que les pertes, là, il y a une controverse sur les pertes. Donc, nous aurions perdu 8 hommes au combat, 2 de blessures mortelles, 1 disparu, 3 de maladies, 40 blessés. Mais sur une autre source, je trouve 13 morts au niveau des ACM. Puis une liste où on parle de 9 morts, puis de 15 morts qui sont représentés, dont le nom est représenté sur le mémorial qui est en Russie. Et alors, suivant les RM, il y aurait eu 33 morts. Que dire encore que...
0: Ce qui est finalement relativement peu par rapport au nombre...
1: Peu, parce que ici, les sources sont jusqu'à la finalité, ce qui veut dire les hommes qui sont rentrés en Belgique. Ce qu'il faut savoir aussi, c'est que nous avons des archives. Et ces archives sur cette opération, sur cette odyssée, a été prise par les Allemands durant la guerre, puis par les Russes à Berlin. Et les Russes ont restitué en grande pompe ces archives à la Belgique en 2002 contre des frais de garde de 180 000 dollars. Donc la chose est historique.
0: C'est ce qu'on appelle des roublards.
2: Quelqu'un de le dire. Donc c'était déjà l'ami Poutine.
1: En 2002 Poutine. Certainement. Donc notre histoire, aussi brève soit-elle dans ce cadre-ci, a une valeur certaine. Voilà. Alors ce qu'il faut savoir également, c'est que nous sommes partis, nous Belges, faire un périple assez extraordinaire. Mais n'oublions pas qu'à cette époque, nous avons reçu plusieurs milliers de soldats russes qui ont combattu dans nos tranchées durant la guerre de 14. Ça fera peut-être l'objet...
0: Ça peut aussi faire l'objet d'une émission.
1: Donc là, il y a pas mal de documents sur le sujet.
0: Bien, c'est carrément une tranche de notre histoire qui est un peu occultée et qui maintenant, grâce à nous, va ressurgir. C'est vrai qu'on trouve des informations parfois contradictoires, mais je pense que le carnet de route... du frère de Marcel Thierry, je pense qu'il s'appelle Oscar d'ailleurs, mais je ne suis pas certain. Oscar Thierry, et il y en a d'autres qui ont écrit leur journal pour pouvoir... il y a eu des descendants qui ont livré aussi des informations, la fille d'une dame âgée à l'époque, parce qu'en 2015, il y a eu pour le centenaire de l'événement, il y a eu des publications qui ont été faites. On peut se référer à ça également.
1: Paris Match a publié un article
0: aussi,
1: important.
0: Aussi, à cette époque-là.
1: Hein. Et alors, en parlant de ce sujet à un ami, il m'a signalé qu'un de ses ancêtres avait écrit son journal de campagne dans les tranchées, un Belge. Et ce qui est vraiment étonnant, là, ça pourrait faire l'objet également d'une certaine écoute, que ces militaires belges et français qui étaient dans les tranchées ne sont pas restés en permanence. Ils allaient en repos.
0: Oui,
1: ils allaient en repos à Paris pour des sorties qui étaient mémorables. Ils ont souffert beaucoup. Il y a eu beaucoup de victimes, mais il y a eu des moments qui étaient vraiment très agréables, me semble-t-il. Et ça peut faire l'objet également d'une recherche particulière.
0: Merci Richard Hahn pour ce complément d'info. Merci adjudant. C'est toujours un plaisir de rencontrer des gens qui savent raconter des histoires. Merci.
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2: il est 6h.
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4: 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Bonjour et bienvenue dans l'écho des archives. Aujourd'hui, deuxième émission consacrée à Saint-François et à l'ordre des Franciscains à l'occasion cette année 2026 du 800e anniversaire du retour à Dieu de Saint-François d'Assise. C'était le 3 octobre 1226. Et pour parler de l'ordre des Franciscains, j'ai le plaisir de recevoir aujourd'hui un Franciscain, frère Jean-Baptiste Auberger. Bonjour.
5: Bonjour.
4: Frère Jean-Baptiste, c'est un plaisir de vous retrouver pour cette deuxième émission consacrée à l'ordre des Franciscains. Vous êtes vous-même rentré dans l'ordre en 1975. Vous avez longtemps occupé la fonction de gardien de la fraternité au couvent Saint-François de Paris. Et actuellement, vous travaillez au service d'une communauté de frères aînés à Nantes. Frère Jean-Baptiste, dans la première émission, vous aviez parlé des trois règles de l'ordre des Franciscains, mais nous n'avions pu évoquer que la première, la règle de fraternité, qu'il s'agit de vivre entre frères. Parlons à présent de la seconde de ces règles, la règle de pauvreté. Et avant de vous écouter en direct, si je peux dire, écoutons le frère Jean-Baptiste de 1983. Car en effet, grâce à la Sonuma, nous disposons d'un reportage tourné en 1983 par Jean-Paul Guisselings pour la radio-télévision catholique belge. L'équipe de journalistes s'était rendue à Vézelay pour rencontrer une communauté composée de trois frères dont vous faisiez partie. Et l'un des journalistes vous avez interrogé sur cette notion de pauvreté. On vous écoute.
6: La pauvreté prise pour elle-même n'est jamais une vertu dans la mesure où il faut distinguer la pauvreté et la misère, par exemple. Il faut rejeter la misère. Par contre, la pauvreté, c'est accepter de se déposséder de ce que l'on a reçu, c'est-à-dire reconnaître par là que c'est un don de Dieu, et donc le partager avec tous, de façon à ce que chacun ait suivant ses besoins. Alors ça se manifeste dans la vie de fraternité, bien sûr. Mais plus largement, les frères étaient invités à partager avec tous ceux qu'ils rencontraient. Et ainsi François, à chaque fois qu'il rencontrait plus pauvre que lui, ne pouvait pas accepter de rencontrer plus pauvre que lui. Il lui était nécessaire de donner ce qu'il avait, de façon à ce que chacun reçoive ce qui lui est nécessaire. Alors bien sûr, la pauvreté, dans ce sens-là, c'est l'expression de la charité. Et la charité, c'est la vertu essentielle. En fait, le Christ n'a rien dit d'autre que de s'aimer les uns les autres comme soi-même. Alors pour pouvoir aimer les autres comme soi-même, il faut commencer d'abord par s'aimer, et donc être attentif aux besoins de chacun.
7: Et aujourd'hui, les compagnons de François, ils partagent quoi ?
6: Oh, les compagnons de François, ils partagent beaucoup de choses. D'abord, la vie de prière ensemble, et puis tout ce qui est nécessaire à la vie habituelle de tout homme, c'est-à-dire, bien sûr, la table. Ils partagent aussi leur joie et leur peine, comme tout homme et toute femme. Et ce qui est très amusant, c'est que lorsqu'un frère invite, par exemple, sa maman, c'est comme si on recevait la maman de tous les frères. Et puis, on partage ses amis, on partage tous les cadeaux que l'on reçoit, car Finalement, un livre, par exemple, c'est un objet qui est

0: J'ai dit, mais je crois profondément que ça reste toujours valable. Et il n'y a qu'une chose que j'ajouterais, c'est que il y a aussi une pauvreté à l'égard de soi-même, c'est-à-dire accepter de renoncer à ses idées si on nous apporte des arguments qui ne correspondent pas forcément à la découverte que l'on a fait nous-mêmes, ou bien, et c'est très fort de la part de Saint François, si l'on nous calomnie, si l'on nous dit du mal de nous-mêmes. Eh bien, accepter de ne pas comment dirais-je, se défendre, mais accepter les rebouffades que les autres vous font subir pour pouvoir, eh bien, ne jamais rompre le lien de communion et de fraternité que nous devons avoir. On peut simplement dire, ben, ce que tu dis n'est pas juste, mais ne pas entrer dans un conflit. Saint François le dit, bienheureux le frère, et c'est là la vraie pauvreté qui renonce à lui-même et qui est prêt toujours à accepter, eh bien, les reproches qu'on peut lui faire, voyez? Bienheureux le serviteur qui supporte avec autant de patience que s'il se les infligeait lui-même, les avertissements, accusations, réprimandes infligées par autrui. Bienheureux le serviteur qui, lorsqu'il est repris, reconnaît facilement son tort, se soumet respectueusement, avoue humblement et répare de bon cœur. Bienheureux le serviteur qui n'est pas prompt à s'excuser et supporte humblement qu'on lui fasse l'affront de lui reprocher une faute, même s'il n'en est pas coupable. Voyez, c'est des choses toutes simples, mais très fortes et pas évidentes à accepter.
1: C'est ce que j'allais vous dire. Je reviens néanmoins sur cette distinction entre misère et pauvreté que vous faites, parce que vous associez tout de suite l'idée de pauvreté à l'idée de partage. Donc c'est pas simplement être pauvre pour être pauvre, mais c'est aussi dans le peu qu'on a, si on est pauvre, si on se fait pauvre, c'est parce que on veut toujours que l'autre soit au même niveau que nous.
0: Voilà, c'est la minorité, vous voyez, ce qu'on appelle la minorité, c'est-à-dire se soumettre, se situer toujours plus petit que celui qui est en face de soi. Mineur, c'est un comparatif.
1: Alors comment est-ce qu'on peut vivre cela lorsqu'on fait partie de l'ordre des franciscains? Eh bien là aussi, la question avait été posée dans ce reportage. Comment et de quoi vivent les compagnons de François? On écoute cette archive.
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3: Frère Damien, les compagnons de François, ils vivent comment?
4: Ils vivent ensemble pour chercher Dieu et pour se soutenir mutuellement dans cette recherche. Ils vivent matériellement comme François le désire, c'est-à-dire en professant autant que faire se peut le métier qu'ils connaissaient avant de rejoindre la fraternité. François lui-même a été maçon. Ils avaient travaillé chez les paysans la plupart du temps et ils demandaient à être payés en nature.
3: C'est important ça, le fait d'aller travailler chez les autres?
4: Oui, c'est important en ce sens que d'abord cela nous permet de ne pas avoir de terrain, de domaine hein, et d'être à la merci des fluctuations du marché et du travail.
3: Oui, les franciscains ne construisent pas de couvent.
4: Autant faire se peut, non.
3: Mais enfin, ils en profitent, ici à Vézelay,
4: ils en
3: par
4: profitent,
3: exemple.
4: C'est vrai. Il se trouve que très souvent, les bénédictins, qui sont nos aïeux dans la vie religieuse, nous ont permis de vivre dans des lieux qu'ils avaient eux-mêmes bâtis, et toujours dans des lieux très beaux.
3: Les compagnons de François travaillent, ils demandent l'aumône parfois?
4: Quand le travail, quand le salaire du travail ne suffit pas. Et dans le travail, ils doivent veiller à ne pas avoir une position de puissance, qu'ils ne soient ni cellerier, ni gérant des domaines dans lesquels ils travaillent, ni non plus à manier de l'argent.
3: Travail de prédication?
4: Alors c'est un autre travail. À partir du moment où il y a des clercs qui entrent dans l'ordre, ils continuent le travail donc qu'ils connaissaient auparavant, c'est-à-dire recherche théologique ou prédication, annonce la parole de Dieu, mais tous sont tenus à prêcher. Même ceux qui sont sans lettres, ils peuvent toujours annoncer l'amour de Dieu qu'ils ont rencontré ou qu'ils sont en train de découvrir.
1: Frère Jean-Baptiste, une réaction à ce que vous avez entendu à l'instant ?
0: C'est tout à fait remarquable. Je m'émerveille de ce que le frère Damien nous

0: partage de l'expérience qui est la sienne, car à mon avis, il a lui-même expérimenté cela.
1: Mais ce qui est quand même étonnant, je le disais, on est en 1983, aujourd'hui en 2026, est-ce que c'est vraiment encore d'actualité, ça, frère Jean-Baptiste? Par exemple, il évoque l'aumône. Mais est-ce que les franciscains d'aujourd'hui font encore l'aumône ou le fait d'aller travailler pour d'autres personnes que soi? Est-ce que c'est encore des actes qui sont concrètement réalisés
0: Alors,
1: aujourd'hui?
0: les choses ont fluctué parce que il y a des frères qui allaient travailler, oui, qui allaient travailler en général plutôt auprès des pauvres. C'est l'époque des prêtres ouvriers. Dans la campagne, nous sommes relativement peu présents. Ça peut arriver, par exemple à Vézelay, il y avait un frère qui était chargé de la pastorale des villages et qui donc était proche, très proche des gens et avec lesquels il pouvait travailler, donner un coup de main au moment des moissons ou des choses comme ça, vous voyez. Mais la mendicité, elle a été relancée aussi par quelques frères. Il y en a un qui vient de décéder maintenant, le frère Jean-Claude Chupin, qui était en relation avec deux frères belges, le frère Michel Collard et le frère Paul Gironneau. Et ils sont partis à pied en quêtant leur nourriture, en allant à la rencontre des gens ainsi. D'abord jusqu'à Rome, puis ensuite ils sont alors revenus sur Bruxelles, où ils vivaient au milieu des clochards à la gare du Sud de Bruxelles. Et moi, il m'a entraîné là-dedans, vous voyez. Et j'ai fait aussi de l'itinérance mendiante. Nous sommes allés travailler ensemble quand on était allés. La première expérience était à Toulouse. Alors on allait travailler dans des entreprises, rencontrer les gens, on logeait au milieu des clochards. Et puis, par après, nous avons fait plusieurs types d'expériences d'itinérance, soit sur les chemins de pèlerinage, soit dans les villes, parce que souvent la misère se trouve dans les villes. Et ce qui était important, c'était de partager avec les SDF ce que les gens nous donnaient lorsque nous quêtions notre nourriture et que parfois nous en avions en grande abondance. Je vais vous raconter une anecdote. Un jour, je quêtais avec un autre frère à Brive, et voilà qu'une dame nous dit: écoutez, moi je travaille dans un restaurant, alors je n'ai rien chez moi, mais si, j'ai quand même des oranges. Alors elle nous a donné trois oranges. On était deux, elle nous a donné trois oranges. Et après, quand on s'est retrouvé à l'emplacement où on devait rejoindre les autres qui, eux, avaient été invités à une table, eh bien, nous avons aperçu sur la place un monsieur qui nous regardait, mais qui n'avait rien. Et on l'a invité et on a partagé la troisième orange. Nous avons compris pourquoi on nous avait donné trois oranges. C'est des petites anecdotes comme ça, mais elles nous font entrer dans quelque chose d'extraordinaire, qui est l'amour de Dieu et la providence, qui est d'autant plus abondante qu'elle est partagée.
1: Frère Jean-Baptiste, merci pour ce témoignage qui montre donc que cette radicalité de Saint François, elle est encore vécue volontairement par certains d'entre vous. Mais excusez la franchise de mon propos, mais lorsque vous viviez parmi les SDF, on devait prendre les franciscains pour des fous, comme on a pu prendre Saint François pour un fou. Accepter de vivre dans un état de pauvreté, c'est quelque chose qui est presque inimaginable pour nos contemporains.
0: Ah oui, tout à fait. Et justement, c'est important de pouvoir témoigner de cela. D'abord, la proximité avec les pauvres. Nous sommes des hommes, les uns et les autres, avec nos difficultés liées à notre histoire, liées aussi à notre personne. Et il est important de constater que les hommes d'aujourd'hui ont besoin de retrouver ce sens de l'homme. Cette humanité, les biens, c'est secondaire. Les biens, c'est utile, bien sûr, il ne faut pas les négliger, mais c'est secondaire. Et c'est ça qu'il est important de dire aujourd'hui. Parce que Jésus a vécu ça avec les apôtres, et François l'a vécu avec ses frères, et nous, nous devons de temps en temps, alors on le fait sous forme d'expériment, bien sûr, nous ne pouvons pas le faire de façon permanente, car quand on a voulu faire ça de façon permanente, les autres frères nous ont dit: hé, oh là, oh là, oh là, il faut que vous apparteniez à une communauté, que vous veniez rendre des comptes. Oh frère, Parce que sinon, très vite, eh bien, on va dans les décors.
1: Est-ce que Saint François lui-même n'éprouvait pas une grande méfiance vis-à-vis de l'argent en tant que tel?
0: Ah ben si, l'argent c'était mammon, comme dit Jésus, et un frère qui avait ramassé de l'argent, il l'a obligé à prendre avec sa bouche l'argent qui était sur le sol et à le mettre sur le crottin pour montrer que c'est du crottin aux yeux de François. Alors c'était quand même quelqu'un d'un peu excentrique, si je puis dire, et un peu exagéré. Mais ça dit bien les choses, vous voyez, ça reste dans les esprits et les cœurs après.
1: Frère Jean-Baptiste, dans la première partie de notre entretien, nous avons longuement parlé de la notion de fraternité, et là, nous venons de parler de pauvreté, mais il y a une troisième règle à l'ordre des franciscains, c'est la règle de l'obéissance. Et cette règle a son importance parce que Saint François lui-même, de son vivant, a parfois suscité chez les autorités ecclésiastiques de son époque une forme de méfiance, car elles craignaient que la radicalité de Saint François, qui apparaissait comme un renouvellement total de la manière de vivre sa relation avec le Christ et avec les autres, ne finisse par créer une église parallèle. Il s'avère que cette crainte était infondée, et d'ailleurs ça, l'Église s'en rendra rapidement compte, comme nous l'expliquent deux de vos frères dans ce reportage de 1983, dont nous écoutons à présent un dernier extrait.
2: Ce qu'il y a de merveilleux, justement, c'est que l'Église, en la personne de toute sa hiérarchie et de ses cardinaux qui, au début, ont été choqués par cette espèce de demande de liberté presque totale de suivre l'Évangile à l'intérieur de l'Église, ont eu cette illumination de l'Esprit Saint qui leur a permis de saisir que là était un mouvement évangélique. Et je crois que chaque fois, enfin, dans ces circonstances-là, Mère Église, malgré le poids qui pesait sur elle, tous les bagages dont elle était encombrée, a senti qu'il y avait là une veine évangélique et qu'on ne pouvait pas l'arrêter.
3: Est-ce que François avait une âme de chef?
2: D'entraîneur, oui. Lorsqu'il s'est trouvé devant des frères qu'il suivait, il a été très étonné lui-même de se sentir ainsi considéré comme un chef de file. Et il est vrai qu'il a séduit. Et ceux qui quittaient tout pour le suivre, et ceux qui ne pouvaient pas tout quitter, mais qui, de près ou de loin, cherchaient à mettre leurs pas dans son sillage, en sachant que c'était sur les traces du Christ qu'il marchait.
3: Mais est-ce qu'il avait le don de réglementer la vie de tous les jours?
2: Non, non, absolument pas. Et lorsqu'en effet, il y a eu des frères, il a bien fallu qu'il les aide à vivre ensemble. Et il ne voulait pas entendre parler d'autres règles existantes.
3: Il n'y avait pas de coutumier comme
2: non,
3: dans
2: pas du tout. Pas du tout.
3: Certains ordres.
2: Pas du tout. Il désirait qu'ils vivent comme une mère vit avec ses enfants. C'était sa grande idée, celle-là.
3: Et alors, ce qui est intéressant, c'est qu'il donne presque une liberté de conscience. Je lis un écrit de François où il écrit « Quelle que soit la façon qui te semble la meilleure de plaire au Seigneur Dieu et de suivre ses traces et sa pauvreté, accomplis-la avec la bénédiction du Seigneur et ma permission. »
4: Oui, ça fait partie de la petite lettre qu'on a gardée, d'ailleurs autographe, qu'il a écrite à frère Léon. Et je crois que François écrivait une chose pareille à frère Léon, alors qu'il en avait déjà fait l'expérience lui-même. Il écrit dans son grand testament que personne ne lui montrait ce qu'il devait faire, mais le Seigneur lui-même lui révéla qu'il devait vivre selon la forme du Saint-Évangile. Je crois qu'il y a là quelque chose d'important, ce qu'on pourrait appeler aujourd'hui une liberté de la personne, une liberté de l'individu, mais c'est quelque chose de très concret. Je crois que François a eu et a voulu faire son chemin, découvrir qui il était et ce que Dieu lui demandait de vivre. Et ayant fait cette expérience, il respecte infiniment et même encourage ses autres frères à faire ce chemin aussi. Chaque personne est un être unique dans une relation unique à Dieu qu'il a créée.
1: Frère Jean-Baptiste, il y a beaucoup d'informations dans cet extrait d'archives. Tout d'abord, il y a, c'est par là qu'elle commence, la relation de la famille franciscaine, de l'ordre des franciscains, avec l'institution, avec l'Église en tant que telle. François n'a pas voulu créer une Église parallèle, hein, on est bien d'accord.
0: Oui, bien sûr. C'est tout à fait exact ce que dit le frère, parce que la soumission à l'Église, c'est la soumission à la volonté de Dieu. C'est ça que l'homme, le religieux recherche, hein, se soumettre à la volonté de Dieu. Or, souvent, quand on laisse aller notre volonté propre, on se trompe de chemin. Et j'en ai fait aussi l'expérience dans ma vie. Donc, il faut absolument respecter ce que les canaux que Dieu propose pour essayer de le rejoindre en profondeur et dans la vérité. Et ces canaux, ce sont les prêtres qui ont été ordonnés, qui reçoivent l'Esprit Saint de façon particulière. Ce sont évidemment les évêques, c'est aussi le pape, et c'est pourquoi nous sommes toujours attentifs et à l'écoute des textes pontificaux qui nous sont donnés sous l'influence de l'Esprit Saint. Par exemple, le pape François a écrit Fratelli Tutti après avoir écrit Laudato Si, c'est-à-dire, eh bien, il embrasse finalement tout ce qui concerne la fraternité entre les hommes et la fraternité avec la création tout entière, parce que, au fond, si nous péchons à l'égard de la fraternité universelle, nous ne sommes plus dans le dessein même d'amour de Dieu qui veut le salut de toute l'humanité.
1: Frère Jean-Baptiste, ce qui vaut pour l'ordre des frères mineurs vaut en fait pour tout chrétien. Il faut se méfier de ses propres envies, car en effet, le Seigneur nous a laissé des canaux, comme vous le dites, pour pouvoir aller vers lui. Et il faut avoir l'humilité de les emprunter, même si parfois ça gêne nos entournures.
0: Voilà, il y a aussi de l'imprévu. Et peut-être que le Seigneur, par son... si je puis dire son intelligence, excusez-moi, c'est un peu un anthropomorphisme, mais enfin, par son dessein, nous fait passer par des chemins de purification, mais aussi des chemins d'illumination intérieure, de découverte de nous-mêmes dans les capacités qui sont les nôtres et auxquelles nous ne croyons pas parce que nous avons peur, pour diverses raisons. Et encore une fois, comme je vous l'ai dit, moi j'en ai fait l'expérience, et donc avec les années de recul, je peux redire que c'est vraiment très important de se mettre à l'écoute des canaux que le Seigneur nous donne, parce que ce sont les canaux de l'Esprit Saint.
1: Frère Jean-Baptiste, et ce sera ma dernière question, et je voulais précisément terminer l'émission par cette question qui m'a été inspirée par cet extrait d'archives. C'est très intéressant. Après avoir parlé justement d'une forme d'obéissance et de confiance, les frères qui sont interrogés parlent de liberté. Il y a sans doute des règles à suivre, mais en même temps, le Seigneur veut que nous obéissions en quelque sorte à une forme de créativité et de liberté personnelle. Et ça me semble très important et très spécifique peut-être à l'ordre des franciscains.
0: Tout à fait. Et c'est une chose qu'a développée un théologien qui s'appelle Jean Duns-Scott, qui insiste sur l'idée qu'il y a deux choses importantes pour l'homme. C'est cette liberté de conscience, car chaque être est différent d'un autre et chacun est soumis à l'intelligence que Dieu lui donne sur sa propre existence et sur ce qui l'entoure, et la volonté pour l'accomplir. On reçoit de Dieu, mais sans être, je dirais, dans un emprisonnement de devoir, comme s'il y avait des règles qui s'imposent à nous. Non, ce qui est important, c'est notre conscience, notre capacité, notre grandeur humaine dans la relation aux autres et dans l'intelligence que nous pouvons avoir des situations. Voilà pourquoi nous sommes invités à vivre dans la liberté, car si Dieu s'est fait homme, c'est pour nous révéler l'amour qui est le sien à notre égard, mais aussi que nous sommes faits pour être libres et aimants.
1: Merci beaucoup, frère Jean-Baptiste Auberger, d'avoir accepté de participer à cette émission qui a été construite sur la base d'un reportage produit par la RTCB en 1983, intitulé « Les compagnons de Saint-François » à la réalisation Jean-Paul Gisselings. Un reportage dans lequel vous apparaissiez et vous avez accepté, plus de 40 ans plus tard, de participer à cette émission. Merci beaucoup de vos explications très inspirantes, frère Jean-Baptiste. Merci, à bientôt.
0: Merci à vous.
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1: En 1972, le réalisateur italien Franco Zeffirelli réalisait Brother Sun and Sister Moon, un film consacré à la vie de Saint François d'Assise. Le titre en français, c'est Saint François et le chemin du soleil. Zeffirelli avait fait appel à de nombreux artistes pour composer la bande originale de ce film. Et parmi ceux-ci, il y avait le guitariste britannique, auteur-compositeur Donovan. Nous l'écoutons avec cette chanson intitulée The Lovely Day, la délicieuse journée, dans laquelle l'artiste chante la beauté de la nature, la beauté de la création, comme le faisait Saint François.
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1: Et je vous propose un souvenir pour rejoindre la suite des programmes sur la radio chrétienne francophone. Simon Gobez en 1983 avec les Résas de Moissac.

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1: Bonjour et bienvenue, je suis heureux de vous retrouver en ce vendredi 11 septembre. Anes Kazib, Selma Labib, Antoine Mikolaschak, Juan Branco, Lydie Massard, ces noms ne vous disent rien, mais ils font partie de la panoplie des candidats à l'élection présidentielle. On en dénombre déjà plus d'une trentaine. Tous se lancent dans une campagne présidentielle d'une rigueur absolue. Nous exigeons de nos responsables politiques de tout connaître, de ne commettre aucun faux pas, de tout encaisser. C'est juste, ils briguent une grande responsabilité au service du bien commun. Mais quelle exigence nous imposons-nous à nous-mêmes, nous qui commentons, critiquons, jugeons ce spectacle? Ne sommes-nous pas parfois trop durs? La perfection n'est pas de ce monde et l'évangile du jour vient nous déranger. Qu'as-tu à regarder la paille dans l'œil de ton frère alors que la poutre qui est dans ton œil à toi, tu ne la remarques pas? Pour nos choix politiques, comme pour tous les choix que nous devons faire aujourd'hui et demain, peut-être devons-nous commencer par prendre conscience de la poutre qui est dans notre œil avant de regarder la paille dans l'œil du voisin. C'est la première exigence. Nous devons répondre à cette interpellation du Christ. Hypocrite, enlève d'abord la poutre de ton œil. Il est 6h30, soyez les bienvenus dans la matinale RCF Notre-Dame et bonjour Clara Bévilacqua.
2: Bonjour Pierre-Hugues.
1: Une secousse de magnitude 4,1 cette nuit dans le sud du Liban.
2: Israël a dynamité des tunnels du Hezbollah, une explosion colossale ressentie à des kilomètres à la ronde. Les États-Unis s'arrêtent ce vendredi pour honorer la mémoire des victimes du 11 septembre, 25 ans après ces attentats à New York qui ont fait près de 3000 morts.
1: Et des questionnaires sur les violences sexuelles distribuées aux élèves.
2: Qu'en pense l'enseignement catholique? Réponse dans ce journal.
1: De fortes explosions hier soir dans le sud du Liban.
2: Israël annonce avoir détruit des tunnels utilisés par le Hezbollah. Des explosions qui sont allées jusqu'à provoquer un séisme de magnitude 4,1. Opération d'ampleur dans une zone clé dont Israël revendique le contrôle. Le pétrole s'envole et les prix menacent d'exploser à la pompe en France. La prolongation du conflit au Moyen-Orient et les perturbations dans le détroit d'Ormuz font flamber le baril au-delà des 108$ ce vendredi matin. 25 ans, jour pour jour après les attentats du 11 septembre, les États-Unis à l'arrêt ce vendredi pour honorer la mémoire des près de 3000 victimes. Un hommage à New York auquel Donald Trump, le président américain, ne sera pas présent. Le maire Zoran Mamdani, lui, sera là, premier maire musulman de la ville de New York, aux côtés de 4 anciens présidents américains.
1: En France, l'enseignement catholique a tenu hier sa conférence de presse d'entrée.
2: C'est l'occasion de revenir notamment sur ce questionnaire sur les violences sexistes et sexuelles annoncé par le ministre de l'Éducation nationale, Édouard Geffray. Il aborde les violences, les images intimes prises ou diffusées sans accord, les pressions pour obtenir un acte sexuel. Un questionnaire qui sera donc distribué à tous les élèves de la grande section à la terminale, y compris dans l'enseignement catholique, nous dit Guillaume Prévost, secrétaire général de l'institution.
3: Comment je suis formé? Est-ce que je sais faire une information préoccupante? Comment je distingue? Est-ce que...

0: des soupçons généralisés qui s'abattraient sur tous les éducateurs et qui seraient parfaitement incompatibles avec la relation éducative que nous souhaitons avoir s'installer dans tous nos établissements.
1: Guillaume Prévost, secrétaire général de l'enseignement catholique au micro RCF Notre-Dame de Marguerite de Moulins. Près de 10 000 animaux ont été recueillis cet été en France. La SPA fait son bilan de l'été et il est catastrophique. Le nombre d'animaux arrivés dans les refuges en juillet et en août a augmenté de près de 21% par rapport à l'été 2025. Les retombées économiques s'annoncent colossales pour les 16 concerts de Céline Dion à Nanterre, jusqu'à 1 milliard d'euros estimés. Et les fans de la star québécoise retiennent leur souffle. Le premier concert, c'est demain. Elle va se produire jusqu'au 30 septembre. Et donc, sa tournée va se croiser avec une autre tournée, celle du pape Léon XIV, attendue à Paris dans 2 semaines tout pile. Alexia sera le mercredi à la Défense Arena pour voir Céline Dion et le vendredi au Stade de France pour voir le pape.
2: Comme je raconte à beaucoup d'amis, je vais voir deux de mes stars la même semaine. Donc ça, c'est super. J'échauffe ma voix. Je suis en train aussi au travail d'essayer de voir de ne pas avoir trop de réunions le lendemain par rapport à la voix cassée. J'écoute les playlists histoire de bien me préparer aussi. Je vais avoir 48 heures pour m'en remettre. J'espère, parce qu'il faudra aussi crier pour Léon XIV. Je ne sais pas encore quels sont les slogans qu'on crie pour Léon XIV. On essaie plutôt ceux du pape François, mais il va falloir s'y mettre aussi. Je serai présente à la veillée et à la messe. C'était surtout la veillée pour laquelle c'était pas facile d'obtenir des places, donc je suis très contente.
1: Mais voilà, elle a obtenu ses places, Alexia, pour Céline Dion et pour Léon XIV en 2 jours. Hein, les voir, c'est un beau palmarès.
3: Ah bah oui, décidément.
1: Est-ce qu'on fait plaisir un peu, Alexia, ce matin?
3: Ah bah oui, on peut écouter Céline.
1: Allez, on va écouter Céline, c'est Sous le vent.

0: Est-ce que vous nous ferez la météo sous le vent?
1: Allez,
0: Clara,
1: on va faire la météo sous le vent.
0: Allez, on va regarder Céline.
1: Alors, il n'y a pas de vent, justement, pour aujourd'hui. Mais le ciel sera quand même couvert ce matin dans un large quart nord-ouest. Quelques averses sont même attendues dans le sud de la France. Partout ailleurs, il y aura du soleil. Et pour ce qui est des températures, on attend quand même encore jusqu'à 29 degrés aujourd'hui à Perpignan. Il fera 25 à Paris, à Limoges et à Rennes.
0: Eh bien, voilà. Merci beaucoup, Clara. Je ne sais pas si tout le monde sera d'accord, mais on a écouté Céline, même sur votre météo. Moi, je trouve ça plutôt sympathique. Céline, Clara Bévilacqua, on vous retrouve avec le saint du jour dans quelques minutes.
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0: RCF Notre-Dame, 6h36, à suivre la situation délicate de l'église en Mauritanie. Nous serons avec Amélie Berthelin, mais avant cela, Christophe Barbier, l'édito politique. Je vous propose de le réécouter, c'était hier, dans le 16h20 avec Simon Tatrault.
3: Bonjour Christophe Barbier.
4: Bonjour Simon, bonjour à tous.
3: Allez, d'abord une réaction à ce qu'a déclaré Gaëtan Dussausset ce matin.
4: Un mot sur la divergence, l'opposition entre Marion Maréchal et Jordan Bardella. Il l'a minoré, c'est normal, c'est son jeu. Ça ne cache pas le repli actuel de Marine Le Pen sur le clan Le Pen. Elle restaure le clan Le Pen. À peine candidate le 7 juillet, elle décide le lendemain d'aller en voyage, en déplacement chez sa sœur, à La Flèche, dans la Sarthe. On a voit revenir aujourd'hui Marion Maréchal, sa nièce. On voit Philippe Olivier, son beau-frère, prendre les mains de la campagne. Sa nièce, Nolwenn Olivier, être à la tête de la communication. Ce samedi, dans 48 heures, le manoir de Montretout, où Jean-Marie Le Pen a construit depuis 1972 son épopée politique, qui a été vendu, sera l'objet d'une sorte de fête d'adieu avec Marion Maréchal, qui sera présente. C'est d'abord une PME familiale, un clan, l'aventure politique Le Pen. On le voit encore cette fois-ci.
3: Le gouvernement a reçu des distributeurs de carburant hier à Bercy. Qu'en est-il sorti ?
4: Pas grand-chose, parce que les distributeurs de carburant ne peuvent pas grand-chose à ce qui se passe dans le détroit d'Ormuz et au choc sur les prix mondiaux. Ce n'est pas du côté des distributeurs que le salut viendra. Alors évidemment, c'est ce qu'on entend à la sortie de la part de ces acteurs économiques. C'est vrai que la distribution n'engendre pas en France des marges colossales. C'était les raffineries qui étaient les parents pauvres. Maintenant, les raffineries sont plutôt favorisées. C'est vrai que nous importons une partie de ce carburant raffiné, notamment le gazole pour le diesel. Donc nous ne pouvons plus tellement jouer sur les prix de ce côté-là. C'était donc un peu une réunion pour pas grand-chose. Sauf que, tout de même, c'était pour montrer la préoccupation du gouvernement face à cette hausse des prix du carburant, qui évidemment pénalise tous les Français, avec des arbitrages budgétaires, avec des entraves aux déplacements, avec de vraies difficultés dans la vie quotidienne. Il n'en est pas sorti grand-chose, sauf qu'on a pu avoir à ce moment-là la confirmation que le dossier carburant, il sera au cœur du dossier budgétaire. Et le dossier budgétaire, c'est l'équilibre institutionnel de la France dans les 4 mois qui viennent.
3: Le gouvernement préserve néanmoins les aides existantes.
4: Oui, pas plus, pas moins. Jusqu'en à la fin du mois de septembre. Pour l'instant, officiellement, si vous gagnez moins de 1 508 € par mois, pour un célibataire, un peu plus pour des familles, si vous travaillez à plus de 15 km de déplacement par jour de votre domicile, ou si vous faites plus de 8000 km par an pour des raisons professionnelles, vous pouvez avoir une aide, 100 € environ par mois. Pas plus, pas moins. Le gouvernement a beau jeu de dire 3 millions de Français sont éligibles à cette aide, la moitié seulement l'a demandée. Donc, c'est que la situation n'est pas si dramatique. Sauf que une partie des Français n'est pas bien informée, et puis une partie des Français a besoin de son véhicule pour la vie quotidienne, sans que ce soit la vie professionnelle. Bien sûr, il y a les agriculteurs, bien sûr, il y a le BTP, bien sûr, il y a les artisans qui se déplacent ou les infirmières, mais il y a aussi tous ceux qui, pour aller visiter un parent qui est à l'EHPAD, assez loin, pour des rendez-vous médicaux, pour simplement la vie scolaire des enfants, doivent prendre leur voiture et dépensent beaucoup, beaucoup d'argent. Pour beaucoup de Français, le carburant, c'est désormais un mois de salaire par an. Donc un douzième du revenu qui est dépensé dans le carburant. C'est proprement insupportable, en tout cas difficile à supporter. Le ministre de l'Industrie, Sébastien Martin, faisait un peu son mea culpa en disant « On a cru que les voitures électriques, c'était d'abord pour les zones urbaines, où on peut mettre des bornes dans la rue, où on fait assez peu de kilomètres dans la journée. On s'est peut-être trompé. Il existe une France rurale qui est condamnée à la voiture. Elle n'a pas d'autre solution, pas de transport en commun, pas de lignes ferroviaires, on les a fermées, les petites lignes. Et c'est peut-être vers cela qu'il faudrait aujourd'hui accentuer l'effort de transition vers les véhicules électriques. »
3: LFI propose le blocage des prix. Est-ce réalisable ?
4: Oui, c'est réalisable, politiquement. Vous décrétez que le prix est bloqué. L'essence coûtera pas plus de 2 € par litre pour le samplon 95. Sauf que, il y a les effets pervers. Si le prix sur le marché de l'essence est au-delà de 2 €, comme aucun distributeur ne voudra vendre à perte, eh bien, vous organisez la pénurie. Les stations fermeront. Je ne vends pas à perte, je ne vends plus, il n'y aura plus d'essence. Sinon, pour compenser l'écart avec le prix sur le marché, il faut que l'État indemnise le distributeur. Le consommateur ne paye que 2 euros et l'État verse les 10, 15, 20, 30 centimes qui manquent au distributeur pour qu'il ne mette pas la clé sous la porte. Et ça, ça coûte des milliards et des milliards. Comme toujours avec les propositions de la France insoumise, c'est un effet positif immédiat, c'est un levier électoral formidable parce que tout le monde approuve la mesure. La réalité, ce qu'on appelle les effets pervers en économie, finissent par rattraper ces mesures et montrer leur caractère démagogique.
3: Le RN veut, lui, jouer sur la baisse des taxes perçues par l'État.
4: Là encore, au premier regard, ben oui, c'est évident. La moitié du prix environ, ce sont des taxes. Si on diminue les taxes, on diminue le prix. D'ailleurs, beaucoup de pays autour de nous ont choisi cela depuis la crise ouverte au début de l'année 2026. Espagne, Croatie, Italie, il y a eu des mesures de ce type. Nous l'avons fait nous-mêmes lors du choc inflationniste de 2022. Ça s'est appelé le « quoi qu'il en coûte ». Sauf que là encore, ça revient à creuser le déficit de l'État par des recettes qui ne rentreraient plus ou bien par de la subvention qui sortirait puisque c'est le même mécanisme. À 150 milliards de déficit, à plus de 3500 milliards de dettes, est-ce qu'on peut se le permettre ? À court terme, oui, surtout si le court terme, ça s'appelle gagner les élections. À moyen terme, non. Ce signe-là envoyé aux marchés financiers serait doublé d'une autre punition. Non seulement ça coûterait cher à l'État, cette mesure de baisse des taxes, mais les marchés financiers, les grandes institutions financières punirait la France d'être déraisonnable. Nos taux d'intérêt flamberaient, la dette pèserait de plus en plus lourd. Attention, casse-cou, faut toujours penser les promesses que l'on fait à échéance de 2, 3, 4 ans, en comptant tous les effets secondaires.
3: Est-ce qu'une colère de type gilet jaune est possible ?
4: Je suis partagé sur ce sujet. Je ne crois pas, parce que dans les crises, on baisse la tête, on est le nez dans le guidon, on fait le dos rond. Et on ne se révolte pas. On se révolte en France quand ça va mieux. En 2018, ça allait mieux, on a eu les gilets jaunes. Les révoltes arrivent toujours quand il y a un petit gâteau qu'on peut se partager. Et en même temps que je me dis cela, c'est-à-dire un terreau qui n'est pas révolutionnaire, je me dis quand même que les colères cumulées vis-à-vis des institutions défaillantes, vis-à-vis de la politique qui dérape, vis-à-vis de ce monde qui nous angoisse, ça pourrait donner une colère illogique, une colère à rebours de cette règle. On ne se révolte que quand ça va un peu mieux. Là, ça ira très mal, on pourrait très bien se révolter. Mais peut-être que cette révolte, elle ne prendra pas la figure des ronds-points, elle ne prendra pas la forme de manifestation, elle prendra la forme du vote. Nous allons peut-être assister à une immense révolte électorale. Le bruit des bulletins dans l'urne plutôt que le bruit des pas dans la rue.
3: Nous évoquions hier les dérapages racistes d'un policier municipal de Carcassonne adhérent du RN. Le parti d'extrême droite a-t-il bien réagi, Christophe ?
4: Oui et non. Il a bien réagi parce qu'après avoir suspendu son activité de membre bénévole du service d'ordre, enclenché une procédure d'exclusion, il a été prononcé hier après-midi une suppression totale de son activité de membre de service d'ordre et une exclusion immédiate. Il a été radié. Ça, c'est une bonne réaction. Et puis, on peut se dire dans un deuxième temps que ce n'est pas la bonne réaction. Pourquoi ? Parce que le RN nous explique, et les députés comme Laurent Jacobelli, et sans doute notre invité de ce matin l'ont répété, au RN, dès que l'on décèle une brebis galeuse, pour reprendre l'expression de Jordan Bardella, on la sort du troupeau. Et c'est vrai, pendant les dernières législatives, en 2024, quelques candidats ont vu un passé sulfureux ressurgir. Immédiatement, ils ont perdu l'étiquette RN, ils ont été mis à l'écart. Oui, mais ça, c'est après. Ce que l'on voudrait, c'est un grand ménage avant. Le côté « pas vu, pas pris, pas exclu »,« a vu, pris, exclu », ça n'est plus possible. Le RN doit montrer que ce noyau dur de militants qui, depuis le Front National de Jean-Marie Le Pen, est sur une base raciste, antisémite, discriminante, eh bien ce noyau dur, il a été repéré et évincé avant que ça soit l'origine de certains scandales. Et ce travail-là, on a l'impression qu'ils ne le font pas. Tous les militants, tous les électeurs, tous les cadres du RN ne sont pas racistes, loin de là. La sociologie du parti a complètement changé sous Marine Le Pen. Mais dans notre pays, les racistes, les violents, les antisémites, vers qui se tournent-ils pour voter ? Pas que le RN, notamment pour les antisémites, mais aussi pour le RN. Il y a pour eux une sorte d'effet de seuil de plein pied. Ça peut être normal d'aller vers le vote RN. Et contre cela, je ne vois pas les mesures profondes que le Rassemblement national a prises ces dernières années.
3: Christophe, ce vendredi, l'invité politique de Nathanaël de Rinxan sera Delphine Bateau. Quelle question vous aimeriez lui poser ?
4: Madame Bateau, votre département des Deux-Sèvres, comme beaucoup d'autres, a été particulièrement frappé par la canicule et la sécheresse. Est-ce que cela assouplit votre position quant aux retenues d'eau, et notamment ce qu'on appelle les méga-bassines ? Êtes-vous prête à assouplir votre position vis-à-vis des agriculteurs.
0: Rendez-vous donc à 7h38 avec Delphine Bateau. Merci beaucoup Christophe Barbier, on vous retrouve aujourd'hui à 16h15.
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0: Il est 6h45, nous fêtons aujourd'hui les Adelphes. En grec, ce prénom signifie frère. On en parle avec Clara dans 3 minutes. Mais d'abord, nous retrouvons Amélie Berthelin de l'aide à l'Église en détresse. Amélie, aujourd'hui, vous nous emmenez en Mauritanie, où l'Église catholique vit une situation pour le moins singulière.
5: Et oui, en effet, dans ce grand pays situé à l'ouest du continent, il n'existe aucun chrétien mauritanien, enfin en tout cas officiellement. Puisque je le rappelle, l'islam est la religion d'État. La population est donc musulmane et il est interdit d'être à la fois mauritanien et chrétien. Les seuls catholiques sur place sont donc essentiellement des étrangers, donc ce sont soit des migrants, soit des expatriés. L'église est donc très petite, mais malgré tout, elle a un diocèse avec un évêque et deux prêtres incardinés. Donc ces prêtres incardinés sont des prêtres étrangers, mais qui sont juridiquement rattachés officiellement au diocèse de Nouakchott. Et les chrétiens ne sont pas persécutés là-bas, mais bénéficient du droit de culte.
0: Le dialogue est-il possible dans ce pays où l'islam est la religion d'État, Amélie ?
5: Alors, nous posions justement la question au père Edmond Théodore tout à l'heure, qui est un prêtre sénégalais et l'un des deux seuls prêtres à être incardiné en Mauritanie. Alors, pour lui, le témoignage se vit d'abord dans les relations quotidiennes et dans le respect mutuel. Lorsqu'une personne manifeste une foi sincère et vit selon des valeurs humaines et religieuses, le dialogue peut alors naître naturellement. Mais, soyons clairs, cette coexistence ne signifie pas pour autant que l'Église puisse évangéliser comme elle le ferait ailleurs, puisque le prosélytisme n'est pas autorisé et les citoyens mauritaniens ne peuvent pas être baptisés.
0: Alors, dans ce contexte, quelle peut être concrètement la mission de l'Église, Amélie ?
5: Alors, pour

0: cite notamment cette habitude des Mauritaniens de s'arrêter pour aider un véhicule en panne au bord de la route. C'est aussi un lieu où chacun s'en remet à Dieu et ne compte pas que sur ses propres capacités. C'est donc un endroit naturellement propice à la prière. Alors, en Mauritanie, l'Église ne se mesure pas donc, on l'imagine, au nombre de baptêmes ou à son efficacité apparente, mais avec peu de moyens, elle cherche simplement à porter un témoignage. Et comme le résume le père Edmond Théodore, ensuite, le Seigneur accomplit des choses extraordinaires.
1: Merci beaucoup Amélie Berthelin de l'aide à l'Église en détresse. À suivre la prière du matin, mais d'abord le saint du jour. Clara, vous êtes toujours avec nous, Sainte Adelphe. À l'honneur aujourd'hui, nous fêtons aussi les Théodora.
2: Oui, Théodora, sa vie mouvementée est digne d'un véritable roman. Nous sommes au 5e siècle en Égypte, à Alexandrie. La jeune mariée commet l'adultère. Prise de remords, elle se fait pénitente, s'habille en homme et entre au monastère dont elle devint père abbé, jusqu'au jour où une jeune femme qui venait d'accoucher dénonce le moine Théodore comme le père de l'enfant. Plutôt que de révéler son identité, Théodora accepte de quitter le monastère et élève seule son enfant.
1: Et ce n'est qu'à sa mort qu'on découvrit que le moine Théodore, injustement accusé, est en fait Théodora, une sainte femme.
2: Exactement, puis ce prénom se répand dans tout l'Empire romain. Il est illustré au 6e siècle par une impératrice d'Orient, Théodora, épouse de l'empereur Justinien Ier, puis par une autre impératrice au 9e siècle qui rétablit le culte des icônes abolies par les fameux iconoclastes. Théodora a pour variante Dora, Théa et Théodorine.
1: Merci beaucoup Clara, les iconoclastes qui s'opposaient d'ailleurs à l'époque aux iconodoules. Voilà, ça fait plein de points. Scrabble, allez, à suivre la prière du matin. Clara, on vous retrouve dans 10 minutes pour le journal, mais d'abord nous partageons un temps de prière. Nous sommes parfois prompts à juger notre voisin avant de nous remettre nous-mêmes en question d'abord. Et pourtant, regardez la poutre qui est dans son œil plutôt que la paille qui est dans celui du voisin. Voilà qui est très évangélique. C'est chez Saint Luc au chapitre 6, les versets 39 à 42. Ils sont commentés par le père Éric Courtois, curé de la paroisse de Houille dans les Yvelines.
3: En ce temps-là, Jésus disait à ses disciples en parabole : un aveugle peut-il guider un autre aveugle ? Ne vont-ils pas tomber tous les deux dans un trou ? Le disciple n'est pas au-dessus du maître, mais une fois bien formé, chacun sera comme son maître. Qu'as-tu à regarder la paille dans l'œil de ton frère, alors que la poutre qui est dans ton œil à toi, tu ne la remarques pas ? Comment peux-tu dire à ton frère « Frère, laisse-moi enlever la paille qui est dans ton œil, alors que toi-même tu ne vois pas la poutre qui est dans le tien. » Hypocrite, enlève d'abord la poutre de ton œil, alors tu verras clair pour enlever la paille qui est dans l'œil de ton frère. »

Ce court extrait d'Évangile est déconcertant. Les questions de Jésus au début sont purement rhétoriques. Il est évident, en effet, qu'un aveugle ne peut pas guider longtemps un autre aveugle, sinon les deux vont finir par tomber. Alors, que veut nous dire Jésus ? Peut-être que tous les hommes sont aveugles, d'une façon ou d'une autre, de telle sorte que l'humanité tout entière ne peut pas trouver sa direction et avancer sans Dieu. En effet, personne ne voit parfaitement clair dans ses propres péchés. Même s'il est toujours utile de demander aux autres leur lumière et leurs conseils, Dieu, dont le regard est parfaitement clair, peut nous éclairer parfaitement et nous guider dans les choix parfois compliqués que nous avons à poser pour que nous évitions de tomber. L'Esprit de sainteté éclaire et guide Jésus depuis sa conception et de manière renouvelée depuis son baptême au Jourdain. Le disciple n'est pas au-dessus du Maître. Si Jésus a eu besoin de l'Esprit Saint pour guider sa vie, à combien plus forte raison en avons-nous besoin nous aussi ? La formation que Jésus donne à ses disciples, donc à nous, consiste surtout à se laisser éclairer et guider par l'Esprit Saint comme lui-même l'était. Une fois bien formé, le disciple sera comme son maître. Alors, nul ne cherchera plus à redresser

le tort de son prochain dans l'œil duquel il voit une paille, car chacun saura bien que nous avons tous une poutre dans notre œil. Demandons au Seigneur la grâce de ne pas nous comparer aux autres et de ne pas nous endurcir, que nos pailles ne deviennent pas des poutres, que nos poutres ne deviennent pas des charpentes. Oui, Seigneur, nous te demandons ton Esprit Saint, car nous sommes de pauvres aveugles qui avons tous besoin de ta lumière.

Notre Père, qui es aux cieux, que ton nom soit sanctifié, que ton règne vienne, que ta volonté soit faite sur la terre comme au ciel. Donne-nous aujourd'hui notre pain de ce jour. Pardonne-nous nos offenses, comme nous pardonnons aussi à ceux qui nous ont offensés. Et ne nous laisse pas entrer en tentation, mais délivre-nous du mal. Car c'est à toi qu'appartiennent le règne, la puissance et la gloire pour les siècles des siècles. Amen.

0: Le père Éric Courtois faisait le commentaire de l'évangile de Saint-Luc au chapitre 6, les versets 39 à 42. Et notre prière se poursuit avec l'Angélus.
1: L'ange du Seigneur apporta l'annonce à Marie.
2: Et elle conçut du Saint-Esprit. Je vous salue Marie, pleine de grâce. Le Seigneur est avec vous. Vous êtes bénie entre toutes les femmes, et Jésus, le fruit de vos entrailles, est béni. Sainte Marie, Mère de Dieu, priez pour nous pauvres pécheurs, maintenant et à l'heure de notre mort.
1: Voici la servante du Seigneur.
2: Qu'il me soit fait selon votre parole. Je vous salue Marie, pleine de grâce. Le Seigneur est avec vous. Vous êtes bénie entre toutes les femmes, et Jésus, le fruit de vos entrailles, est béni. Sainte Marie, Mère de Dieu, priez pour nous pauvres pécheurs, maintenant et à l'heure de notre mort.
1: Et le Verbe s'est fait chair.
2: Et il a habité parmi nous. Je vous salue Marie, pleine de grâce. Le Seigneur est avec vous. Vous êtes bénie entre toutes les femmes, et Jésus, le fruit de vos entrailles, est béni. Sainte Marie, Mère de Dieu, priez pour nous pauvres pécheurs, maintenant et à l'heure de notre mort.
1: Priez pour nous, Sainte Marie, Mère de Dieu.
2: Afin que nous soyons rendus dignes des promesses du Christ.
1: Daignez, Seigneur, répandre votre grâce dans nos âmes, afin qu'ayant connu par la voix de l'ange l'incarnation de votre Fils Jésus-Christ, nous puissions parvenir par sa passion et par sa croix à la gloire de sa résurrection, par le même Jésus-Christ, votre Fils, notre Seigneur. Amen.
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0: Nous sommes aujourd'hui le vendredi 11 septembre. Nous fêtons Sainte Adelphe et Sainte Théodora. Très bon réveil. 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Et à la une ce matin, Clara, la direction des finances publiques va faire l'objet d'un contrôle de la CNIL.
8: Oui, dans les prochains jours, après le piratage massif de données cet été, un contrôle sera aussi mené à l'agence qui gère les pièces d'identité. Une nouvelle reconstruction prévue début octobre, à 7 mois du procès de Cédric Jubilard, une reconstitution de la nuit où son épouse Delphine a été tuée. L'accusé a reconnu les faits cet été. L'opération d'ampleur menée par Israël au sud Liban a déclenché un séisme. L'État hébreu a dynamité des tunnels souterrains du Hezbollah. Vladimir Poutine en Inde pour 3 jours. Le président russe est arrivé à New Delhi cette nuit pour participer au sommet des BRICS. Un rendez-vous diplomatique sous haute tension sur fond de guerre en Ukraine et au Proche-Orient.
0: Les associations aussi font leur rentrée, notamment celles qui œuvrent pour aider les plus fragiles. On en parle dans 10 minutes avec Elisabeth Valbaum. La suite de l'information sur RCF Notre-Dame. Je salue tous les journalistes qui s'apprêtent à vous informer.
8: Dans l'affaire Jubilar, une nouvelle reconstitution de la nuit où Delphine a été tuée aura lieu début octobre. C'est ce qu'annoncent les avocats de Cédric Jubilar. Il doit être à nouveau jugé en appel dans 7 mois. L'homme est passé aux aveux cet été. Les ossements de son épouse ont été retrouvés. En première instance, il a été condamné à 30 ans de réclusion criminelle.
0: Un appel à la grève au BHV aujourd'hui à Paris.
8: Les syndicats appellent les salariés à se rassembler à 15h devant le célèbre magasin du Marais. Le personnel réclame le règlement de salaire impayé et demande même un changement de la direction. La nouvelle équipe dirigeante tente de redresser la marque depuis juin, mais accumule les polémiques. Il était à la tête des JO d'hiver 2030 dans les Alpes françaises. Le patron du comité d'organisation, Edgar Gros-Piron, démissionne. L'ancien champion olympique jette l'éponge après 19 mois de crise et de tension à 3 ans et demi de la cérémonie d'ouverture. Nommé il y a 1 an et demi, il avait accumulé les embûches et son départ était devenu inéluctable, Victorien Duché.
6: La rumeur enflait dans la presse depuis le report, la dernière minute, de l'annonce de la signature d'un sponsor majeur des Jeux d'hiver 2030. Poussé vers la sortie, le champion emblématique de la Clusaz, médaillé d'or aux Jeux d'Albaville en 92, a fini par jeter l'éponge. Sur les réseaux sociaux, Edgar Gros-Piron s'est expliqué sur les raisons de son départ. D'abord, le calendrier resserré, nommé 5 ans avant les Jeux. Le champion olympique de ski boss évoque une temporalité extrêmement courte pour construire notamment une carte des sites. Le psychodrame autour de Val d'Isère est un des révélateurs. Deuxième difficulté, un budget contraint, le moins coûteux depuis les Jeux 88, avec 3/4 de subventions privées et le reste de subventions publiques. Enfin, troisième difficulté, un contexte politique mouvant. Dernier fait en date, les invectives entre Éric Ciotti et Renaud Muselier qui ont conduit au transfert du pôle glace de Nice à Lyon. Plusieurs mois d'atermoiement qui ont abouti hier au départ inéluctable de celui qui a manqué la dernière bosse.
8: Victorien Duché pour RCF Notre-Dame.
7: Les États-Unis s'arrêtent ce vendredi pour honorer la mémoire des victimes du 11 septembre.
8: 25 ans après ces attentats, 2 avions sont venus percuter les tours jumelles du World Trade Center à New York, faisant près de 3000 morts. Cérémonie historique aujourd'hui avec le maire de la ville, 4 anciens présidents, mais sans Donald Trump. Le sommet des grandes économies émergentes se tient ce week-end à Delhi en Inde. Le président russe Vladimir Poutine est arrivé sur place. Il doit s'entretenir avec le premier ministre indien avant l'arrivée du président chinois Xi Jinping. Sa première visite en Inde depuis 2019. 5 départements du sud de la France toujours en vigilance orange pour feux de forêt. Risque jugé toujours très élevé sur le pourtour méditerranéen des Pyrénées-Orientales jusqu'aux Bouches-du-Rhône. Pour ce qui est de la météo, le ciel sera couvert ce matin dans un grand quart nord-ouest du pays. Alors quelques averses sont même attendues dans le sud de la France. Partout ailleurs, c'est un réveil sous le soleil. Soleil qui va rester bien installé avec nous pour toute la journée. Pour ce qui est des températures, on attend jusqu'à 29 degrés plus au sud de la France. Il va faire un petit peu plus frais au nord, à savoir 24 à Paris. Il fera 25 à La Rochelle.
7: Merci beaucoup Clara Bévilacqua. On reste avec vous pour l'actualité des diocèses d'Île-de-France. Et on découvre ce matin une œuvre d'art qui s'est installée dans une des églises mythiques de la capitale.
8: Et oui, loin d'être discrète puisqu'elle fait plusieurs mètres de large et de long et qu'elle est suspendue dans le vide, dans l'église de Saint-Eustache au cœur du quartier des Halles, un corail géant. Et il n'y a pas que sa taille qui se fait remarquer, il y a aussi sa couleur, nous dit l'artiste Lydie Arix.
9: C'est la couleur du corail, c'est rouge corail, c'est pas rouge, c'est pas orange. C'est un mix, c'est quelque chose de très cosmique, je trouve, comme couleur. C'est une couleur florale aussi, c'est indéfinissable, mais c'est le rouge corail, c'est le rouge qu'on retrouve dans les fonds marins quand le corail est en vie.
8: Et Lydie Arix a donc réalisé cette structure monumentale, ce corail géant, accompagné de sa famille, de son mari et de son fils, créé une œuvre pour

0: monument, l'église elle-même qui met l'œuvre en valeur, les deux sont complémentaires.
1: C'est une sculpture qui est cousue point à point pour le lieu. Elle correspond exactement à l'architecture de l'édifice. C'est l'édifice lui-même qui, par son élévation, sa spiritualité, cette espèce de force aussi qui part de terre et qui s'élève et qui gravite, cette espèce de sentiment d'apesanteur aussi, de spiritualité et de méditation qui inspire bien au respect. Ça nous semblait très intéressant de lier la spiritualité, le respect, le recul aussi sur ce monde sur lequel on marche et qu'on ne regarde pas. S'élever, lever les yeux au ciel, lever les yeux vers ce corail et implorer le respect.
0: Et ce corail, cette œuvre, cette exposition, l'artiste Lydia Rix l'a appelé le souffle.
1: Le souffle, c'est dans le côté mystique, c'est aussi l'inspiration, l'expiration, c'est tout ce que l'on reçoit et que l'on redistribue en fait. Donc il y a quelque chose d'énorme dans le souffle qui dépasse la respiration, qui va plus vers l'inspiration, c'est quelque chose qui grandit en nous et que l'on ne mesure pas. Et donc on voit surtout le matin les vitraux de la rosace, venir jouer avec cette grande fluorescence comme ça du corail. Et c'est un joli hasard parce qu'on sent, on ne pouvait pas le préméditer. Il a fallu le mettre en place et voir la magie opérer en fonction des lumières du jour.
0: Et voilà donc cette exposition, ce grand corail géant, le souffle de Lydia Rix, c'est à voir donc jusqu'au 29 septembre à l'église de Saint-Eustache.
2: Et puis on va parler de Céline Dion aussi,
0: ben oui,
2: Clara.
0: On est obligé d'en parler, le premier concert c'est demain. Pierre-Hugues, on estime déjà des retombées économiques assez colossales, jusqu'à 1 milliard d'euros. Et croyez-moi, les fans de la star québécoise eh bien, retiennent leur souffle pour ce premier concert samedi. Céline Dion va se produire jusqu'au 37 septembre et donc sa tournée va se croiser avec une autre tournée, celle du pape Léon XIV. Lui, il est attendu dans pile 2 semaines à Paris.
2: Et évidemment, nous en parlerons avec Pauline de Torsiac dans une dizaine de minutes pour l'actualité chrétienne. Et même dans 5 minutes d'ailleurs, Clara Bévilacqua à suivre. Le point de vue, les associations font leur rentrée, notamment celles qui œuvrent pour aider les plus fragiles. On va en parler avec Elisabeth Valbaume de la Fédération de l'entraide protestante. Soyez les bienvenus et très bon réveil à l'écoute de RCF Notre-Dame. Merci pour votre fidélité.
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2: Il est 7h10 sur RCF Notre-Dame, la rentrée de l'enseignement catholique. On en parle dans quelques minutes avec Pauline de Torsiac. Ce sera après le point de vue. Bonjour Elisabeth Valbaume.
9: Bonjour Pierre-Hugues, bonjour à tous.
2: Membre de la Fédération de l'entraide protestante, on est très heureux de vous retrouver cette saison. Elisabeth, vous faites votre rentrée ce matin. Et c'est le retour de votre point de vue du côté des associations d'action sociale protestante et de la Fédération de l'entraide protestante. Vous allez nous parler engagement et haricots verts.
9: On a entendu, Pierre-Hugues, depuis la reprise de la matinale, votre plaisir à vous.
2: Ah,
9: votre enthousiasme à lancer la nouvelle formule entre innovation, nouvelle voix et retrouvailles avec les auditeurs. Je crois que la manière dont nous reprenons le travail, d'un pas lourd ou léger, dépend de la réponse à 2 questions essentielles. est-ce que j'aime ce que je fais et est-ce que je me sens à ma place? Et ça a l'air d'être votre cas.
2: En tout cas, j'aime ce que je fais et c'est aux auditeurs de savoir si

0: si on est à sa place. Mais on n'a pas tous la chance de pouvoir répondre oui à vos deux questions. Qu'est-ce que vous en dites, vous ?
1: Moi, j'ai de la chance, j'exerce un métier au service de l'humain. Ça donne à mon cœur un élan positif et léger. Faites l'essai. En septembre, comme chaque année, se tiennent les forums des associations partout en France. C'est l'occasion de raviver la flamme de votre engagement. Une flamme menacée. Environ 500 000 bénévoles ont quitté les structures associatives au cours de l'année passée.
0: C'est donc un appel à l'engagement, Elisabeth, que vous lancez ce matin.
1: Oui, les associations ont besoin de vous. Et cette année, elles ont reçu près d'1 milliard d'euros de subventions en moins. 200 000 d'entre elles se déclarent en réelle difficulté. Et ce sont les secteurs de la solidarité qui sont touchés les premiers.
0: Alors vous estimez qu'il faudrait donner une place plus grande aux associations dans le débat public pour que l'on connaisse et soutienne leurs actions?
1: Vous avez peut-être suivi le premier débat télévisé sur les présidentielles. Vous savez qui l'a organisé ? Le MEDEF. Dans mes rêves les plus fous, je me dis que le prochain débat pourrait mettre autour de la table les candidats face à ces associations qui font vivre la solidarité nationale. Ça pourrait être intéressant, vous ne trouvez pas ? Après tout, le secteur associatif en France, c'est 23 millions de bénévoles et 1,5 million de salariés. Ce n'est pas rien. C'est la rentrée et les associations sont là. Dans la rue, quand elles luttent contre les violences sexistes et sexuelles, quand elles se mobilisent pendant que la loi intégrale est examinée à l'Assemblée, quand elles participent à la conférence nationale du handicap la semaine dernière. Leurs salariés et leurs bénévoles aussi sont là, aux côtés des plus vulnérables, malgré la fatigue, l'usure, l'administratif, des difficultés. Ils sont là, et pour continuer à me sentir à ma place, je pense à Elsa. Elsa est aumônier à l'hôpital de Bagatelle à Bordeaux. Et vous savez que je cite toujours un adhérent de la Fédération de l'entraide protestante dans mes chroniques.
0: Ah, ça continue cette année.
1: Elsa, donc, équetait des haricots verts. Voilà mon histoire de haricots verts.
0: Ah oui, on y arrive.
1: Elsa équetait des haricots verts avec son fils. Et ce dernier lui dit, tu vois, si tu fais des petits tas, tu as l'impression que ça avance mieux. Peut-être que c'est ça la vraie place des associations dans la rentrée. Ne pas prétendre tout résoudre d'un coup, mais faire des petits tas. Et notre place à nous, citoyens, s'engager pour les autres, faire confiance. Ce qui est fait à petite échelle avec cœur finit toujours par compter à grande échelle. Équeuter les haricots, un par un. Alors, belle rentrée à tous et bon engagement pour les autres.
0: En tout cas, Elisabeth Valbaume, on entend votre appel à l'engagement en cette rentrée. Merci beaucoup. Je rappelle que vous faites partie de la Fédération de l'entraide protestante. Il est 7h13 sur RCF Notre-Dame. Bonjour Nathanaël de Ringsan.
2: Bonjour Pierre Hugues.
0: Et bien, on vous retrouve dans une vingtaine de minutes, l'interview politique.
2: Exactement, avec Delphine Bateau, députée des Deux-Sèvres, candidate Génération Écologie à la présidentielle, et avec elle nous parlerons bien sûr de la campagne présidentielle, mais aussi peut-être un petit peu du vote du budget.
0: J'ai compté ce matin 32 candidats à l'élection présidentielle déclarés, au moins. Elle en fait partie.
2: Exactement.
0: Et bien voilà, on en saura plus avec vous. L'occasion peut-être aussi de parler de la canicule et des feux de forêt.
2: On risque même de commencer par ça.
0: Et bien on risque, ben voilà, on sait tout. Merci beaucoup Nathanaël de Rinx. On vous retrouve à 7h38 sur RCF Notre-Dame.
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0: L'actualité chrétienne, bonjour Pauline de Torsiac.
5: Bonjour Pierre-Hugues, bonjour à tous.
0: Et l'enseignement catholique a fait sa rentrée.
5: Oui, Guillaume Prévost défend la qualité de la relation. Il s'engage aussi à réformer la gouvernance de l'institution après les scandales de violences sexuelles dans certains établissements. On l'entendra dans un instant. Les évêques s'engagent en vue de la révision des lois de bioéthique. Ils veulent apporter leur pierre à la réflexion et donner des clés de discernement. Nous entendrons l'évêque de Nîmes, Mgr Nicolas Brouvet. Et puis, les Scouts d'Europe recrutent une campagne d'affichage qui ne laisse pas indifférent. Vous le verrez dans un instant.
0: L'enseignement catholique a donc tenu hier sa conférence de presse de rentrée, Pauline.
5: Oui, cette conférence de presse a eu lieu au lycée Robert Schumann à Dugny en Seine-Saint-Denis. Ce lycée est spécialisé dans la maintenance de la conception, l'usinage et l'informatique. Et ce lycée n'a pas été choisi au hasard. Pierre-Hugues, Guillaume Prévost, le secrétaire général de l'enseignement catholique, voit en effet dans les filières pro un enjeu d'avenir déterminant. Guillaume Prévost qui a aussi réagi au classement PISA. Vous savez où la moyenne des élèves français n'a jamais été aussi bas. Il est au micro de Marguerite Demoulin.
6: Moi, ce que je retiens du classement PISA, c'est que l'école française est en difficulté parce qu'elle veut se substituer aux familles. On ne fera pas réussir les enfants sans une implication étroite des familles et de toutes les familles. Parce que ce qu'on voit aujourd'hui, c'est que les familles aisées qui disposent du capital culturel s'investissent dans l'école de leurs enfants à un point qui est parfois difficile dans les zones où il y a une très forte concurrence scolaire, mais que les familles les plus fragiles, celles dont l'implication serait la plus déterminante pour la réussite des enfants, elles sont trop souvent laissées à la porte, laissées dehors, Et leurs enfants pâtissent de cet écart, de cette implication insuffisante, parce que l'école ne fait pas la place dont les enfants, dont les parents ont besoin pour jouer leur rôle aux côtés de leurs enfants.
5: Guillaume Prévost, le secrétaire général de l'enseignement catholique, est également revenu sur les engagements pris par l'institution pour lutter contre les violences dans les établissements scolaires.
6: À l'issue des scandales, des révélations de violence, nous nous sommes engagés à une réforme profonde de notre gouvernance, de notre organisation, pour mieux garantir la qualité de la relation éducative vécue dans nos établissements. On a laissé des criminels commettre de graves abus intolérables, des crimes dont je veux souligner ici la gravité, et j'ai vraiment une pensée pour les personnes victimes dans nos établissements. Nous avons, comme l'avait dit Alain Esquer à Bétaram, nous avons une responsabilité historique. L'enseignement catholique veut se porter à la rencontre de cette responsabilité en mettant au cœur de son projet la qualité de la relation éducative vécue par les enfants, mais aussi par les adultes. Parce que ce que vous voulez que les adultes fassent aux enfants, mais il faut le faire aux adultes. Si on veut que les adultes prennent soin des enfants, il faut que nous prenions soin des adultes. Et c'est ça le défi de notre organisation. Une organisation éducative est au service des éducateurs qui la font vivre tous les jours.
5: Guillaume Prévost, le secrétaire général de l'enseignement catholique, a noté que Léon XIV, lors de sa venue en France, recevra cette victime d'abus sexuels dans l'église. Ce sera à Lourdes et parmi ces sept victimes, il y aura l'une des victimes de Bétaram, justement, Pierre-Hugues.
0: Quatre prêtres de la Société de la Miséricorde Divine seront ordonnés le 31 octobre prochain dans le diocèse de Fréjus-Toulon.
5: Oui, l'un d'entre eux avait été concerné par la suspension par le Vatican des ordinations dans le diocèse de Fréjus-Toulon en 2022. Pour Monseigneur Touvet, la confiance est rétablie avec Rome. Rappelons que la Société de la Miséricorde Divine, c'est une société de vie apostolique de droit diocésain rattachée au diocèse de Fréjus-Toulon et marquée par son attachement au rite tridentin.
0: Il est 7h18 sur RCF Notre-Dame. La conférence des évêques de France a été auditionnée par le CCNE et a réuni dans un dossier l'ensemble des réflexions qu'elle a présentées.
5: Oui, cette audition a eu lieu dans le cadre de la préparation du prochain avis du Comité consultatif national d'éthique pour les sciences de la vie et de la santé. Il doit être rendu en 2028. Et l'Église, eh bien, compte bien contribuer à la réflexion. C'est ce que nous dit Monseigneur Nicolas Brouvet, évêque de Nîmes et membre du comité bioéthique de la Conférence des évêques de France.
7: À chaque fois qu'on vote une loi, on dit à la fin de cette loi quand est-ce que la loi votée doit être révisée. Tout simplement parce que la recherche avançant, des laboratoires travaillant, on a besoin à un moment de se positionner, de dire si on autorise telle pratique, telle technologie ou pas. On a besoin du coup de l'avis du Conseil national d'éthique. Voilà. On ne va pas les réviser en 2027 parce qu'il y a les élections, donc c'est pour 2028. On n'est pas dans une urgence et l'Église veut vraiment participer à ce discernement éthique.
5: Et dans ce dossier, les évêques précisent la vision portée par l'Église au nom du bien commun, du respect de la dignité et de la justice sociale. L'Église catholique n'entend pas imposer ses convictions, mais elle entend mettre en lumière les enjeux humains et spirituels qui traversent les avancées technologiques dans le domaine de la santé. Monseigneur Bouvet.
7: La personne humaine, elle est pas réductible à son coût, à son efficacité, à la façon dont elle est en relation. C'est une dignité qui est absolue en elle-même. Ça, c'est très important parce que dans les pratiques qui sont proposées, on peut très bien arriver, par exemple, à la marchandisation du corps humain. Nous nous rappelons, en s'appuyant d'ailleurs aussi sur le modèle français de bioéthique, combien la dignité de la personne est absolue. Mais il y a aussi la question du respect du corps, de son inviolabilité. Il y a la question de la liberté personnelle de chacun, le respect de la vie privée, l'expression du consentement dans les pratiques de biomédecine. Et pour nous, cette liberté, elle est vraiment une liberté orientée à la fraternité et à la responsabilité.
5: Voilà, Monseigneur Nicolas Brouvet, l'évêque de Nîmes, donc, qui participe justement à cette réflexion dans la perspective du prochain avis du Comité consultatif national d'éthique. Ce sera en 2028.
0: 890 ans après sa fondation, en 1136, l'abbaye cistercienne de Langonnet dans le Morbihan est en vente au prix de 2 millions d'euros.
5: Oui, les derniers pères spiritains en maison de retraite ici quittent le site progressivement jusqu'à la fin du mois. Donc, ça, c'est bientôt la fin pour cette abbaye. Des porteurs de projets sont en train de lever des fonds pour que ce lieu hors du temps reste un lieu spirituel.
0: Pauline de Tor.
8: Ils savent scroller, apprendre l'heure à s'engager, apprendre l'heure à choisir.
0: Pauline de Torsiac, une campagne d'affichage dédiée au recrutement de chefs et cheftaines des guides et scouts d'Europe. On a commencé déjà à l'entendre. Racontez-nous.
5: Oui, c'est une première. Ces affiches sont visibles depuis début septembre dans les rues de Versailles, dans les abribus. Le mouvement scout souhaite faire connaître l'engagement scout. Il veut recruter des chefs et cheftaines. Et pour cela, eh bien, il utilise des slogans percutants. Les flammes snap, c'est bien. Les feux de camp, c'est mieux.
0: Ah oui, c'est
5: il
0: bien.
5: N'y a jamais gagné une course orientation. Vous voyez un petit peu l'état d'esprit. Et il y en a d'autres. C'est ce que nous dit Jean-Benoît Harel. Il est chargé de la communication.
8: Ils savent scroller, apprendre l'heure à s'engager, apprendre l'heure à choisir. Ils savent, ils aiment les réels, apprendre l'heure le réel. Et voilà, on commence à décider ces petits slogans. On a ensuite lancé la campagne. La campagne, elle s'est lancée donc, d'abord depuis donc, mercredi dans les rues de Versailles avec une trentaine d'affiches. Puis donc, de l'affichage public, de l'affichage urbain sur les abribus. Est-ce qu'on va avoir plus de chefs ou de cheftaines? C'est un peu la question. En tout cas, nous, on a essayé de faire quelque chose pour en tout cas interpeller. Parce que je ne pense pas qu'il y ait une crise de l'engagement, mais on a un mouvement qui grandit de 2 à 3 % par an. Et donc, en gros, qui gagne à peu près autour de 1000 membres en plus chaque année. Et donc, il y avait toujours des chefs de plus. Et sans chef et sans cheftaine, il n'y a pas de scoutisme.
5: Voilà, Jean-Benoît Harel, chargé de la communication du mouvement des scouts et guides de France, a noté que cette campagne...
0: Non, guide et scouts d'Europe, je pense.
5: Guide et scouts d'Europe, pardon.
0: Ah bah, je pense qu'il pourrait y avoir des rivalités entre les différents mouvements de scoutisme, Pauline.
5: Oui, là, je suis en train de semer la panique. Non, c'est bien les guides et scouts d'Europe. Et on précise que cette campagne, elle ne se limite pas à l'affichage urbain. Elle est également déployée sur les réseaux sociaux. Et l'idée, c'est de toucher un public plus large, de faire découvrir les différentes missions de chefs et cheftaines. Donc, si vous avez envie de vous engager pour les chefs, bah oui, guider scouts d'Europe, et bah c'est le moment, voilà.
0: Et bien effectivement, en fait, voilà, pour ceux qui sont moins familiers du scoutisme, sachez qu'entre les différents mouvements, il y a parfois des rivalités. Mais l'intérêt, c'est de s'engager. C'est ce que le disait Elisabeth Valbaume tout à l'heure. On a besoin de bénévoles, que ce soit ici à la radio, on a beaucoup de bénévoles, que ce soit dans les mouvements de scoutisme. Bref, on a besoin de bénévoles partout, même pour l'avenue du Pape à Paris. Justement, parlons-en, Pauline. Le FRAT, lui aussi mobilisé pour l'avenue du Pape.
5: Oui, 10 000 collégiens et lycéens sont attendus porte-maillot à Paris le samedi 26 septembre entre 9h et 11h. Je vous dis ça, Pierre-Hugues, parce que le rendez-vous initial, il avait été fixé sur le parvis de la Défense. Ça a changé. Désormais, c'est porte-maillot entre 9h et 11h. Les 13-17 ans des diocèses d'Île-de-France iront ensuite assister à la messe géante sur les Champs-Élysées. À noter que la veille, 80 000 jeunes seront rassemblés au Stade de France pour une veillée autour du Pape. On vous en parle pratiquement tous les jours sur RCF Notre-Dame.
0: Ah bah c'est dans 15 jours là.
5: Hein. Bah oui, c'est dans 15 jours. Ils entendront l'hymne composé par Grégory Turpin pour que le monde ait la vie. Et donc Grégory Turpin va chanter en duo avec Natacha Saint-Pierre. Le clip vient de sortir, il est sorti hier. Alors on s'est dit que ce matin, c'est vendredi, on vous met dans l'ambiance.
0: Ah bah c'est parti.

0: Attends, Émeric, tu sortiras. Merci beaucoup. Grégory Turpin, Natacha Saint-Pierre et Pauline de Torsiac. On termine comme chaque matin. On part en direct des diocèses avec vous. On va prendre la direction du Loiret, Pauline. Et c'est un événement important qui va avoir lieu demain dans le diocèse d'Orléans. Une journée mémorielle pour les victimes d'abus dans l'Église, Pauline.
1: Oui, Guillaume Martin Desguéret, bonjour.
0: Alors, Pauline, je vous laisse aller sur ce papier, d'accord. Pauline. Allez-y, un moment voulu
1: oui,
0: pour
1: alors,
0: les victimes.
1: Ok, c'est un moment qui a été, un moment voulu par les victimes, qui a été co-organisé avec le diocèse. Deux plaques d'hommage seront dévoilées, la première dans la collégiale Saint-Liphard de Meung-sur-Loire, à une vingtaine de kilomètres d'Orléans. Cette paroisse a connu plusieurs prêtres agresseurs. Et puis la deuxième, ce sera à 15h à la cathédrale Sainte-Croix. Chacun de ces temps forts sera accompagné de témoignages de victimes et de moments de recueillement. Cette démarche vise d'abord à faire mémoire de ces souffrances et à reconnaître les manquements de l'Église. C'est important pour ces victimes qui en ont besoin pour se reconstruire, un long processus qui peut durer des années. Mais l'objectif, c'est également de sensibiliser les chrétiens à la gravité de ces faits pour que cela ne se reproduise plus. Le Loiret n'a pas été épargné. On pense notamment à Olivier de Citivaux, un ancien prêtre du diocèse d'Orléans qui a sévi dans les années 90 et 2000 dans le département, condamné par la cour d'assises du Loiret en 2024 à 17 ans de réclusion pour viol et agression sexuelle sur 4 mineurs. Et puis, plus récemment, Alain Pressac, prêtre condamné en mars dernier à 4 ans de prison pour des agressions sexuelles commises en 2012.
0: Et en 2021, le rapport de la CIAZ avait dévoilé l'ampleur du phénomène en France et bouleversé tout le pays. Qu'est-ce qui a changé depuis, Pauline, dans le diocèse d'Orléans ?
1: Alors, l'Église prend le problème à bras le corps. C'est ce qu'assure le responsable de la cellule d'écoute des blessures du diocèse. Pour en finir avec cette culture du silence et la gestion des affaires en interne, bien avant le rapport Sauvé, l'évêque d'Orléans, Mgr Blacard, avait créé en 2015 une cellule d'écoute, la première en France, chargée de recueillir la parole des victimes ou des témoins et de les accompagner dans la démarche à suivre. Un service d'éducation, de prévention et de protection a aussi été mis en place. Un protocole d'accord a également été signé entre le diocèse et les procureurs d'Orléans et Montargis. L'objectif, que les dossiers soient pris en charge rapidement dès qu'un fait est signalé. Alors cette journée mémorielle qui est prévue demain n'est que la première étape d'une série d'événements prévus dans le diocèse. Une troisième plaque sera bientôt inaugurée à Sichem, l'aumônerie des élèves de l'enseignement public d'Orléans. Le lycée Sainte-Croix, Sainte-Verte accueillera les enfants du silence, le spectacle d'Olivier Savignac, victime d'un prêtre orléanais. Il sera d'ailleurs présent demain à la journée mémorielle et puis d'autres événements seront organisés dans les prochains mois avec ce mot d'ordre, ne plus détourner le regard.
0: Et si vous êtes victime ou témoin, vous pouvez évidemment contacter la cellule nationale d'écoute de la Conférence des évêques de France. Vous avez, je crois, l'adresse, Pauline de Torsiac.
1: Alors, c'est paroles-de-victimes@cef.fr.
0: Et vous pouvez aussi vous rapprocher de celle de votre diocèse. Merci beaucoup, Pauline de Torsiac, pour l'actualité chrétienne. À suivre la météo, ce sera avec Clara Bévilacqua qui nous présentera aussi les infos.
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0: 7h29, la météo avec vous, Clara Bévilacqua.
5: Le ciel sera couvert ce matin dans un large quart nord-ouest du pays. Quelques averses sont même attendues dans le nord de la France. Partout ailleurs, c'est un réveil sous le soleil. Soleil qui va rester installé dans le ciel pour toute la journée. C'est une belle journée donc, qui s'annonce dans l'ensemble. Attention simplement à cette fraîcheur toujours assez matinale de 10 à 15 degrés actuellement sur l'ensemble du territoire. Dans la journée, ça se réchauffe jusqu'à 29 degrés attendu à Perpignan, 26 à Nice et à Lyon, 25 à Paris et Limoges.
0: Clara, vous restez avec nous pour le journal tout de suite.
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0: Il est très exactement 7h30. Soyez les bienvenus sur RCF Notre-Dame. Sont arrivés dans le studio Aymeric Christensen pour la chronique humour et puis Nathanaël de Rinxan et votre invité Delphine Bateau.
6: Exactement, députée des Deux-Sèvres, candidate Génération Écologie à la présidentielle.
0: Alors, rendez-vous dans quelques minutes pour l'invité politique. Mais d'abord, le journal Clara, l'opération d'ampleur menée par Israël au sud Liban a déclenché un séisme.
5: Et oui, l'État hébreu a dynamité des tunnels souterrains du Hezbollah. L'explosion a été ressentie à plusieurs kilomètres à la ronde et a provoqué une secousse de magnitude 4,1. Une opération d'ampleur, donc vous le disiez, dans une zone clé dont Israël revendique le contrôle. Le pétrole s'envole et les prix menacent d'exploser à la pompe en France. La prolongation du conflit au Moyen-Orient et les perturbations dans le détroit d'Ormuz font flamber le baril au-delà des 108$ ce vendredi matin. 25 ans, jour pour jour après les attentats du 11 septembre, jour où deux avions sont venus percuter les tours jumelles du World Trade Center à New York. Ce vendredi, les États-Unis s'arrêtent pour honorer la mémoire des victimes. Bonjour, Omblin Poncignon.
7: Bonjour, Clara.
5: Alors, un hommage donc à New York auquel le président Donald Trump ne va pas participer.
7: En effet, c'est le vice-président J.D. Vance qui représente la Maison-Blanche à Manhattan. À ses côtés, les quatre anciens présidents, Joe Biden, Barack Obama, Bill Clinton, mais aussi George Bush qui dirigeait le pays en 2001, année de l'attentat. Donald Trump, lui, va assister à une autre cérémonie, depuis le Pentagone, où l'un des quatre avions détournés par l'organisation djihadiste Al-Qaïda s'est écrasé.
5: Le maire de New York, lui, en revanche, Zoran Mamdani, sera bien présent, Blin.
7: Et sa participation suscite également beaucoup de débats. Il est le premier dirigeant de la ville à avoir prêté serment sur le Coran. Une pétition de plus de 100 000 signatures demande son exclusion lors des cérémonies. Sur place, les commémorations débutent à 8h40, heure locale. Des proches des victimes vont lire les noms des 2977 personnes tuées ce jour-là. Et comme chaque année, une cloche va sonner cette fois pour marquer les principaux moments des attentats. Une commémoration silencieuse et sans discours politique.
5: Merci, Omblin Poncignon. Vladimir Poutine en Inde pour le sommet des BRICS. Le président russe est arrivé à New York cette nuit pour un déplacement de 3 jours. Au cœur des discussions, la guerre en Ukraine et l'embrasement au Moyen-Orient avec notamment la présence du président chinois et le président iranien.
0: Il est 7h32. Une nouvelle reconstitution prévue début octobre dans l'affaire Jubilar.
5: Et la justice veut préparer le procès en appel de l'accusé après ses aveux de cet été. Le mari de Delphine a reconnu avoir tué sa femme. Ses ossements ont été retrouvés. Son procès initialement prévu ce mois-ci a été décalé du 30 avril au 14 mai à Toulouse. Cédric Jubilard avait écopé de 30 ans de réclusion criminelle en première instance.
0: La campagne de récolte des betteraves sucrières devrait commencer la semaine prochaine.
5: Et les agriculteurs s'inquiètent d'une importante baisse des rendements après l'été caniculaire et sec que nous avons traversé. C'est le cas notamment en Centre-Val de Loire où l'on compte environ 1200 planteurs, Guillaume Martin de Guéret.
8: La betterave est une culture estivale, mais elle n'a pas été épargnée par les fortes chaleurs de l'été. La Confédération Générale des Planteurs annonce une baisse de la production de 20% au niveau national jusqu'au triple pour les non-irrigants. Alexandre Pellet, président du syndicat en région centre.
9: On a des betteraves qui crèvent. Pour les gens qui ont eu la chance de pouvoir irriguer, la situation sera dans la moyenne des 5 dernières années. Et par contre, pour les non-irrigants, ce sera catastrophique. Il y a des parcelles qu'on ne récoltera pas. Ce qu'on craint, c'est que le rendement ne couvre pas les charges. Il y a un danger puisque cette année, elle fait suite à 2-3 années très compliquées. On a des trésoreries qui sont au plus bas.
8: Avec la betterave, c'est toute la filière du sucre qui va souffrir.
9: La baisse de production, elle est évidente, puisque forcément, il y aura moins de sucre sur le marché européen, parce que ça ne concerne pas que la France. Pour la sucrerie, pour les entreprises qui travaillent avec la sucrerie, je pense notamment aux transporteurs, c'est moins d'économies dans nos territoires. Une sucrerie, pour être compétitive, elle doit avoir des durées de campagne qui sont plus longues que celles qu'on vivra cette année.
8: La région centre compte 3 sucreries à Pithiviers, Artenay et Tours.
5: Guillaume Martin de Guéret pour RCF Notre-Dame. Et les agriculteurs qui ne sont pas convaincus par les annonces faites par le gouvernement la semaine dernière, ils demandent une aide de 450€ par hectare. Près de 10 000 animaux ont été recueillis cet été en France. La SPA fait son bilan de l'été et il est catastrophique. Le nombre d'animaux arrivés dans les refuges au mois de juillet et d'août a augmenté de 20,8% par rapport à l'été 2025. 5 départements du sud de la France toujours en vigilance orange pour feux de forêt, risque jugé toujours très élevé sur le pourtour méditerranéen des Pyrénées-Orientales jusqu'aux Bouches-du-Rhône. Et il était enfin à la tête des JO d'hiver 2030 dans les Alpes françaises. Le patron du comité d'organisation, Edgar Gros-Piron, démissionne. L'ancien champion olympique jette l'éponge après 19 mois de crise et de tension à 3 ans et demi de la cérémonie d'ouverture. Il faisait face à une perte de confiance grandissante avec les parties prenantes et ses méthodes de gouvernance. C'était été également de plus en plus contestée.
10: Merci beaucoup Clara Bévilacqua pour les infos. On vous retrouve à 7h, à 8h pour le prochain point sur l'actualité. Il est déjà bien 7h35 sur RCF Notre-Dame à suivre l'invité politique avec Nathanaël de Ringsan et son invité Delphine Bateau. Mais d'abord, tout est grâce, enfin presque. Bonjour Aymeric Christensen.
11: Bonjour Pierre-Hugues.
10: Chaque vendredi avec vous cette année, on essaie de poser un regard émerveillé et amusé sur ces petites choses qu'on ne sait plus toujours apprécier à leur juste valeur. Et ce matin, on parle d'un rituel en perte de vitesse.
11: Et rapide question pour commencer, vous avez envoyé des cartes postales, vous, cet été ?
12: Deux.
11: Alors, pas à moi, manifestement, hein, mais je l'ai pas mal pris, rassurez-vous.
13: N'y pensez plus. Regardez plutôt, il y a une lettre pour vous. Elle est arrivée ce matin.
14: Je me demande qui a bien pu m'écrire.
11: C'est Chang, si vous vous demandez. Ça se perd un peu, vous avez remarqué, les tourniquets sont toujours là, mais on fait moins la queue devant pour choisir entre une vue aérienne de Carcassonne sans sa police, neuf miniatures où on ne voit pas bien lourde, une mouette sur un rocher au coucher du soleil, un phare breton ou, astuce, la recette d'un phare breton et la fameuse sort de ton trou avec un vrai trou découpé dans la carte.
10: Tiens, est-ce qu'on a des explications à ce déclin de la carte postale ?
11: Non, enfin, pour ça, il aurait fallu que je creuse le sujet. Alors, je vous jette quelques hypothèses quand même en vrac et débrouillez-vous. Inflation, appli mobile, SMS, groupe, WhatsApp, allez savoir. Reste que, quand on peut s'envoyer instantanément un petit clin d'œil, une photo, une pensée, est-ce qu'on a encore envie de chercher une carte, un stylo, un timbre, un coin de table, retrouver une adresse et errer en quête d'une boîte aux lettres?
10: Surtout qu'Aymeric, face à la carte, on se demande souvent ce qu'on va bien pouvoir écrire dessus.
11: Ah mais rien. C'est amusant ce malentendu. Il faudrait avoir des idées pour une carte.
15: Il y avait du soleil,
11: passionnant.
15: Les parfums de la pluie,
11: ouais.
15: Chaque jour un nouveau réveil,
11: ouais.
15: Chaque jour une autre nuit.
11: Incroyable. Pourquoi cette pression ? Du coup, la carte postale, c'est fait pour ne rien dire et éviter d'écrire toute une lettre. En plus, franchement, quelle que soit l'énergie que vous y mettrez, ça ressemblera toujours à un résumé bâclé de vos vacances, plus proche d'une lettre d'enfant à sa grand-mère que de Victor Hugo contemplant l'existence depuis Guernesey. Et le destinataire, lui, il la lira à la va-vite juste avant de lancer une lessive.
10: Au retour des vacances, oui, c'est vrai. Alors pourquoi continuer à défendre la carte postale ?
11: Parce qu'au final, tous nos petits coucous des vacances, il fait beau, la région est superbe, retour de virée à la plage ce soir, glace et feux d'artifice, toutes ces banalités, elles ont la même signification. Je pense à toi, tu comptes pour moi, vous nous manquez. Des mots creux mais qui débordent avec pudeur, d'affection ou d'amitié. Il y a d'ailleurs une expression que j'adore parce qu'elle ne veut à peu près rien dire mais qu'elle exprime bien plus que certains poèmes. C'est bien des choses. Rien n'est écrit, tout est dit. La photo est bof, le bic est capricieux, le timbre de travers, la poste en retard et l'essentiel se cache comme un trésor sur un rectangle de 10 cm sur 15.
16: J'ai compris tous les mots, j'ai bien compris, merci.
11: Ouais, petit clin d'œil à l'actu, Sainte-Céline, priez pour nous. Alors voilà, une carte postale, c'est de la maladresse qui chuchote « je vous aime » et rien que pour ça, c'est irremplaçable. Bref, gros bisous, à très vite et n'oubliez pas que tout est grâce. Enfin, presque.
10: Merci beaucoup, Aymeric Christensen. Je vous souhaite bien des choses.
11: Mais bonjour chez vous, Pierre-Hugues.
10: Aymeric Christensen de la vie qui, chaque vendredi, nous rappelle que tout est grâce. Enfin, presque. Et la carte postale dont vous faisiez l'éloge ce matin. Merci, Aymeric.
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10: Il est 7h38. Nathanaël de Ringsan. Vous recevez ce matin Delphine Bateau, présidente de Génération Écologie et candidate à l'élection présidentielle.
6: Delphine Bateau qui a fredonné tout à l'heure la chanson de Jean-Jacques Goldman, mais n'a pas chanté sur Céline Dion.
19: Ah, oh, j'aurais pu. Je la connais par cœur aussi.
6: Vous reviendrez pour ça. Bonjour Delphine Bateau.
19: Bonjour.
6: Alors nous sortons de l'été le plus chaud hein, jamais mesuré en France. Hein, 53 jours de vagues de chaleur avec un bilan humain très lourd et des conséquences sur notre économie que nous commençons à mesurer de manière beaucoup plus précise. On a entendu tout à l'heure dans le journal la détresse des betteraviers. Pourtant, l'écologie ne semble toujours pas être la préoccupation politique numéro un. Comment l'expliquez-vous ?
19: Je ne fais pas le même constat. Actuellement, je me déplace partout en France pour rencontrer beaucoup d'associations, de citoyennes, de citoyens, de chefs d'entreprise, de maires, en particulier dans les territoires ruraux. Et ce que je constate, c'est qu'il y a une conscience très aiguë du basculement historique qu'on est en train de vivre. Notre société, notre civilisation, notre économie s'est développée en France et en Europe parce que notre territoire bénéficiait d'un climat tempéré. Ce climat tempéré, il est en train de disparaître. Et les gens ont très bien compris que l'été 2026, le traumatisme de l'été 2026, est malheureusement quelque chose qui va devenir la norme, et même pire. Donc en fait, il y a le besoin de réponses nouvelles à cette situation. Et donc moi, je ressens plutôt un décalage assez sidérant quand j'entends un certain nombre d'actualités ou de débats politiques.
6: Alors justement, les préoccupations des Français aujourd'hui, on va davantage parler de pouvoir d'achat, de sécurité, de santé.
19: Mais c'est la même chose. C'est la même chose. Ce qui se passe sur le plan des carburants, ce qui se passe sur le plan de l'inflation, sur les fruits, sur les légumes, sur l'alimentation. On a, par exemple, actuellement en France, la plus grande catastrophe agricole de l'histoire de notre pays depuis 1945. On est dans une urgence absolue qui, je le dis, ne peut pas attendre mai 2027. Là, ce qui est en jeu, dans les jours et les semaines qui viennent, c'est de sauver notre agriculture. Et sauver notre agriculture, il faut bien que tout le monde comprenne que c'est une question de sécurité alimentaire dans notre pays.
6: Là, par exemple, vous attendez quoi du gouvernement de Sébastien Lecornu comme décision concrète et immédiate ?
19: Que le gouvernement arrête de faire comme si on était dans un épisode de crise agricole normale. J'étais encore hier dans une exploitation en Alsace qui produit du houblon bio, où on me disait que les pertes sont de 30 à 50%. Et c'est ça dans toutes les productions et dans quasiment tous les territoires de France. Donc, pour l'instant, ce qui a été annoncé par la ministre de l'Agriculture, c'est pas du tout à la hauteur, et on a besoin d'une aide immédiate à la trésorerie des agricultrices et des agriculteurs qui va, selon les cas de figure, entre 5 000 et 20 000 euros. Donc on est très très loin.
6: Insuffisant. Les agriculteurs de votre département ont d'ailleurs manifesté leur colère cette semaine. Pensez-vous que la décroissance qui fait partie de votre projet, de votre campagne, va suffire à calmer les agriculteurs si aujourd'hui vous deviez leur opposer quelque chose ou les rassurer? Alors attention, expliquez ce qu'est la décroissance, parce que...
19: Alors la décroissance différenciée, pour éviter des malentendus, c'est en fait le fait d'organiser notre sécurité
6: climatique.
19: C'est pas
6: de la récession, ça n'est pas de la récession.
19: Pas du tout. D'ailleurs, on est en train de vivre actuellement une forme de stagnation et de situation économique qui est liée au fait qu'on ne prend pas au sérieux les limites physiques de la planète. On le voit sur notre dépendance aux énergies fossiles. Donc, pour y revenir, la décroissance différenciée, c'est quoi ? C'est le fait d'organiser au niveau global de notre société la réduction de la consommation d'énergie et de matières premières, donc de sortir de la surconsommation, du gaspillage de ressources.
6: Ça, c'est une vision à long terme.
19: Tourner notre société vers la dignité, vers le bien-être, vers la qualité de vie, vers la beauté. Donc concrètement, si on prend l'exemple de l'agriculture, la décroissance, la logique, c'est d'installer beaucoup de nouvelles agricultrices et agriculteurs, que notre nation redevienne autosuffisante en alimentation. Je veux expliquer quand même que la quantité de denrées alimentaires importées dans notre pays a été multipliée par 2 au cours des dernières années. Notre pays qui a été façonné par son agriculture, la diversité de nos terroirs, de nos paysages, est en train de perdre un élément essentiel de son identité. Ce qui est en cours dans la course à la croissance du PIB, c'est une forme d'industrialisation de l'agriculture qui détruit l'emploi, qui détruit la nature, qui détruit la biodiversité. Moi, chez moi, en Deux-Sèvres, la courbe de la disparition des oiseaux et des insectes et la courbe de la perte du nombre d'exploitants agricoles, c'est exactement la même. C'est la même. Et l'agriculture, elle travaille avec la nature.
6: Ce que je veux dire, c'est que vous avez une vision avec votre plan à long terme, c'est-à-dire que vous anticipez, les agriculteurs aujourd'hui, là, ce qu'ils réclament, c'est pouvoir payer leurs factures.
19: Justement, je porte une nouvelle écologie qui parle au présent et qui parle de ce qu'il faut faire maintenant. On n'est plus, il y a 10 ans, 20 ans ou 30 ans, où les enjeux écologiques étaient présentés comme une question de long terme. L'insécurité climatique, c'est maintenant. Les enfants qui était très mal à l'aise dans les écoles par 35 degrés dans le département du Gard. C'est la semaine dernière.
6: Et la catastrophe agricole, c'est
19: maintenant.
6: Aussi.
19: Des communes qui n'ont pas d'eau potable, c'est maintenant. Donc il faut arrêter de considérer les enjeux écologiques comme un problème futur. C'est maintenant qu'on a les méga-feux, qu'on a les canicules extrêmes, qu'on risque d'avoir des inondations violentes. Et donc c'est maintenant qu'il faut agir de façon concrète. Par exemple, il faut prendre un certain nombre de mesures immédiates pour qu'on n'ait pas dans les écoles au printemps et à l'été prochain les situations qu'on a connues cet été et encore la semaine dernière.
6: Il faut se dépêcher. Vous êtes candidate à l'élection présidentielle. Vous dites que votre candidature doit sauver l'écologie. Sauver l'écologie de quoi ? De qui exactement ? De son effacement politique, de la gauche ou des écologistes qui travaillent, non pas avec vous, mais à côté de vous.
19: Moi, ce que je veux construire, c'est une écologie de gouvernement crédible, qui entend gouverner la France et assumer toutes les responsabilités de l'État, y compris sur les enjeux régaliens.
6: Marine Tondelier n'est pas crédible ?
19: Mais en fait, aujourd'hui, quand vous écoutez les responsables des Verts, si vous cachez l'étiquette, vous avez l'impression que c'est un responsable du Parti Socialiste ou de la France Insoumise qui parle. Moi, je veux m'adresser à l'ensemble des Françaises et des Français et je veux parler d'espérance. Je pense qu'il y a une attente profonde dans notre pays que la prochaine élection présidentielle soit une présidentielle féconde qui voit émerger des idées nouvelles, des nouvelles.
6: Vous irez, quoi qu'il arrive,
19: jusqu'au bout. Je suis la seule candidature écologiste qui
6: vous êtes en train de chercher vos parrainages.
19: J'appelle les maires de France qui décident quelles idées doivent être présentes dans le débat démocratique de l'élection présidentielle. Et il est à mes yeux inimaginable, après l'été qu'on vient de vivre, que les idées de la défense, du climat, d'une harmonie avec la nature, d'un nouvel équilibre du monde et de notre société ne soient pas défendues dans l'élection présidentielle. C'est ça l'enjeu. Les maires, quand ils décident du parrainage de quelqu'un, ce n'est pas nécessairement un soutien politique, ce n'est pas nécessairement une approbation du programme. C'est le fait que démocratiquement, ces idées doivent être présentées.
6: Vous resterez, quoi qu'il arrive, même si votre candidature, même si votre présence peut avoir un impact sur la suite du scrutin.
19: Au premier tour de l'élection présidentielle, on ne peut pas proposer aux Françaises et aux Français un vote par défaut, en leur disant de prendre un bulletin de vote avec des gants et en se bouchant le nez. Ce qui est le carburant de l'extrême droite dans notre pays, c'est la désespérance. Moi, je pense que la réponse, c'est plus face à cette situation, une stratégie défensive, c'est de proposer un nouveau chemin, une nouvelle direction pour notre pays qui passe par le fait de prendre au sérieux les enjeux du vivant, les enjeux du climat, les enjeux de la nature et de notre qualité de vie dans un monde qui est aujourd'hui en surchauffe écologique.
6: On va parler du budget dans un instant, mais vous avez certainement entendu l'information importante de ce mois de septembre pour RCF Notre-Dame, la présence de Christophe Barbier sur notre antenne. Et il avait justement une question à vous poser.
12: Alors, Madame Bateau, votre département des Deux-Sèvres, comme beaucoup d'autres, a été particulièrement frappé par la canicule et la sécheresse. Est-ce que cela assouplit votre position quant aux retenues d'eau, et notamment ce qu'on appelle les méga-bassines ? Êtes-vous prête à assouplir votre position vis-à-vis des agriculteurs ?
19: Alors, j'ai l'impression que Christophe Barbier ne connaît pas ma position.
6: Alors, on va lui renvoyer votre livre, hein, si c'est le cas.
19: Voilà. Le département des Deux-Sèvres, il y a 90% du linéaire de haies qui a été détruit depuis 1950. 75% de la surface en prairie a été détruite depuis 1950, alors que c'était un territoire éponge. C'était un territoire qui stockait l'eau naturellement.
6: Le linéaire de haies, ce sont tous ces arbres, tous ces arbustes qui séparent
19: les parcelles et qui permettent en fait de favoriser la recharge des nappes phréatiques.
6: D'accord.
19: Donc on a besoin aujourd'hui d'un plan puissant d'adaptation au changement climatique qui passe d'abord par les solutions fondées sur la nature. Et ensuite, moi, je ne suis pas opposée par principe au stockage. Les agricultrices et les agriculteurs des Deux-Sèvres et les irrigants le savent. Ce que je n'accepte pas, c'est qu'on mette des millions d'euros d'argent public dans des ouvrages de stockage pour des productions qui vont continuer de répandre des pesticides, alors qu'on a une explosion du nombre de cancers dans notre pays, alors qu'on a des pertes massives des insectes, des oiseaux. Et donc, mon point de vue, c'est qu'on ne peut discuter du stockage de l'eau, d'abord qu'en étant très sobre dans la consommation des volumes d'eau utilisés, parce que la priorité, c'est l'eau potable, et ensuite en le conditionnant au passage à l'agriculture biologique, qui est la solution pour sortir des pesticides.
6: Très rapidement, dans 3 semaines, Sébastien Lecornu va présenter son budget pour 2027. Vous êtes député, hein, je ne vais pas vous demander si vous allez le voter, on ne sait pas encore ce qu'il y a dedans. Dites-moi ce que vous aimeriez y trouver pour ne pas vous y opposer.
19: Moi, je souhaite une stabilité de notre pays. Donc, je ne suis pas favorable à ce qu'il y ait une nouvelle crise budgétaire.
6: Donc, vous allez a priori voter et faire confiance.
19: Je le sais d'avance, pas d'accord avec ce budget, mais je pense que ce n'est pas responsable, à quelques mois d'une élection présidentielle, de pousser le pays au bord du précipice. Donc, il y a une responsabilité qui est aussi celle du Premier ministre et du gouvernement, qui est de proposer un budget de stabilité, une certaine forme de continuité qui apporte des réponses immédiates aux agriculteurs, aux pompiers qui sont en grève. C'est quand même incroyable dans notre pays, alors qu'on a un modèle de sécurité civile fondé sur le volontariat, qu'on ne donne pas aux pompiers de France les moyens dont ils ont besoin.
6: En tout cas, vous répondez favorablement à l'appel à la responsabilité lancé par le chef du gouvernement.
19: Ça a toujours été ma position.
6: Merci beaucoup Delphine Bateau, candidate Génération Écologie à la présidentielle. Je rappelle juste le titre de votre livre que n'a visiblement pas lu Christian Barbier. On va lui envoyer La politique de la beauté, une nouvelle écologie. C'est aux éditions de l'Aube.
10: Et merci à vous tous les deux, Nathanaël de Rinxan et Delphine Bateau, dans la matinale RCF Notre-Dame. Il est 7h51, nous fêtons Saint-Adelphe aujourd'hui. Clara va nous en parler dans quelques minutes, mais d'abord, la prière du matin, nous sommes parfois prompts à juger notre voisin avant de nous remettre nous-mêmes en question. Et pourtant, regardez la poutre qui est dans son œil plutôt que la paille qui est dans celui du voisin, voilà qui est très évangélique. C'est chez Saint-Luc au chapitre 6, les versets 39 à 42, commenté par le père Éric Courtois, curé de la paroisse de Houille dans les Yvelines.
20: En ce temps-là, Jésus disait à ses disciples en parabole : un aveugle peut-il guider un autre aveugle ? Ne vont-ils pas tomber tous les deux dans un trou ? Le disciple n'est pas au-dessus du maître, mais une fois bien formé, chacun sera comme son maître. Qu'as-tu à regarder la paille dans l'œil de ton frère, alors que la poutre qui est dans ton œil à toi, tu ne la remarques pas ? Comment peux-tu dire à ton frère « Frère, laisse-moi enlever la paille qui est dans ton œil, alors que toi-même tu ne vois pas la poutre qui est dans le tien. » Hypocrite, enlève d'abord la poutre de ton œil, alors tu verras clair pour enlever la paille qui est dans l'œil de ton frère. »

Ce court extrait d'Évangile est déconcertant. Les questions de Jésus au début sont purement rhétoriques. Il est évident, en effet, qu'un aveugle ne peut pas guider longtemps un autre aveugle, sinon les deux vont finir par tomber. Alors, que veut nous dire Jésus ? Peut-être que tous les hommes sont aveugles, d'une façon ou d'une autre, de telle sorte que l'humanité tout entière ne peut pas trouver sa direction et avancer sans Dieu. En effet, personne ne voit parfaitement clair dans ses propres péchés. Même s'il est toujours utile de demander aux autres leur lumière et leur conseil, Dieu, dont le regard est parfaitement clair, peut nous éclairer parfaitement et nous guider dans les choix parfois compliqués que nous avons à poser pour que nous évitions de tomber. L'Esprit de sainteté éclaire et guide Jésus depuis sa conception et de manière renouvelée depuis son baptême au Jourdain. Le disciple n'est pas au-dessus du Maître. Si Jésus a eu besoin de l'Esprit Saint pour guider sa vie, à combien plus forte raison en avons-nous besoin nous aussi ? La formation que Jésus donne à ses disciples, donc à nous, consiste surtout à se laisser éclairer et guider par l'Esprit Saint comme lui-même l'était. Une fois bien formé, le disciple sera comme son maître. Alors, nul ne cherchera plus à redresser le tort de son prochain dans l'œil duquel il voit une paille, car chacun saura bien que nous avons tous une poutre dans notre œil. Demandons au Seigneur la grâce de ne pas nous comparer aux autres et de ne pas nous endurcir. Que nos pailles ne deviennent pas des poutres, que nos poutres ne deviennent pas des charpentes. Oui, Seigneur, nous te demandons ton Esprit Saint, car nous sommes de pauvres aveugles qui avons tous besoin de ta lumière.

Notre Père, qui es aux cieux, que ton nom soit sanctifié, que ton règne vienne, que ta volonté soit faite sur la terre comme au ciel. Donne-nous aujourd'hui notre pain de ce jour. Pardonne-nous nos offenses, comme nous pardonnons aussi à ceux qui nous ont offensés. Et ne nous laisse pas entrer en tentation, mais délivre-nous du mal. Car c'est à toi qu'appartiennent le règne, la puissance et la gloire pour les siècles des siècles. Amen.

0: Vous écoutiez le père Éric Courtois, il faisait le commentaire de l'évangile de Saint-Luc. Au chapitre 6, les versets 39 à 42. Il est 7h56 sur RCF Notre-Dame. Clara,
1: oui.
0: Vous êtes toujours avec nous le Saint du jour. Et aujourd'hui, nous fêtons Saint-Adelphe en ce 11 septembre.
1: Et oui, il est Adelphe, un prénom assez rare d'origine grecque qui signifie frère. Alors nous sommes au 7e siècle. Saint-Adelphe reçoit toute sa formation au monastère de Luxeuil. Puis il entre à l'abbaye d'Adendum qui avait fondé son oncle Saint-Romaric dans les Vosges. Il en devient même le père abbé.
0: Je suis toujours fasciné par ces familles où il y a plusieurs saints. Saint Romaric, donc, et son neveu était Saint Adelphe. C'est un peu comme Sainte Monique, la mère de Saint Augustin. Et nous fêtons aussi aujourd'hui Clara et Théodora.
1: Et oui, elle a une vie assez mouvementée, indigne d'un roman. Nous sommes au 5e siècle, cette fois en Égypte, à Alexandrie. La jeune mariée commet l'adultère. Et prise de remords, elle se fait donc pénitente. Elle s'habille en homme et elle entre au monastère dont elle devint père abbé. Jusqu'au jour où une jeune femme qui venait d'accoucher dénonce le moine Théodore comme le père de l'enfant. Alors plutôt que de révéler son identité, Théodora accepte de quitter le monastère et élève seule son enfant.
0: Et ce n'est qu'à sa mort qu'on découvrit que le moine Théodore, injustement accusé, était donc Théodora, une sainte femme.
1: Exactement. Puis ce prénom se répand dans tout l'Empire romain. Il est illustré au 6e siècle par une impératrice d'Orient, Théodora, épouse de l'empereur Justinien Ier, puis par une autre impératrice au 9e siècle, cette fois, qui rétablit le culte des icônes abolies par les fameux iconoclastes. Théodora a pour variante Dora, Théa et Théodorine.
0: Et pour ce qui est de l'étymologie,
1: eh bien, son nom d'origine grecque signifie littéralement « don de Dieu ». Il vient de Théos, bien sûr, qui veut dire Dieu, et de Doran, qui veut dire don ou cadeau. Alors je pense, Pierre-Luc, qu'on peut souhaiter une bonne fête à tous ces cadeaux de Dieu.
0: Ouais, très bonne fête à tous les Théodora. Et je vois Madeleine Bazin-Gesset qui rentre en studio écouter attentivement l'étymologie. Elle est professeure de littérature. Elle sera dans quelques minutes sur notre antenne. Soyez les bienvenus. Il est 7h58 sur RCF Notre-Dame. Clara, vous restez avec nous pour les informations.
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0: Nous sommes le vendredi 11 septembre, nous fêtons aujourd'hui Saint-Adelphe et Sainte-Théodora. Très bon début de journée. 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Il est 8h.
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8: Bonjour à toutes, bonjour à tous. 25 ans, jour pour jour, après le traumatisme du 11 septembre, New York rend hommage ce vendredi aux victimes des attaques. Le président américain Donald Trump a fait le choix d'assister à une autre cérémonie au Pentagone, quartier général du ministère de la Défense, également ciblé ce jour-là par un avion détourné par l'organisation djihadiste Al-Qaïda. En plus des 2977 personnes décédées le jour des attentats, principalement à New York, plus de 9400 autres sont mortes des suites de maladies liées à leur exposition selon le programme fédéral de suivi médical. Comme chaque année, une cloche sonnera à 7 reprises pour marquer les principaux moments des événements survenus il y a 25 ans. Dans l'actualité belge, l'entreprise Wallon Aerospace Lab, fondée en 2018 et basée à Mont-Saint-Guibert, a décroché le plus important contrat de l'histoire spatiale belge, un contrat historique à 2,4 milliards d'euros. La Commission européenne l'a chargé de produire 264 plateformes de satellites sur les 348 que comptera la constellation Iris 2. Il s'agit du futur réseau satellitaire de l'Union européenne qui assurera plus d'indépendance et une connectivité sécurisée. Les 264 satellites seront produits à Charleroi au sein de la plus grande usine de satellites d'Europe. Réforme du chômage, la Cour constitutionnelle a validé l'essentiel de la réforme, mais a reconnu toutefois une discrimination pour près de 100 000 allocataires exclus lors des premières vagues. Concrètement, ces personnes qui ne bénéficiaient plus que de 9, 8 ou 6 mois d'allocation de chômage au 30 juin 2025 auraient dû pouvoir bénéficier d'au moins 12 mois d'allocation de chômage. La Cour constitutionnelle rejette donc en grande partie le recours que le Front commun syndical a introduit contre cette réforme du chômage, une annonce que les organisations disent évidemment regretter. Énergie, le litre de diesel franchit ce vendredi la barre des 2,40 euros en Belgique, une première depuis avril dernier. Le gouvernement fédéral doit discuter ce matin de la hausse des carburants. Le mouvement réformateur voudrait remettre sur la table le cliquet inversé. Ce mécanisme permettrait de réduire les taxes sur le carburant et donc le prix. Un conseil des ministres est prévu aujourd'hui pour discuter du budget mais aussi du carburant. Le mazout de chauffage est également à la hausse avec un bond de 77% par rapport à avant le début de la guerre entre l'Iran et les États-Unis. Enfin en sport, ça a été la désillusion pour les Belgian Cats hier soir. Elles ont été éliminées en quart de finale de Coupe du Monde par l'Allemagne, hôte de la compétition. Pourtant largement favorites sur papier, les Belges ont été méconnaissables et frustrés sur le terrain. Elles s'inclinent 93-74.
1: Sont allés même jusqu'à provoquer un séisme de magnitude 4,1, une opération d'ampleur dans une zone clé dont Israël revendique le contrôle. Et conséquence, le pétrole qui continue de s'envoler, les prix menacent d'exploser à la pompe en France, la prolongation du conflit au Moyen-Orient et les perturbations dans le détroit d'Ormuz font flamber le prix du baril. Il s'établit au-delà des 108$ ce vendredi matin. Pour ce qui est de la météo, le ciel sera assez couvert dans un large quart nord-ouest du territoire. Quelques averses sont même attendues dans le nord. Partout ailleurs, c'est une matinée sous le soleil qui s'annonce. Et ce soleil, il va rester installé dans le ciel pour toute la journée. Attendez-vous à une assez belle journée. Attention simplement à cette fraîcheur toujours assez matinale. On compte actuellement entre 10 à 15 degrés sur l'ensemble du territoire. Mais ça se réchauffe dans l'après-midi jusqu'à 29 degrés à Perpignan. Il fera 26 à Nice et à Lyon, 25 à Paris, Limoges et Rennes.
0: Merci beaucoup Clara Bévilacqua. Il est 8h04 sur RCF Notre-Dame. On retrouve Louis de Freine. Et votre invité ce matin, Louis, est Madeleine de Jessey, normalienne, agrégée et docteur en littérature française, auteur de l'École des illettrés chez Albin Michel.
9: La campagne électorale commence à peine que l'impuissance des politiques nourrit le dépit, voire le dégoût et la colère, et surtout le sentiment de déclin qui englue les esprits. La dernière enquête PISA nous renvoie comme dans un miroir tous nos renoncements, avec une fois de plus un net recul du niveau des élèves français. Normalienne, vous l'avez dit, agrégée docteur en littérature française, elle enseigne en classe prépa, Madeleine de Jessey, à la fois Julien Sorel et Bethsabée. Elle avait 17 ans, encore chez les Dominicaines du Saint-Esprit à Saint-Cloud, quand était publiée La fabrique du crétin de Jean-Paul Brighelli. C'était il y a 20 ans déjà. Madeleine de Jessey, bonjour.
10: Bonjour.
9: En France, la maxime, c'est un peu « tout passe et rien ne se passe ».
10: C'est exactement ça. Ça fait un demi-siècle que notre école a pris des orientations structurelles et pédagogiques qui nous conduisent droit dans le mur. C'est ce que j'ai redit hier lors d'un débat avec le ministre. Et malheureusement, ces pédagogies, alors même que beaucoup se sont élevés contre elles, continuent d'être diffusées dans les instituts de formation, et notamment parce que ces instituts de formation dépendent en fait du ministère de l'enseignement supérieur et certains formateurs bénéficient de la liberté académique et par conséquent ne sont pas tenus de suivre les consignes données par le ministère de l'Éducation nationale elle-même, ce qui fait que se prolongent des pratiques pédagogiques aujourd'hui pourtant désavouées par l'Éducation nationale et par son conseil scientifique. Des méthodes de lecture, par exemple, mixtes, donc qui incluent des éléments de méthode globale.
9: Dont vous parlez avec des schémas à l'appui.
10: Dont je parle. On sait aujourd'hui que seulement 5% des enseignants, c'est

0: donc syllabique. Et aussitôt qu'il l'a fait, il y a eu une bronca d'un très grand nombre de syndicats, souvent placés à gauche, voire très à gauche, qui ont dit que c'était une atteinte scandaleuse à la liberté pédagogique des enseignants. Et dans ce livre, je dis que ce principe de la liberté pédagogique est devenu un totem, un principe sacro-saint qui a autorisé en fait toutes les dérives pédagogiques et qui empêche aujourd'hui les ministres de pouvoir encadrer ces pratiques.
1: Que peut faire Édouard Geffray selon vous ?
0: Bah, malheureusement,
1: quel est son pouvoir ?
0: Je pense que vu les délais, il ne peut plus faire grand-chose, étant donné qu'on arrive en fin de mandat. Voilà, il l'a dit lui-même, il l'a reconnu lui-même en fin de mandat, il ne peut pas mettre en place de grandes orientations qui risquent en fait d'être annulées avec la présidence et le gouvernement suivant.
1: Madeleine de Jesset, vous avez touché un petit peu à la politique, vous avez complètement décroché il y a déjà quelques années. On se souvient qu'à l'époque de Nicolas Sarkozy, il y a quand même des femmes qui ont émergé, si on pense à Nathalie Kosciusko-Morizet, Rachida Dati, Rama Yad, etc. Ce sont des noms qui disent encore quelque chose aux Français. Vous n'en faites pas partie, vous auriez pu en faire partie, vous pourriez être ministre de l'Éducation nationale aussi, par exemple. Un livre, souvent, c'est pour se lancer en politique, et pourtant, non.
0: Oui, déjà parce que je suis très heureuse en tant qu'enseignante. J'ai l'impression d'être à ma place.
1: Et mère de famille.
0: Et mère de famille aussi, ce qui prend du temps. Et si j'ai arrêté la politique, c'est parce que je voulais me consacrer pleinement à mes étudiants, et je voyais aussi que cet engagement politique était assez peu compatible avec... avec la vie de mère de famille, je trouvais ça difficile.
1: Et pourtant, vous défendez le travail des femmes. Hein. Soyons clairs, je ne dis pas que les femmes doivent cesser de travailler. Mère de 3 enfants, j'ai jusqu'ici toujours travaillé à temps plein et n'envisage pas une seule seconde ma vie sans travail.
0: Oui, tout à fait. Mais pour autant, je ne condamne absolument pas le choix de celles qui font... enfin, qui décident d'être avec leurs enfants. Je trouve ça formidable également. Je veux qu'il y ait une vraie liberté de choix et que ces deux choix soient encouragés et aidés. Mais ce que je dis dans ce passage-là du livre, effectivement, c'est qu'on note, et le rapport PISA le dit, on note que le suivi des devoirs par les parents est fondamental. Et le rapport PISA souligne que les enfants qui réussissent le mieux sont les enfants dont les parents s'investissent, en fait. Non pas pour embêter les professeurs, mais pour demander à l'enfant ce qu'il a fait à l'école, s'il a bien fait ses devoirs. Et l'ennui, c'est qu'on a aujourd'hui effectivement un système économique qui, en incitant finalement les femmes à travailler presque autant que les hommes, sans qu'il y ait d'investissement des hommes supplémentaires à la maison, aboutit à des enfants qui sont souvent livrés à eux-mêmes et dont le suivi des devoirs est insuffisant, et beaucoup d'institutrices me l'ont dit.
1: Vous parlez aussi de votre effet de sidération quand un élève vous dit qu'il n'y a pas de livre à la maison, tout simplement.
0: Oui, oui, oui.
1: Vous restez bouche bée devant lui.
0: Ah oui, oui, petit Ryan, je lui disais, chacun doit apporter un livre pour le quart d'heure lecture qu'on va faire chaque semaine en classe. Et en fait, il est venu me voir et m'a dit, mais madame, je ne sais pas quoi prendre comme livre. Et j'ai dit, un livre qu'il y a chez vous, qui vous attire ou que vous aimez bien. Et il a dit, mais madame, chez nous, il n'y a pas de livre. Et je souligne le fait que trop de foyers français sont absolument dépeuplés de livres. Et pour moi, il y a un travail de sensibilisation à mener, mais dans les maternités, en fait. Dans les maternités, on donne plein de conseils aux futures mamans sur la gestion du corps, de la dimension corporelle, biologique de leurs enfants. Mais un enfant, c'est un être spirituel aussi, mais spirituel au sens d'esprit, pas forcément religieux. Et c'est tout un développement cognitif aussi à préserver. Et moi, j'invite dans ce livre les maternités, les professionnels de la santé, les pédiatres, à sensibiliser les parents, et notamment les parents de milieux défavorisés, à l'importance de la lecture. Les parents sont les éveilleurs de la langue chez leurs enfants, et ce sont eux qui doivent faire naître cet attrait pour le livre. Et ça, il faut le marteler auprès des parents.
1: Et que la maison soit un espace habité, c'est l'expression que vous utilisez. Hein.
0: Exactement, un espace habité. Et puis, je dis, il faut faire refleurir les livres dans les bibliothèques des chambres d'enfants. On sait, par exemple, le Centre national du livre a publié une étude en avril dernier, que la pratique de la lecture partagée entre les parents et les enfants est en chute libre. On sait aussi que beaucoup d'enfants, ils étaient 7% il y a 10 ans à dire qu'ils ne voyaient jamais leurs parents lire. Aujourd'hui, ils sont 18% à le lire. Or, il y a un rôle d'exemplarité qui fait naître l'amour de la lecture. Et ça, beaucoup de parents l'ignorent et passent trop de temps, malheureusement, sur leur smartphone aussi.

0: Je disais que vous pourriez être ministre, mais quand on vous lit dans l'école des illettrés, bah, y a quand même une sorte de programme, hein. Point 1, point 2, quelques propositions, enfin vous détaillez les choses, hein. Numéro 3, numéro 4, etc. Ça sent quand même le programme. Je voulais savoir sur la question politique, si vous refusiez d'y aller parce que vous estimez que l'offre n'est pas à la hauteur,
1: oui.
0: Si personne ne vous a courtisé,
1: oui.
0: Si vous dites j'irai peut-être s'il y a telle personne qui émerge,
1: oui.
0: quelle est la réalité de ce que vous pensez de l'exercice du métier politique ?
1: Disons que j'ai eu une expérience avec la campagne de François Fillon qui ne m'a pas forcément qui ne m'a pas forcément donné une très très belle image de la politique. J'ai pu voir que c'était un milieu très âpre, très très très focalisé sur la communication, ce qui me gênait beaucoup. J'avais l'impression, si vous voulez, de faire sans cesse des commentaires d'actualité et de ne pas parvenir à me plonger à fond dans un sujet, ce que j'ai pu faire avec ce livre. Et si engagement politique il doit y avoir, pour moi, ce serait uniquement autour de la question de l'éducation et pas sur d'autres sujets.
0: Il y a une personne dont vous êtes proche, enfin, je dirais spontanément.
1: Il y a tellement
0: de candidats que vous avez le choix.
1: Mon but en écrivant ce livre, c'est vraiment que ces propositions infusent chez l'ensemble des candidats. J'aimerais que les équipes de campagne, qu'elles soient de droite comme de gauche, me contactent. Pour l'instant, il y en a eu deux. Je ne dirai pas lesquelles. Mais vraiment, je suis ouverte à toutes les propositions pour que mes propositions infusent dans leur programme. C'est vraiment mon but. Mon but, c'est l'école et c'est relever notre école.
0: À droite et à gauche, les propositions.
1: À droite et à gauche, qu'importe l'étiquette politique.
0: Mais vous avez été contacté à droite et à gauche.
1: Alors ça, je ne le dirai pas.
0: D'accord. Les écoles privées hors contrat n'ont pas leur place dans la République. C'est ce que nous dit Guillaume Trichard, qui représente le Grand Orient, qui repart à l'offensive contre l'école dite libre ou hors contrat ou indépendante. L'égérie de l'école indépendante, Anne Coffinier, préconise de son côté qu'il doit y avoir une sorte de synergie, de convergence des luttes, c'est l'expression qu'elle utilise, entre le hors contrat et le sous contrat. Alors, que pensez-vous d'une part de l'offensive du Grand Orient contre le hors-contrat et puis de ce rapprochement proposé entre les deux types d'écoles ?
1: Alors, moi, il se trouve que j'ai été dans des établissements publics, dans des établissements hors-contrat et dans des établissements privés sous contrat. Et enfant, j'ai testé tous les systèmes scolaires existants ou presque. Je dois beaucoup à une école Montessori où j'ai été dans les plus petites classes. Ensuite, au collège, j'ai pu être dans une école hors contrat qui était, je pense, ce qu'était l'école sous Jules Ferry, très centrée sur l'apprentissage par cœur, la mémorisation par cœur, une grande exigence littéraire, une grande exigence au niveau de l'écrit, de l'orthographe, de la grammaire, des humanités aussi. Et donc, je pense qu'il faut qu'il y ait une synergie entre ces différents types d'établissements parce qu'ils doivent s'apporter des choses mutuellement. Et quant à la synergie entre le privé sous contrat et le privé tout court, on voit aujourd'hui qu'il y a des établissements privés qui, faute de pouvoir ouvrir de nouvelles classes, ont recours à l'ouverture de classes hors contrat. Donc, c'est une alternative qui peut être intéressante.
0: La chute de la démographie doit-elle appeler des remises en cause à l'éducation nationale ?
1: Je pense que c'est l'opportunité, en tout cas, de donner à nos élèves, dans les établissements publics notamment, un meilleur cadre et des classes plus petites, un meilleur encadrement dans les classes fondamentales, qui sont les classes de maternelle, de CP, de CE1, enfin les classes de primaire. Et pour moi, c'est vraiment là que le bât blesse actuellement. On le constate, hein, et c'est horrible, mais moi quand j'ai commencé ma carrière d'enseignante, donc j'étais dans un collège public de milieu assez défavorisé, une enseignante, c'est une des premières choses qu'on m'ait dit, une enseignante m'a dit « Madeleine, tu vas voir, en sixième, il y a des élèves pour lesquels on sait déjà qu'il est trop tard ». Cette enseignante, c'était une enseignante très engagée à gauche, communiste, extrêmement progressiste, extrêmement humaine, assez admirable, et qu'elle me dise ça. Vous voyez, quand vous commencez, c'est tellement dur. Et j'aimerais qu'on arrive à une réforme de l'éducation et du public qui nous empêche de constater ça à l'arrivée en sixième. Et pour ça, il faut mettre, je vais parler un peu familièrement, mais il faut mettre le paquet sur l'école primaire. On a centré trop de réformes sur le collège et le lycée, mais quand 40% des élèves arrivent en sixième, sans savoir lire à voix haute un texte correctement, sans savoir distinguer un sujet d'un verbe ou d'un COD, les lacunes sont telles qu'il est très difficile de construire quoi que ce soit pour ces enfants-là.
0: Vous l'avez dit à Édouard Geffray, parce que lui veut insister sur le collège.
1: Oui, je l'ai dit à Édouard Geffray. Il faut commencer par le. Il faut être cohérent, en fait. Si on veut faire en sorte que nos élèves maîtrisent la langue à l'arrivée en sixième, il faut faire en sorte que nos professeurs des écoles soient correctement formés sur cette transmission de la langue. Or, à l'heure actuelle, on les forme avec une désinvolture extrême. D'ailleurs, 60% d'entre eux estiment que leur formation n'était pas bonne et ne les a pas correctement préparés à leur métier.
0: Et vous dites que les professeurs des écoles en France sont parmi les moins bien formés dans le monde.
1: Oui,
0: enfin, dans les pays développés.
1: Oui, alors il y a une réforme là de la formation initiale qui est mise en place à partir de septembre de cette année. On va voir ce qu'elle donne. Mais l'ennui, en fait, pour dire les choses assez clairement, c'est que à partir de 1989, on a décidé que la formation des professeurs des écoles dépendrait de l'enseignement supérieur. Concrètement, ça aboutit à une formation extrêmement théorique, donnée souvent par des gens qui ne connaissent pas l'école primaire. Et on a diffusé une pédagogie qui s'appelle la pédagogie de la découverte. Dans la pédagogie de la découverte, on dit à l'instituteur, vous n'êtes pas un sachant, vous êtes un gestionnaire de l'apprendre. Il faut toujours que l'enfant croit être le maître. Ça, c'est dans les Mille de Rousseau. Et donc, vous devez trouver des mises en scène de savoir dans lesquelles l'enfant va finir par trouver par lui-même, par une démarche déductive, le savoir à retenir. Tout ça crée un brouhaha pas possible dans les classes, déstabilise le maître d'école et le détrône de sa posture d'autorité sachante. Et on sait qu'elle est contre-productive pour les élèves les plus faibles.
0: Et ça, c'est l'une des priorités à changer. On a bien compris sur le primaire. C'est là que vous souhaitez insister, Madeleine de Jessé. Merci d'être venue ce matin nous parler de l'École des illettrés, publiée chez Albin Michel. Je rappelle que vous enseignez en classe préparatoire aujourd'hui dans le 15e à Paris, au lycée Blemet. Vous êtes normalienne agrégée, docteur en littérature française. À bientôt.
2: Et merci Louis Dauphren. C'est à évidemment à réécouter sur notre site rcfnotredame.fr. Louis, on vous retrouve à partir de 9h10 pour le débat du jour avec Jean-François Colosimo et Vincent Petitet.
0: On parlera de la présidentielle. Oui, la présidentielle, 70% des électeurs de droite et du centre sont favorables à une primaire selon un sondage. Est-ce que c'est une bonne idée? Et puis l'été le plus chaud sur Terre, l'écologie sera-t-elle un sujet de la campagne?
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2: Il est 8h20 sur RCF Notre-Dame, les commémorations à New York, 25 ans après l'attaque terroriste du 11 septembre. Nous entendrons les mots du pape Jean-Paul II déplorant une journée sombre dans l'histoire de l'humanité. Le journal de Radio Vatican, c'est dans 10 minutes avec Olivier Bonnel. Mais d'abord, les coulisses de l'info, c'est dans 15 jours. Jour pour jour, le pape arrive en France, Paris d'abord, puis Lourdes. Bonjour Constantin de Vergennes.
7: Bonjour Pierre-Hugues Dubois.
2: Vous êtes journaliste pour France Catholique, l'hebdomadaire qui nous emmène justement dans la cité mariale. Le thème du voyage de Léon XIV en France, c'est ce verset de Saint Jean, pour que le monde ait la vie justement, est au cœur du sanctuaire marial, Constantin.
7: Oui, comme le disait Jean-Paul II, Lourdes est une authentique citadelle de la vie et de l'espérance. C'est précisément pour cette raison que la cité pyrénéenne peut paraître aux yeux du monde incompréhensible. Car tandis que l'Assemblée nationale a voté l'euthanasie et le suicide assisté, et que le ministère de la Santé, on vient de l'apprendre, envisage dans une nouvelle feuille de route à horizon 2030 une extension du délai légal pour avorter, aujourd'hui fixé à 14 semaines, soit environ 3 mois et demi de grossesse, Lourdes continue de professer une inclusivité totale. Inclusivité adressée aux pauvres et aux malades, à ceux dont la vie, même fragile, n'a jamais cessé d'être précieuse et qui viennent simplement se confier à l'intercession de Marie, Comme le dit l'expression, Lourdes, c'est le monde à l'endroit.
2: Un monde à l'endroit qui, vous le rappelez, est un lieu de combat spirituel aussi, Constantin.
7: C'est même au cœur du message de Lourdes. Dans nos colonnes, le père Jean-François Thomas rappelle que la grotte de Massabielle, où se sont déroulées les apparitions en 1858, était un lieu à l'époque désert, malfamé. Les messages qui entend la voyante, Sainte Bernadette, sont exigeants. « Je ne vous promets pas de vous rendre heureuse en ce monde, mais dans l'autre », lui dit Marie, qui lui demande de prier pour les pécheurs et lui lance aussi ce triple appel adressé en fait à tous les chrétiens. Pénitence, pénitence, pénitence. Mais la bonne nouvelle, c'est que le pèlerin qui se rend à Lourdes pour y porter sa croix trouvera la source et peut-être le miracle.
2: Et si le sanctuaire de Lourdes est celui de la vie, de la Vierge Marie, une autre figure y brille, Sainte Bernadette.
7: En mai dernier, Léon XIV expliquait que la véritable sagesse de Dieu s'exprimait toujours dans l'humilité, jamais dans l'arrogance. Or, qu'est-ce que Bernadette, sinon la figure de l'humilité ? Elle qui, après les apparitions, se fit religieuse bien loin de Lourdes, dans la Nièvre, où elle mena une vie de prière chez les Sœurs de la Charité de Nevers. Une humilité contagieuse. Juste après les apparitions, Louis Veuillot l'avait rencontré. Louis Veuillot, grand journaliste, catholique intransigeant, rédacteur en chef du journal L'Univers, il s'était rendu à Lourdes pour parler à cette bergère de 14 ans, une pauvre, qui disait avoir vu la Vierge. Bernadette lui avait tout raconté. À l'issue de l'entretien, encore sonné, Louis Veuillot déclara « C'est une ignorante, mais elle vaut mieux que moi ». Benoît XVI avait souligné qu'avant de se présenter comme Immaculée Conception, la Vierge Marie avait souri à Sainte Bernadette. Ce sourire, disait-il, vrai reflet de la tendresse de Dieu et la source d'une espérance invincible. Humilité et espérance, n'est-ce pas là tout ce dont notre monde a besoin ?
2: Et pour continuer d'en parler de ce monde à l'endroit, à Lourdes, nous sommes en ligne avec le docteur Patrick Tellier. Bonjour.
8: Bonjour.
2: Ancien directeur du bureau des constatations médicales de Lourdes, vous avez notamment publié Les expériences de mort imminente pour tous ou encore Lourdes, terre de guérison, chère Thège. Alors, docteur Patrick Tellier, comment accueillez-vous le thème de ce voyage pour que le monde ait la vie, pour vous qui êtes à la fois médecin, mais qui avez aussi dirigé le bureau des constatations médicales de Lourdes? C'est quand même particulier, à double titre.
8: Oui, je crois que ce thème est fondamental pour Lourdes. Hein. Déjà, Jean-Paul II, quand il était venu, votre journaliste l'a rappelé, il a bien dit que Lourdes était la citadelle de la vie et de l'espérance. Et je crois que vraiment, Lourdes est un oasis de vie qui remet le monde à l'endroit, comme ça a été bien dit juste avant.
2: Et pour autant, comme on le disait aussi, ça s'inscrit dans un contexte où on vient de légaliser en France l'euthanasie et le suicide assisté. Est-ce que vous attendez peut-être un message du pape particulier dans cette dynamique-là ?
8: Ah, tout à fait. Moi, j'espère bien que le pape va prendre dire ce qu'il doit dire, c'est-à-dire que la vie est prioritaire, la vie doit être toujours respectée du début à la fin. Et c'est le lieu parfait pour en parler, puisque je pense que justement, Lourdes est la réponse à l'euthanasie, dans la mesure où on reçoit des milliers de malades, beaucoup... la plupart reviennent retourner, enfin changer. Ils ont retrouvé foi, espérance, même si tous ne guérissent pas, j'en suis bien d'accord, physiquement en tout cas. Et Lourdes reçoit donc, et je crois que c'est vraiment sa spécificité parmi les lieux d'apparition mariale, ces personnes démunies, souffrantes, faibles, pauvres, qui attendent une renaissance, je dirais.
7: Jean-Paul II, qui est venu de nombreuses fois à Lourdes, expliquait qu'une société qui arrête de prendre au sérieux le message de l'Évangile bascule dans ce qu'il appelait la culture de mort. Pourquoi est-ce que le rejet de l'un mène à l'autre ?
8: Le rejet de... Attendez, j'ai pas bien suivi, là.
7: Pourquoi est-ce que le rejet de l'Évangile mène à la culture de mort, oui ?
8: Ah, parce que l'Évangile... est basé sur, je crois, enfin moi en tant que pauvre laïque, je pense que l'Évangile est basé sur la culture de vie, justement. Jésus, il l'a dit lui-même, « Je suis la voie, la vérité, la vie ». Donc, si comme ça se passe aujourd'hui dans notre société occidentale, la vie, la foi n'est plus à la base de notre existence. Cette apostasie silencieuse qui nous enchaîne, je dirais, fait que, bien entendu, à partir de là, la vie n'est plus respectée. Et on voit les dégâts que ça fait aujourd'hui. Donc, on est heureusement qu'il reste des lieux comme Lourdes pour rappeler l'essentiel. Et j'espère bien que notre Saint-Père va le proclamer.
7: Je voulais vous poser une question que tous les auditeurs doivent se poser. En tant que médecin et en tant que chrétien, que ressent-on lorsque l'on constate un miracle ?
8: Je ne constate pas un miracle, je constate quelqu'un qui vient me dire, voilà, je viens de vivre une expérience unique, j'étais malade, gravement malade, et j'ai guéri de façon inopinée, inattendue, surprenante, et de façon instantanée.
7: Oui.
8: Ce qui est quand même, pour un médecin, tout à fait surprenant. Et ce n'est pas le tout, et en l'interrogeant, parce que c'est une part du miracle. L'autre face, je dirais, du miracle, c'est qu'il y voit une intervention divine. Pour lui, cette guérison qu'il vient de vivre, ouais, est de nature divine, de nature surnaturelle en tout cas. Si, parce que j'ai eu des musulmans qui ont une musulmane.
7: À Lourdes, vous avez eu des musulmans qui sont venus au bureau des constatations médicales, docteur Patrick Tellier.
8: Oui, tout à fait. J'ai tout à fait souvenir d'une jeune femme qui m'a téléphoné en septembre-octobre en me disant « Est-ce que je peux vous raconter ce qui m'est arrivé ?» Et elle m'a raconté qu'elle était venue à Lourdes poussée par une amie. Et alors, elle ne savait pas trop ce que c'était. Elle s'est mise dans la file des femmes. Elle est arrivée, ouais, aux piscines. On l'a baignée. Et quand on l'a baignée, elle me dit « J'ai eu une expérience extraordinaire d'un Dieu plein d'amour pour moi. » J'ai pleuré, et en sortant, je me suis rendu compte que j'étais guéri. Elle était atteinte d'une rectocolite hémorragique très grave. J'étais guéri et j'allais très bien. Alors, je lui ai dit, mais vous avez revu un médecin depuis ? Oui, mon médecin ne comprend rien du tout. Je lui ai dit, vous avez revu un aumônier, votre aumônier ? Ah ben, j'ai pas d'aumônier, je suis musulmane.
7: Ah oui.
8: Je suis musulmane. Et elle a fait tout un cheminement à partir de là.
7: Et c'est aussi ça, les histoires de Lourdes, docteur Patrick Tellier. Peut-être, en un mot, pour conclure, le pape arrive dans 15 jours. Vous êtes dans quel état d'esprit, à titre personnel, en un mot ?
8: Bah dans l'attente d'une parole forte.
7: Eh ben c'est une bonne synthèse. Merci beaucoup, en tout cas, d'avoir été en ligne avec nous. Je rappelle que vous êtes l'ancien directeur du Bureau des constatations médicales de Lourdes. Vous avez notamment publié « Les expériences de mort imminente pour tous » ou encore « Lourdes, terre de guérison ». Merci aussi, Constantin de Vergène, la une de France catholique cette semaine.
9: Eh bien, Lourdes, justement, pourquoi est-ce que le pape a choisi cette devise pour que le monde ait la vie ?
7: Eh bien, voilà, un verset de Saint Jean. Constantin de Vergène, journaliste pour France catholique.
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7: 8h29, la météo avec vous, Clara Bévilacqua.
12: Oui, c'est une très belle journée sous le soleil qui va s'installer. Alors, il y a encore quelques petits nuages dans un large quart nord-ouest ce matin, mais très rapidement, ces nuages vont nous quitter. Attention à cette petite fraîcheur matinale entre 10 et 15 degrés actuellement, mais ça va se réchauffer pour l'après-midi, même jusqu'à 29 degrés à Perpignan. Il fera 26 à Lyon, 25 à Paris.
7: Un quart d'heure, Gilles Brochard, chronique Art de Vivre, mais d'abord direction Rome. Olivier Bonnel présente le journal de Radio Vatican.
13: Les États-Unis commémorent les 25 ans des attentats du 11 septembre, une date qui marque un tournant dans l'histoire et qui a provoqué une émotion mondiale. Nous entendrons les mots du pape Jean-Paul II quelques heures après la tragédie, déplorant une journée sombre dans l'histoire de l'humanité. Toute cette journée sera marquée par des commémorations à New York, ville symbole de ces attaques, mais aussi partout aux États-Unis. Le 11 septembre 2001, qui a refaçonné l'histoire de l'Amérique, sa place dans l'histoire et les relations internationales, c'est l'analyse que nous livrera notre invité, le géopolitique politologue Dominique Mosi, dans notre dossier à la fin de ce journal. À la une également, les accusations visant l'armée israélienne qui aurait utilisé du phosphore blanc dans ses bombardements au sud Liban. Et puis reportage à suivre aux Philippines également, où 10 ans après la guerre contre la drogue menée par le président Rodrigo Duterte, les familles des victimes espèrent la justice. L'ancien président philippin qui doit être jugé devant la Cour pénale internationale à La Haye.
14: Radio Vatican, le journal, Olivier Bonnel.
13: Bonjour, il y a 25 ans, jour pour jour, le 11 septembre 2001, l'Amérique était frappée au cœur des attentats terroristes par le biais d'avions de ligne détournés, sidéraient une grande partie de la planète. Symbole de ce drame, la ville de New York et ses tours jumelles qui s'effondraient dans la poussière. Hier soir, une messe du souvenir était célébrée dans la cathédrale Saint-Patrick par l'archevêque de New York. Et aujourd'hui, à 8h46, locale, heure de l'impact du premier avion sur le World Trade Center, toutes les cloches de la ville sonneront. Très vite, les réactions afflueront du monde entier. Nous sommes tous américains, entendra-t-on dans de nombreuses capitales européennes. Ici à Rome, le pape Jean-Paul II, avant d'entamer son audience générale place Saint-Pierre dès le lendemain des attentats, s'était ému et avait condamné ces attaques meurtrières, dénonçant une journée sombre dans l'histoire de l'humanité. Je vous propose d'écouter cette archive.
14: Dinanzi ad eventi di così inqualificabile orrore, non si può.
15: On ne peut être que profondément bouleversé face à des événements d'une horreur aussi inqualifiable. Je m'unis à ceux qui, au cours de ces heures, ont exprimé leur condamnation et leur indignation, en réaffirmant avec vigueur que les voies de la violence ne conduisent jamais à de véritables solutions pour résoudre les problèmes de l'humanité. La journée d'hier a été une journée sombre dans l'histoire de l'humanité, un affront terrible à la dignité de l'homme. Comment des épisodes d'une cruauté aussi sauvage peuvent-ils avoir lieu? Le cœur de l'homme est un abîme dont émergent parfois des desseins d'une férocité inouïe, capable de bouleverser en un instant la vie sereine et active d'un peuple. Mais la foi vient à notre secours dans ces moments où tout commentaire nous paraît superflu. Avec une grande affection, je m'adresse au peuple bien-aimé des États-Unis en cette heure d'angoisse et d'effroi, où le courage de tant d'hommes et de femmes de bonne volonté est mis à dure épreuve.
13: Les mots du pape Jean-Paul II, place Saint-Pierre, le 12 septembre 2001, quelques heures après les attentats aux États-Unis. Ce vendredi, une lecture des noms des près de 3000 victimes aura lieu à Ground Zero, au mémorial des attentats à New York. De nombreuses cérémonies du souvenir auront lieu également dans le pays. Depuis deux jours déjà, les commémorations se multiplient, notamment avec les pompiers new-yorkais qui ont payé un très lourd tribut. Ce soir, un hommage en lumière aura lieu dans la ville. Dans nos prochaines éditions, vous entendrez l'archevêque de New York. Et puis sur notre site Vatican News, je vous invite à retrouver un entretien avec le commandant des pompiers de New York le jour de l'attaque. Le 11 septembre est un appel à ne pas oublier les victimes, raconte-t-il. Nombre de pompiers new-yorkais qui sont morts bien après les attentats, après avoir développé des cancers ou des tumeurs respirant des fumées toxiques. Quelle rupture ces attentats du 11 septembre ont-ils marqué dans l'histoire américaine? En quoi façonnent-ils encore le monde d'aujourd'hui? On en reparle dans notre dossier à la fin de ce journal. Dans le reste de l'actualité, ces accusations qui visent Israël dans sa guerre au Liban Sud, l'ONG Human Rights Watch et la Clinique internationale des droits humains de la faculté de droit de Harvard aux États-Unis dénoncent dans un rapport conjoint l'utilisation par Tzal dans le sud du pays de munitions au phosphore blanc. Les deux organisations évoquent un coût humain inacceptable et soulignent l'urgence de réguler ces armes dévastatrices par un nouveau traité international. À Beyrouth, Paul Ralifé.
16: Dans un rapport de 45 pages, Human Rights Watch et Harvard recensent 23 incidents vérifiés d'utilisation par Israël de munitions au phosphore blanc dans le sud du Liban entre mars et mai 2026. Les deux organisations expliquent que ces munitions, tirées au-dessus de zones habitées, explosent en l'air et frappent aveuglément, rendant toute distinction entre combattants et civils impossible, ce qui constitue une violation directe du droit international humanitaire selon le rapport. Le texte explique que ces munitions infligent des brûlures atroces et génèrent des traumatismes physiques, psychologiques et socio-économiques à vie. S'enflammant au contact de l'oxygène, le phosphore blanc peut se rallumer lorsque des fragments présents dans le corps sont de nouveau exposés à l'air. Le Conseil national de la recherche scientifique au Liban avait indiqué en juin que 175 hectares de terres agricoles avaient été incendiés en 2026 par ce type de munitions. L'utilisation du phosphore blanc dans les guerres ne fait actuellement l'objet d'aucun traité spécifique. Human Rights Watch et Harvard ont donc appelé les États à se saisir de cette question lors de la réunion annuelle sur le désarmement de l'Assemblée générale des Nations unies prévue en octobre à New York. Paul Khalife, Beyrouth, RFI pour Radio Vatican.
13: Au Maroc, la campagne pour les élections législatives du 23 septembre a débuté hier. Près de 16 millions d'électeurs doivent renouveler les 395 députés de la Chambre des représentants. Parmi les sujets au centre des préoccupations de nombreux Marocains, le chômage des jeunes ou encore les disparités régionales. L'Espagne devrait bientôt accorder la nationalité espagnole à des dizaines de milliers de Sahraouis occidentaux, nés quand Madrid administrait encore leur territoire. La mesure a été annoncée hier par le gouvernement espagnol et pourrait accentuer les tensions avec le Maroc. La correspondance sur place de Luis Marsens.
17: Le projet de loi voté hier par les députés prévoit d'accorder la nationalité espagnole aux personnes nées dans l'ex-colonie du Sahara occidental avant le 29 septembre 1977, soit la fin du processus de décolonisation, et à leurs enfants. Ce vote, qui doit encore être confirmé au Sénat, intervient à un moment particulièrement sensible dans les relations entre Madrid et Rabat, marqué par l'arrivée fin juillet de 80 000 migrants en provenance du Maroc dans l'enclave espagnole de Ceuta. Sous domination espagnole jusqu'en 1975, le Sahara occidental, en grande partie contrôlé par le Maroc aujourd'hui, reste un territoire non autonome pour les Nations Unies. Un conflit armé a opposé l'armée marocaine aux indépendantistes du Front Polisario soutenu par l'Algérie pendant de nombreuses années. Le nombre exact des bénéficiaires potentiels n'est aujourd'hui pas connu, mais il pourrait atteindre 80 000 selon certaines estimations, un chiffre qui pourrait grimper jusqu'à près de 200 000 en incluant les descendants. Pour le moment, le Maroc n'a pas réagi à ce projet de loi. Barcelone, Luis Marsens pour Radio Vatican.
13: Le plaidoyer du Saint-Siège en faveur des personnes âgées avant-hier soir à l'occasion de la 63e session ordinaire du Conseil des droits de l'homme, l'observateur du Saint-Siège à Genève, Mgr Balestrero, a tenu à rappeler que la fragilité et la diminution des fonctions cognitives n'effaçaient pas la dignité de ces personnes. Plus d'informations à retrouver sur notre site vaticannews.va. Direction à présent les Philippines, où l'ancien président Rodrigo Duterte, désormais à La Haye, attend son procès pour crime contre l'humanité dans sa guerre contre la drogue qui a fait des milliers de morts. Dans l'archipel, les familles des victimes placent beaucoup d'espoir dans la Cour pénale internationale pour que justice leur soit rendue. C'est le reportage aux Philippines de Celio Fioretti.
18: Nous retrouvons Lore Pasco qui a perdu ses deux fils tués par la police lors de la guerre contre la drogue. Pour elle, le début prochain du procès Duterte à la Cour pénale internationale, la CPI, est comme une lumière au bout du tunnel.
19: En fait, nos espoirs reposent vraiment sur la CPI, car nous avons déjà constaté qu'ici, aux Philippines, il est très difficile d'obtenir justice pour de nombreuses raisons. D'autres victimes n'ont donc déjà plus le courage de porter plainte ici, aux Philippines.
18: Un espoir qui lui donne le courage de continuer à se battre au quotidien pour que la justice soit faite pour ses deux enfants et les milliers d'autres victimes.
19: Mais nous, les victimes, nous avons beaucoup de chance, car nous avons pu compter sur des avocats qui ont travaillé bénévolement et qui sont vraiment disposés à nous aider. Et de nombreuses personnes nous viennent en aide. C'est pourquoi nous avons le courage de continuer.
18: La Cour pénale internationale de La Haye débutera le procès Duterte le 30 novembre prochain. C'est le Fioretti, Mani, Radio Vatican.
13: Taïwan condamne les lourdes peines prononcées par la justice hongkongaise contre trois militants pro-démocratie qui organisaient des veillées en souvenir de Tiananmen. Depuis l'instauration par la Chine de la loi de sécurité nationale dans l'ex-colonie britannique, les libertés publiques et la liberté d'expression ne cessent d'être battues en brèche. La semaine dernière, c'est le cardinal Joseph Zen, l'évêque émérite de la ville, qui a été condamné pour avoir mis en place un fonds de soutien aux manifestants pro-démocratie. Le ciel était bleu ce matin-là au-dessus des États-Unis et de New York en particulier. Le monde devait basculer avec ces attaques terroristes jamais vues dans l'histoire. Des avions de ligne détournés s'écrasant dans les tours les plus hautes du monde, celle du World Trade Center à Manhattan. Un autre avion s'écrasera aussi sur le Pentagone, un quatrième en Pennsylvanie après que les passagers ont tenté de le reprendre aux pirates de l'air. 2977 morts en direct sur les télévisions du monde entier. Le 11 septembre 2001 a laissé l'Amérique et le monde monde abasourdi. Une nouvelle ère devait bientôt s'ouvrir, celle de la guerre contre le terrorisme visant Al-Qaïda et son leader Oussama Ben Laden. Pour relire cet événement, notre invité ce matin est un grand géopolitologue français, Dominique Moisy. Il est l'un des fondateurs de l'IFRI, l'Institut français des relations internationales, et revient sur la façon dont la tragédie du 11 septembre a refaçonné les relations internationales et en particulier la politique de la première puissance de la planète.
20: Je crois que pour comprendre l'Amérique aujourd'hui, la réélection de Donald Trump en 2024, il faut avoir comme point de départ le 11 septembre 2001. Un moment tournant, le triomphe de la peur, un moment déstabilisant. On parlait d'un monde unipolaire, on parlait de l'Amérique hyperpuissance, et soudain, il y a la réalisation de sa vulnérabilité extrême. Alors après le 11 septembre, il y a eu incontestablement la crise financière et économique des années 2007-2009, l'élection et la réélection de Barack Obama, un président noir qui a été d'une certaine manière rejeté plus encore de par sa couleur de peau par une Amérique de petits blancs qui a voté massivement ensuite pour Donald Trump. Je crois qu'on ne peut pas comprendre la dérive américaine vers le populisme sans intégrer la date du 11 septembre.
13: Vous avez tout à l'heure évoqué le triomphe de la peur. Vous avez écrit un ouvrage qui s'appelle « La géopolitique de l'émotion ». Quelle émotion, ou émotion au pluriel, le 11 septembre a-t-il exacerbé ?
20: Alors, incontestablement, la peur, le ressentiment, la volonté de vengeance. Je crois que le 11 septembre ouvre une phase nouvelle et l'émotion qui domine, sur laquelle je suis beaucoup revenu, est incontestablement celle de la peur, accompagnée de la colère et du ressentiment.
13: Est-ce qu'il est possible de parler de paix aujourd'hui dans ce monde post-11 septembre ? Est-ce que quand on parle de paix aujourd'hui, on parle d'une paix différente que ce que l'on entendait avant le 11 septembre ?
20: Je crois que nous sommes à un moment où la force semble l'avoir emporté sur le droit. L'Organisation des Nations Unies paraît toujours plus faible, dépassée, et en même temps, la force n'est plus ce qu'elle était. Ni l'Amérique au Moyen-Orient, ni la Russie en Ukraine ne semblent parvenir à leur fin. Et on ne voit pas comment Washington et Moscou pourraient l'emporter, pourraient imposer la paix à leurs conditions. Donc c'est ça, ce paradoxe, c'est qu'il y a une révolution dans l'art de la guerre, de plus en plus visible, de l'Ukraine à l'Iran, la révolution des drones, démultipliée par l'intelligence artificielle, a de facto réduit l'écart entre les forts et les faibles et rendu une victoire rapide, claire, sinon impossible, tout du moins de plus en plus difficile.
13: Est-ce que l'on peut dire que le monde et les Occidentaux, Américains en tête, on a retenu les leçons de ce 11 septembre 2001 ?
20: J'aimerais le croire, je n'en suis pas sûr. Un des drames du 11 septembre, c'est qu'on n'avait pas pris, l'Amérique n'avait pas pris suffisamment au sérieux la menace. Et elle a surréagi après le 11 septembre. Et d'une certaine manière, on a revécu cela en Israël le 7 octobre. La menace n'avait pas été suffisamment prise au sérieux. Et la surréaction, nous l'avons vue et nous continuons de la voir. Le monde de l'après 11 septembre est encore plus clairement dominé par les émotions qu'il ne pouvait l'être avant le 11 septembre.
13: Voilà les bouleversements du 11 septembre 2001 pour l'Amérique et les relations internationales avec le géopolitologue Dominique Moisy, invité ce matin de Radio Vatican.
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0: Il est 8h44 sur RCF Notre-Dame. Oui, Gilles Brochard, c'est à vous. Je vous vois vous redresser d'un coup.
21: Mais
0: dans votre fauteuil, Gilles
21: Brochard. Bonjour, chers auditeurs, bonjour à tous.
0: Alors, ce matin, vous nous emmenez déguster.
21: Oui.
0: Un bon repas dans un restaurant qui s'appelle Les Petits Parisiens.
21: Oui, c'est un bistrot bien connu des Parisiens de la rive gauche, ceux qui s'aventurent du côté d'Alésia, entre Porte d'Orléans, Alésia, c'est au 49 avenue Jean Moulin. Ça s'appelle Les Petits Parisiens. En fait, c'est un restaurant bistrot qui avait succédé il y a quelques années à la Régalade. Vous vous souvenez d'Yves Candebord, Bruno Doucet. Bruno Doucet qui est parti dans le premier. Et j'ai demandé à Loïc Mougène, qui dirige ce restaurant sous la houlette d'Arnaud Duhem, qui est sommelier aussi, d'être en ligne avec nous. Bonjour Loïc, vous allez bien ?
1: Oui, bonjour Gilles, et vous ?
21: Eh ben, écoutez, très bien. On est
0: bonjour monsieur.
21: Voilà, je vous présente Pierre-Yves Dubois. Alors vous avez un parcours, on ne va pas en parler longtemps, mais vous avez un beau parcours et vous avez dirigé longtemps une institution des vins naturels qui est la Robe et le Palais. Et oui. Qu'est-ce qui a fait que vous êtes arrivé au Petit Parisien ?
1: La Robe et le Palais a été vendue en 2022. Pour diverses raisons, et surtout une rencontre avec Arnaud Duhem, où la philosophie de la restauration étant la même, l'amour du produit, l'amour du vin, oui. Du vin dans le sens large, c'est-à-dire qu'on essaye au Petit Parisien de renouer avec le plaisir du vin pour tout le monde. On a des tendances actuellement sur le vin, donc le vin naturel, le vin
21: Dites-nous en deux mots, qu'est-ce que vous appelez les vins naturels, les vins nature?
1: Alors, on a une grande tendance depuis une dizaine d'années. Ça a surtout explosé dans certains quartiers parisiens, notamment le 11e. On essaye de travailler des vins non interventionnistes, c'est-à-dire que moins on intervient sur la vigne, sur la vinification et les ouais. élevages, et plus on aura la notion de terroir, les sols, l'altitude, et surtout la présence et la patte du vivant d'ailleurs.
21: Ça, c'est intéressant. Surtout que vous avez aussi l'art de combiner un plat avec un vin. Et c'est ça qui est intéressant.
0: Ça, c'est compliqué, ça.
21: Ben, je l'ai vérifié l'autre jour. On peut donner des exemples. Alors, moi, j'étais étonné. Par exemple, pour le foie gras,
0: oui.
21: Vous servez un brut nature de chez Drapier, par exemple. Donc, très, très beau deuxain en sucre.
1: Voilà, on va trancher un petit peu sur le foie gras. On a toujours des tendances à mettre du sucre, hein, sachant ouais. qu'historiquement parlant, le foie gras était servi avant le fromage, donc on avait l'habitude de passer sur le sucre. Mais débuter un repas avec du sucre résiduel, on a tendance à patiner le palais très vite. Mm-hmm. Et à contrario, trancher ce gras du foie gras avec de la fraîcheur, de l'acidité, de la tension, on rééquilibre un petit peu le palais.
21: Ouais.
1: Et on peut mettre aussi des macérations pelliculaires, on peut faire beaucoup de choses en évitant le sucre.
0: Ça donne l'eau à la bouche, en tout cas.
21: Ah bah écoutez, on peut enchaîner avec le suprême de volaille de Didier Cotte. Vous servez, oui. Vous servez du chenin blanc. Moi, c'est un de mes cépages préférés. Oui. Là aussi, c'est déglacé à la fleur d'oranger, hein, je crois, le suprême.
1: Alors, on a un jus, une très belle réduction d'étendue à la fleur d'oranger. Mais on a également une sauce suprême où on récupère, parce qu'on fait intermère sur ouais. la volaille de Didier, on fait intermère sur du couteau de plongée de Saint-Gilles-Croix-de-Luz, on récupère le jus des couteaux. Lucas fait une sauce suprême au jus de couteau, donc on va aller chercher quand même ouais. de la profondeur. On a un aromatique bien concentré, il faut mettre un peu de volume là-dessus, sachant ouais. que le blanc et la volaille matchent toujours très très bien, combiné avec la fleur d'oranger.
21: Ça, c'est formidable. Alors, on dit un mot quand même de Lucas Felzin, hein, qui est le chef qui a ouais. été formé auprès de grands comme William Ledeuil ou Anne-Sophie Pic. Voilà. Donc, les petits Parisiens, on pourrait rester des heures, vous reviendrez, mon cher Lucas.
0: Ah, bon, on a envie de venir, en tout cas.
21: Mon cher Loïc, pardon. Donc, c'est au 49.
0: Vous inquiétez pas, monsieur, il m'a appelé Pierre-Yves Dubois tout
21: non,
0: à l'heure.
21: Non, mais
0: c'est Pierre-Yves. Donc, il fait pareil avec tout le monde.
21: Les tarifs sont raisonnables et c'est fermé le week-end. Voilà ce que je voulais vous dire. 49 avenue Jean Moulin.
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2: Il est 8h50, le saint du jour, Sainte Adelphe. On va en parler dans quelques minutes avec Clara, mais d'abord, la prière du matin. Nous sommes parfois prompts à juger notre voisin avant de nous remettre nous-mêmes en question d'abord. Et pourtant, regardez la poutre qui est dans son œil plutôt que la paille qui est dans celui du voisin. Voilà qui est très évangélique. C'est dans l'évangile de Saint-Luc au chapitre 6, les versets 39 à 42.
5: En ce temps-là, Jésus disait à ses disciples en parabole : un aveugle peut-il guider un autre aveugle ? Ne vont-ils pas tomber tous les deux dans un trou ? Le disciple n'est pas au-dessus du maître, mais une fois bien formé, chacun sera comme son maître. Qu'as-tu à regarder la paille dans l'œil de ton frère, alors que la poutre qui est dans ton œil à toi, tu ne la remarques pas ? Comment peux-tu dire à ton frère « Frère, laisse-moi enlever la paille qui est dans ton œil, alors que toi-même tu ne vois pas la poutre qui est dans le tien. » Hypocrite, enlève d'abord la poutre de ton œil, alors tu verras clair pour enlever la paille qui est dans l'œil de ton frère. »

ce court extrait d'Évangile est déconcertant. Les questions de Jésus au début sont purement rhétoriques. Il est évident, en effet, qu'un aveugle ne peut pas guider longtemps un autre aveugle, sinon les deux vont finir par tomber. Alors, que veut nous dire Jésus ? Peut-être que tous les hommes sont aveugles, d'une façon ou d'une autre, de telle sorte que l'humanité tout entière ne peut pas trouver sa direction et avancer sans Dieu. En effet, personne ne voit parfaitement clair dans ses propres péchés. Même s'il est toujours utile de demander aux autres leur lumière et leurs conseils, Dieu, dont le regard est parfaitement clair, peut nous éclairer parfaitement et nous guider dans les choix parfois compliqués que nous avons à poser pour que nous évitions de tomber. L'Esprit de sainteté éclaire et guide Jésus depuis sa conception et de manière renouvelée depuis son baptême au Jourdain. Le disciple n'est pas au-dessus du Maître. Si Jésus a eu besoin de l'Esprit Saint pour guider sa vie, à combien plus forte raison en avons-nous besoin nous aussi ? La formation que Jésus donne à ses disciples, donc à nous, consiste surtout à se laisser éclairer et guider par l'Esprit Saint comme lui-même l'était. Une fois bien formé, le disciple sera comme son maître. Alors, nul ne cherchera plus à redresser le tort de son prochain dans l'œil duquel il voit une paille, car chacun saura bien que nous avons tous une poutre dans notre œil. Demandons au Seigneur la grâce de ne pas nous comparer aux autres et de ne pas nous endurcir. Que nos pailles ne deviennent pas des poutres, que nos poutres ne deviennent pas des charpentes. Oui, Seigneur, nous te demandons ton Esprit Saint, car nous sommes de pauvres aveugles qui avons tous besoin de ta lumière.

Notre Père, qui es aux cieux, que ton nom soit sanctifié, que ton règne vienne, que ta volonté soit faite sur la terre comme au ciel. Donne-nous aujourd'hui notre pain de ce jour. Pardonne-nous nos offenses, comme nous pardonnons aussi à ceux qui nous ont offensés. Et ne nous laisse pas entrer en tentation, mais délivre-nous du mal. Car c'est à toi qu'appartiennent le règne, la puissance et la gloire pour les siècles des siècles. Amen.

0: Le père Éric Courtois faisait le commentaire de l'évangile de Saint-Luc au chapitre 6, les versets 39 à 42. Le père Éric Courtois est curé de la paroisse de Houille dans les Yvelines. Il est 8h56 sur RCF Notre-Dame. Clara, vous êtes toujours avec nous. Sainte Adelphe à l'honneur aujourd'hui, en ce 11 septembre.
1: Oui, alors nous fêtons les Adelphe. C'est un prénom assez rare d'origine grecque qui signifie frère. Nous sommes pour lui au 7e siècle. Sainte Adelphe reçoit toute sa formation au monastère de Luxeuil, puis il entre à l'abbaye d'Abendoum qui avait fondé son oncle, Saint Romaric, dans les Vosges, et il en devient même le père abbé.
0: Et nous fêtons aussi les Théodora.
1: Oui, alors Théodora, sa vie est mouvementée. Elle est digne d'un roman, vous allez l'entendre. Nous sommes au 5e siècle en Égypte, à Alexandrie. La jeune mariée commet l'adultère et, prise de remords, elle se fait pénitente, s'habille en homme et entre au monastère dont elle devient père abbé, jusqu'au jour où une jeune femme qui venait d'accoucher dénonce le moine Théodore comme le père de l'enfant. Alors plutôt que de révéler son identité, Théodora accepte de quitter le monastère et élève seule son enfant.
0: Incroyable, et ce n'est qu'à sa mort qu'on découvre que le moine Théodore, injustement accusé, est en fait Théodora, une sainte femme.
1: Exactement. Puis ce prénom se répand dans tout l'Empire romain. Il est illustré au 6e siècle par une impératrice d'Orient, Théodora, épouse de l'empereur Justinien Ier, puis par une autre impératrice, cette fois au 9e siècle, qui rétablit le culte des icônes, aboli par les fameux iconoclastes. Théodora a pour variante Dora, Théa, mais aussi Théodorine.
0: Et pour ce qui est de l'étymologie, Clara ?
1: Eh bien, son nom d'origine grecque signifie don de Dieu. Alors, il vient bien sûr de Théos, qui veut dire Dieu, et de Dorané, qui veut dire don ou cadeau. Alors, bonne fête à tous ces cadeaux de Dieu.
0: Vous avez fait du grec ?
1: J'ai pas fait de grec, non.
0: Ah, vous faites bien la blague. Mais il faut avoir fait du grec tout de même. Théophile, celui qui aime Dieu. Il y a plein de Timothée. Voilà, il y a plein de très beaux prénoms en lien avec Dieu. Voilà. On cherche des prénoms.
1: Ouais, je vois ça. Allez. Vous êtes en quête de prénoms, là.
0: C'est 8h58 sur RCF Notre-Dame. Clara, vous restez avec nous dans quelques minutes, les informations, et puis dans 10 minutes, le débat du jour avec ce matin Jean-François Colosimo, qui est essayiste, écrivain, historien des religions, directeur général des éditions du Cerf, et Vincent Petitet, écrivain, avec dans le débat la question autour de la présidentielle. 70% des électeurs de droite et du centre sont favorables à une primaire selon un sondage. Est-ce une bonne idée? On parlera aussi de la canicule. Rendez-vous dans le débat du jour avec Louis Dauphresne.
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0: Nous sommes le vendredi 11 septembre. Nous fêtons aujourd'hui Sainte Adelphe et Sainte Théodora.
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0: Bonjour à toutes et à tous, aujourd'hui je vous propose de faire la connaissance d'un homme passionné par les dinosaures. Depuis plusieurs années maintenant, Terence Génard, et c'est un Belge qui est originaire de Jambes, partage sa passion pour les dinosaures sur Instagram avec son compte Terence Dinosaure en la rendant accessible au plus grand nombre. Avec plus de 6000 abonnés sur Instagram, Terence commence doucement à se faire connaître sur les réseaux sociaux et il nous fait justement l'honneur de sa présence aujourd'hui en studio. Bonjour Terence.
1: Bonjour Adrien, comment vas-tu?
0: Mais très bien, et toi?
1: C'est super.
0: Merci d'avoir accepté l'invitation, voilà, de te prêter au jeu de l'interview ici en radio et de parler de ta passion pour les dinosaures. Ce sera, je pense, la première fois que ça arrive de parler de dinosaures sur cette antenne. Donc voilà, il y a une première à tout. D'abord, première question toute simple, comment est née ta passion pour les dinosaures? Est-ce qu'il y a quelqu'un qui t'a donné la passion peut-être dans ta famille, dans ton entourage?
1: Alors, je pense que c'est encore les films Jurassic Park.
0: Ah, forcément, voilà. Forcément. Mais je me dis peut-être qu'il y a quelqu'un qui t'a influencé aussi.
1: Mais oui, en fait, il n'y avait pas que les films, il y avait tout ce qui était documentaire quand j'étais petit et j'étais vraiment à fond dedans et j'ai jamais décroché. Parce qu'il y a toujours une phase quand on est jeune,
0: oui,
1: de 4 à 7 ans, on est toujours dans la période dinosaure et après, ça passe. Mais chez moi, c'est jamais passé, malheureusement pour mes parents, où on a été à chaque fois tout le temps le voir le même musée, parce que moi, je voyais autre chose, des autres détails sur les ossements ou les moulages, alors que mes parents, ils ont l'habitude de voir 36 000 fois la même chose.
0: C'est ça, donc je comprends. Et est-ce que tu as un souvenir justement de ton premier visionnage de Jurassic Park? Est-ce qu'il y a un souvenir que tu as en tête peut-être?
1: Oui, alors je n'ai pas regardé directement le premier Jurassic Park, j'avais regardé le troisième volet. Il y avait un célèbre combat entre un spinosaure et un tyrannosaure.
0: Oui, c'est...
1: Et ça m'avait totalement terrifié. Du coup, au début, c'était que des cauchemars.
0: Ah.
1: Oui, oui. Et après...
0: Pas terrible quand même.
1: Non, pas terrible. Mais après, ça m'a impressionné de voir des animaux qui pouvaient être aussi grands et aussi géants et féroces. Et après, je me suis rendu compte que voilà, c'était plus des animaux que des monstres comme on le voyait dans certains films.
0: Oui, c'est ça. Et puis après, bon, Jurassic Park 3 prend quelques libertés, je pense,
1: oui,
0: avec
1: oui,
0: la réalité des dinosaures et de tout ça, je suppose.
1: Oui,
0: aussi.
1: Oui, effectivement. Il ne faut pas oublier que ça reste un film. Donc,
0: oui, c'est ça.
1: Voilà.
0: Je veux dire, très inspiré par le réel, par les recherches aussi, et par tout ce qu'on a pu trouver. Mais voilà, il y a des choses qui sont inventées ou qu'on ne savait pas encore à l'époque aussi.
1: Bien, oui, par exemple, le cas du spinosaure, c'est un dinosaure qui a tellement évolué, qui évolue encore maintenant au niveau de son apparence, qui ne ressemble plus du tout à ce qu'il y avait dans le film.
0: Ah oui.
1: Oui, oui. Par exemple, pour le premier Jurassic Park, pour l'époque, ça restait encore plus ou moins fidèle sur ce qu'on savait, mais voilà, ça change tout le temps, ça évolue tout le temps. C'est la même chose avec le contenu que je fais. Il y a des vidéos que je supprime parce qu'elles ne sont plus d'actualité.
0: Ah oui, donc vous supprimez vos vidéos, ça peut arriver?
1: Oui, c'est déjà arrivé. C'est-à-dire que je ne supporterais pas de laisser une mauvaise
0: erreur.
1: Information ou une erreur. Et donc, comme ça s'actualise tout le temps et que c'est toujours en mouvement, il faut toujours rester à l'affût.
0: Et qu'est-ce qui vous plaît justement chez les dinosaures? Pourquoi les dinosaures?
1: Alors, je ne sais pas si c'est leur forme, leur taille, le fait qu'ils soient aussi différents ou que c'est une époque du passé que je ne pourrais jamais connaître,
0: oui.
1: Malheureusement.
0: Oui.
1: Je ne sais pas trop vous dire. Je pense que c'est quelque chose qui m'a happé quand j'étais plus jeune, qui m'a passionné parce que ça restait beaucoup de recherches, de découvertes, on ne sait pas tout. Et donc, le fait de fouiller, de voir un petit peu et d'en découvrir plus à chaque fois, c'était un peu comme une... chasse au trésor.
0: C'est
1: de,
0: ça.
1: De toujours en savoir plus.
0: De toujours en savoir plus. Et quel est votre dinosaure préféré, s'il y en a un dinosaure qui sort du lot?
1: Alors moi, c'est un peu bateau, mais je ne sais pas si vous connaissez le stégosaure.
0: Ça me dit quelque chose. Est-ce que vous pourriez le décrire?
1: Oui, c'est un dinosaure de la période du Jurassique qui a des plaques
0: oui.
1: Sur le dos et une queue hérissée de pointes.
0: Je vois.
1: Voilà, donc c'est le qui a vécu en même temps que l'allosaure et d'autres dinosaures assez connus, puisque l'époque du Jurassique est très mise en avant, même si, par exemple, pour revenir à Jurassic Park, dans le premier Jurassic Park, en tout cas, il n'y a qu'un seul dinosaure qui vient du Jurassique.
0: Ah.
1: C'est le brachiosaure, mais en fait, c'était beaucoup plus vendeur.
0: Oui, de prendre ce nom-là, en fait.
1: Oui.
0: Hein.
1: Parce que, bon, Crétacé Park, c'est pas...
0: Oui, c'est un peu triste, hein, quand
1: oui.
0: même, faut le dire.
1: Bon, en anglais, ça passe mieux, mais en français, c'est un peu...
0: Je peux comprendre. Et ce qui est assez étonnant dans votre parcours, c'est que donc, vous n'avez pas fait d'études d'histoire ou d'archéologie ou que sais-je.
1: Non.
0: Non, vous avez fait quelque chose qui n'a rien à voir. C'est des études, je pense, en relations publiques ou en
1: oui,
0: communication.
1: Oui, en relations publiques, oui, option web. Donc, c'est tout ce qui touche à du référencement et même de la communication presse ou ce genre de choses. Mais en fait... cette passion-là, j'ai toujours gardé. Et tout ce que m'a appris durant mes études, tout ce qu'on m'a appris sur les réseaux sociaux, j'ai voulu l'utiliser pour partager ma passion puisque je me sentais un peu seul. C'est-à-dire que, bon, aimer les dinosaures à partir d'un certain âge, ça devient rare de trouver
0: C'est
1: d'autres
0: ça.
1: personnes. Et donc, j'ai voulu partager ma passion avec d'autres personnes sur les réseaux sociaux. Et c'est là que j'ai commencé à voir que j'étais pas le seul. Et j'ai apprécié partager des fun facts. Au début, c'était simplement des posts avec des petites descriptions. Voilà, j'ai été dans tel musée, j'ai vu tel dinosaure. Ah, je savais pas, mais en fait, il était comme ça, ou il faisait cette taille. Puis j'ai vu que les gens en demandaient plus. Et donc là, j'ai commencé à faire une vidéo petite explicative dans mon jardin avec des écouteurs à fil. Donc voilà, c'était pas.
0: Ah oui.
1: Voilà, je ne connaissais rien, en tout cas, à tout ce qui était montage. En tout cas, voilà, je peux pas dire que je connais maintenant, mais on va dire que je me suis renseigné.

0: sociaux maintenant?
1: Alors, ça doit faire peut-être, je ne saurais pas vous dire là maintenant, je crois 6 ans, mais ce n'est pas 6 ans où je suis tout le temps dessus.
0: C'est ça.
1: C'est-à-dire que j'avais créé mon compte, mais je ne postais pas régulièrement au début. C'est par la suite que j'ai vraiment commencé à prendre. Je dirais que ça fait 3 ans où je commence à vraiment faire du contenu éducatif et de la vulgarisation scientifique, plus que simplement faire des posts ou ce genre de choses, où il y a plus de recherches.
0: C'est ça. Et je pense qu'il y a eu un autre projet avant, si je ne dis pas de bêtises, qui s'appelle Terrazor, hein, je pense.
1: Oui,
0: aussi.
1: Oui, c'était une boutique en ligne donc, que je faisais en même temps que mes études, parce que voilà, je voulais faire plein de choses sur les dinosaures.
0: Wow.
1: Voilà. Et donc, j'avais été l'incubé à LinkCube, qui est un incubateur d'étudiants.
0: D'accord.
1: Donc, pour tout ce qui est entreprise. Et donc là, j'avais développé un projet de cartes à collectionner sur les dinosaures, un peu comme les Pokémon.
0: Ah oui.
1: Sauf que c'était lié à des figurines qu'on achetait sur mon site internet, mon e-commerce.
0: Waouh. Quand même, il faut être entreprenant pour imaginer tout ça alors qu'on est encore étudiant. Enfin, je veux
1: dire,
0: faut en avoir des idées et de la motivation aussi.
1: Oui, mais après, le projet n'est pas du tout terminé. Donc, c'est vraiment en attente d'avoir quelque chose de beaucoup plus construit avant de relancer... Ce projet.
0: Ah, donc ça pourrait revenir d'ici les prochains mois, voire les prochaines années peut-être.
1: Je dirais bien les prochaines années, puisque je préfère revenir directement avec quelque chose de beaucoup plus concret, beaucoup plus solide, puisque quand on monte une entreprise, quand on est étudiant, on doit faire certains choix, alors on doit des fois travailler plus pour les cours, plus pour... Mais c'est vrai que j'avais du mal à travailler pour les cours, je voulais travailler à chaque fois pour mon projet. Ce qui est difficile de faire la balance des deux.
0: Et pourquoi pas des études justement en histoire ou en archéologie? Est-ce qu'il y a un choix en particulier?
1: Au début, c'est quelque chose qu'on m'avait dit que ça n'allait pas, avec mon niveau d'études, donc que je n'allais pas suivre. Après, j'ai voulu faire quelque chose de beaucoup plus, sur le terrain, parce qu'il faut savoir que les paléontologues ne voyagent pas forcément tout le temps pour sur les sites de fouilles. C'est plus du temps à étudier un ossement, et vraiment à prendre le temps de le décrire, d'écrire un nouveau article scientifique, et de vraiment étudier le sujet de manière approfondie. Ici, c'était 7 ans.
0: Oui.
1: Et après les 7 ans, on n'est pas forcément sûr de devenir paléontologue.
0: Ah oui.
1: Ensuite, c'est quelque chose qui est vraiment assez difficile d'accès, j'ai envie de dire, puisque en fait, il n'y a pas beaucoup de place.
0: Oui.
1: Voilà. C'est un milieu qui est très petit, très bouché. Donc, il n'y a pas beaucoup de débouchés en tant que tel. Et ça, j'avais déjà eu les échos avant de me réorienter dans
0: la communication des relations publiques.
1: C'est ça, voilà. On m'a juste prévenu. Et du coup, j'ai voulu utiliser mes études vraiment pour toujours travailler en lien avec les dinosaures. Parce que quoi qu'il arrive, je pense que je trouverai une solution toujours pour...
0: Je n'en doute pas.
1: ...travailler avec ce sujet.
0: Je n'en doute pas. Donc, je rappelle le compte Instagram. Donc, c'est Terrence-Dinosaure pour le trouver. Donc, déjà 6000 abonnés aujourd'hui. On va en parler encore après cette petite pause musicale ici. On va s'écouter un chanteur belge pour plutôt les enfants, la jeunesse, etc., qui s'appelle Monsieur Nicolas et qui nous chante ici son titre « Les dinosaures ». Et donc, on se retrouve juste après.

0: Nous voici dans la seconde partie de cette interview consacrée donc à la passion de Terence pour les dinosaures. Voilà, il a un compte Instagram qui s'appelle Terence-Dinosaure, où il a déjà 6000 abonnés avec qui il partage sa passion pour les dinosaures, pour tout ça, pour les fouilles aussi archéologiques, pour les ossements, etc. etc. Justement, Terence, qu'est-ce que vous publiez sur ce compte Instagram? Ce sont des vidéos explicatives? Qu'est-ce qu'on y trouve? Des photos? Qu'est-ce qu'on y trouve concrètement?
1: On y retrouve les coulisses des fouilles paléontologiques, que ce soit comment on fouille, comment on découvre un os de dinosaure, ou bien comment on le prépare, mais aussi donc différents fun facts, que ce soit sur différents dinosaures, voilà, ou de nouvelles recherches, de nouvelles études qui sont publiées. Je les vulgarise pour que ce soit beaucoup plus sympa à regarder en vidéo, et je compare un petit peu avec ce qui avait déjà été fait avant, ou décrit avant, ou alors quand il y a une nouvelle espèce, alors je la présente, je montre un petit peu ce qu'on a trouvé sur elle, mais également, souvent, j'interagis avec mes abonnés, donc quiz, ou alors je fais simplement des collaborations avec des musées pour les mettre en avant, parce que c'est quelque chose que je trouve super important,
0: oui,
1: qui n'ont pas forcément la possibilité de mettre des moyens dans les réseaux sociaux, ce genre de choses. Moi, je le fais avec plaisir. Il y a également tout ce qui est la partie un peu plus marrante, où j'essaye de vulgariser un petit peu l'information, faisant des comparatifs un peu marrants, voilà, que ce soit avec des objets du quotidien pour la taille des dinosaures, ou alors le poids, voilà, aussi lourd qu'un bus, ce genre de choses. Donc oui, où je fais de la comparaison entre tout ce qui est pop culture, donc tout ce qu'on voit dans les films, avec la réalité. Pour voilà, et je casse un peu les idées reçues sur les dinosaures, par exemple bon, tout ce qui est reptiles marins, mosasaures ou ce genre de choses, ce ne sont pas des dinosaures mais bien des reptiles marins, ou alors tout ce qui est pteranodon, donc tout ce qui est plutôt des reptiles volants et non des dinosaures, donc
0: c'est pas pareil,
1: non du tout.
0: Oh là là, quelle révélation.
1: Voilà, les seuls dinosaures qui volent, ce sont les oiseaux, puisque les oiseaux ne descendent pas des dinosaures, c'est bien des dinosaures.
0: Ah.
1: Donc, quand vous allez manger au KFC, vous mangez des dinosaures.
0: Ah, wow. Quelle révélation pour nos auditeurs et pour moi-même. On en apprend des choses aujourd'hui avec Terence, donc il partage sa passion pour les dinosaures sur Instagram. Et comment on prépare justement toutes ces vidéos sur Instagram? Je suppose qu'il faut faire des recherches auparavant sur Internet. Comment on prépare tout ça?
1: Exactement, parce que si on recherche simplement sur Internet, on va avoir des informations qui vont être contradictoires, l'une envers l'autre, tout le temps, sur chaque site. C'est pour ça que c'est important d'aller voir des articles scientifiques d'EOI. Et il y a certains sites qui les proposent de manière gratuitement à consulter. Et c'est souvent là que je vais faire mes recherches. Et quand je n'y ai pas accès, parce que souvent c'est bloqué par une institution, je demande à des paléontologues qui me conseillent un petit peu. Parce que quand je ne sais pas vulgariser un sujet, je ne le fais pas. Ou alors je demande de l'aide.
0: C'est
1: à
0: ça.
1: Des scientifiques en tant que tels qui vont me dire, voilà, si tu comprends pas forcément ce terme, c'est parce que ça signifie ça, parce que ça veut dire ça. Donc voilà, je ne fais pas trop de... je m'approprie pas le contenu que je comprends pas. Donc voilà, à chaque fois, je demande, et c'est bien aussi parce qu'ils ont pas forcément le temps de faire de la vulgarisation, les chercheurs. Donc c'est toujours bien de faire l'antenne relais. Donc oui, pour la recherche, c'est plutôt soit dans des ouvrages qui sont actuels et qui sont à jour et qui sont vraiment reconnus pour, ou des articles scientifiques avec le numéro DOI. Et sinon, je vais voir aussi tout ce qui est les sites de référence que certains paléontologues me donnent. Mais voilà, j'évite d'aller sur des petits sites de fans de dinosaures qui donnent des informations sans que ce soit sourcé.
0: Ah oui, il faut que ce soit sourcé, puisque forcément, là, on partage l'information aussi. Donc,
1: oui, c'est ça, parce que sinon, ça n'a aucun sens et mon compte fait l'inverse de ce que je voudrais, apprendre des choses qui sont... vrai, et essayer de partager ma passion. Mais si je partage ma passion avec des informations erronées, ça va pas non plus, quoi.
0: C'est ça, je comprends tout à fait. Et ce compte, il vous a ouvert pas mal de portes aussi, puisque vous avez participé notamment à des fouilles aux États-Unis,
1: oui,
0: mais aussi dans le sud de la France.
1: Oui, c'est bien ça, avec une association ACAP de paléontologie, avec laquelle j'ai pu fouiller un site où ils ont découvert deux titanosaures. Alors les titanosaures, c'est la famille des plus grands dinosaures qui ont jamais existé. C'est vraiment, bon, pour faire court et pour faire simple pour tout le monde, c'est les longs coups, voilà. Parce que c'est dans la famille des sauropodes, mais c'est vraiment des grands, grands dinosaures qui pouvaient être. Ici, c'est plutôt des spécimens de 16 à 20 mètres, voilà.
0: Waouh!
1: Mais c'est déjà énorme et le site est exceptionnel. Donc, c'était vraiment chouette et je partage d'ailleurs quelques vidéos de cette fouille sur mes réseaux sociaux.
0: Et qu'est-ce qu'on retient justement de cette expérience-là, de fait d'aller sur le terrain, d'aller chercher, d'aller fouiller, d'aller peut-être gratter aussi? Ça doit être passionnant, non?
1: Alors oui, mais les premières fois qu'on le fait, on a peur de faire
0: une bêtise.
1: Vraiment, puisqu'il y a certains sites où alors c'est vraiment ancré dans la roche. Et là, il faut y aller vraiment...
0: Doucement.
1: Pas forcément doucement, parce que quand c'est dans la roche, il faut pouvoir quand même extraire le fossile, ce qui est difficile. Et d'autres fois, c'est vraiment justement l'inverse, où s'il faut aller vraiment minutieusement une fois qu'on trouve l'os. Mais comme c'était un rêve pour moi, ça a vraiment été une très très très belle expérience. C'était vraiment très chouette, malgré la tonne de moustiques qu'il y avait à ce moment-là. Mais sinon, c'était vraiment chouette. Mais c'est sûr que au début, quand c'est la première fois, on ne sait pas trop comment s'y prendre. Mais tout le monde était là pour expliquer, et à force de fouiller, on commence à prendre un peu le pli. Mais à savoir que chaque site de fouille est différent, en fonction du terrain, en fonction de la sédimentation. Enfin, tout est différent. Donc un site n'est pas un autre. Quand on va aller, par exemple, au Wyoming, ça ne ressemble en rien à ce qu'on peut trouver dans les dinosaures dans le sud de la France. C'est pas le même sol, et ce qui est un peu différent avec les couches.
0: D'accord. Waouh. Et donc, vous pouvez retrouver tout ça, les auditeurs, ici sur le compte Instagram donc de Terrence Dinosaure, tout simplement. Et donc, justement, comment on arrive à se faire une place sur les réseaux sociaux en parlant dinosaures? Est-ce qu'il y a d'autres comptes qui existent peut-être qui parlent de ce sujet-là, ou plutôt de sujets scientifiques en général peut-être aussi?
1: Oui, il y a d'autres comptes. Pour le coup, moi, je pense que ça a été une évolution petit à petit, et de la chance, parce que j'ai rencontré des bonnes personnes qui m'ont donné les possibilités de le faire, et ainsi de suite. Voilà, j'ai pu. En Belgique, je ne connais pas d'autres personnes qui le fait, malheureusement.
0: Dommage.
1: Voilà. N'hésitez pas à me le dire en message si vous êtes là. Mais sinon, en France, il y a beaucoup de comptes de vulgarisation scientifique, que ce soit Cédric Jurassic ou d'autres, qui sont plus des youtubeurs que vraiment des instagrammeurs, qu'on pourrait appeler ça comme ça. Puisque, c'est-à-dire que principalement, je suis sur Instagram, mais je souhaiterais passer sur un format YouTube, parce que c'est plus long et qu'on a la possibilité d'expliquer beaucoup plus. Parce que voilà, Instagram...
0: C'est souvent une minute trente, deux minutes.
1: C'est ça. Même si on peut faire plus, c'est quand même qu'une minute qui va vraiment retenir l'attention. Mais c'est toujours l'enjeu de réduire tout mon script. Parce que sur mon script, il y a peut-être 3-4 minutes. Et je dois le réduire à une minute et demie au maximum. Et c'est aussi un défi pour moi. Parce qu'il y a beaucoup d'infos que je voudrais donner, mais que je ne peux pas forcément, parce que je sais que faire une vidéo de 3 minutes sur Instagram, parce que je pense que maintenant c'est possible, ça ne servirait pas malheureusement à grand-chose, parce qu'on est toujours dans le défilement.
0: Oui, c'est ça. Il faut que ça captive directement.
1: C'est ça.
0: Voilà, ça ne dure pas trop longtemps, puisqu'au bout d'un moment, la personne va passer à une autre vidéo, à une autre publication, par exemple.
1: Oui, c'est sûr.
0: C'est ça. Donc, l'un des prochains projets, c'est éventuellement une chaîne YouTube, alors, d'après ce que je comprends.
1: Oui. Prochain projet, c'est de faire une chaîne YouTube, mais d'accentuer aussi plus de vidéos, donc que ce soit sur Instagram et sur les réseaux en tant que tel, puisque... Pour le moment, c'est pas forcément facile de trouver du temps, mais là, j'ai plusieurs projets qui vont s'annoncer bientôt. Je peux pas trop en parler.
0: Forcément.
1: Mais voilà, j'ai hâte de les partager avec tout le monde.
0: On a hâte de voir ça, justement, donc sur Terrence Dinosaure, alors sur Instagram. Moi, j'avais une dernière question qui était un peu plus anecdotique, on va dire. Mais donc, Jurassic Park, les dinosaures reviennent à la vie. Est-ce que vous, votre rêve, ça serait que les dinosaures reviennent à la vie, ou vous dites que c'est quand même un sacré danger?
1: Non, je recommande absolument pas. Non. Il y a plusieurs films qui prouvent que c'est une mauvaise idée de le faire. Et puis, admettons, on y arrivait, enfin, on pourrait y arriver, je pense que ces animaux sont tellement colossales qui ne pourraient même pas survivre, on ne pourrait pas cohabiter ensemble.
0: C'est ça.
1: De toute façon, donc je pense que c'est qu'une mauvaise idée. Après, c'est bien de s'imaginer comment on pouvait être. Par contre, c'est plutôt retourner dans le passé. Je voudrais bien voir un petit peu à quoi ça ressemble. Le problème, c'est que voilà, il y a pas de prise pour revenir en arrière. Donc
0: pour le moment,
1: pour le moment. Revenir en arrière, ça me dérangerait pas, mais je pense pas que je pourrais revenir en sain et sauf. Voilà.
0: On ne pourra pas avoir de John Hammond qui est reconstruit, qui réimagine les dinosaures.
1: Malheureusement. Par contre, on a toujours les dinosaures, on va dire aviaires, donc tout ce qui est oiseaux, qui sont toujours présents et qu'on peut toujours observer.
0: C'est ça. Ça, voilà. C'est un peu une compensation, en quelque sorte.
1: C'est ça. Ils sont toujours là. Ils n'ont pas tous disparu, mais on va dire qu'une groupe... Voilà, 90% sont malheureusement plus là. Enfin, malheureusement. Heureusement pour nous.
0: Voilà. Merci beaucoup, en tout cas, Terence, de nous avoir parlé donc, de votre passion pour les dinosaures. C'était un plaisir. Donc, je répète le nom du compte Instagram. Donc, c'est Terence-dinosaure. Vous trouverez ça assez facilement, normalement. Et donc, on vous souhaite le meilleur pour les prochains mois, prochaines années aussi. Et là, ici, on va se quitter avec la musique de Jurassic Park, composée par John Williams, notamment. Donc, on va s'écouter ça maintenant pour terminer cette émission. Merci à vous.
1: Merci, parfait.

0: Elle est dynamique et souriante, elle est dans ce studio, place à Brigitte Guilbeault. Voici les agitateurs de neurones. 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
3: Les agitateurs de neurones, bonjour, bonjour. J'ai eu l'occasion, il y a quelques jours, de lire sur les réseaux sociaux, qui, comme vous le savez, sont un inépuisable bassin où pêcher des réflexions complètement ridicules, carrément dangereuses, mais également absolument savoureuses. C'est ainsi que j'ai pu lire la petite histoire suivante. Je vous la lis. Mon fils adore jouer avec sa poupée et la promener dans une poussette. Hier, une dame dans la rue lui a dit que c'était bizarre pour un garçon de jouer à la maman. Il lui a répondu du tac au tac. « Je ne joue pas à la maman, madame, je joue au papa. » J'adore. Avouez que c'est absolument savoureux. Les enfants ont une capacité de répartir où les adultes sont souvent bien ridiculisés dans leurs préjugés et leurs idées toutes conçues. Mais penchons-nous un peu sur cette réflexion qui finalement est bien plus profonde qu'il n'y paraît. Commençons par déterminer ce qu'est un papa et une maman. Le premier dinosaure interrogé répondra que c'est celle qui a accouché et que c'est celui qui a ensemencé. Mais est-ce que ça se limite à un fonctionnement des gonades? Je pense que nous sommes nombreux à dire que non. Et certainement majoritaire, pour ne pas dire totalement convaincu, pour ceux qui écoutent cette émission. Maintenant, si c'est le hasard qui vous fait écouter cette émission, que vous découvrez et que vous êtes obtus, eh bien restez et participez, ça ne pourrait que vous éclairer. Ça ne s'appelle pas les agitateurs de neurones pour rien. Alors, cherchons. La paternité, comme la maternité, c'est la reconnaissance sociale du lien de parenté entre un homme qu'on dit père, une femme qu'on dit mère et un enfant. Et quoi que vous puissiez penser, on ne naît pas parent. On le devient. Un peu pour paraphraser Simone de Beauvoir qui disait « On ne naît pas femme, on le devient ». Plus qu'une simple citation, cette phrase qui ouvre le deuxième tome du deuxième sexe publié en 1949 par la philosophe bien connue, compagne du non moins autre philosophe connu Jean-Paul Sartre, est devenue un slogan qui résume à lui seul le féminisme, soit la revendication par les femmes de l'égalité avec les hommes. À l'origine, elle s'inscrit dans le droit fil de l'existentialisme que Simone de Beauvoir applique à la cause des femmes. Pour ce mouvement philosophique, l'être humain est libre. Il ne peut être soumis à un quelconque destin préétabli, mais doit s'inventer lui-même. Il en est de même pour la femme. Beauvoir récuse l'idée qu'il existe une nature féminine. Regardons un peu autour de nous avec notre propre expérience et avec un regard sur le monde. Cette phrase, à travers les différents âges de la vie, de la naissance, la jeunesse, l'âge adulte à la vieillesse, montre comment la femme est piégée dans son rôle de femme. Cette défense d'un féminisme ordinaire cherche non pas à victimiser les femmes, mais à expliquer au contraire qu'elles peuvent changer leur quotidien et le cours de leur vie. Combien sont-elles à ne pas oser dire que la maternité ne les comble pas, qu'elles ont envie de voyager, d'avoir des responsabilités et finalement d'oser se choisir? Elles sont peu nombreuses, car depuis leur naissance, elles sont conditionnées à être des filles. Je me souviens encore de ma rage contre Saint-Nicolas. Je devais avoir 5 ou 6 ans et j'adorais regarder le feuilleton Zorro. Vous vous souvenez, Zorro? Allez, on écoute le générique.
4: Walt Disney présente Zorro.

Zorro. J'adorais ce feuilleton. Et quand je montais me coucher, je rêvais à ces aventures et je me promettais moi aussi d'avoir un Tornado et un fidèle Bernardo pour combattre les méchants, qui sont tous les mêmes finalement, puisque leur but est de s'enrichir et d'avoir le pouvoir en soumettant les autres à leur volonté. Bref. Pénétré d'aventures chevaleresques, j'avais demandé cette année-là à Saint-Nicolas de m'apporter une panoplie de Zorro. On la trouvait sur un petit carton qui représentait le masque de Zorro, le loup. Hein? Zorro est un mot qui signifie « renard » en espagnol. C'est un personnage de fiction qui a été créé en 1919. C'est un justicier masqué, hein, pour ne pas être reconnu des méchants, vêtu de noir parce qu'il combat l'injustice dans la ville de Los Angeles, en Californie espagnole, au sein de la Nouvelle-Espagne, à l'époque où Monterrey en était la capitale. Son costume, entièrement noir, comprend une cape, un chapeau connu sous le nom de sombrero cordobé et un masque domino qui couvre la partie supérieure de son visage. Ce personnage a inspiré des romans, des bandes dessinées, des films, des séries télévisées, des dessins animés, des jeux et d'autres héros masqués tels que Batman. J'avais donc décidé d'être bien gentille afin que le grand saint exauce mon souhait de petite fille, recevoir la panoplie avec le masque et l'épée de Zorro. Il faut croire que Saint-Nicolas avait tant de travail cette année-là qu'il n'avait jamais eu le temps de lire Simone de Beauvoir, car le grand jour arrivé, je n'ai pas reçu le masque et l'épée de Zorro. J'ai reçu une poupée. Pourquoi ? Parce qu'une petite fille, ça joue à la poupée. Ça ne joue pas à Zorro. Ça apprend à ne pas grimper dans les arbres, à trouver normal de déchirer son short, ça apprend à se coiffer, à avoir peur de se salir, à promener une poupée dans son landau, à donner des biberons fictifs. Ça joue aussi à la dinette. Ça reçoit des petites cuisines en plastique et de quoi fabriquer des colliers. Ça doit absolument aimer le rose et le maquillage. Regardez d'ailleurs certains de ces concours de beauté pour pin-up en bas âge, et demandons-nous où commence l'asservissement. Les petites filles, ça doit être sage, ça doit écouter, et ça doit rester gentiment assise avec sa poupée en regardant les garçons qui, eux, sont libres de grimper dans les arbres, se salir, courir et recevoir des panoplies de Zorro. Mais est-ce si simple ? Que faisons-nous des garçons qui voudraient recevoir une poupée, qui voudraient jouer à la dinette, qui n'aiment pas grimper dans les arbres et qui préfèrent la compagnie des filles? Je me mets à la place d'un petit garçon de 5 ou 6 ans qui demande une poupée et reçoit un garage, des camions ou un skateboard. C'est kiff-kiff. Vous voyez, dès notre plus jeune âge, les jeux sont faits, les rôles sont attribués. Et bien sûr, je ne vais pas vous parler d'autres régions, je ne vous parle que de nos régions, et pas celles où la haute à cadeau apporte la robe de mariée aux petites filles qui ne savent pas encore qu'elles sont considérées comme des femmes, ou la lame de rasoir, parce qu'il paraît qu'elles sont impures. Je vous parle de chez nous, où il paraît que nous sommes libres d'être ce que nous espérons. Allez hop, une petite chanson. Je vous propose d'écouter la chanson d'amour de Jay-Z à sa fille Glory. Il dit « Dieu ne fait pas d'erreurs. Moi, j'en ai fait quelques-unes, certaines fois des grosses, mais je m'en suis sortie. Je verse des ravages sur le monde. Préparez-vous pour la deuxième partie. Un mois, plus jeune, intelligent et rapide, bébé. J'ai peint mon ciel en bleu, ma plus grande création, et bien toi. » Pour ceux qui ne savent pas, la maman de Glory, c'est Beyoncé. Allez, on écoute Jay-Z, Glory.

Le constat est donc simple. On est enfant. Et c'est la société qui nous oriente vers nos obligations de femme ou d'homme. Toi, tu auras le droit de pleurer, d'être faible, tu demanderas l'autorisation et tu cuisineras. Et toi, tu seras fort, tu aimeras te battre, tu ne porteras jamais de rose et jamais tu ne verseras une larme si tu ne veux pas te faire traiter de femmelette. J'exagère ? Vous le pensez vraiment ? Alors, regardez autour de vous. Heureusement, il y a ceux qui sortent de ces canevas qui sont des carcans. Les vrais révolutionnaires, ce sont eux qui osent. Ce n'est pas ceux qui cassent en se cachant sous des cagoules. Les vrais révolutionnaires, ce sont ceux qui osent se mettre en danger d'être critiqués, voire plus, par la société qui ne veut pas qu'on la bouscule et la dépoussière. Nous venons d'écouter une chanson sur le bonheur d'être père. Jouons la parité et écoutons maintenant une chanson de maman. Qui peut dire si c'est X ou Y ? Et si tu voudras le garder ? Toi qui m'aimes, sans, m'aimeras-tu avec cette valeur ajoutée ? Fais la somme de toi et moi et donne-moi le résultat. Je vous propose la merveilleuse Zazie qui écrit de si belles chansons. Ici, la preuve par 3.

Maintenant qu'on a bien déblayé le terrain, des jeux tout faits, des obligations sociales et des éducations qui nous façonnent, revenons un peu à ce qu'est être parent. Édouard Delruel nous explique qu'une polémique est partie des nouveaux manuels scolaires de biologie en France il y a quelques années et qui font référence à la théorie du genre importée des États-Unis. Théorie selon laquelle notre identité sexuelle, masculine ou féminine, et notre orientation sexuelle, hétérosexuelle ou homosexuelle, ne sont pas des données biologiques, mais des constructions culturelles et affectives. Autrement dit, selon la théorie du genre, on ne naît pas femme ou homme, mais on le devient, comme je vous l'ai expliqué au début d'émission. Et tout le monde s'insurge contre une idéologie qu'il décrète non scientifique, imposée par les militants féministes et homosexuels. Enseigner à l'école que la sexualité n'a pas de fondement naturel, que homosexualité et hétérosexualité sont équivalentes, voilà qui est impensable selon eux, car cela risquerait de troubler des adolescents en pleine construction de leur identité et contraire à la mission de l'État qui est de préserver les valeurs de la famille. Mais que dit en fait cette fameuse théorie du genre ? Non pas que la sexualité n'a pas de base biologique, ce serait idiot, mais qu'il ne faut pas confondre le sexe et le genre. Chacun de nous naît mâle ou femelle. Ça, c'est le sexe. Mais ce qui est masculin ou féminin, c'est une construction affective et culturelle. Ça, c'est le genre. On en revient à ce qu'on disait. Si les petites filles aiment jouer à la dinette et les petits garçons à la guerre, ce n'est pas dû à des raisons biologiques, c'est dû à un conditionnement social. Et si l'on est hétéro ou homo, ou les deux, successivement ou simultanément, c'est parce que, précisément, notre biologie ne prédétermine à aucun moment particulier, laissant notre libido à la plus grande plasticité. En disant cela, la théorie du genre ne dit pas que tout le monde doit devenir homosexuel. Douter de sa féminité ou se demander s'il est un vrai mec. Cette théorie ne dit pas non plus que toutes les femmes doivent devenir camionneuses et tous les hommes danseuses à froufrou au lido. Mais les orientations hétérosexuelles ou homosexuelles de notre désir, la part respective de féminité et de masculinité qui existe en chacun de nous, voilà qui dépend de notre histoire, de nos rencontres, de notre désir. Il n'y a à cela aucun fondement prédéterminé. Bref, et pour faire court, ce n'est pas notre personnalité qui est déterminée, mais bien la société. Donc, la seule vérité biologique indubitable, c'est que naître fille ou garçon, c'est une chose, et le genre, une autre chose. L'un est caractéristique de notre sexe, et l'autre, c'est ce que nous avons dans la tête. Question abyssale. Pourquoi, dotés des mêmes attributs, femmes et hommes ne se comportent pas de la même façon? Réponse. Parce que leurs attributs ne les influencent pas de la même façon. Ils ne sont pas déterminants quand la tête fonctionne. Nous pouvons donc en conclure que le genre que nous affichons, c'est en fait un peu l'histoire de notre vie. La façon dont nous avons été éduqués, bercés, cajolés, maltraités. La façon dont on nous a rebâché de nous comporter en fille ou en garçon et l'écho que ça avait en nous. Quelque chose de bien plus subtil que la biologie qui détermine son sexe et sa position sociale dans son enfance. Il s'agit de son éducation. Cette éducation crée quelque chose qui n'est pas une donnée naturelle. Bien avant qu'elle ne sache en être consciente, on adopte une attitude envers lui ou elle et qui les rend différents. Les pères étaient et sont toujours plus stricts et fermes avec leurs filles. Les mères apprenaient à leurs filles la cuisine, la couture, le ménage, bref, tout ce qui ferait leur vie plus tard.
Nous, les femmes, étions prédestinées à ressembler à nos mères qui nous enseignaient comment être en couple. Et les garçons apprenaient très tôt comment être le chef et ne pas savoir comment fonctionne un fer à repasser. Or, l'indépendance est une forme de dignité. Toutes ces choses ne sont pas ancrées dans nos gènes, mais elles sont des automatismes que la société, nos familles, nous ont transmis. Tout cela crée une différence entre l'homme et la femme qui est plus due à un contexte social qu'à la biologie. Alors, c'est bien beau tout ça. Mais comment on fait ? C'est tellement simple. Soyons naturels. Écoutons-nous et écoutons ceux que nous aimons. N'oublions pas que chacun a ce droit de se construire. Et le but des parents, ce n'est pas de transmettre des incohérences, mais bien d'aider à grandir en harmonie avec des valeurs de respect et de tolérance, d'abord de soi-même. C'est d'aider nos enfants à devenir autonomes et équilibrés, pas d'être des marionnettes. Sur ce, je vais vous quitter avec un dernier morceau musical. Je vous propose cette très belle chanson interprétée par Zazie et Axel Bauer. Écoutez bien les paroles. C'est l'histoire d'un couple où chacun se sent abandonné dans un rôle qu'il doit jouer pour se conformer, pour se conforter aux vœux de la société, mais en souffre. Je vous laisse avec « À ma place ». Ah oui, j'oubliais. Vous vous souvenez de mon histoire de masque de Zorro ? Là, une chute, je vais quand même vous la raconter. Ah, si. La poupée qui coûtait bien cher, je l'ai échangée. Oui, je l'ai échangée à l'école contre une épée de Zorro, avec un petit copain de classe qui préférait jouer à la poupée parce qu'il avait envie de jouer au papa. Je suis donc revenue chez moi avec cette magnifique épée et pour faire comme Zorro, j'ai attaché au bout de l'épée un marqueur. Un beau gros marqueur indélébile noir. Et j'ai fait de fabuleuses zettes sur les murs de la salle à manger chez moi. Je ne vous dis pas la fessée que j'ai reçue. Allez, cette fois, je vous quitte. Prenez soin de vous. Et quand vous offrirez un cadeau à votre enfant, pensez à lui faire plaisir au lieu de satisfaire la comédie humaine. Smaki nous, Zazie et Axel Bauer. À ma place.

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1: Il est 10h.
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0: Un véritable voyage musical au cœur de l'Amérique latine, à la frontière du jazz et de la musique savante, longeant les méandres de la world music, du tango argentin, au rythme chaloupé d'Afrique de l'Ouest. Que le temps nous porte et que la musique nous emporte au gré des notes de l'Iquazu Quintet. Winon Maué, membre fondateur, guitariste et compositeur du groupe, est avec nous pour nous parler de ce troisième album à venir très prochainement. Winon, bonjour.
1: Bonjour, bonjour.
0: Alors, on va évidemment découvrir cet univers hein, qu'on ne connaît pas toujours, qu'on n'entend pas toujours spécialement aux heures de grande écoute dans toutes les radios. Avec un troisième opus donc à venir. Tout d'abord, peut-être qu'on va commencer, si tu es d'accord, par faire connaissance avec toi, avec ton univers, avec ta passion musicale. Justement, au niveau de ton parcours, c'est quoi ton parcours en tant que guitariste, puisque tu es guitariste de cette formation, mais également en tant que compositeur ?
1: J'ai un parcours assez classique finalement. Hein. J'ai commencé petit dans les académies, dans une académie en Belgique, l'Académie de musique de Belœil. Simplement parce que mes parents voulaient que j'aie une éducation musicale. Donc j'ai commencé un peu la musique sans me poser vraiment plus de questions que on te dit tu vas à l'école, on te dit tu vas faire une activité, tu vas faire de la musique, tu fais de la musique. Et c'était dans mon quotidien du coup depuis que je suis assez petit. Et c'est seulement à l'adolescence en fait que c'est devenu vraiment une passion et petit à petit une idée de peut-être en faire mon métier, de consacrer vraiment ma vie à ça. Et cette passion, elle est venue aussi à travers la découverte du jazz et des musiques du monde, parce que en académie, on apprend la guitare classique. Donc c'est toute une certaine culture, c'est un certain répertoire, une certaine manière de jouer, de travailler la technique, le son.
0: La guitare, au départ, c'est un choix ou bien c'est plutôt les parents qui ont proposé, tiens, tu vas faire de la guitare?
1: Eh bien, moi, je ne m'en souviens pas du tout, mais apparemment, je voulais faire de l'accordéon.
0: D'accord. Okay.
1: Et ma mère n'a pas voulu.
0: Trop tard.
1: Ouais. Parce que dans les villages de Wallonie, quand ma mère était jeune, il y avait beaucoup le bal musette, et je pense qu'elle en avait marre d'entendre l'accordéon musette.
0: Probablement aussi une connotation un peu péjorative à l'époque. L'accordéon, c'était pas si évident.
1: Ça. C'est en fait, c'est assez amusant, mais la guitare, l'accordéon et le saxophone, pour le coup, c'est des instruments qui sont hyper ancrés dans les musiques du monde, les musiques jazz, les musiques actuelles, mais qui sont aussi des instruments du répertoire classique, et ils ont vraiment plein de points communs, quoi. Ils sont hyper récents. La guitare, en fait, comme

0: Je me souviens vraiment d'un été au Gaume Jazz Festival, qui est un super festival de jazz en Belgique, où il y a un stage qui est organisé avec les jeunesses musicales, qui a vraiment été. Enfin, j'ai découvert l'improvisation, j'ai découvert le fait de travailler l'oreille plutôt que sur une partition, et ça a vraiment fait quelque chose, quoi. Ça a déclenché quelque chose en moi d'assez fort à l'époque. Et après ça, j'ai commencé à faire du swing manouche. J'étais très très très très fan de Django Reinhardt. Ça a été aussi un choc artistique énorme quand j'ai commencé à plonger dans la découverte du swing manouche. Et donc avec des amis, on a commencé à monter des groupes, à faire des concerts à gauche à droite et à travailler l'improvisation, les arrangements. Et c'est ça qui a nourri aussi, paradoxalement, mon goût pour la guitare classique, en apprenant à développer le son et en me disant, bah en fait, j'ai peut-être la possibilité de développer ces deux aspects du jeu. Et de fil en aiguille, bah, j'ai envisagé d'en faire après mon métier, de rentrer au conservatoire en guitare classique pour le coup par après.
1: Conservatoire de Mons, hein, je pense.
0: C'est ça. En fait,
1: Ouais.
0: j'ai commencé par un bachelier et deux masters au conservatoire de Mons, hein, en pédagogie pour pouvoir enseigner.
1: Ouais.
0: Parce que quand on est musicien en Belgique aujourd'hui, c'est possible de vivre sans l'enseignement, mais c'est vraiment plus difficile. Et bon, voilà, avec le gouvernement qu'on a, c'est de moins en moins facile. Donc, c'est des réalités auxquelles il faut faire face. Et j'ai fait aussi un master spécialisé en guitare, donc spécialisation d'interprète. Et après ça, j'ai poursuivi des études en Flandre cette fois-ci, à la Lucas School of Arts, donc le Lemmens Institute de Leuven. Et là, j'ai refait une deuxième spécialisation en guitare et une spécialisation en musique de chambre. Et en fait, quand on choisit ses études en tant que musicien interprète classique, on choisit certes son école, mais on choisit surtout le professeur ou la professeure avec qui on va étudier, parce qu'on essaie d'aller chercher des personnalités particulières, des artistes avec une certaine carrière, un certain background. J'ai eu vraiment beaucoup, beaucoup de chance de pouvoir étudier à Mons auprès d'Odaïr Assad et de Françoise-Emmanuelle Denis. Odaïr Assad, c'est un des membres des Assad Brothers, qui est un des plus grands duos de guitare classique du 20e et 21e siècle. Et par après, je suis parti étudier chez Rafaela Smith, qui est une très, très, très grande interprète. On a beaucoup de chance de compter Rafaela Smith parmi nos interprètes belges, et qui est en plus un être humain formidable. J'ai vraiment eu beaucoup de chance de l'avoir sur ma route.
1: Ce qui nous amène évidemment au projet Iguassu. Justement, il est né comment ce quintet? Ça a été quoi la ligne de conduite de départ de ce projet?
0: Alors, moi, ça faisait très longtemps que je voulais monter un quintet de ce type-là. Quand j'étais encore en académie, que je préparais l'entrée au conservatoire, j'étais un peu tiraillé sur le côté musique de chambre. Donc, la musique de chambre en musique classique, c'est l'art de jouer en groupe. En fait, c'est des formations qui sont trop petites pour être dirigées par un chef. Donc, c'est de la musique enfin, comme des groupes de pop, quand on se regarde, la musique vit d'elle-même. Et pour la guitare, il n'y a pas énormément de choses écrites, en fait, pour la musique de chambre. Il y a beaucoup de duos, de trios avec que de la guitare, ou alors guitare et flûte, mais il n'y a pas des grands ensembles comme le quatuor à cordes ou comme le septuor. Enfin, voilà, c'est. Et j'avais un peu. Je me sentais un peu lésé dans le répertoire à ce niveau-là. Et quand j'étudiais chez Adrien Brogna, guitariste belge à l'Académie, il m'a fait découvrir le répertoire d'Astor Piazzolla. Et ça a été un choc aussi, encore une fois, un choc esthétique très très fort. Et en écoutant sa musique, je suis tombé sur son quintette, puisque c'était sa formation principale. C'est ce qui l'a fait connaître, c'est mélanger la musique de chambre classique avec le combo jazz à l'américaine, avec des instruments plus électriques. Et du coup, quand j'avais 17-18 ans, je me suis dit, un jour, je ferai cette formation. Je ne sais pas encore comment, mais il faut trouver une manière de le faire. Et quand je suis arrivé après en master au conservatoire, j'ai dû mettre sur pied un projet de musique de chambre pour mon récital de fin d'études en musique de chambre. Et du coup, j'ai appelé quelques amis qui étaient au conservatoire en leur proposant cette formation, en retrouvant les partitions, en faisant des arrangements. On a monté un répertoire d'une heure pour faire un récital. Et en parallèle, en fait, on s'est dit, bah, puisqu'on a tout ça dans les doigts, on va pas juste le présenter sous forme d'examen. On va commencer déjà à tourner un peu en Belgique. Donc, on a fait des petites salles à Mons, à Bruxelles, en Wallonie, donc principalement des petits clubs de jazz, des choses comme ça. Et ça nous a permis non seulement de roder le programme pour nos besoins d'étudiants à l'époque, mais aussi de déjà avoir un pied dans ce milieu professionnel et commencer à démarcher, avoir des choses à proposer au public, etc. etc.
1: Et aujourd'hui, évidemment, la formation a plus de 10 ans au compteur. On va peut-être marquer la pause musicale maintenant. On va écouter un second extrait du second album, hein, donc l'album Passage, qui est sorti en 2024, je pense.
0: 2023.
1: Ouais, 2023. Ouais. Peut-être juste avant ça, tu peux peut-être juste nous citer un peu les musiciens, voilà, comme tu es tout seul ici en studio, ouais, donc qui joue sur ce disque, et puis après on écoutera la musique.

0: Alors, au violon, on a Marion Borgel.
1: Ouais.
0: À l'accordéon, on a Pauline Reims. Au piano, il y a Hakim Talbi. Et à la basse électrique, il y a Nicolas Sana.
1: Et toi, évidemment, à la guitare.
0: Et moi, à la guitare.
1: Alors, un extrait, donc, Iguazú Quintet avec, à partir de Acqui.

0: Voilà, jusqu'à la dernière note, Iquassou Quintet. Et nous, on est toujours en compagnie, évidemment, du guitariste, l'un des compositeurs également de ce projet. Oui, non, bah ouais. Voilà, ça, c'est un extrait du second album. Mais tout commence, il y a une grosse dizaine d'années maintenant, enfin une dizaine d'années, avec un premier album qui, lui, sort en 2021, je pense.
1: Alors, le premier album, c'était un peu compliqué parce qu'on l'a enregistré, il devait sortir en fait. On l'a enregistré en 2019.
0: Oui.
1: Le concert de sortie devait se faire en mars 2020.
0: Et puis Zero est arrivé, le Covid.
1: Donc ouais. Showcase annulé.
0: Oui.
1: Et donc il est sorti sur les plateformes en 2021, mais voilà, c'était une période un peu trouble.
0: Oui, alors évidemment, ce premier disque, il est, comme on le disait tout à l'heure, il est vraiment centré sur la musique d'Astor Piazzolla, donc il est dédié à Piazzolla. Mm-hmm. Voilà, donc ici, est-ce que tout le monde avait la même passion, la même envie de travailler autour de cet artiste au départ ?
1: Oh, bah, je pense, en fait, quand j'ai démarché les musiciens du projet pour leur dire est-ce qu'on ferait pas ce groupe, est-ce qu'on mettrait pas ça sur pied, j'avais déjà rassemblé en fait toute une série de partitions à l'époque. Et pour le quintet en tant que tel, à part Piazzolla, il n'y a pas grand monde, en tout cas, il n'y a pas grand monde qui a écrit pour cette formation-là. Et surtout, on a découvert après qu'il y avait d'autres options, notamment en mettant beaucoup, nous, la main à la pâte dans les arrangements, il y avait moyen de faire autre chose. Mais le plus grand répertoire qui est dédié à ce projet, c'est celui de Piazzolla, parce que c'est lui un peu l'inventeur de cette formation. Donc, ce qui est hyper important quand on crée un projet, un projet musical de manière générale, mais particulièrement un projet de musique de chambre où le travail du son se fait à 90% en acoustique, même quand il y a la présence d'instruments électriques, c'est créer le son du groupe, trouver vraiment une patte sonore pour le projet. Et donc, pour faire ça, ça nous semblait naturel de travailler l'œuvre de celui qui a le plus écrit pour notre formation. Donc, on a joué beaucoup, beaucoup, beaucoup de musique d'Astor Piazzolla, bien plus que ce qui est présent sur le premier disque, juste pour se faire la main sur le répertoire, trouver ce qu'on aimait faire, créer un son groupe. Et donc après, avec tout ce travail qui a été effectué, on a fait un premier disque, une première pierre à l'édifice qui était un hommage à Astor Piazzolla. Et c'est seulement après qu'on a découvert des compositeurs qui étaient vraiment dans son sillage et qui étaient encore vivants. Et je pense notamment au compositeur qu'on vient d'écouter, Thomas Gubitsch, qui est un guitariste argentin qui a joué à l'époque avec Astor Piazzolla dans les années 80, quand il était jeune, il avait 19 ans à l'époque, et qui l'a accompagné en tournée mondiale. En tout cas international, et qui après, dans les années 90 et au début des années 2000, a créé son propre quintet et a écrit du répertoire pour son quintet à lui, qui est beaucoup plus moderne, qui est beaucoup plus empreinte de musique du 21e siècle aussi, et qui a plus une influence rock aussi sous certains aspects. Mais voilà, c'est du répertoire qui est beaucoup moins connu qu'Astor Piazzolla, parce que la carrière d'Astor Piazzolla, c'est une étoile filante. Il y a très peu de compositeurs ou d'interprètes qui peuvent rêver d'avoir un succès international comme ça. Donc, on a l'impression un peu qu'il n'y a que lui de disponible au début, parce que c'est aussi les seules partitions qui sont publiées, en fait. Les compositeurs plus actuels, ils sont peu ou pas publiés sur ce genre de musique.
0: D'où le second album, évidemment, qui ouvre un peu le champ avec d'autres compositeurs contemporains que vous reprenez sur ce second album Passage. Et puis arrive le troisième disque où là vous ouvrez encore un peu plus le champ puisque vous avez des compositions personnelles, ça c'est nouveau. Vous commencez vous-même à vous mettre à ce style, donc le tango nuovo, c'est comme ça qu'on dit.
1: C'est ça. Ouais.
0: Et vous proposez de la musique originale en plus des classiques.
1: Ouais, complètement. C'était un peu la suite logique en fait finalement, parce que voilà, il y a dans le groupe, on a toutes et tous un lien assez fort à la création d'une manière ou d'une autre. Moi, j'aime beaucoup improviser. Enfin, j'avais jamais composé avant ce projet en fait. En tout cas, des toutes petites choses, mais jamais vraiment une composition ambitieuse pour une orchestration comme ça. Mais par contre, j'ai beaucoup improvisé, j'aimais beaucoup jouer en jazz, j'aime beaucoup ça. Notre pianiste Hakim, c'est un très bon pianiste jazz aussi, il adore le swing, le New Orleans, il fait de la contrebasse. Le bassiste, il est multi-instrumentiste, il improvise beaucoup aussi, il compose aussi pour des projets pop. Pauline, elle est pianiste, accordéoniste et compositrice, c'est probablement celle qui a le plus d'expérience dans le groupe autour de la composition. Et Marion, qui est violoniste, elle n'avait jamais composé avant non plus, mais elle travaille dans un très gros, un grand ensemble de musique contemporaine en Belgique qui s'appelle l'ensemble Fractal. Donc elle a ce rapport à la création et l'habitude de travailler dans des démarches d'expérimentation, de création avec des compositeurs. Ils font ça tous les ans depuis, je pense, plus de 10 ans aussi. Donc voilà, on avait tous ce lien-là avec la composition. Et donc après avoir joué la musique d'un grand compositeur, après avoir arrangé les musiques de compositeurs contemporains, poursuivre la démarche, c'était assez logiquement écrire. Et donc on voulait pas composer tout de suite un disque entier parce que c'est énormément de travail et on voulait ne pas trop tarder avant de ressortir un nouveau projet. Et aussi, on se disait, si jamais on se rend compte qu'on coince un peu, nous, en termes de composition, on veut avoir des choses solides sur lesquelles s'appuyer. Et donc, on a pris contact avec les compositeurs avec qui on avait travaillé avant pour arranger leurs œuvres. Et cette fois-ci, on leur a demandé s'ils étaient partants pour écrire pour nous. Donc, il y a eu Pablo Murgier, Samuel Strouk, Thomas Gubitsch et Jimmy Bonesso qui ont accepté de travailler avec nous, qui ont fait un super travail. Et... en parallèle de leurs œuvres, nous, on s'est lancés toutes et tous dans l'écriture de nos propres compositions. Et ça a donné le disque qui va bientôt sortir.
0: Oui, de manière imminente, qui va s'appeler « Que le temps nous porte ». Est-ce que le projet Iquazu Quintet pourrait évoluer, devenir un groupe à géométrie variable, je veux dire, par exemple, avec des invités occasionnels ?
1: C'est une bonne question. pour le moment, en l'état, je ne pense pas. Enfin, en tout cas, pour ce nouveau disque, ce n'est pas au programme. Après, pourquoi pas, je sais qu'à plusieurs moments dans nos travaux d'arrangement, parce qu'entre la sortie du précédent disque et celui-ci, il y a des choses qui ne sont pas sur le disque, sur le deuxième album, mais qu'on a joué beaucoup en concert, des nouveaux arrangements qu'on a fait, du répertoire qu'on a rajouté. Et dans ce répertoire-là, il y a eu des moments où on s'est dit « Ah, une batterie peut-être !» Si on avait un bon batteur là avec nous, en tout cas quelqu'un qui jongle entre la batterie et les percussions un peu plus traditionnelles, ça pourrait être sympa. Pour le moment, on n'a pas senti le besoin vraiment de concrétiser ça. Après, avoir des invités ponctuels, pourquoi pas? Ça peut être... moi, je serais ravi de faire des arrangements de manière assez... ponctuel pour jouer avec l'un ou l'autre musicien, musicienne. Après, en fait, on est dans un groupe de musique de chambre qui est pas très... Enfin, le quintet, c'est pas un tout petit groupe, mais on n'est pas non plus dans les grands ensembles. Et donc, on a réussi à garder quelque chose de très intime, de très personnel dans notre manière de jouer, dans notre langage commun, dans les regards, la manière, les moments où il y a de l'improvisation, soit des solos improvisés, soit des changements dans l'accompagnement qui se font en direct. Il y a quelque chose qui s'est vraiment créé, qui est très intime. Donc je pense que pour le moment, on a quand même cette envie de rester dans l'énergie du quintet pour proposer ce nouveau projet. Mais à l'avenir, pourquoi pas? Ça pourrait être excitant d'avoir des collaborations avec, je sais pas, un trompettiste de jazz, un batteur, voilà, ce genre de choses.
0: Merci, oui, non. Et on se quitte en musique, évidemment.
1: Merci.

0: Et sur RCF Sud-Belgique, on effectue un voyage dans le temps. Voici Back in My 70s, proposé par Olivier Gonsette.
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1: Février 1974, le jour où la machine pourpre a rallumé la mèche. Deep Purple, Burn. À la fin de l'année 1973, les dinosaures du rock sont au sommet de leur popularité et personne n'envisage que l'aventure Deep Purple puisse s'arrêter ici. L'album Machine Head et son pendant Live Made in Japan sont sacrés disques de platine, tandis que l'ultime témoignage de la Mark II est disque d'or. Pourtant, la machine pourpre se trouve dans l'impasse. Épuisé physiquement et créativement, le groupe a besoin de sang neuf, d'autant que la guerre d'ego entre Richie Blackmore et Ian Gillan a eu raison du chanteur, qui quitte le navire emportant Roger Glover dans son sillage. À la recherche donc d'un nouveau chanteur, d'un nouveau bassiste et d'un nouveau souffle, Deep Purple est au même stade qu'il y a 4 ans, à cette différence près que le monde entier attend leur résurrection. Pour opérer ce changement radical salvateur, Richie Blackmore, John Lord et Ian Paice jettent leur dévolu sur un certain Glenn Hughes, bassiste et chanteur du groupe de heavy funk rock Trapeze. S'il convient parfaitement au poste de bassiste, en revanche, Blackmore ne supporte pas sa voix. Hughes se voit relégué au second plan. Pour incarner la nouvelle identité vocale de Deep Purple, le groupe pense d'abord à Paul Rodgers, qui décline l'invitation pour fonder Bad Company. À la place, c'est un jeune inconnu bedonnant, moustache disgracieuse et sapé comme un clochard, malgré son job de vendeur de fringues la journée, qui décroche le poste. Son nom, David Coverdale. Une voix chaude, puissante et profondément bluesy qui donne le parfait contrepoint aux vocalises stridentes de Glenn Hughes. Le phénix peut désormais renaître de ses cendres. Et pour mettre le feu aux poudres, l'album Burn démarre sur un brûlot éponyme d'anthologie. Le nouveau disque de la Mark III de Deep Purple a la trempe d'un Machine Head. La musique, quant à elle, s'en trouve transformée. À la section d'assaut mélodique habituelle des guitares de Blackmore et d'orgue de John Lord, vient se greffer une fièvre particulièrement soul et funky insufflée par les deux nouvelles recrues. Deep Purple se réinvente et c'est un pari réussi. Ce l'ombre au tableau, qui ne change pas, l'imbuvable caractère du guitariste ténébreux qui menace déjà de briser le nouvel équilibre du groupe. De plus en plus tyrannique et ingérable, Blackmore pète littéralement les plombs et manque de mettre le feu à la scène du California Jam Festival. Alors si avec l'album Burn, Deep Purple a rallumé la mèche et retrouvé sa fougue, la Mark III ne risque-t-elle pas de se brûler les ailes ?

20 février 1974, le jour où le jazz rock a adopté la logique du Brezel. Steely Dan, Brezel Logic. 6 mois à peine se sont écoulés depuis la sortie de Countdown to Ecstasy, le second opus de Steely Dan. 6 mois durant lesquels le groupe de Donald Fagen et Walter Becker a tourné à un rythme effréné. 6 mois durant lesquels Fagen vit un véritable enfer, tant le contact de la scène et du star system ne lui convient pas du tout. Lui, ce qu'il aime, c'est l'anonymat confortable des studios d'enregistrement comme laboratoire d'expérimentation. Or, ABC Records exige déjà le nouvel album, qui n'a d'autre choix que d'être composé en tournée, alors que Donald Fagen se bat pour maintenir en état sa voix fragile, qui souffre chaque soir. Le retour en studio est vécu par le duo comme une trêve salvatrice, durant laquelle les musiciens vont pouvoir exercer leur véritable talent de créateur. Pour le nouvel opus, il s'agit d'aller à l'essentiel et de frapper efficacement, d'autant que la sophistication musicale de Countdown to Ecstasy n'a rencontré qu'un succès commercial très relatif. Brezel Logic sera donc un album de chansons courtes et, musicalement, immédiatement accrocheuses. Et pour ce faire, Donald Fagen et Walter Becker ne reculent devant rien. Surtout, ils n'hésitent pas à mettre en péril l'intégrité du groupe tant que cela serve la musique. Commence alors la déferlante des musiciens de studio. Si les deux guitaristes, Jeff Baxter et Donny Diaz, gardent encore un peu de crédit, en revanche, le batteur Jim Odder est littéralement remplacé par meilleur que lui. Jim Gordon et Jeff Porcaro, tous deux requins de studio, se chargent de la besogne. Même Fagen et Becker n'hésitent pas non plus à se faire seconder. À ce stade, les deux chefs d'orchestre cherchent la perfection avant tout, et le groupe Steely Dan n'est plus qu'une illusion. Pire encore, les deux leaders parlent d'abandonner définitivement la scène pour se consacrer exclusivement au travail de studio, à l'instar des Beatles. Une perspective qui ne plaît pas du tout à Jeff Baxter, qui finit par accepter la proposition des Doobie Brothers de les rejoindre officiellement. Brezel Logic, en dépit de sa musique séduisante, est un manifeste anti-star system et anti-rock business californien. Un véritable retour aux sources new-yorkaises, truffé d'hommages appuyés à leurs racines jazz, où se succèdent les fantômes d'Horace Silver, de Duke Ellington ou encore de Charlie Parker. Quant à la logique du Brezel, elle nous apprend que la recherche de la célébrité à tout prix peut laisser un certain goût de déception, comme celui d'une pâtisserie bavaroise.

février 1974, le jour où l'enfant du rock new-yorkais est retourné à l'état sauvage, Lou Reed, rock'n'roll animal. C'est un vent d'amertume et de désespoir qui souffle sur les rues de New York à la fin de l'année 1973. Lou Reed, l'ange déchu de l'underground, vient de rentrer au bercail la mort dans l'âme. Son exil européen s'est soldé par l'échec cuisant de ce qu'il considère pourtant comme son chef-d'œuvre absolu. En effet, sa tragédie berlinoise a laissé de marbre la critique après avoir encensé son image d'icône glam rock façonnée de toutes pièces par David Bowie et Mick Ronson. Lou Reed, pourtant, ne se sent pas bien dans ce costume, à tel point qu'il en viendra aux mains avec Bowie avant de se tourner vers Bob Ezrin pour l'aider à produire sa fable crépusculaire. Si l'album Berlin reste pour le moment une œuvre incomprise, Lou Reed n'a cependant pas tout perdu. Il emporte avec lui le flamboyant duo de guitaristes, fidèle lieutenant du producteur canadien. Steve Hunter et Dick Wagner sont à la fois la condition sine qua non et le point d'orgue de la potentielle résurrection de Lou Reed. Mais à ce stade, l'enfant du rock new-yorkais n'est plus qu'une épave. Un zombie au teint livide rongé par l'alcool et l'héroïne. Les années 60 sont désormais très loin et le poids des années et des excès pèse lourd sur la carcasse du poète. Le salut de Lou Reed passe donc par un retour aux sources pour reconquérir son public. Lorsqu'il apparaît sous les feux des projecteurs sur la scène de l'Howard Stern Academy of Music de New York le 21 décembre 1973, c'est un Lou Reed en pleine mutation qui va enflammer le cœur des fans nostalgiques du Velvet. Certes, l'ange noir maquillé et paré de colliers et bracelets à clous, gothique avant l'heure, n'a plus grand-chose à voir avec le Lou Reed du Velvet Underground. Et pourtant, le show époustouflant où les guitares tirent à vue à la mitraillette fait la part belle au répertoire du Velvet. Steve Hunter et Dick Wagner portent littéralement à bout de bras un Lou Reed incandescent qui semble renaître de ses cendres, malgré son état de fragilité. La musique s'en trouve elle aussi transformée. Là où le Velvet se voulait envoûtant, tribal, chamanique, le nouveau groupe de Lou Reed fait ressortir tout ce qu'il y a de plus violent et de plus primal en lui. Et même si ce formidable groupe éphémère partira bientôt rejoindre Alice Cooper pour mettre en musique ses pires cauchemars, c'est tout de même avec Lou Reed et son rock'n'roll animal qu'ensemble, ils laisseront un des témoignages live les plus poignants de toute l'histoire du rock à l'état sauvage.

8 mars 1974, le jour où la reine du rock s'est exprimée en noir et blanc. Queen, second album. Malgré le succès mitigé de son premier album éponyme, Queen, plus coriace que jamais, remet immédiatement le couvert pour un second opus qui embrasse toutes les ambitions musicales de ses géniteurs. La reine du rock a la peau dure et Queen durcit le ton et le son. Il faut dire que les membres de Queen sont des perfectionnistes dans l'âme et la manière intermittente avec laquelle a été enregistré leur premier album entre les sessions de Ziggy Stardust de Bowie les laisse sur leur faim. Dorénavant, le groupe dispose des studios Trident à plein temps et peut dès lors rectifier le tir. Queen 2 sera donc un disque complexe exploitant au maximum les possibilités du studio, superposant les couches de guitare et d'harmonie vocale afin de créer de véritables cathédrales sonores, et tout cela sans la moindre utilisation de synthétiseurs. Queen s'en fera d'ailleurs un point d'honneur jusqu'au début des années 80. Mieux que cela encore, le disque utilise pour la première fois dans la musique rock le langage harmonique et les contre-chants propres à la musique classique, grâce aux superpositions de guitare de Brian May. Car enfin, la Red Special de May officie véritablement comme le cinquième membre de Queen. Freddie Mercury en fait autant avec sa voix sur des titres comme The March of the Black Queen, préfigurant déjà Bohemian Rhapsody avant l'heure. Sur la forme, Queen innove également avec un album en double teinte. Une face blanche presque intégralement signée Brian May, composée de chansons introspectives, contrebalancées par une face noire tantôt tonitruante, tantôt féerique, où se côtoient orgue et magicien. Une épopée qui est l'œuvre du seul Freddie Mercury. Si Queen voit en noir et blanc, cela s'exprime jusque dans la pochette mythique signée Mick Rock, inspirée de Shanghai Express avec Marlène Dietrich. L'album est mis en boîte dès le mois d'août 1973, alors que Queen entame une tournée européenne et australienne en première partie de Mott de Hoople pour la promotion de leur premier opus. Mais l'aventure australienne tourne court lorsque Brian May doit être rapatrié en Angleterre pour soigner un début de gangrène au bras dû à un vaccin qui a dégénéré, évitant de justesse l'amputation. Pour se consoler, le groupe participe à Top of the Pops en remplacement de David Bowie. Un passage télé très remarqué qui propulsera le single Seven Seas of Rye, extrait de Queen 2, offrant par la même occasion à ce second opus un statut d'album mythique.

0: Vous écoutez RCF Sud-Belgique, il est 11h. Si vous arrivez à l'instant, vous arrivez à point pour une émission qui vous traînera sur les terres africaines. Merci de vous installer confortablement, je vous retrouve juste après ce générique.
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Une voix féminine pour vous souhaiter la bienvenue dans cette émission. Femi One, la rappeuse kenyane. Je rappelle qu'elle est née en 1994, le 25 avril 1994. À l'état civil, c'est Wanjiku Kimani. Première sortie musicale en 2013. Elle grandit dans le quartier de Wikui à Nairobi. Elle a perfectionné ses compétences à travers des battles, oui, de rap. Elle a accédé à la notoriété nationale en 2013 après avoir livré un couplet remarquable sur le remix de Lidi So de King Kaka, une autre figure emblématique du hip-hop kényan. Alors cette performance lui avait permis de signer avec le prestigieux label Kaka Empire. Alors je rappelle qu'elle est de retour au devant de la scène avec ce titre Bumper. À l'instant, Femi One pour vous souhaiter la bienvenue.

presque 20 ans, en 2019, lorsqu'elle nous offrait le titre Atterrissage, sa toute première composition. Ronisia Mendez à l'instant, avec ce titre terminé. Rappelons que la Capverdienne a sorti son premier album en 2022. Elle qui est née au Cap-Vert et a grandi à Grigny dans l'Essonne est désormais l'une des chanteuses africaines avec laquelle la musique peut compter, la musique africaine et même mondiale, la musique afro-mondiale. Oui, pas forcément ce qu'on appelle aujourd'hui world music, parce que c'est une appellation qui n'a véritablement pas sa place. World music, vous le savez, l'histoire de ce thème, de cette appellation world music date de 1987, lorsque 11 représentants de maisons de disques se sont rassemblés en Angleterre à Londres pour décider effectivement d'un nom à donner à ces musiques qui ne rentrent pas forcément dans les rythmes européens. Bon, world music pour désigner la musique africaine, ce n'est véritablement pas ça. Encore que ce qu'on écoute là, à l'instant, c'est un peu du R&B en français, avec une combinaison d'afropop, de zouk et même de sonorités urbaines. En tout cas, c'est ce qu'on aime dans cette musique afro. Après Ronisia, voici la Guadeloupéenne Jiane. 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

Eh bien, c'est normal, hein, puisqu'elle a été bercée à la soul. Et surtout au piano de son papa. La voix est celle de Gianne. Écoutez-moi, extrait de l'album Magic Love, sorti en 2026. Un album dans lequel vous retrouverez d'autres extraits comme En Balade, en featuring avec Le Jou, La Zone, Insta ou encore Comme dans mes rêves. C'était la boîte de PN à l'instant. Voici la Nigériane Yemi Alade avec un grand monsieur, grand producteur dont le nom nous parle, bien sûr. J'aime beaucoup cette facilité pour les Nigérians de se mettre ensemble en duo pour faire avancer leur musique. Alors, on le sait, Yemi Alade est une artiste qui a très souvent déclaré qu'elle n'a pas eu le succès qu'elle méritait à cause du fait qu'elle avait refusé ou encore qu'elle refuse de coucher pour réussir. Et c'est une déclaration qui avait fait jaser pas mal de gens, mais l'artiste est resté droite dans ses bottes. Allez, la voici avec un grand monsieur, un énorme producteur, c'est Don Jazzy. Voici Yemi Alade à la béquée.

Yemi Alade, le célèbre Don Jazzy, à la Beke, une chanson qui est érigée en véritable hymne festif. Le titre s'impose déjà comme la chanson de mariage par excellence de l'année. Alors, je ne sais pas si vous avez eu l'occasion de regarder le clip. Yemi Alade et Don Jazzy incarnent deux photographes professionnels en compétition féroce. Ils rivalisent d'ingéniosité et de petits sabotages en coulisses pour remporter le contrat exclusif du mariage d'un jeune couple. Alors, rappelons que le couple en question, ce sont deux superstars de Nollywood, Destiny Etiko et Nozarex. Un clip que je vous conseille véritablement à l'instant, à la Beke, les voix de Don Jazzy et Yemi Alade. Voici d'autres voix. Cordelia et Bazarba, Anna Montana. Ah, ça c'est le titre.

On avait eu Born Anga, ensuite il y a eu Bié, et maintenant il y a Hannah Montana sorti le 30 août 2026. On peut dire que Cordelia est véritablement de retour. La chanteuse congolaise est de retour après une période relative de discrétion. Cordelia donc revient là au devant de la scène avec quelques singles. Alors je rappelle que sur ce nouveau titre, Cordelia et Barzaba mettent en lumière deux amoureux profondément attachés l'un à l'autre. Et malgré les difficultés, les incompréhensions et les réalités qui accompagnent parfois une relation amoureuse, les deux personnages restent soudés et continuent de se choisir. C'est aussi ça, l'amour à l'instant. Alors je voudrais vous faire remarquer qu'à travers cette chanson, on constate le côté éclectique de cette musique congolaise qui est capable d'explorer plusieurs autres domaines. Et ça fait plaisir. Allez, le Ghanais est de retour sur la radio grâce à Sarkodie. Voici Inoizi, en duo avec Dope Nation.

Sarkodie, la superstar du rap ghanéen, de retour avec ce flow rapide et précis qu'on connaît bien. Il n'est pas seul puisque le duo d'artistes et producteurs Dub Nation est à ses côtés. Rappelons également que cette chanson Ino Easy est construite sur des sonorités afrobeat, mais surtout sur du Ghana Piano, qui est la version ghanéenne de l'amapiano, un genre musical porté par le duo qu'on connaît déjà, Dub Nation à l'instant, sur cette invitation de Sarkodie, le retour de ce grand rappeur originaire du Ghana. Voici Roga Roga, Bolingo et Bominga.

Bolingo et Bomingaï, la voix de Ibambi Rogatien dit Roga Roga. C'est le titre éponyme de son maxi single. Un maxi single de 6 titres sortis au mois d'août 2026. Cette œuvre musicale, Rhythm Ndombolo, rencontre un grand succès actuellement puisqu'il est dans le top 3 au Congo. Congo Brazza, bien sûr. Alors, rappelez également que Ibambi Rogatien, là, signe son retour, surtout sa rentrée artistique. Faut dire que les artistes africains, en ce moment, sont en train de préparer les fêtes de fin d'année, car les véritables succès se calculent au nombre d'écoutes durant la petite période de décembre, début décembre, fin janvier, la période des fêtes de fin d'année. On lui souhaite en tout cas tout le succès. Voici Viviane Chidid du Sénégal et Wally Bissek. Nous deux.

Nous deux, une chanson qui combine des sonorités mbala modernes et des influences afro, offrant un dialogue fluide et équilibré entre les voix puissantes de Viviane Chidid, surnommée la reine du Mbala, et Wali Balago Seg, le golden boy de la musique sénégalaise. Alors je rappelle que le single est sorti le 6 juillet, une chanson composée et arrangée par le magnifique Akache. Et nous repartons au Nigeria à la rencontre de Fola. Voici Attention.

Il y a beaucoup de choses à dire le concernant, mais bon, que dire ? Je peux juste vous rappeler qu'il est né en 2001, le 26 avril 2001, à Lagos au Nigeria. Il est vide d'ailleurs. Il s'impose rapidement comme l'une des figures montantes les plus captivantes de la scène afro, R&B et afrobeats contemporaine. Alors je rappelle qu'il est réputé pour sa fusion unique de rythmes africains et d'éléments soul, portés par des textes d'une grande vulnérabilité émotionnelle, comme vous avez pu le constater dans cette chanson Attention. Alors rappelons que ses débuts remarqués, c'était en 2022 avec le magnifique titre Ginger Me, une chanson qu'on avait déjà diffusée dans cette émission pour les aficionados de cette émission. Alors rappelons qu'en 2024, il publie son premier EP, mini-album, avec le magnifique What a Feeling, salué par la critique pour son authenticité. Et 2025 marquera donc son retour au devant de la scène avec un premier véritable album, l'album Catharsis. À l'instant, on entendait Attention. Voici le Guinéen Kambé, direction Conakry, à six jeunes et jeunes dames.

Kambe met en lumière l'énergie, la complicité et les moments inoubliables des jeunes. Le titre de cette chanson, Jeune et Jeune Dame, la voix de l'artiste guinéen à l'instant. Oui, c'est un son qui célèbre la jeunesse, le style et l'ambiance festive de la capitale, Conakry. Si vous nous écoutez de là, on vous salue grâce à Internet, bien sûr. Voici un grand monsieur, Gadi Sélis Saint-Joseph, l'Ivoirien, avec Amoudjou.

Cette chanson n'a pris aucune rude. Attention, elle a 26 ans. Elle est sortie en 2000 sur l'album Femme de Feu. L'Ivoirien Gadi Séli Saint-Joseph, l'ancien capitaine des éléphants de Côte d'Ivoire. Lui-là qui fut champion d'Afrique en 1992 au Sénégal. Oui, à l'instant, Amoudjou, une chanson que l'artiste a voulu ramener au goût du jour à travers un nouveau clip Amoudjou de Gadi Séli à l'instant pour vous faire plaisir et surtout raviver les émotions. Oui, comme quoi, les bonnes œuvres ne meurent jamais. Gadi Séli à l'instant avec ce titre Amoudjou. Allez, voici Lion Hill, Madagascar, avec Mila Olo.

le malgache Lion Hill avec ce titre Mila Olo, une chanson qui en fait est l'histoire d'un célibataire à la recherche désespérée de l'amour. Et même si on est riche et qu'on prétend avoir tout, on a tous besoin d'une personne à aimer. C'est ce qu'il raconte dans son refrain Mila Olo, la voix du malgache Lion Hill. Malgache qui s'est fait d'ailleurs spécialiste de la thématique de l'amour. De Ikeo à Donnie en passant par Ambila, l'artiste sait comment dire les choses sans paraître monotone. Voici le retour d'un grand monsieur, l'empereur Awilo Longomba avec Makusudi. Ah oui, fidèle à son style.

Le thème, l'expression makusudi en lingala et en swahili, fait référence à l'intention, au fait de faire quelque chose exprès ou de manière délibérée. Le retour de la légende Awilo Longomba sur la radio avec ce titre. Awilo Longomba qui revient donc avec une chanson disponible sur toutes les plateformes. On se souvient encore de ses hits, hein, parmi lesquels Coupé Bibamba. Mais là, c'est makusudi qui ramène l'artiste au devant de la scène. J'espère que ce titre connaîtra un franc succès comme tous les autres hits d'Awilo Longomba. Allez, voici Melchior. Il y a Dieu dedans. Direction le Burkina Faso. Ça a passé.

Il y a Dieu dedans, on est en 2022, le Burkinabé Melchior. Oui, un jeune artiste, auteur, compositeur, interprète, en pleine ascension, faut le dire quand même, reconnu pour la puissance et la beauté de sa voix. Il s'est imposé comme l'une des figures prometteuses de la scène contemporaine du Burkina Faso. Je rappelle qu'il est passionné de musique depuis son plus jeune âge. Il a fait ses armes au sein de chorales d'enfants, puis de jeunes. Il se fait remarquer grâce au Faso Academy en 2013, une compétition qu'il avait remportée. Il a ensuite enchaîné les distinctions dans divers concours et chants. Alors notons qu'en 2022, il s'est présenté à nous grâce à ce single « Il y a Dieu dedans », grand succès. Alors rappelons qu'il est aussi célèbre pour sa voix suave et sensuelle, son style posé et un album inondé de mélodies. On va se quitter avec le Nigérian Asake et Ami. Oui, dédicace à toutes les mamans du monde, toutes les mamans qui passent le temps à s'inquiéter pour leur enfant. Oui, voici Asake et Ami. Salut.

0: 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Le journal vous est présenté par Théo Lenens. Bonjour Théo.
1: Bonjour, bonjour à toutes et à tous et bienvenue dans ce journal. Les cuves des réacteurs de Doel 3 et Tihange 2 pourraient avoir été rendues inutilisables alors que le gouvernement fédéral étudie la possibilité de redémarrer certaines centrales. Selon La Libre, Engie a prélevé des échantillons dans les cuves durant l'hiver 2024-2025 et ces interventions pourraient, selon le quotidien, rendre une remise en service des deux réacteurs impossible sans remplacer ces cuves. La FCN, l'Agence fédérale de contrôle nucléaire, confirme bien l'existence de ces prélèvements, mais nuance fortement cette conclusion. Quant à savoir si les réacteurs sont désormais inutilisables, l'agence estime qu'il est trop tôt pour le dire. L'État belge est sommé de réduire la surpopulation à la prison de Gand. Le tribunal civil de Gand lui impose de ramener dans les 6 prochains mois le taux d'occupation à 110% de la capacité réelle de l'établissement. Si ce seuil n'est pas respecté au-delà de ce délai, l'État risque une astreinte de 500 euros par jour et par détenu. Selon l'ordre des barreaux flamands qui s'appuie sur des rapports d'inspection et des visites, le taux d'occupation de la prison gantoise peut parfois atteindre 190% de sa capacité. Une décision qui intervient alors que le personnel pénitentiaire termine une semaine de grève pour dénoncer notamment la surpopulation carcérale. Plusieurs dirigeants ont rendu hommage aux victimes des attentats du 11 septembre 2001 à l'occasion du 25e anniversaire de cette tragédie. Près de 3000 personnes avaient perdu la vie après le détournement d'avions qui s'était écrasé sur le World Trade Center à New York et sur le Pentagone près de Washington. La présidente de la Commission européenne, Ursula von der Leyen, a appelé à une journée de recueillement. Elle a rendu hommage aux milliers de personnes qui ont quitté leur domicile ce matin-là et qui ne sont jamais revenues. En France, Emmanuel Macron a salué la mémoire des victimes et le courage de ceux qui ont risqué leur vie pour porter secours. Et à New York, le maire Zoran Mamdani a lui aussi rendu hommage aux victimes, soulignant l'élan de solidarité et de sacrifice qui avait suivi les attentats. À Taïwan, condamnation des lourdes peines de prison prononcées à Hong Kong contre 3 militants pro-démocratie. Ils étaient poursuivis pour avoir organisé des veillées en mémoire du massacre de Tiananmen à Pékin en 1989. Ils ont été condamnés à des peines allant de 5 ans à plus de 7 ans de prison pour incitation à la subversion. Taïwan dénonce des procès politiques menés au nom de la sécurité nationale. Et en sport, enfin, le Bayern Munich a lancé sa saison sur un succès en Ligue des Champions. Le club allemand s'est imposé 5-0 jeudi face à Bodo Glimt, une victoire marquée par le retour en forme de Jamal Musiala. L'international allemand de 23 ans a inscrit le premier but du Bayern en début de seconde période. Il avait été victime de 2 malaises le mois dernier lors de matchs de préparation. Son entraîneur Vincent Kompany s'est réjoui de ce but, estimant qu'il était particulièrement important pour le joueur. C'était votre Flash Info sur RCF. Bonne journée à tous et à toutes sur nos ondes.

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3: Bonjour à toutes et à tous, c'est Oli sur RCF, bienvenue dans l'instant présent, votre rendez-vous quotidien avec l'actualité culturelle et régionale. C'est la dernière ligne droite pour tenter de remporter Post-Mortem, une bande dessinée de Pierre Allary et Philippe Boxo sortie aux éditions Kenes. Les deux auteurs étaient d'ailleurs la semaine dernière dans l'instant présent, vendredi dernier, très exactement, en interview au micro de Grégory Kless, une émission que vous pouvez d'ores et déjà retrouver en podcast sur notre site internet. Et le concours est à retrouver sur notre page Facebook RCF Sud Belgique. Et puis aujourd'hui, dans un petit instant, nous accueillons Jean-Marie Marchal, directeur du Grand Manège, Namur Concert Hall, donc de Namur, ensemble. On va parler de la programmation 2026-2027. Et puis dans la seconde partie de cette émission, on retrouvera l'instant d'après, le récap de la semaine par Adrien Chardom et Théo Lenens. Puis des retours encore, des solidarités avec la jeune artiste belge Maggie qui était au micro d'Anne-Sophie Montoisy. Enfin, côté musique, ils présenteront le 2 octobre prochain au Grand Manège leur tout nouvel album Que le vent nous porte. C'est l'orchestre de chambre Iquazu Quintet. Voici Kafir, un titre composé par Hakim Talbi spécialement pour le groupe.

0: Excellent temps de midi à notre écoute. Et puis on a ouvert cette émission avec Kafir, un titre extrait du tout nouvel album de l'Iquazu Quintet, Que le vent nous porte, un disque qui vient tout juste de sortir. Et puis j'en profite pour vous rappeler que Iquazu Quintet, le guitariste en tout cas, est notre invité d'honneur cette semaine dans l'émission Parole d'artiste. Et puis nous aujourd'hui, on est en compagnie de Jean-Marie Marchal du Grand Manège. Ensemble, on va brosser un petit peu la saison 2026-2027 qui a même déjà commencé. Une saison donc très métissée avec des œuvres classiques, bien sûr, du jazz, du tango, comme on vient de l'entendre, tango argentin, des performances de danse aussi, puisque la saison a déjà commencé avec de la danse. Bonjour Jean-Marie.
1: Bonjour. Oui, oui, absolument. Je pense qu'on avait 5 ou 6 ans devant nous à l'inauguration de la salle pour trouver... notre place, non seulement à Namur et en Belgique, mais à l'international également. Et je pense qu'on peut se féliciter de la chose. Dans notre créneau de départ, qui est la musique classique, et encore dans la musique classique, il y a des sous-genres, hein, entre musique baroque, création contemporaine et tout le reste. Donc c'est déjà assez touffu. Là, on peut dire que toute l'Europe musicale s'est située Namur sur la carte maintenant. Et donc, des vedettes comme Jordi Savall, Cédric Tiberghien, Éric Lesage connaissent vraiment Namur et viennent chez nous vraiment très, très volontiers. On voit maintenant que depuis une saison et demie, je dirais, on s'ouvre progressivement, c'était prévu depuis le départ, mais à la musique du monde et au jazz. Musique du monde, on vient de l'écouter avec Iquazu Quintet, ils sont chez nous le 2 octobre. Et le jazz, oui, une première saison, la saison dernière, qui a donné vraiment beaucoup de sens à cette nouvelle orientation. On a envie d'aller plus loin. Et en fait, là où dans le classique, il nous a fallu 3-4 ans pour vraiment faire connaître la salle un peu partout, bon, il y avait le contexte aussi, hein, puisqu'on a ouvert en plein Covid, bon, c'était pas vraiment idéal. Dans le jazz, dès la deuxième année, on voit qu'on a à la fois des nouveaux talents à défendre, comme Nabou par exemple, ou bien des références belges comme Akamoun, mais en même temps les Américains débarquent déjà, avec Sullivan Fortner ou Stacey Kent. Donc voilà, on a vraiment des références et on espère que ça va grandir d'année en année parce que c'est vraiment un répertoire fantastique et qui a vraiment toute sa place dans la salle. Le public apprécie beaucoup, comme tous les répertoires d'ailleurs, parce qu'on est bien installé, qu'on voit bien et qu'on écoute très très bien aussi cette musique. Et donc au total, le portrait est bigarré, puisque un des principes, c'est d'avoir de quoi contenter tout le monde, en quelque sorte, dans les domaines de la musique classique principalement, avec toutes ses sous-divisions, mais aussi musique du monde et jazz. Et avec en plus un contexte un peu particulier qui fait qu'on a plus de concerts cette saison. C'est le 40e anniversaire du chœur de chambre de Namur, qui est quand même un ensemble aujourd'hui reconnu dans le monde entier lui aussi et qui porte le nom de Namur un peu partout.
0: Et qui va être mis à l'honneur à plusieurs reprises. Hein,
1: voilà, donc son programme est vraiment complet cette année, hein, donc dans tout ce qu'il fait avec des collaborations internationales en Europe entière. À Namur, on peut voir à peu près 80% de ce qu'il fait d'habitude. Ici, ce sera 100% des nouveaux projets, avec des grandes œuvres du répertoire, hein, l'Orfeo de Monteverdi, Messancy, Les Passions de Bach, etc., etc., avec aussi, dès la fin de ce mois, une Médée de Charpentier.

0: entier avec une prise de rôle de Marie Lemieux qui est une star issue du concours Élisabeth de chant. Bref, c'est la fête pour le cœur tout au long de la saison, on va dire, dans différents répertoires, aussi de la création contemporaine et de la musique romantique. Et puis c'est aussi le cinquième anniversaire de la salle, puisqu'elle a été inaugurée le 3 septembre 2021. Ben, on y est là, c'est le cinquième anniversaire. Alors on a réfléchi à comment le faire. Alors le truc un peu clinquant, la soirée anniversaire et les petits fours, bon, on a essayé de trouver quelque chose qui soit plus musical et plus durable. Et donc on a jeté notre dévolu sur la construction d'un orgue spécifique à la salle. Et ça, c'est vraiment un événement parce que tout le monde musical est déjà au courant. Je reçois des coups de fil de gens qui habitent à plusieurs milliers de kilomètres, qui ont déjà entendu parler de la chose. Le téléphone arabe fonctionne vraiment entre musiciens. Et un instrument vraiment magnifique. Et là, on se dit, tiens, finalement, ça va être une présence nouvelle dans la salle. Ça va être une signature quelque part. Et ça, c'est durable. Donc, c'est un bel investissement. Et on fête l'inauguration de cet orgue le 26 septembre. Avec Cindy Castillo et l'ensemble Clématis. Donc, ce côté un peu festif rajoute encore un peu à la fête de cette saison très riche en événements.
1: Effectivement, mais alors ça veut dire quoi ? Ça veut dire que vous n'aurez plus besoin de la collaboration des orgues de Saint-Loup, alors, puisque vous en aurez un à domicile ?
0: Alors, l'objectif est tout à fait différent, évidemment. Oui. Premièrement, parce que Saint-Loup, comme vous le savez, c'est un truc absolument miraculeux. Pour le prix d'un orgue, il y en a deux. Mm-hmm. Alors, des églises ou des cathédrales en Europe qui disposent de deux instruments en parfait état qui peuvent dialoguer ou jouer seuls l'un et l'autre, ça se trouve pas sous le sabot d'un cheval, si vous me permettez l'expression. Et donc, ce sont l'orgue de tribune, notamment, est un grand orgue baroque avec pédalier, etc. Enfin, on ne peut pas rivaliser avec notre orgue. C'est pas le même répertoire, c'est pas le même but. L'instrument que nous avons chez nous, c'est un instrument surtout conçu de façon extrêmement pragmatique pour le milieu de la musique ancienne qu'on connaît fort bien, dans lequel on joue dans plusieurs diapasons différents, c'est-à-dire que le fameux « la » que vous entendez du hautboïste dans l'orchestre au début du concert, il peut correspondre à des notes différentes, en fait, suivant les répertoires, les époques, etc. Et donc avoir un instrument à clavier qui peut alternativement, sans problème, passer d'un « la » à l'autre, en quelque sorte, en transposant, on dit dans le métier, c'est rarissime, et qui est aussi plus grand qu'un orgue positif. Je ne sais pas si les amateurs de musique baroque savent que très souvent, on transporte avec soi une espèce de grosse caisse comme ça, hein, avec un petit meuble en bois qui est un petit orgue transportable, pratique, mais pas nécessairement très sonore. Et donc, entre le grand orgue de tribune de Saint-Loup et le petit orgue transportable, il y avait place pour quelque chose entre les deux, qui peut être soliste, avec un orchestre baroque, par exemple, mais qui peut aussi faire le continuo, donc jouer au sein de l'orchestre, mais avec un choix de puissance et de couleurs largement plus large, plus raffiné, plus divers que d'habitude. Et ça, pour les concerts, comme pour les enregistrements de musique baroque, ça fait le buzz déjà, et ça va donner une couleur à la salle, une de plus. Et ça, j'en suis très fier, parce que c'est quelque chose qui est durable et qui fait une vraie présence dans la salle.
1: Alors évidemment, on l'a dit, œuvre classique, évidemment du jazz, de la world music. Par contre, il y a quelque chose qui est toujours bien bien présent, c'est les natines. Ça, c'est pour les petites oreilles, c'est pour les enfants.
0: Oui, alors ça fait partie du projet depuis le début.
1: Oui.
0: C'est qu'on doit avoir un cycle à la fois de natines. Quand on parle de natines, c'est vraiment destiné aux tout-petits. Il y a généralement deux groupes d'âge, de 0 à 3. Oui, votre enfant a 3 semaines, il est le bienvenu. Vraiment. Et un autre de 3 à 6, on va dire. Et ça se fait systématiquement le dimanche, en plusieurs sessions, 9h30 à 11h du matin, l'après-midi, enfin bref, il faut voir un petit peu le détail, évidemment, dans la brochure. Mais ça rencontre un succès phénoménal, parce que vraiment, on s'adresse là à un public qui n'a absolument aucun a priori, qui est prêt à vraiment se laisser emporter dans un rêve musical. Et donc, on recrée... une espèce de cocon pour eux sur la scène, hein, donc c'est pas du tout un dispositif scénique habituel. Tout se passe sur la scène avec papa et maman autour, éventuellement, etc. Mais il faut que ce soit rassurant, il faut que ce soit chaleureux, et il faut qu'on raconte une histoire aussi. Mais par rapport à tout ce qu'on peut raconter avec n'importe quel de type de musique, qui peut aller même jusqu'à la musique contemporaine, il y a véritablement une écoute, une fascination... Et on essaye que ces spectacles aient vraiment du sens, que ce ne soit pas un one-shot comme ça une fois, oui c'est joli, que ce soit parfaitement adapté aux différents groupes d'âge, avec des artistes qu'on a vraiment sélectionnés comme étant particulièrement non seulement créatifs pour le spectacle en tant que tel, mais aussi communicateurs. Parce que évidemment, le regard, le toucher, le ton du récit, etc., tout participe à la magie de l'instant. Et il ne faut pas programmer n'importe quoi, il faut que ce soit vraiment marquant.
1: Mmh.
0: Et donc, bon, la jauge, n'est, comme on est, tout le monde est sur scène, la jauge n'est évidemment pas
1: mais
0: énorme.
1: Réduite, évidemment, oui.
0: Mais disons que c'est rapidement complet. Hein. Donc c'est un cycle, je pense que les habitués, ceux qui ont déjà tenté leur chance ou ainsi de suite, savent qu'il faut s'y mettre assez longtemps à l'avance pour être sûr d'avoir sa place.
1: Mmh.
0: Et en dehors de ça, il y a aussi des concerts famille, dans lesquels il y a toujours des séances en après-midi pour les écoles, ainsi de suite, mais aussi un spectacle du soir où on peut revenir en famille, en quelque sorte. Donc ces deux cycles-là, on veut absolument les privilégier, les garder, parce que c'est très important d'aller chercher le jeune public, accompagné ou non des parents ou des grands-parents, pour lui montrer que, premièrement, cette salle, elle est à eux aussi. Hein, c'est pas une espèce de grosse institution inaccessible, réservée à une élite, parce que ça, c'est un tabou qui est souvent cité. Et aussi que le type de musique que l'on fait, il n'y a pas de musique classique, il n'y a pas de musique ancienne. La musique, c'est un art de l'instant. Vous ressentez tout de suite ce qu'on vous propose. Alors vous aimez, vous n'aimez pas, que sais-je. Mais en tout cas, que ça a été composé il y a 3 minutes ou il y a 3 siècles, quelle est l'importance ? On vous emmène dans le monde musical. Et ça, je pense que c'est important. On sème des choses, des petites graines, et puis on espère que le renouvellement du public est un peu encouragé grâce à toutes ces opérations de médiation, de pédagogie, etc. On a une responsable, Maria Vaux, qui fait un super travail là-dessus. Et donc, ça vient s'égrener tout au long de la saison, et on aime beaucoup ces rendez-vous.
1: Mmh. Alors évidemment, la musique, elle s'exprime sous toutes ses formes, parce qu'il y a notamment, j'ai pointé une date, un événement qui est assez particulier. Il y aura les 4 saisons de Vivaldi, mais chorégraphiées. Ça, c'est une première, ça.
0: Oui, oui. La danse, c'est toujours assez miraculeux aussi. Alors, oui. On ne peut pas se permettre n'importe quel type de spectacle dansé dans notre salle, malheureusement, parce que c'est une salle de concert au départ et pas une boîte noire, un théâtre. Mais on réussit à faire des choses. Là, on l'a prouvé dans notre première collaboration il y a une quinzaine de jours maintenant avec l'Intime Festival, avec le spectacle de Hofschächter. C'était absolument incroyable. Un enthousiasme terrible, un spectacle d'une puissance invraisemblable, qui vraiment vous remue, on va dire. Donc il y a ce miracle de la danse, cette magie de la danse qui est vraiment très importante et qui est très intimement liée à la musique. Et donc on essaie d'être à l'affût de propositions qui jettent un pont précisément entre le monde de la musique et le monde de la danse. Et celle-là nous a paru extrêmement intéressante, puisque contrairement au spectacle d'Hofschächter, où la musique est spécialement créée pour le spectacle, ici on part de répertoire, hein, les célèbres 4 saisons de Vivaldi qui déjà attirent le public par elles-mêmes, si je puis dire, mais dans une version qu'on n'a jamais vue jusqu'ici, c'est-à-dire que mélanger les danses urbaines avec la musique baroque. La musique baroque est une musique qui est pleine d'énergie rythmique, en fait. Et donc, les jazzmen l'ont bien compris, d'ailleurs, il y a de tout temps des impros sur la musique de Bach ou de Handel, ou ainsi de suite. Et les danseurs le comprennent aussi aujourd'hui, sans aucun tabou, en se disant qu'il y a une puissance à aller chercher et à traduire dans des gestes et des danses qui sont de notre temps, une rencontre entre aujourd'hui et hier, qui a du sens. En tant que programmateur, je me méfie un peu parce qu'il y a eu quelques exemples vraiment marquants qui sont fantastiques. Mais c'est devenu chez certains artistes, j'ose le dire, une espèce de petite recette un peu facile. On ne se pose pas des questions fondamentales pour faire quelque chose qui ait vraiment du sens. Ce n'est pas du tout le cas de ce spectacle.
1: Mmh.
0: Les 4 saisons avec les danses de la compagnie de Merzouki, c'est fantastique. Et je crois que quand vous sortez de là, vous avez vécu quelque chose d'exceptionnel.
1: À découvrir en tout cas. On va marquer la pause musicale maintenant. On va partir un petit peu dans le monde du jazz. Hein. Vous le disiez tout à l'heure, l'Amérique s'invite au grand manège. C'est avec le Sullivan Fortner Trio, un album qui est sorti cette année. Hein. Ça s'appelle Leave That In There. Voici le morceau Que Diablos.

0: Sullivan Fortner Trio avec un extrait de cet album Leave That In There. C'était le titre Que Diablos. Le trio sera donc en concert au Grand Manège. Alors, je n'ai pas la date exacte.
1: Bon, je vais vous dire ça, mais il y a tellement de concerts que je ne le sais pas par cœur. Alors, ce sera le 29 octobre.
0: Le 29 octobre, donc c'est dans pas si longtemps que ça. Comme on le disait, hein, le jazz, la sauce a pris très très vite là, en deux ans pour le Grand Manège. On peut déjà les citer, évidemment. Il y a Stacey Kent qui vient, et puis du plus local, hein, du bien belge, Akamoun, qui va rendre hommage à Coltrane. Où il y a encore d'autres choses. Hein. Il y a la formation
1: Nabou, notamment, ouais. Adèle Virey. Ça, c'est la nouvelle génération, on va dire.
0: Ouais. Ouais. Et puis, un hommage à René Thomas aussi.
1: Ouais.
0: Ouais. Ça vous étonne ? C'est surprenant que la sauce prenne aussi vite au niveau du jazz ?
1: Oui. Pourquoi pas ? Parce qu'on part de rien. Encore une fois, quand on a créé cette salle, on parlait d'une ville qui n'avait jamais eu une salle de concert digne de ce nom. Donc, quand on parle du jazz, on se dit il y a eu quelques tentatives, hein, le fameux piano bar il y a quelques années, etc. Mais vraiment dans un cadre plutôt intimiste. Donc une grande salle dans laquelle on peut vraiment écouter agréablement le jazz, ça n'existait pas non plus. Donc effectivement, quand on commence, on se dit on va prendre le risque et puis on verra ce que ça donne. Alors, il y a des concerts qui ont déjà été presque complets, d'autres moins, mais c'est le prix à payer parce qu'on part d'un nouveau public et puis la salle n'est pas encore connue, etc. Je pense que le fait d'avoir des références en matière de jazzmen qui viennent à Namur va aider aussi à ce que finalement, le bouche à oreille fasse que tous les amateurs de jazz en Belgique et même au-delà se disent « Tiens, il y a une salle dans laquelle on a une programmation de très haute qualité et que... » Ça se solidifie, ça se confirme d'année en année. Hein. C'est un work in progress, comme on dit en bon français aujourd'hui. Donc, on essaye d'y aller étape par étape. Et puis, voilà. En tout cas, les débuts, les prémices sont encourageantes. Parce qu'il y a quand même un conseil d'administration au KVMA. Et donc, si on prend des initiatives, vu que ça n'intéresse personne, je crois que les commentaires arriveront assez vite. Ah bah oui, mais il n'y a rien à faire. On est dans un monde où l'économique compte aussi, évidemment. Or là, les signaux sont bons, donc on peut se permettre d'être optimiste.
0: Mmh. Peut-être un moment, un festival dédié au jazz à une certaine période de l'année.
1: Oui, pourquoi pas. On fait de temps en temps un focus, hein, mais ouais, on ne le fait pas tous les ans. Hein. On fait un focus sur la création contemporaine tous les deux ans. Hein. On en a fait un premier en mars 26, donc j'annonce déjà le suivant pour mars 28, mais ce sera la saison suivante. On a fait un focus sur le piano à un moment donné. On ne le fait pas nécessairement chaque année, mais on peut tester la chose.
0: Oui.
1: Parce que l'ambiance d'un festival, c'est tout à fait différent, évidemment. Il y a toute une énergie qui se focalise sur une période, et puis on fait la fête un peu tous les soirs. Mais quand on programme une saison, je pense que limiter la présence de tel ou tel type de répertoire à un festival de 5 jours et puis basta, il n'y a plus rien le reste de l'année, ce n'est pas tout à fait une solution non plus. Ouais. Donc il faut trouver un équilibre entre les deux formules en quelque sorte. Donc pour l'instant, on est plutôt sur la saison, mais on ne se refuse pas d'évoluer. On est dans un monde vivant qui s'adapte et qui propose des nouvelles choses chaque fois.
0: Hein. Mm-hmm. Et puis après, il y a une personne dont on n'a pas encore parlé, c'est Pierre Fontenelle qui vient régulièrement ici dans les studios. Hein. C'est notre ami Pierre Fontenelle, justement, qui a enregistré Être, un tout nouveau projet qui a enregistré au Grand Manège, un projet dédié aux compositeurs belges.
1: Voilà, donc Pierre est un artiste formidable, un formidable violoncelliste et aussi quelqu'un qui est très imaginatif dans ses programmations, etc. Ça, c'est un artiste qu'on aime bien aussi pour ça. C'est-à-dire, c'est pas quelqu'un qui vient avec un catalogue, des grands chefs-d'œuvre du passé et puis c'est bon comme ça. Pas du tout, il imagine chaque fois un univers différent. Hein. Il a fait un récital aussi de pièces pour violoncelle solo qu'il a déjà fait aussi dans notre salle. Et qui était une espèce de journal intime de sa carrière de violoncelliste.
0: Moi, je l'ai entendu jouer du Jimi Hendrix au violoncelle.
1: Exactement, ça allait jusqu'à Jimi Hendrix. Et il rendait hommage notamment à ses racines américaines, hein, puisqu'il a vécu aux États-Unis. Et puis ici, c'est tout à fait autre chose, c'est de la création contemporaine, mais avec une compositrice, Apolline Jésus-Pré, qui est vraiment... la compositrice, jeune compositrice dont on parle le plus dans notre domaine, et qui a écrit une musique vraiment d'une sensibilité, d'un raffinement extraordinaire. Et donc, ce qui fait qu'il a un côté, c'est peut-être aussi son côté américain, assez pragmatique, en se disant, tiens, par rapport à ses créations, il y a peut-être des versions luxueuses, entre guillemets, par exemple avec orchestre, etc. Mais on peut peut-être, et ça s'est déjà fait dans l'histoire de la musique, hein, faire des adaptations, par exemple, pour piano et violoncelle, des choses comme ça, qui sont plus transportables, entre guillemets, et qui gardent quand même toute leur saveur, etc. Et donc, c'est ce type de programme avec lequel il vient cette année. Mais il vient aussi avec un autre programme orienté nordique, puisque c'est un programme qui va être créé dans le cadre du festival Ars Musica à Bruxelles à l'automne, mais il vient chez nous en janvier. Mmh. Et le thème du festival, c'est plutôt les pays du Nord, la glace et tout ce qui va avec. Je ne sais pas si c'était un acte déjà prémonitoire par rapport au réchauffement climatique. Mais donc,
0: les contrées vikings. Ouais.
1: Voilà, donc toutes les musiques qui vont être programmées là-bas viennent du Nord. Et d'ailleurs, on aura un écho à Namur avec le chœur de chambre de Namur qui va créer la messe des glaces de Jean-Luc Fafchan, un compositeur belge très connu. Et donc, Pierre, on peut l'avoir dans des programmes relativement classiques. Mais quand on lui lâche la bride, il vient tout le temps avec des idées vraiment très originales. Donc c'est un artiste qu'on aime beaucoup, qui est ouvert aux collaborations aussi. Je spoil un peu l'affaire, mais donc il fait partie, par exemple, des musiciens qui sont engagés avec Fabrizio Cassol pour la prochaine création nouvelle de Fabrizio Cassol, qui sera créée au Théâtre de Namur en septembre 27. Et donc parmi les musiciens, c'est-à-dire les musiciens qui sont les plus disponibles tout de suite pour se dire « je pars à l'aventure », figure encore une fois Pierre. Donc c'est pour ça qu'on l'aime beaucoup et que le grand manège est sa maison, on peut le dire. Mmh.
0: Une affaire à suivre en tout cas. Un tout grand merci Jean-Marie Marchal. On peut retrouver évidemment tout le programme sur grandmanège.be, grandmanège.be. Alors peut-être juste dernière question, qu'est-ce que vous aimeriez qu'on retienne de cette saison 2026-2027?
1: Ben pour en retenir quelque chose, il faut venir écouter d'abord.
0: Oui, hein, évidemment.
1: Ah ben oui, voilà. Donc, si vous venez écouter, vous allez repartir avec de superbes souvenirs, avec des œuvres de référence qui vous rassurent à l'avance, parce qu'une passion selon Saint-Mathieu de Bach ou Stacey Kent en jazz, on peut pas être déçu.
0: Bien sûr, c'est
1: mais,
0: une valeur sûre.
1: Ce que j'essaye au niveau du public, c'est de leur dire, ben, à côté de ces rendez-vous immanquables, poussez la porte vers d'autres choses.
0: Soyez curieux.
1: Dites-vous une fois ou deux dans la saison, je ne connais pas tout à fait ce truc, c'est de la musique du monde, c'est autre chose. Mais franchement, mon engagement en tant que programmateur, c'est que vous ressortirez conquis. Simplement, on ne peut pas vous conquérir si vous ne poussez pas la porte.
0: Absolument.
1: Alors essayez de le faire.
0: Merci beaucoup Jean-Marie Marchal. Et puis nous, on va terminer en musique avec Akamoun, justement, hein, programmé en décembre, je pense. Ici, c'est un extrait de leur dernier album en date, Quality of Joy, c'est la plage titulaire. Merci Jean-Marie.
1: Merci.

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2: Allez, de retour dans l'instant présent. 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Puis retour sur les solidarités. Anne-Sophie Montoisy y était le samedi et y a rencontré une jeune artiste qui s'appelle Maggie.
3: Alors Maggie, tu viens de sortir de scène ici aux Solidarités. D'abord, ta première impression.
4: C'était super, franchement, je retiendrai toujours l'énergie que j'ai reçue du public pour une première scène. C'était vraiment, vraiment chouette, quoi. Incroyable.
3: Même si c'est en plein après-midi, comme ça?
4: Oui, c'est toujours un peu le pari de passer en plein après-midi en même temps que la tête d'affiche. Mais c'est pas grave, il faut des artistes un peu qui passent par là et je suis super contente d'avoir rempli cette mission et d'avoir pu rassembler des gens. C'était très, très cool.
3: Bon, apparemment, en tout cas, de l'écho général du public, c'était vraiment une belle découverte pour beaucoup.
4: Merci beaucoup.
3: Alors, dis-nous un peu, par quoi est-ce que tu étais biberonnée quand tu étais enfant? Quel type de musique?
4: Moi, j'ai beaucoup mes parents qui écoutaient de la pop anglaise, donc j'ai eu Abba, Queen, Lenny Kravitz dans les oreilles, et puis aussi la chanson française, la voix de Berger, Sanson, et ça a créé cette curiosité musicale en moi. Et puis ado, j'ai quand même commencé à avoir mes propres goûts, et donc j'ai repris beaucoup de stars américaines, Ed Sheeran, Bruno Mars, Katy Perry, j'étais à fond dedans, et puis après les inspirations rap plus tard. Et ça a fait un petit popote.
3: Et aujourd'hui, si tu devais décrire ton style musical, comment est-ce que tu le décrirais? Parce qu'il y a quand même des mélanges.
4: Ouais, il y a beaucoup de mélanges, mais je dirais que c'est de la électropop avec des influences rap. Voilà.
3: Et alors, il y a du texte aussi. C'est ça qui est important, parce qu'en fait, c'est ça qui porte vraiment toute cette scène.
4: Oui, le texte, pour moi, c'est le plus important, clairement. Je pense que c'est ma force aussi d'écrire des textes fédérateurs qui sont assez sensibles, dans lesquels n'importe qui peut se retrouver, parce que je trouve ça chouette d'inviter tout le monde, en fait, à pouvoir se recueillir dans cette musique.
3: Et est-ce que c'est le texte qui arrive le premier ou bien la musique qui arrive la première? Comment est-ce que tu composes tes chansons?
4: Ça dépend, mais c'est souvent une musique qui m'inspire un texte, oui.
3: C'est plutôt dans ce sens-là. Et l'émotion, du coup, a une place très importante.
4: Oui, vachement. Ça dépend de l'énergie que je mets dans la chanson. Mais il faut, oui, toujours qu'il y ait une patte. Et j'aime bien aussi le contre-pied. J'aime bien raconter des choses dures avec plus d'autodérision ou de pep. Ouais, de peps. Stromae fait ça beaucoup. Et c'est comme ça que je me suis dit, c'est vraiment bien.
3: Et qu'est-ce qui t'a fait dire, OK, j'ai envie de me lancer dans la musique?
4: Je pense que j'ai cette envie-là, cette urgence-là depuis que je suis petite en moi. J'ai voulu apprendre la guitare en voyant mes cousins avec leurs mèches et leurs guitares au bout des bras. J'étais là, mais c'est trop bien, moi aussi, il faut que je fasse ça. Et donc c'est ça qui m'a donné envie. Et puis chanter pour raconter un peu mes peines d'ado. Et puis ça a vraiment parti dans une autre dimension.
3: Et t'as eu le soutien de ta famille?
4: Ouais, énorme soutien de ma famille, ça c'est sûr. Au sens large, il y avait beaucoup de gens d'ailleurs aujourd'hui de ma famille parce que je viens de la région namuroise, je suis née à Dinan, mais j'ai jamais vécu là-bas, mais du coup j'ai vraiment beaucoup de gens de la famille qui sont dans les parages.
3: C'était l'occasion de se rassembler ici autour de toi.
4: Complètement, ouais, c'était très très chouette, très beau moment.
3: Alors on sait que quand on est une artiste belge, c'est pas toujours facile non plus de passer la frontière. Comment est-ce que tu vois justement cette possibilité, même si tu commences à être connue quand même en dehors des frontières belges?
4: Je sais pas si je commence... Oui, peut-être. Je pense que l'outil majeur qu'on a, c'est les réseaux sociaux. C'est autant un outil qu'une plaie, un peu, pour moi, parce que ça demande une rigueur, une présence, alors qu'on est présent tous les jours dans sa vie, mais on n'est pas forcément présent tous les jours sur les réseaux sociaux. Donc voilà, la France, peut-être comme ça, ou aussi commencer par des petites scènes en France, comme ici. Et voilà, c'est vrai que je chante en français, c'est assez universel, en fait, comme texte. Donc... J'espère un jour pouvoir un peu aller au-delà.
3: Tu parlais de réseaux sociaux. Effectivement, le réseau social, c'est quand même... c'est pas toujours simple non plus d'alimenter ça. Et ça correspond peut-être pas toujours non plus à la personnalité du chanteur.
4: Mais c'est ça, en fait, on montre des infimes parties de nous. On est sur la retenue, alors que dans la vie, on est peut-être fou, parce que peur du jugement, peur de s'afficher, peur de la malveillance des gens. Après, je n'expérimente pas ça, j'ai la chance que voilà, je reçois beaucoup de soutien sur les réseaux sociaux. Mais c'est clair que voilà, c'est un autre monde, c'est un monde parallèle qui n'est pas toujours facile à aborder.
3: Est-ce qu'aujourd'hui, tu te dis « je sais que je suis à ma place » ?
4: Je pense tout doucement de plus en plus me sentir à ma place, ça c'est sûr. Quand je vois le plaisir que j'ai pris à être sur scène, par exemple, ou quand je me mets derrière ma guitare, mon piano, je me sens profondément bien. Et j'ai l'impression que les gens le reçoivent bien aussi, donc c'est cool.
3: Tu transmets une énergie qui semble tout à fait naturelle, en tout cas.
4: Oui, pour moi c'est important de donner aux gens ce que j'aimerais recevoir dans avoir un concert. Donc ça c'est un peu la matrice.
3: Si tu avais un artiste mort ou vivant d'ailleurs, avec qui tu souhaiterais collaborer, de qui s'agirait-il ?
4: Le dream, ce serait Stromae, clairement. De manière plus abordable, ce serait Pete, un chanteur bruxellois que j'aime beaucoup. Sinon, dans un truc un peu plus absurde, Véronique Sanson.
3: Ah oui.
4: J'adore cette femme et j'aime beaucoup ses chansons, j'aime beaucoup ce qu'elle dégage, la force qu'elle a derrière un clavier et tout. Pour moi, c'est très inspirant.
3: Un petit côté féministe ?
4: Oui, quand on est une femme, comment ne pas l'être ?
3: Assumer.
4: Oui, bien sûr.
3: Alors, une scène que tu voudrais faire, que tu rêves de faire, vraiment ?
4: Ma scène de rêve, c'est l'ancienne Belgique. Oui, complètement. Parce que c'est là que je vais voir mes concerts depuis que je suis petite. Je suis bruxelloise, je trouve que c'est une scène magnifique, intimiste. Le son est bien. Un jour, faire l'ancienne Belgique, ce serait vraiment, vraiment, vraiment chouette.
3: Et une première partie ?
4: Première partie, pourquoi pas Pierre Demar, pourquoi pas Stromae le jour où il revient, Orelsan, ouais, Josman, tous ces rappeurs que j'aime beaucoup.
3: C'est ça, c'est plutôt inspiration rap, alors à ce moment-là, slam
4: Oui, c'est vrai que dans ce que j'écoute vraiment actuellement, c'est les influences sont très rap. Après, je peux être autant touchée par un mec qui ne rappe pas, mais qui slam ou qui est pour moi un poète, c'est Ben Mazuet par exemple. Voilà.
3: Bon, tu as peut-être eu l'occasion de le croiser.
4: Je l'ai croisé, mais je ne l'ai pas embêté. Il
3: faut essayer.
4: On avait nos loges l'une en face de l'autre.
3: Il fallait pousser la porte.
4: Toc, toc, toc, Ben, c'est moi.
3: Si tu devrais adresser une seule phrase à la jeune fille que tu étais lorsque tu as commencé à chanter, qu'est-ce que tu lui dirais ?
4: Je lui dirais... ça va être dur, mais ça va aller. Ouais. Tu peux toujours y croire. Et reste cette petite fille-là, ne t'oublie pas. Très important.
3: Qu'est-ce qu'on peut te souhaiter pour l'avenir, évidemment, de performer, de crever l'écran, comme on dit. Mais toi, réellement, dans le fond de toi-même, qu'est-ce que tu souhaites ?
4: Je souhaite que ma musique touche les gens qui ont besoin de l'entendre. Ça, c'est ce que je souhaite vraiment. Et ça me rendrait heureuse. Ouais.

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0: Bonjour à toutes et à tous et bienvenue dans l'instant d'après de ce vendredi 11 septembre où nous allons vous présenter le programme à découvrir ce week-end. Alors on commence avec Chanson Chausson consacrée à une chanteuse belge.
1: Mais oui Théo, et déjà bonjour à toi, merci de te prêter à l'exercice puisque tu es nouveau, voilà. Tout tu vas fait. Remplacer Greg. Voilà, Greg est toujours sur notre antenne bien sûr. Et donc oui, on va commencer avec Chanson Chausson, où on va parler d'une chanteuse belge, donc la chanteuse belge en question, c'est Lio, qui a commencé sa carrière plus ou moins vers ses 17 ans et donc on la connaît pour ses titres phares tels que Banana Split par exemple. Les brunes comptent pas pour des prunes, fallait pas commencer, etc., etc. Et donc on va parler de toute son histoire, tout simplement de tout son parcours, notamment avec son mari violent. Voilà, elle a eu des violences conjugales, et elle en a parlé publiquement aussi. On va parler de du décès de son fils Diego, de son histoire d'amour avec le chanteur Alain Chamfort, etc., etc. Donc voilà, c'est vraiment une belle émission à découvrir sur notre antenne. Et Chanson Chausson, c'est à découvrir le samedi matin, c'est à découvrir le samedi à midi, juste après le chocolat du samedi.
0: Effectivement, Adrien, on continue en mettant avant l'émission Le Temps d'un Café, consacré à un sujet assez brûlant, l'intelligence artificielle.
1: Oui, et c'est un sujet très très brûlant et qui évolue de mois en mois, même de semaine en semaine et de jour en jour. J'ai pu recevoir Bertrand Mison, il est chercheur dans les grandes instances européennes. Voilà, et Bertrand Mison, c'est un nom d'emprunt par ailleurs, sachez-le, c'est un nom d'auteur. Et ensemble, on a parlé de son livre Mona Lia, qui est paru chez Keynes notamment, et on a essayé de savoir si l'IA était créative tout simplement. Donc on a déjà posé la question de qu'est-ce que la créativité ? Qu'est-ce que la créativité aussi ? On en parle dans l'émission aussi. Et donc voilà, c'est toute une réflexion qu'on a eue ensemble. C'était très intéressant, très passionnant surtout aussi. Voilà, une belle discussion qu'on a eue ensemble. Donc ça, c'est dans Le Temps d'un Café. Et c'est juste après Chanson Chausson par ailleurs. C'est le samedi à 13h sur notre antenne. Donc 106.8 Namur, 105.4 Bastogne.
0: Et on change totalement de sujet pour passer à Science Radio.
1: Oui, dans Science Radio, d'habitude, c'est des sujets très scientifiques, très, très, très sérieux. Là, ici, j'ai essayé de proposer un petit peu autre chose en voulant mettre en avant un compte Instagram autour des dinosaures. Terence, justement, ça s'appelle Terence Dinosaure sur Instagram. Eh bien, en fait, il vulgarise tout ce monde des dinosaures, avec ces créatures qui ont quelques millions d'années, on va dire. Avec plus de 6000 abonnés sur son compte, eh bien, il a eu également l'occasion de voyager aussi et de découvrir des sites archéologiques par ailleurs. Il en parle dans l'émission aussi, de rencontrer des fans de dinosaures, de pouvoir aller dans des salons, des expositions, etc. pour parler de dinosaures. Donc voilà, c'est vraiment un profil à suivre. Donc Terence, et qui est installé pas très loin, qui vit à Jambes, donc c'est juste à côté d'ici. Et donc ça, c'est à découvrir dans Science Radio. C'est le samedi à 18h30 sur notre antenne.
0: Et sur nos ondes, cette semaine, on a aussi pu entendre notre directrice d'antenne, Anne-Sophie Montoisy, pour nous parler du monde équestre.
1: Oui, exactement. On a parlé d'une ASBL qui s'appelle Au Petit Galop. C'est du côté de Maison. C'est un village qui existe près de Saint-Gérard. Elle a reçu à son micro Isabelle Donneux, qui est la gérante, pour nous parler de ses futurs projets, notamment la construction d'un très, très grand bâtiment aussi. Et elles ont parlé du pouvoir des chevaux, des animaux, des poneys, qui sont des époux. À émotion, comme elle le dit, qui sont à l'écoute de chacun. Et donc Isabelle, elle propose aussi des stages pour les enfants notamment, elle propose aussi de l'aide pour les maisons de repos, des projets inclusifs, etc., etc. Et donc c'est vraiment un projet qui ne peut que grandir, je pense, au fil des années, et qui a besoin de soutien surtout. Et donc pour en savoir plus sur ce projet, donc il faut écouter cette semaine-ci Familistique, c'est ça, sur notre antenne. Donc c'est le samedi à 15h avec Anne-Sophie Montoisy.
0: Et puis il y a aussi une autre rencontre importante avec Grégory Claes, cette fois autour des journées du patrimoine. C'était dans Histoire de comprendre.
1: Oui, c'est dans Histoire de comprendre. Bon, ça, cette émission, elle est à retrouver en podcast, parce que si vous souhaitez l'écouter, c'est très très tôt le samedi matin, c'est à 5h du matin. Donc je ne sais pas si vous êtes très matinal, mais sinon c'est un peu tôt. Donc c'est à retrouver en podcast sur rcfsudbelgique.be tout simplement. Et donc Grégory Claes a pu rencontrer Hélène Cambier, elle est conservatrice du musée diocésain, et ils ont parlé ensemble de la croix reliquaire de la vraie croix, je pense, venant de l'ancienne abbaye de Brogne, c'est situé à Saint-Gérard également aussi. Et donc cette croix, elle daterait plus ou moins du 12e siècle environ, et elle aurait été ramenée de la Terre Sainte tout simplement. Et puis au 16e siècle, elle a eu un tout nouvel écrin qui est encore présent aujourd'hui, et elle est présentée de cette manière-là. Et donc c'est un objet qui est très fragile, mais qui a résisté au temps, qui a résisté à la Révolution française et notamment à la disparition de l'abbaye de Brogne aussi. Et donc pour découvrir l'histoire de cette croix et pour découvrir tout tout simplement le musée diocésain, il est accessible ce samedi et ce dimanche après-midi pour les journées du patrimoine. Donc n'hésitez pas à vous y rendre et à écouter cette émission pour en savoir plus sur la croix de Brogne.
0: Et on va terminer cet instant d'après sur une touche un peu plus musicale, avec Parole d'artiste animée par Olivier Goncette.
1: Oui, on va parler d'un groupe, j'espère bien le prononcer, c'est Eguazu Quintet. On va voyager à travers la musique. C'est un mélange de musique du monde. On est transporté entre l'Amérique latine, le jazz, la world music, le tango argentin, l'Afrique de l'Ouest, etc., etc. Et on a pu recevoir en studio Winan Mawe. C'est le membre fondateur de ce groupe, qui est aussi guitariste et compositeur. Il est venu parler de ce projet, des deux premiers albums notamment, et du troisième album qui vient tout juste de sortir il y a pas si longtemps de cela. Donc on a pu parler de ce projet-là. Et sachez qu'il passe d'ailleurs très très très bientôt au Grand Manège, ici à Namur. Donc n'hésitez pas à aller les voir. Je pense que ça peut être super. Voilà.
0: Merci beaucoup, Adrien.
1: Avec plaisir, Théo.

0: 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Et nous allons à Rome pour le journal de Radio Vatican.
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2: Dans un peu moins d'une heure, le temps va s'arrêter à New York, un quart de siècle après la pire attaque terroriste sur le sol américain et l'effondrement spectaculaire des deux tours de Manhattan qui ont marqué les esprits à jamais. Pour se souvenir des près de 3000 victimes, la ville se recueille aujourd'hui, accompagnée par l'Église à ses côtés face à une douleur encore vive. C'est ce que nous partage l'archevêque de New York, vous l'entendrez. Nous irons aussi à Ground Zero, où ceux qui ont vécu les attentats ne comptent pas oublier 25 ans plus tard. Reportage dans ce journal. Dans l'actualité également, alors que le sud du Liban a tremblé à cause de dynamitage d'Israël, Tsahal est accusé de violer les droits humains en y faisant usage de phosphore blanc. Et puis cette attaque de drones, rare en Birmanie, attribuée à des groupes pro-démocratie en rébellion contre l'armée depuis son putsch il y a près de 6 ans.
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2: Bonjour à toutes et à tous. En ce 11 septembre 2026, l'heure est donc au recueillement aux États-Unis. Les pirates de l'air qui ont détourné 4 avions ont frappé Manhattan, la Pennsylvanie et Washington. Des attentats terroristes qui ont coûté la vie à 2977 personnes. Dans moins d'une heure maintenant, leurs noms seront lus un à un. Début des commémorations sur le site des Tours Jumelles, auxquelles s'associe l'Église américaine pour soutenir les victimes et ceux encore en deuil 25 ans après. C'est ce que nous confie l'archevêque de New York, Mgr Ronald X.
4: Dans tout l'archidiocèse de New York, il y aura d'innombrables messes commémoratives, des cérémonies de prière et des rassemblements. Et à 8h46 local, toutes les églises feront sonner leurs cloches. Au moment même où il y a tout juste 25 ans, le premier avion a percuté le World Trade Center. C'est simplement pour s'arrêter, écouter, prier, pour ne pas oublier et le faire ensemble en tant que communauté avec Dieu. Nous allons faire ce que font les catholiques, les chrétiens, les personnes de bonne volonté, nous rassembler, prier, nous souvenir de ceux qui sont morts, prier pour eux, continuer à nous soutenir les uns les autres pendant ce processus de deuil. Je vois que les gens sont toujours en deuil ici. Cela prend beaucoup de temps avec un événement d'une telle ampleur. Alors se rassembler dans la foi et lors de la messe, cela aide pour tout cela. Et puis une autre chose aussi, c'est que nous nous rassemblons pour prier pour la paix et pour la promouvoir.
2: Mgr Ronald X, archevêque de New York, qui était interrogé par Kelsey Gussie du service anglophone de Radio Vatican. Entretien à retrouver sur notre site internet vaticannews.va. Le souvenir du 11 septembre qui continue de hanter celles et ceux qui l'ont vécu de près. C'est le cas de cette habitante du quartier du World Trade Center que vous allez entendre. Alors que 25 ans après, environ un tiers de la population aujourd'hui n'était pas née en 2001, cette Américaine a fait du partage de sa mémoire des attentats une mission. C'est un reportage de Gwendal Lavina.
5: That is where we were living during 9/11.
6: Depuis l'esplanade où s'élevaient les deux tours, Christina Stanton montre au groupe les fenêtres de l'appartement tout proche où elle habitait en 2001. Cette guide, depuis 30 ans, a vu les avions frapper les tours avant d'être évacuée. Le raconter n'était pourtant pas une évidence.
7: Quand les touristes ont commencé à revenir pour voir Ground Zero et plus le World Trade Center, c'était dur. Dès que j'ai repris, à la première visite, ils voulaient que je parle du 11 septembre. J'ai essayé, ça m'a fait pleurer.
6: Mais en mémoire des victimes, elle s'est décidée à décrire la poussière et le chaos de cette matinée.
7: C'est peut-être une thérapie, mais je le vois comme une mission de raconter mon expérience, car les gens ne savent pas vraiment ce qui s'est passé ce jour-là.
6: C'est le cas notamment des plus jeunes, parmi les visiteurs Henry, né en 2003, venu du Texas.
8: Évidemment, on nous en parle à l'école, mais en évoquant les bâtiments qui s'effondrent et les personnes à l'intérieur. Christina apporte de la perspective. Il y a plein d'histoires méconnues et elle sait les mettre en valeur.
6: 25 ans après les attaques, Christina veut aussi raconter la reconstruction et le renouveau d'un quartier qu'elle ne quitterait pour rien au monde. Gwendal Lavina, New York, Radio Vatican.
2: Et en première ligne, dans ces attentats sur le sol américain, les soldats du feu, nombre sont morts le jour J, d'autres bien plus tard aussi, après avoir développé des cancers ou des tumeurs en ayant respiré les fumées toxiques. Le 11 septembre est un appel à ne pas oublier les victimes. Ce sont les mots du commandant des pompiers de New York le jour de l'attaque. Témoignage à retrouver sur notre site. Dans le reste de l'actualité, Israël se dit prêt à continuer les frappes contre le Hezbollah. Une affirmation après une opération de l'armée israélienne qui a fait trembler la terre dans le sud du Liban hier soir. Séisme de magnitude 4,1 qui a été enregistré à Al-Taher, site stratégique dans les collines, où Tsahal a utilisé plus de 1000 kilos d'explosifs pour dynamiter les tunnels repris ces derniers jours au Hezbollah. Le sud du Liban, où Israël aurait fait usage de munitions au phosphore blanc. C'est ce que dénonce l'ONG Human Rights Watch et la Clinique internationale des droits humains de la faculté du droit d'Harvard. Dans un rapport conjoint, les deux organisations évoquent un coût humain inacceptable et soulignent l'urgence de réguler ces armes dévastatrices par un nouveau traité international. Les précisions à Beyrouth de Paul Khalife.
9: Dans un rapport de 45 pages, Human Rights Watch et Harvard recensent 23 incidents vérifiés d'utilisation par Israël de munitions au phosphore blanc dans le sud du Liban entre mars et mai 2026. Les deux organisations expliquent que ces munitions tirées au-dessus de zones habitées explosent en l'air et frappent aveuglément, rendant toute distinction entre combattants et civils impossible, ce qui constitue une violation directe du droit international humanitaire selon le rapport. Le texte explique que ces munitions infligent des brûlures atroces et génèrent des traumatismes physiques, psychologiques et socio-économiques à vie. S'enflammant au contact de l'oxygène, le phosphore blanc peut se rallumer lorsque des fragments présents dans le corps sont de nouveau exposés à l'air. Le Conseil national de la recherche scientifique au Liban avait indiqué en juin que 175 hectares de terres agricoles avaient été incendiés en 2026 par ce type de munitions. L'utilisation du phosphore blanc dans les guerres ne fait actuellement l'objet d'aucun traité spécifique. Human Rights Watch et Harvard ont donc appelé les États à se saisir de cette question lors de la réunion annuelle sur le désarmement de l'Assemblée générale des Nations Unies prévue en octobre à New York. Paul Khalife, Beyrouth, RFI pour Radio Vatican.
2: Au Moyen-Orient, l'offensive des Houthis se poursuit au Yémen. Ce vendredi, les rebelles se sont emparés d'une île, Mayoun, située au cœur du détroit de Bab el-Mandeb. Les combattants pro-iraniens ont pris le contrôle du secteur. C'est sur ce passage stratégique qui relie l'Europe à l'Asie. C'est ce qu'affirme en tout cas un responsable du gouvernement dont les forces se sont retirées hier de cette île. Des affrontements relancés au Yémen depuis la semaine dernière qui ont fait des centaines de morts et près de 46 000 déplacés dans le sud-ouest du pays, selon l'Organisation internationale pour les migrations ce vendredi. Dans le nord de la Birmanie, l'aéroport de Mandalay est désormais bouclé et ce pour deux jours de fermeture pour ce deuxième aéroport le plus fréquenté du pays. C'est ce qui a été décidé après une attaque de drones. Elle aurait été menée la veille par des rebelles pro-démocratie. En tout cas, c'est ce qu'affirme le gouvernement birman, Alexandra Sirgan.
10: Oui, gouvernement soutenu par l'armée depuis le coup d'état de 2021. Depuis, la Birmanie est en proie à une guerre civile qui oppose la junte à une multitude de groupes de guérilla pro-démocratie issus de nombreuses minorités ethniques et ces rebelles sont accusés d'avoir mené l'attaque. Hier après-midi, 6 drones suicides auraient tenté de viser l'aéroport de Mandalay. Des drones détectés puis anéantis selon le gouvernement. L'attaque n'a fait aucune victime et perturbé le trafic aérien. Et même si elle s'est produite à une certaine distance du bâtiment, des bâtiments de l'aéroport, l'armée opte pour la précaution en le fermant jusqu'à dimanche. Car outre assurer le transport aérien international et intérieur, l'aéroport de Mandalay servait également aux avions des forces aériennes birmanes. Il faut noter que ce genre d'attaque dans une grande zone urbaine du pays est rare de la part des rebelles qui contrôlent essentiellement des zones frontalières plus périphériques. Elle démontre néanmoins, Blandine Hugonnet, une nouvelle stratégie militaire à l'œuvre, l'utilisation croissante de drones dans la guerre civile.
2: Merci Alexandra Sirgan. Et en Asie toujours, Taïwan condamne ce vendredi les lourdes peines prononcées par la justice de Hong Kong. 3 militants de la mémoire de Tiananmen ont été condamnés de 5 à 7 ans de prison. Ils organisaient des veillées en souvenir du massacre à Pékin. Depuis que le pouvoir chinois a imposé en 2020 une loi sur la sécurité nationale dans l'ex-colonie britannique, droits et libertés ne cessent d'être battus en brèche. La semaine dernière,

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1: Bonjour à toutes et bonjour à tous. Nous sommes très heureux de vous présenter Clin d'œil dans le rétro, l'émission qui se définit par les interprètes, les auteurs et les compositeurs de la chanson française. Nous allons vous replonger dans une période de grande culture musicale, d'événements et des souvenirs qui continuent de vivre. Au printemps 1982, Johnny Hallyday entame une relation avec Nathalie Baye.
2: Et de cette relation naît, en novembre 1983, Laura Smet. Fantasma Hallyday est présenté du 14 septembre au 11 novembre 1982 au Palais des Sports de Paris. Ce show, le troisième et dernier à thème de l'artiste, est considéré comme l'un des plus grands jamais montés en Europe.
3: Bonsoir. Ce soir, vous êtes tous mes invités.

0: Dans son tour de chant, Johnny incarne le survivant dans un monde après l'apocalypse.
1: En première partie, le chanteur repousse les codes du tour de chant traditionnel en proposant un répertoire de 8 titres inédits sur les 10 interprétés, n'hésitant pas à interrompre la partie musicale à 2 reprises durant plusieurs minutes pour la projection sur un écran géant d'une vidéo, puis plus tard s'enchaîne sur la scène une succession de cascades et de combats.

0: En seconde partie du spectacle, Johnny Hallyday propose un récital plus conventionnel.
1: Johnny donnera 54 représentations pour 250 000 spectateurs. Au cours d'une représentation, lors d'une cascade, il se blesse à la hanche. Il n'en continue pas moins la scène et, après le Palais des Sports de Paris, il entame une longue tournée en province. Le chanteur, après encore quelques représentations durant l'été, est hospitalisé à l'hôpital Cochin le 26 juillet 1983, où il est opéré de la hanche avec la pose d'une prothèse.

0: C'est en 1973 que Françoise Hardy enregistre un message personnel.
1: La chanson, elle a été écrite par Michel Berger et par Françoise Hardy. Le titre serait en partie un clin d'œil de Michel Berger à Véronique Sanson, dont il s'est séparé un an plus tôt. Message personnel commence par une introduction parlée, écrite par Françoise Hardy, à la demande de Michel Berger, qui souhaitait une participation personnelle de la chanteuse à cette chanson. Le texte adressé à une personne qui n'est pas nommée, qui est vouvoyée au début et tutoyée à la fin du texte, reprend les thématiques souvent abordées par Françoise Hardy, la difficulté à communiquer et les relations amoureuses naissantes.
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Ça ne s'était plus vu en Allemagne depuis 1945. Une formation d'extrême droite est arrivée aux portes du pouvoir régional. En Saxe-Anhalt, l'AfD, l'alternative pour l'Allemagne, a remporté une victoire historique dimanche 6 septembre. Avec plus de 44% des voix, le parti devance très largement les conservateurs de la CDU, le parti de l'actuel chancelier Friedrich Merz, et a raté de très peu la majorité absolue. La Saxe-Anhalt, c'est l'un des 16 États régionaux allemands et il se trouve sur le territoire de l'ancienne Allemagne de l'Est et compte un peu plus de 2 millions d'habitants. Une région qui a été particulièrement marquée par la réunification allemande et ses conséquences économiques et sociales. C'est aussi aujourd'hui l'un des territoires où l'AfD réalise ses meilleurs scores. Dans le système fédéral allemand, les régions sont puissantes. Elles sont notamment compétentes en matière d'éducation, de culture ou encore de sécurité intérieure. Elles sont chargées d'appliquer les lois fédérales. Cette élection est donc porteuse de sens pour l'AfD. Mais qui est ce parti qui bouscule aujourd'hui le paysage politique allemand? Fondée en 2013 à l'origine autour de la contestation de l'euro, l'AfD s'est progressivement déplacée vers l'extrême droite. Il défend notamment une ligne très dure sur l'immigration, s'oppose à de nombreuses politiques européennes et affiche une proximité assumée avec Donald Trump et une position favorable à la Russie. Et cette victoire inquiète aussi les églises chrétiennes allemandes. Catholiques et protestants ont appelé les responsables de l'AfD à respecter la dignité de chaque être humain, quelle que soit son origine ou sa religion. Face aux partis d'extrême droite, elles entendent aujourd'hui défendre la démocratie, l'accueil des plus vulnérables et une certaine conception de la dignité humaine. Des prises de position qui ne sont pas sans conséquence puisque l'AfD envisage notamment de réduire, voire de supprimer, le financement public des églises si elle arrivait au pouvoir dans le Land. Malgré tout, l'AfD est désormais devenue une force politique majeure, particulièrement dans l'ancienne Allemagne de l'Est. Alors comment expliquer cette progression? Pourquoi une partie de l'électorat allemand se tourne-t-elle vers l'AfD? Et surtout, cette formation pourra-t-elle un jour gouverner en Allemagne? C'est ce que nous allons tenter de comprendre cette semaine dans Sous les titres.

0: Benjamin Billard, bonjour.
1: Bonjour.
0: Vous êtes chargé de cours invité à l'École des sciences politiques et sociales de l'UC Louvain et spécialiste de l'extrême droite et du populisme. Alors, tout d'abord, pour revenir sur cette percée historique de l'AFD, comment expliquer qu'une formation qui porte un discours aussi extrême puisse aujourd'hui convaincre plus de 40% des électeurs dans ce territoire malgré l'histoire politique de l'Allemagne?
1: Il y a plusieurs éléments qui l'expliquent certainement. Il y a un vote d'adhésion aux idées qui sont portées en matière migratoire, en matière sécuritaire. On sait que c'est le fonds de commerce de l'extrême droite et singulièrement dans ce cadre de l'AFD, mais aussi par rapport à des thématiques socio-économiques notamment. On sait qu'il y a une forme de peur du déclassement ou un sentiment de déclassement très fort qui existe notamment à l'est de l'Allemagne, notamment d'ailleurs depuis la réunification allemande, où on a ce sentiment que cette réunification n'aurait pas profité de la même manière à tous les Allemands, mais aussi un sentiment de déclassement par rapport à un phénomène plus général, qu'est la mondialisation. Et ça explique le vote pour l'extrême droite de manière générale, bien au-delà de l'Allemagne de l'Est d'ailleurs. Ça, c'est donc un premier élément lié à l'adhésion aux idées proposées et à une forme de proximité par rapport au programme, au moins certains aspects de l'AFD. À côté de cela, et c'est important aussi à souligner, il y a un vote de protestation, un vote sanction qui est exprimé. On l'a très bien vu dans ce cas en Saxe-Anhalt, à l'égard du SPD et de la CDU notamment, qui sont les deux partis aujourd'hui au sein du gouvernement Merz en l'occurrence, qui ont connu l'un et l'autre une déconvenue très marquée. Le vote en faveur de l'AFD est aussi donc un vote de protestation nourri par une forte méfiance politique. Je dirais que ce sont les deux ressorts principaux qui expliquent ce vote, ce à quoi on peut ajouter une forme de normalisation globale en Europe, mais notamment en Allemagne aussi, de l'extrême droite, à laquelle procèdent parfois, malgré eux d'ailleurs, certaines formations plus traditionnelles.
0: Qu'est-ce que vous entendez par là, dans ces formations plus traditionnelles? Parce que, notamment, le positionnement de l'actuel chancelier allemand a aussi beaucoup été critiqué face à cette percée historique de l'AFD. Est-ce que c'est ça aussi qui permet de mettre un peu plus de vent au voile de ce parti?
1: Certains, en tout cas, reprochent aux partis dits traditionnels de ne pas avoir suffisamment entendu finalement les craintes ou les difficultés de la population. Certains reprochent aussi à M. Merz d'avoir, à travers des discours, déjà avant d'être chancelier d'ailleurs, contribué à rompre finalement l'isolement au moins dans les têtes de l'AFD, notamment en faisant passer certains textes grâce à l'appui de voix de l'AFD depuis malgré tout l'opposition il y a déjà un certain moment. Mais on a eu plusieurs déclarations, plusieurs faits comme cela qui ont contribué à normaliser à l'égard de beaucoup de personnes cette image de l'AFD.
0: Ah oui, donc une normalisation, parce qu'en Allemagne, il y avait aussi un cordon sanitaire autour de ce parti. Est-ce
1: Oui,
0: qu'il
1: tout à fait.
0: peut encore tenir aujourd'hui, donc à la fois en Saxe-Anhalt et plus largement en Allemagne?
1: Mais on voit que le cordon sanitaire aujourd'hui semble toujours tenir en Allemagne. Ce qui est intéressant à observer en Saxe-Anhalt, c'est que il y a un petit parti de Sarah Wagenknecht qui lui n'a jamais exprimé sa volonté de tenir à l'écart l'AFD de toute coalition éventuelle et qui rassemble 5 sièges. Or, on sait qu'il n'en suffit que 3 pour que l'AFD puisse former un gouvernement disposant d'une majorité suffisante. Et donc on voit que si cette petite formation, l'alliance Sarah Wagenknecht et l'AFD devaient former une coalition, ils pourraient effectivement ensemble diriger un gouvernement. Même si évidemment cette petite formation met aussi ses conditions, notamment par rapport à la figure de la ministre-présidente qu'elle souhaiterait voir extérieure à l'AFD, une personnalité issue de la société civile singulièrement. Donc voilà, on se retrouve dans une situation où ce cordon, qui n'est pas aussi formalisé qu'il ne l'est par exemple en Belgique, c'est une charte signée par les principaux partis démocratiques, mais ce cordon pourrait ne pas suffire en réalité pour empêcher l'extrême droite d'accéder au pouvoir. C'est là aussi toute la surprise finalement, qui n'en est pas vraiment une puisque les sondages nous avaient un peu préparé à ce succès très important de l'AFD dans cette région, mais c'est là un petit peu l'effet néanmoins par rapport à ce scrutin. C'est ce rapport au pouvoir que pourrait envisager l'AFD grâce à ce haut score électoral.
0: Et concrètement, si l'AFD arrivait justement à pousser et ouvrir les portes du pouvoir, notamment régional en Saxe-Anhalt, quelles seraient en fait les conséquences, hein, directes?
1: Bon, il y en aurait certainement plusieurs. On sait que le programme du parti est particulièrement discriminant à l'égard de toute une série de personnes dans la société, les minorités sexuelles, les personnes handicapées, les personnes d'origine étrangère et parfois de manière très lointaine d'ailleurs. ça concerne aussi des Allemands qui ont des origines étrangères, par exemple, que le parti souhaiterait voir renvoyés dans leur pays d'origine. Donc on a des éléments directement liés effectivement à leur programme, et puis il y a des éléments liés là aussi à la nature de cette formation politique. Et pour répondre à cette question, on peut regarder qu'est-ce qu'il se passe lorsque l'extrême droite est seule, comme cela a été le cas en Hongrie jusqu'au printemps dernier, ou ensemble avec d'autres formations politiques au pouvoir. Et typiquement, on voit que lorsque l'extrême droite est au pouvoir, elle contribue à adopter des mesures qui sont particulièrement liberticides, des mesures qui sont particulièrement problématiques au regard de la démocratie libérale, c'est-à-dire qui peuvent mettre à mal l'état de droit, l'équilibre des pouvoirs aussi, notamment avec toute une série d'entorses à l'autonomie, à l'indépendance de la justice ou des médias, par exemple, aussi. Et puis, des soucis en termes de respect des droits humains et, derrière cela, la Convention européenne des droits de l'homme, bien sûr. Donc, on voit que ce sont tous ces éléments, généralement, qui peuvent être mis à mal lorsque l'extrême droite est au pouvoir. Et j'ajouterais d'autant plus que, dans ce cas-ci, contrairement à d'autres cas de figure où elle est déjà au pouvoir, on est dans une situation où l'AfD est une formation particulièrement radicale. On connaît la radicalité de cette formation, certaines références au nazisme, à moitié cachées d'ailleurs dans les discours ou les symboles utilisés par certains de ses dirigeants. Donc voilà, on peut d'autant plus craindre toutes ces conséquences en cas de victoire, même si on est ici à un niveau de pouvoir qui reste régional.

0: Et on peut aussi peut-être donc revenir avec vous sur ce parti en tant que tel, avec vous, Benjamin Biard, qui est donc spécialiste de l'extrême droite et du populisme. Donc c'est un parti qui a été créé en 2013 autour de la contestation de l'euro, et puis très vite, il y a eu une espèce de glissement vers l'extrême droite, assez rapide aussi également. Qu'est-ce qui s'est passé?
1: En effet, on a une situation en réalité en Allemagne qui est extrêmement intéressante et qui doit aussi nous pousser à tirer des leçons pour ce qui concerne le développement de l'extrême droite dans toute une série de pays ou de régions, par exemple en Wallonie. On a eu, après la Seconde Guerre mondiale, des tentatives de formation d'extrême droite de se développer en Allemagne. Il y en a eu plusieurs. Une des premières était le Parti socialiste du Reich, déjà à la fin des années 40, mais qui rapidement, quelques années après, était dissous sur décision de la Cour constitutionnelle allemande, précisément parce qu'il s'agissait d'un parti de type néo-nazi, déjà à l'époque. Il y en a eu d'autres qui se sont maintenus dans le temps, le NPD, des Républicains, par exemple aussi, mais qui jamais n'ont réussi à percer sur le plan électoral et certainement pas non plus à rejoindre le pouvoir. On a vu effectivement une évolution marquante dans les années 2010. Qu'est-ce qui se passe à cette période? Vous l'avez très bien dit, en 2013, on a une nouvelle formation politique qui s'appelle l'AfD, Alternative for Deutschland, qui se développe, qui est un parti principalement libéral sur les questions socio-économiques, conservateur sur les questions des valeurs et notamment déjà en partie migratoire, et puis franchement eurosceptique, qui rejette l'Union européenne, qui rejette l'euro également, qui rassemble particulièrement toute une série d'économistes, de professeurs d'université aussi. Donc on est dans un profil qui n'est pas tout à fait celui typique de l'extrême droite. Et d'ailleurs, on ne le qualifie pas encore d'emblée de parti d'extrême droite. C'est vraiment vers les années 2015 et 2016, donc rapidement néanmoins, à la faveur notamment de changements de leadership, que, notamment avec Frauke Petri par exemple, que cette formation, dans un contexte marqué par une crise assez importante, qu'est la crise des réfugiés syriens, et les discours et les actions que ceci provoque. On se souvient notamment de la création du mouvement contre l'islamisation de l'Europe, je cite Pegida, qui s'est créé d'abord en Allemagne et qui a eu des ramifications dans une série de pays, notamment en Belgique. Et c'est dans ce contexte qu'on va vraiment voir que cette formation opère un virage, si je puis dire, ou en tout cas assume beaucoup plus un caractère d'extrême droite. Et chemin faisant, cette formation va toujours plus se radicaliser. Et c'est là qu'on a quelque chose d'intéressant à observer aussi, c'est que d'une part, comme je l'ai dit, dans un pays qu'on a longtemps cru immunisé face à l'extrême droite, un parti d'extrême droite a su, en arrivant par une porte sans doute un peu différente, par la porte de l'euroscepticisme notamment, à s'imposer de manière brutale, rapide et peu attendue, il faut le dire, dans le paysage politique allemand. C'est aujourd'hui une formation avec laquelle il faut compter, les résultats récents nous le démontrent encore, mais c'est aussi un élément intéressant à analyser dans le sens où cette formation, à contrario de ce qu'on observe par exemple en France avec le Rassemblement national ou déjà le FN avant lui, qui essaie dans ce cas-ci de se dédiaboliser, de se légitimer, on est face avec l'AfD une formation qui, à l'inverse, contribue toujours plus à se radicaliser et assume son positionnement radical, et je le disais notamment avec certaines références parfois à des slogans nazis par exemple. Donc on voit ainsi deux spécificités à l'analyse de l'extrême droite allemande contemporaine.
0: Et maintenant, avec donc ce score historique pour l'AfD en Saxe-Anhalt, est-ce que c'est un tournant pour le parti ou c'est plutôt une victoire symbolique?
1: Alors, symbolique certainement, c'est très clairement une victoire importante sur le plan symbolique pour cette formation. C'est une victoire aussi effectivement pour le parti dans les faits, puisque c'est un jalon supplémentaire dans sa progression. Comme je le disais, rarement ce parti a été à ce point en tête, et surtout avec une force. Alors il a déjà été en tête dans d'autres régions, notamment en Thuringe il y a quelques années, mais jamais il n'avait à ce point était proche d'une majorité absolue. En réalité, il n'alimente que 3 sièges pour seul gouverner la Saxe-Anhalt. Donc voilà, on voit que c'est une situation assez particulière, un nouveau jalon dans sa progression qui peut-être va contribuer à le normaliser davantage encore dans le paysage politique allemand, ou peut-être pourrait, on est dans l'ordre de l'hypothèse, finalement renforcer l'idée selon laquelle auprès de certains citoyens, le vote sanction, c'est bien, mais en même temps, il peut effectivement conduire à l'accession au pouvoir de cette formation et pas simplement servir de signal d'alarme à l'égard d'autres formations politiques plus traditionnelles. Donc voilà, ça pourrait effectivement servir le parti, ça pourrait à l'inverse le desservir aussi. On verra, l'avenir nous dira évidemment qu'est-ce qu'il en sera surtout, mais dans tous les cas, c'est un élément important pour la vie, je dirais, de l'AfD comme parti politique en Allemagne.
0: C'est ça, et cette poussée électorale hein, qui a été toute régionale ce coup-ci peut-elle se poursuivre et donc voilà transformer durablement la politique allemande? Donc autrement dit, est-ce que l'AfD peut véritablement un jour arriver au pouvoir à Berlin?
1: Alors, c'est évidemment très difficile à dire, dans le sens où il est toujours difficile d'anticiper ce qu'il sera, évidemment, surtout lorsqu'on parle de politique, sachant qu'un contexte parfois bien particulier peut avoir une influence majeure sur les rapports de force électoraux notamment, mais vraisemblablement, la trajectoire que l'on observe depuis quelques années désormais, depuis 2013 et la création de l'AFD, c'est que c'est une formation qui tend toujours à se renforcer davantage. Et donc, on peut effectivement s'attendre à ce que cette formation continue à garder à tout le moins un poids important et à influencer d'autres formations politiques. Même si elle n'intervient pas au sein d'un exécutif, on ne peut pas exclure que cette formation pourrait, dans les faits, avoir un impact sur les autres partis, par exemple la CDU. Je le disais, il y a déjà un impact qui peut être observé dans une certaine mesure, notamment dans ses positionnements migratoires, par exemple, mais on ne peut pas exclure que, sans être au pouvoir, cette formation se renforce en termes d'influence.
0: Plus largement, en Europe aussi, l'extrême droite progresse. Alors voilà, est-ce que les digues qui retenaient cette formation politique, historiquement, qui étaient exclues du champ du possible après 1945, est-ce que ces digues sont en train de sauter?
1: Et ce qu'on observe très certainement, c'est qu'on passe de plus en plus, de manière générale, d'attitude de fermeté ou de fermeture à l'égard de l'extrême droite, y compris avec des cordons sanitaires, comme on en a en Belgique, comme... il y en a un de manière moins formelle, mais néanmoins en Allemagne jusque récemment, comme il y en a eu un, alors il semble avoir sauté aussi, mais en Suède. Mais on voit en tout cas que l'on passe de ce type d'attitude vers des attitudes davantage d'ouverture à l'extrême droite. Alors ça passe soit par une récupération des thèmes, du vocabulaire, des propositions, voire même des décisions, lorsque certains partis sont au pouvoir, de l'extrême droite, où il s'agit vraiment de concrétiser certains éléments, parfois partiels, mais quand même de programmes électoraux typiques de l'extrême droite. Parfois, il s'agit même d'aller gouverner avec l'extrême droite, avec cette situation intermédiaire. Par exemple, depuis 2022 et jusque septembre 2026, de la Suède, où on a un parti d'extrême droite qui ne siège pas au gouvernement, mais soutient depuis l'opposition un gouvernement minoritaire. Et ça, ça laisse place, on l'a vu en Suède, on l'a vu au Danemark, entre 2010 et 2012, aux Pays-Bas aussi, à des situations où l'extrême droite, finalement, a une force de chantage, une force d'influence très forte. Et donc, typiquement, ça montre que ces formations gagnent effectivement en poids, qu'elles soient au pouvoir ou pas. Et donc, très clairement, il y a une progression qui, aujourd'hui, semble en cours. Ça ne veut pas dire qu'elle est inéluctable et se maintiendra jamais. Le vrai risque, c'est que lorsque l'extrême droite est au pouvoir, on l'a vu en Hongrie, en Pologne aussi, on a vu des tentatives en Italie aussi avec Giorgia Meloni, elle tente généralement de cadenasser un petit peu certaines libertés garanties assez fondamentales dans les constitutions souvent ou dans d'autres textes, notamment internationaux. Et donc la vraie question, c'est dans quelle mesure est-ce qu'elle va aller jusqu'au bout de sa démarche et finalement transformer une démocratie libérale en démocratie que l'on qualifie, que Viktor Orban lui-même qualifiait par exemple d'illibérale. L'exemple hongrois est intéressant parce qu'il démontre aussi que rien n'est figé. Après un certain nombre d'années et plusieurs mandats successifs à la tête du gouvernement hongrois, Viktor Orban a néanmoins connu un revers majeur lors du scrutin du printemps 2026, qui ne lui a pas permis de remplir pour un nouveau mandat. Et on a connu un basculement, alors toujours conservateur, mais néanmoins d'extrême droite, qui vise à restaurer un certain nombre de libertés ou de pluralisme aussi dans la société qui auraient été confisquées ou en tout cas rendu difficile par Viktor Orban. Donc on voit aussi que malgré ce chemin qui semble effectivement aller dans la direction d'une progression inéluctable de l'extrême droite, rien n'est figé et qu'on observe, par exemple en Hongrie, par exemple au Brésil, mais on verra si ça peut se tenir sur le long terme lors des élections du de l'automne prochain, qu'il peut aussi y avoir des retours, des renvois dans l'opposition, parfois assez marqués, de l'extrême droite après un ou plusieurs mandats parfois.
0: Et une dernière chose, parce que effectivement l'Allemagne est quand même un voisin direct. Quelles sont les leçons à retenir, en tout cas pour la Belgique, chez qui en tout cas ce cordon sanitaire semble tenir, en tout cas en Wallonie. Est-ce qu'il y a des choses à en tirer, une leçon politique à apprendre?
1: Je pense que la principale, c'est que malgré un sentiment de d'immunité, comme je le disais, dans un pays ou une région face à l'extrême droite, le fait de se sentir préservé pour des raisons alors, historiques, par exemple en Allemagne, du fait que les plaies pouvaient encore sembler ouvertes, il y avait encore une mémoire vive entre les générations aussi de l'expérience de l'extrême droite au pouvoir, ou pour d'autres raisons comme en Belgique francophone aussi. Malgré cela, on voit que rapidement, soudainement et parfois de manière peu prévisible, l'extrême droite peut néanmoins se développer. On a localement qui le démontre. Si on va un peu plus au sud, l'Espagne avec Vox Le Portugal avec Chega nous le démontre très bien aussi. Et donc, ça peut effectivement nous conduire à tirer comme conclusion que il n'y a pas d'immunité naturelle, comme je le dis souvent, en face à l'extrême droite, et qu'on peut effectivement, surtout lorsque, et c'est le cas au sud de la Belgique, notamment lorsqu'il y a une offre qui tente de se structurer, mais aussi une demande électorale, donc des électeurs prêts à voter, compte tenu d'un terreau bien particulier pour des formations qui offrent un programme qui tienne un discours de type d'extrême droite, elle pourrait effectivement se développer de ce côté du pays aussi. Donc ça appelle évidemment à toute une forme de vigilance bien particulière, me semble-t-il.
0: Benjamin Biard, un immense merci. Hein, je le rappelle, donc vous êtes chargé de cours, invité à l'École des sciences politiques et sociales de l'UC Louvain et spécialiste de l'extrême droite et du populisme. Un immense merci pour votre participation à cette émission.
1: Merci à vous, bonne journée.

Ce qui se joue aujourd'hui en Saxe-Anhalt dépasse donc largement les frontières de ce land de l'Est de l'Allemagne. La progression de l'AfD interroge la capacité des partis traditionnels à répondre aux inquiétudes d'une partie de la population, mais aussi la solidité du cordon sanitaire qui, jusqu'ici, a empêché l'extrême droite d'accéder au pouvoir en Allemagne. Une chose est certaine, avec plus de 44% des voix dans cette région, l'AfD n'est plus une force marginale. Reste désormais à savoir si cette victoire constitue un point culminant ou une nouvelle étape dans sa marche vers le pouvoir. C'est ici que s'achève ce numéro de Sous les titres. Merci encore à Benjamin Billard pour ses éclairages et ses explications. Et merci à vous de nous avoir suivis. 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

0: 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Le flash vous est présenté par Théo Lenens. Bonjour Théo.
1: Bonjour Patrick, bonjour à tous et à toutes et bienvenue dans ce journal. Le modèle wallon d'allocation familiale est jugé pertinent mais pourrait encore être amélioré. C'est la conclusion d'un groupe d'experts chargé d'évaluer le dispositif mis en place en 2020. Parmi les pistes avancées figure une automatisation accrue des droits et de meilleurs outils pour évaluer l'efficacité du système. Les experts soulignent toutefois que certaines données, notamment sur les revenus des ménages, ne sont pas encore disponibles pour mener une analyse complète. Ils estiment aussi qu'il est encore trop tôt pour mesurer tous les effets à long terme du modèle. Une nouvelle évaluation pourrait donc être menée progressivement à mesure que davantage de données seront disponibles. Quoi qu'il en soit, le ministre wallon de la Santé et des Solidarités, Yves Coppieter, s'est réjoui de ces conclusions et assure vouloir poursuivre l'amélioration du dispositif pour le rendre plus lisible et mieux adapté aux besoins des familles. Environ 850 élèves ont été évacués ce vendredi matin d'une école de Gand après des menaces faisant état d'une possible fusillade. La police dit prendre ces menaces très au sérieux et poursuit son enquête. Les élèves ont été accueillis dans une salle de concert à proximité de l'établissement. Les forces de l'ordre ont été déployées en nombre sur place et la province de Flandre-Orientale soupçonne que le compte d'un élève ait été piraté et utilisé pour envoyer des messages de menaces à plusieurs enseignants. Aucun autre détail n'a été communiqué à ce stade. Plusieurs dirigeants ont rendu hommage aux victimes des attentats du 11 septembre 2001 à l'occasion du 25e anniversaire de cette tragédie. Près de 3000 personnes avaient perdu la vie après le détournement d'avion qui s'était écrasé sur le World Trade Center à New York et sur le Pentagone près de Washington. La présidente de la Commission européenne, Ursula von der Leyen, a appelé à une journée de recueillement. Elle a rendu hommage aux milliers de personnes qui ont quitté leur domicile ce matin-là et qui ne sont jamais revenues. En France, Emmanuel Macron a salué la mémoire des victimes et le courage de ceux qui ont risqué leur vie pour porter secours. À New York, le maire Zoran Mamdani a lui aussi rendu hommage aux victimes, soulignant l'élan de solidarité et de sacrifice qui avait suivi les attentats. Les Houthis, les rebelles yéménites soutenus par l'Iran, affirment avoir pris le contrôle d'une île stratégique dans le détroit de Bab el-Mandeb. L'information est rapportée par l'AFP qui cite un responsable gouvernemental yéménite. Cette île se trouve au cœur du détroit qui est un passage maritime stratégique entre la mer Rouge et le golfe d'Aden. Une prise de contrôle qui inquiète pour le trafic maritime international. En cas de blocage, les navires devraient contourner l'Afrique par le cap de Bonne-Espérance avec un trajet beaucoup plus long et coûteux. Les tensions dans la région ont aussi contribué à faire grimper les prix du pétrole avec un baril de Brent autour des 106$ ce vendredi. Et côté sport, Remco Evenepoel participera au chrono des Nations le 18 octobre prochain aux Herbiers en France. Les organisateurs ont confirmé vendredi le retour du Belge dans cette épreuve disputée sous la forme d'un contre-la-montre individuel. C'était votre journal national. Belle journée à l'écoute de RCF.

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1: 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Bonjour à tous, c'est Magali chez Louise et sur RCF Sud Belgique. Je suis encore en très bonne compagnie pour notre rendez-vous musical hebdomadaire. Pendant une heure avec Patrick, Olivier et Alexis, on va vous mettre du rock and roll dans les oreilles. Vous le savez, c'est à consommer sans modération.
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3: Eh bien, bienvenue sur Rock City by the Big Four, une production de Louise et RCF Sud Belgique, réalisée depuis les studios de Louise à Louvain-la-Neuve. 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
4: Aujourd'hui, on propose de poursuivre l'exploration de notre thème du mois « Back to the 60s ».
5: Oui, et c'est un thème super intéressant parce que cette décennie marque franchement la transition du rock'n'roll des années 50 vers un rock plus moderne qu'on peut dire dominé par la British Invasion.
1: Ouais, l'invasion britannique, t'en avais justement parlé la semaine dernière, Alexis. Eh ben, on l'a retrouvé aussi dans notre playlist avec les Stones, The Who, les Beatles ou encore Marianne Faithfull. Mais cette semaine, j'ai décidé de commencer avec une artiste allemande, Nico. Mannequin, chanteuse, actrice, elle a multiplié les carrières et est considérée comme une muse.
5: une formation professionnelle.
3: Voilà, des formations.
1: Ouais, complètement. Une muse des années rock. Elle côtoie Bob Dylan, les Rolling Stones et enregistre en 1965 son premier titre. Mais elle est surtout connue pour avoir été la muse du pape du pop art Andy Warhol. Warhol qui va même jusqu'à imposer Nico à un petit groupe de musique encore inconnu à l'époque, The Velvet Underground. Andy Warhol était en fait le producteur de leur tout premier album. Vous savez, le mythique album à la banane sorti en 1967. Nico chante sur 3 titres. Ensuite, elle lance sa carrière en solo avec des sons composés par Bob Dylan, Tim Hardin ou encore Jackson Browne. On l'écoute ici avec son titre « These Days ».

0: Oui, bah j'avoue, c'est pas vraiment du rock, mais bon,
1: mais
0: c'est
1: on
0: un.
1: Critiquait, hein.
0: Mais, oui, mais non, on critique pas. Mais on entend quand même bien que c'est une chanson qui a été écrite par un trompettiste, hein, avec ouais. Tous les cuivres qu'il y a là-dedans. Effectivement, donc c'est le trompettiste fondateur Robert Lama. La chanson est d'abord parue sur l'album Chicago Transit Authority en 1969. Eh bien, c'est une célébration optimiste sur le début de nos relations. Voilà. La version live de 1971 sur l'album cité Chicago al Carnegie Hall met en valeur le line-up originel à 7 membres. 7 membres avec des sections, les sections de cuivre et des rythmes caractéristiques. Alors voilà, écoutez, c'était le morceau Beginnings de Chicago.
2: Magnifique.
0: N'est-ce pas ? T'aimes bien ça, toi ?
2: Oui, moi j'aime bien, j'aime beaucoup. En plus, ce premier album, Chicago Transit Authority, est très très bon. On va enchaîner, évidemment, avec un classique de chez classique, un titre qu'on doit à un certain Billy Roberts. Ah, en fait, pas vraiment. En fait, c'est le premier artiste qui en a fait un succès en 62, mais l'auteur original, il est inconnu.
0: D'accord.
2: Alors, je fais un petit peu durer le suspense. Hein. Ce morceau, il a été popularisé en 1965 par un certain Tim Rose. Et surtout, l'année suivante, à la toute fin de l'année suivante, par un certain monsieur Jimi Hendrix.
0: Alors, il n'y a pas
2: titre,
0: photo là.
2: C'est évidemment Hey Joe, un titre qui parle d'un gars qui est en cavale après avoir fait un féminicide avec une arme à feu, après avoir tué sa femme à un coup de pistolet. Bref, un truc un peu sordide. Jimi Hendrix, on connaît son histoire, il a un début de carrière, il est américain, il a un début de carrière aux États-Unis, puisqu'il ne marche pas très bien. Et puis, il est découvert aux États-Unis par le bassiste du groupe des Animals, qui l'emmène en Angleterre en disant « Je veux faire de toi une star », et ça fonctionne. Le premier tube de Hendrix fonctionne à fond à Londres, c'est Hey Joe, c'est cette reprise de Hey Joe. Le titre figurera évidemment sur le premier album du Jimi Hendrix Experience, dans sa version américaine. Je pense que sur la version anglaise, il n'y est pas. Je crois que sur l'américaine, oui, parce qu'à l'époque, il n'y a pas toujours les mêmes titres sur les albums. Que dire d'autre si ce n'est que Hey Joe est le dernier morceau que Jimi Hendrix a interprété au festival de Woodstock devant 81 parterres clairsemés de 80 000 personnes
0: qui dormaient
2: le dimanche matin.
0: Ouais. Et est-ce qu'il n'a pas joué en France aussi?
2: Ah oui, en première partie de Johnny Hallyday.
0: Oui, c'est ça. Oui,
2: oui, absolument. Bien, ouais. Exactement. Hey Joe, évidemment, a été repris par plein de gens. Hein. Il y a une version des Birds aussi sur l'album Fifth Dimensions dont je vous ai parlé la semaine dernière. Et puis une version aussi sur le premier album de Deep Purple, Shades of Deep Purple, en 68. Bon, là, on écoute la plus connue de chez connus, c'est Hey Joe par Jimi Hendrix Experience.

0: reste quelque part dans les grands groupes britanniques de la British Invasion, le Mercy Beat particulièrement ici. C'est pas Liverpool, c'est Manchester. Un groupe qui s'est formé un peu avant les Beatles, peut-être pas tout à fait avant les Quarrymen qui étaient les ancêtres des Beatles. On est en 1959. C'est Freddie in the Dreams avec particulièrement Freddie Garrity, le chanteur leader qui nous avait quitté en mai 2006 à l'âge de 69 ans. Ici, cet extrait de leur deuxième album, You Were Made Me, sorti en octobre 1964. Et le titre Silly Girl était paru en simple. La face B du titre I Understand, s'était classé 5e au Billboard américain. Magali, on va être un peu moins rock là de nouveau.
1: Oui, ouais. Après, c'est quand même la toute première chanteuse rock, ou en tout cas la première femme à avoir eu du succès dans le style rock et country. Ouais, oui. Je parle de Wanda Jackson, célèbre pour ses grognements caractéristiques contrastant avec son physique de jeune fille. Wanda dégage une énergie phénoménale sur scène. Elle sort avec Elvis Presley, elle travaille avec Johnny Cash et Jerry Lee Lewis. Bref, c'est la reine du rockabilly. On reparlera un peu de ce style plus tard dans l'émission. Mais bon, vous vous en doutez, être une femme et chanter une musique jugée immorale dans l'Amérique puritaine des années 50, c'était pas simple. Elle l'a d'ailleurs expliqué en interview, je la cite: imaginez ce que les responsables des radios pensaient d'une adolescente chantant cette musique. Ils ne passaient pas mes disques, ils craignaient que je corrompe leur fille. Mais le succès va arriver tout de même avec son premier véritable hit, Fujiyama Mama, qu'elle obtient au Japon et qui se classe numéro 1 des ventes en 1957. Mais bon, comme notre thème du mois, ce sont les années 60, j'ai choisi le titre Stupid Cupid, issu de son album Right or Wrong, sorti en 61. Wanda Jackson dans Rock City.
2: Et elle faisait des déhanchements. Hein.

0: Ouais, quoique ça a l'air un peu soul quand même, hein. Il y avait un peu du James Brown dans la voix, etc. etc. Mais enfin, c'était pas James Brown, c'était Monsieur Bob Seger, avec le morceau Heavy Music, écrite par lui-même. D'ailleurs, cette chanson est d'abord enregistrée en 1967 avec le Bob Seger System. C'est un rock énergique sur la puissance de la musique. Sa reprise en 2006 sur l'album Face the Promise montre la longévité du terme, donc Heavy Music, dans son œuvre et surtout avec sa voix toujours aussi puissante en 2006 qu'en 1967. Voilà, je passe la parole.
1: Eh bien, on va continuer, on va revenir encore quelques années en arrière. On est en 1964 avec ce qui était considéré par beaucoup comme le premier morceau de hard rock de l'histoire. Est-ce que quelqu'un voit de quel morceau je veux parler sans regarder votre conduite?
2: J'ai vu la conduite.
3: Pas la conduite sous les yeux, mais je ne sais pas. J'ai l'impression que tout le monde décrète que c'est le premier de quelqu'un.
0: Attends. Et c'est quelle année?
1: 64.
0: Hard rock. Ça va être difficile, ça. Je vais aller au hasard Deep Purple, mais c'est pas ça.
1: Non, en 64, il n'existait pas en 64. C'est les Kings. Les Kings avec You Really Got Me. Avec un riff distordu. Alors, comment est-ce qu'il a été obtenu, ce riff distordu? Tout simplement parce que le guitariste Dave Davis avait lacéré
0: les cônes.
1: Lacéré son ampli.
0: Les
1: haut-parleurs de son ampli avec une lame de rasoir pour avoir un truc qui. Voilà, exactement. Un truc qui vibre. Le morceau est écrit évidemment par son frère Ray Davis. Et pour la petite anecdote, il y a une légende récurrente qui dit que le solo de guitare en studio a été interprété par Jimmy Page à l'époque, ce qui a été pas mal démenti par les membres du groupe. Il est possible que Jimmy Page était en studio à ce moment-là et qu'il ait joué sur certaines versions du morceau, sur les tracks 2, track 3, mais c'est pas la version qui a été retenue. La version retenue, c'est un des Davis. C'est pas Jimmy Page qui est dessus. Pourtant, cette légende a été longtemps entretenue par John Lord de Deep Purple, justement, on parlait de Deep Purple, parce que John Lord était présent en studio et lui, il joue du piano sur le morceau. Voilà. You Really Got Me, 2 minutes 12 de hard rock façon 60s.

0: Un instant avec le groupe de Human Beings, on était plutôt dans le style garage rock, un groupe originaire de l'Ohio actif à la seconde moitié des années 60, extrait d'un de leurs deux seuls albums, Nobody But Me, le premier album sorti en 1968. Le simple était sorti d'ailleurs aussi en février 68, avait atteint la 8e place au Billboard américain. C'était repris aussi dans un film de Quentin Tarantino, dans Kill Bill Volume 1 de Human Beings, avec ce titre, la plage titulée de l'album Nobody But Me. Magali, où nous emmènes-tu ?
1: Oui, vous êtes toujours dans Rock City by the Big Four. Tout au long du mois de mars, on vous plonge dans l'univers des 60s. Alors, juste avant, moi, je vous parlais d'une reine du rockabilly, Wanda Jackson. Eh bien, voici une autre, Janice Martin, surnommée The Female Elvis. Elle obtient son plus grand succès avec la chanson My Boy Elvis. Alors, bon, on est un peu avant sur les années 60, puisque le rockabilly, c'est la décennie précédente. Bon, tant pis, j'assume, hein. Et d'ailleurs, est-ce que vous savez c'est quoi le rockabilly ?
2: C'est le rock d'un gars qui s'appelait Billy.
1: Oh là là, ça ne s'améliore pas.
3: Ça se joue avec la contrebasse.
1: Non. C'est une contraction entre deux termes, rock, ça vous connaissez,
3: ouais.
1: Et le hillbilly.
3: Oula.
1: Le hillbilly, c'est un terme utilisé pour décrire les personnes vivant dans les montagnes et les campagnes aux États-Unis. C'est un peu péjoratif, ce genre des pecnos, quoi.
2: C'est du rock de pecno, quoi.
1: C'est du rock de pecno, c'est de la country, en fait.
2: Ouais, de la country, disons-le tout simplement.
1: Tout simplement. Et Elvis Presley, c'est l'icône des pecnos. Mais comme je vous l'ai dit,
3: c'est l'iconasse des pecnos.
1: Ouais, c'est le pendant pecno de féminin, c'est Janice Martin. On se l'écoute avec son titre Drugstore Rock and Roll, sorti en 1956. Rock Bob Jones.

0: Bah, je pense que c'est un des précurseurs du rock'n'roll, Monsieur Chuck Berry avec Bye Bye Johnny. Chanson qui est sortie en 1960 et bon, cette chanson est une suite narrative à Johnny B. Good. Oui, donc il y avait Johnny B. Good et ici c'est Bye Bye Johnny. Elle raconte en fait le départ de Johnny pour Hollywood. Elle suit la formule éprouvée de Berry, un riff de guitare reconnaissable. Franchement, on sent bien là. Hein, la tenue de Chuck Berry, et une histoire sur la culture adolescente américaine. Elle influence plusieurs générations de guitaristes rock, et pour cause, hein, parce que c'est vraiment, je pense, un des papis du rock.
1: On va retrouver...
0: Un autre papy du rock ?
1: Oui, notamment un des papys du rock, mais surtout un des piliers fondamentaux de la British Blues Invasion dans les années 60, dans laquelle on comptait notamment les Rolling Stones, hein, qui au départ étaient d'abord un groupe de reprises de blues américain plutôt que de composition,
0: avant de
1: composer eux-mêmes et de créer de la pop finalement, hein, comme les Beatles. Eh bien, c'est les Yardbirds. Les Yardbirds, il y avait aussi Fleetwood Mac, ce genre de formation. Mm-hmm. Ils défendaient tous le blues américain. Mais les Yardbirds, plus que les autres, ils ont vu passer en leur sein une kyrielle de guitaristes
0: Clapton, non ?
1: Hyper connu, oui. Ben voilà, disons-le, Clapton, notamment, ils ont révélé Clapton. Il y a eu Clapton, il y a eu Jeff Beck, il y a eu Jimmy Page.
0: Ouf.
1: On le sait très bien que Led Zeppelin n'est autre qu'un groupe fondé sur les cendres des Yardbirds, puisque Jimmy Page était le seul membre restant. Il a dû assurer une tournée des Yardbirds.
0: Tout seul,
1: tout seul. Du coup, il a refondé un groupe qui s'appelait les New Yardbirds et qui est devenu Led Zeppelin pour la suite. Mais là, on est beaucoup plus tôt. On est en 65. C'est le premier grand tube des Yardbirds, qui n'est pas du blues, qui est un titre qui s'appelle For Your Love. Eric Clapton joue dessus, et Eric Clapton juste après ce titre a quitté les Yardbirds en disant que ça sonnait beaucoup trop pop pour lui, et lui qui était un grand défenseur du blues, il n'a pas voulu continuer l'aventure, probablement déçu par le fait que le premier succès des Yardbirds soit purement et simplement un morceau de pop. De pop musique. Bon, on l'écoute parce que c'est quand même un très bon titre, For Your Love, les Yardbirds.

0: Si je vous dis les Shocking Blue, tout le monde répondra à Venus, qui était un grand numéro 1 au Billboard américain. C'est le groupe hollandais, effectivement, les Shocking Blue, un groupe aussi un peu style garage rock, surtout. Il a redémarré sa carrière ici avec l'arrivée de Mariska Veres au chant. La chanteuse, à la fin de cette année, ça fera précisément 20 ans qu'elle nous quittait à l'âge de 59 ans. C'était un simple, juste, qui était sorti en novembre 68, qui n'a pas été repris immédiatement sur un album. Direction, un autre style avec toi, Magali.
1: Encore et toujours. Mais on reste quand même dans les 60s, hein, avec Sally Go Round the Roses, un single sorti en août 1963, interprété par The Jeanettes, groupe féminin américain originaire du Bronx. C'est leur plus grand succès puisqu'il a atteint la deuxième place du Billboard Hot 100 aux États-Unis en 63 et c'est vraiment un hit, hein, à cette époque-là, et il reste aujourd'hui un des classiques du son girl group des années 60. Même si The Jeanettes n'a pas eu d'autres grands succès, Sally Go Round the Roses a eu une influence notable. Elle a inspiré des artistes comme Grace Slick avec son groupe The Great Society, et c'est d'ailleurs comme ça que j'ai découvert cette chanson, et d'autres versions ont été faites par des groupes comme Pentagle et même Donna Summer sous le nom Donna Gaines dans les années 70. Sally Go Round the Roses.

0: Les portes de Rock City vont bien tout de nouveau se fermer. On est bien dans le thème Back to My 60s. Ça fait penser, il y a autre chose à Back to My 70s. Ça vous dit rien, ça? Une chronique qu'on peut retrouver d'ailleurs sur RCF, mais aussi sur Internet, si je ne me trompe pas, non?
1: Absolument. Alors, Back in My 70s sur RCF, c'est évidemment une chronique le lundi dans l'émission L'Instant Présent. C'est tous les lundis. Et un format émission à retrouver en format 30 minutes à retrouver également sur RCF et puis mon site internet évidemment qui reprend tout ça, les chroniques de Lee.net.
2: À écouter.
3: Je n'ai pas donné mon accord pour cette promo gratuite. Je rigole. Non, c'est qualitatif à l'écouter.
1: Voilà.
2: Eh bien, bon, ben, on va terminer alors avec The Allman Brothers Band et le morceau Trouble No More. En fait, c'est une reprise d'un blues de Muddy Waters qui est souvent joué en concert par les Allman Brothers Band. Les versions live, notamment avec le line-up original incluant Duane Allman, transformaient ce blues en de longues improvisations jumelant deux guitares, définissant le son du Southern Rock. Est-ce que Wiki a quelque chose à ajouter ?
1: C'est un morceau qui provient du premier album éponyme, donc d'Allman Brothers Band, qui effectivement est sorti en 1969, donc à la toute fin des années 60. On est quand même encore dans les années 60.
3: L'année érotique.
1: Les Allman Brothers, évidemment, tu le disais à l'instant, y a deux guitaristes qui sont tous les deux des lead guitares. On n'est pas dans le format un guitariste rythmique et un solo. On est vraiment sur deux solistes qui se complètent et c'est ça qui fait le son Southern Rock. Duane Allman, évidemment, et Dickie Betts de l'autre côté. Duane Allman, qui malheureusement nous a quitté dans un accident de moto en 1971. Voilà.
2: C'est dommage tout ça, hein. Donc ils nous quittent tous comme ça. Enfin,
0: Le rôle des années 60, les pionniers de la musique rock, mais tout doucement ils arrivent un peu en fin de carrière malheureusement. Tout le monde aura un jour le même sort quelque part, c'est triste à dire.
2: Non, c'est pour ça que j'ai fait un gros soupir.
1: Heureusement, ils ne décèdent pas tous dans des accidents de moto.
2: Non, ça c'est bien ça.
0: Alors on va dire, prenez soin de vous, de ceux qui vous entourent, et rendez-vous la semaine prochaine.
2: On vous embrasse, bye bye, et merci Alexis.

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2: il est 16h.
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8: Des personnages et des personnalités en Belgique, c'est pas ce qui manque. Aujourd'hui, nous allons parler d'un parcours, mais unique. Je pense qu'avant eux, personne n'a fait ce périple et après eux, personne ne l'a refait. Je parle des ACM, ACM, auto-canon mitrailleuse. C'est un véhicule blindé, les premiers griffons, hein, les premiers véhicules blindés inventés à la guerre de 14, envoyés sur le front russe. Suite à une demande faite au roi Albert, semblerait-il, qui a dit « Mais oui, vous pouvez les avoir ». Ces véhicules sont partis en Russie et avec l'adjudant Klinkenberg et Richard Hahn ici, nous allons essayer de reproduire un petit peu ce parcours parce que c'est rocambolesque.
9: Ben, tout au départ, c'est une initiative personnelle d'un lieutenant au quart qui, sur le champ de bataille entre Liège et Anvers, a transformé deux voitures en auto-blindées, donc du bricolage, avec notamment son équipe qui était composée de barons, voire même un prince Baudouin de Ligne, et qui, malheureusement pour eux, sont tombés dans une embuscade un peu avant Anvers et ont tous été tués. Puis l'armée belge s'est dit, mais c'est pas mal ces auto-blindés, on va en construire. Et c'est la firme Minerva qui en a construit une trentaine. Évidemment, la guerre avance dans le temps. L'armée belge tient 2 mois et demi sur le front avant de s'enterrer sur l'Isère. Et ces automitrailleuses sont très vite inefficaces, puisque s'enterrer, une guerre de position, ces engins n'ont plus de grande utilité. Mais on pense que cette guerre de tranchées ne va pas durer longtemps. Donc l'état-major qui est retranché derrière les lignes, notamment en France, décide d'en construire de nouveau, mais elles seront construites à Paris, sur des châssis Mors et Peugeot, mais avec une mécanique Minerva. Donc on en construit des nouvelles, et une nouvelle équipe se forme sous le commandement du major Colomb. Ces hommes, évidemment, sont avant l'heure des héros. Donc, ils sont accueillis par la population française. On leur offre le restaurant, le théâtre, les cinémas, Versailles, etc. Jusqu'à la mise en opération de ces véhicules qui sont amenés sur l'Isère. Évidemment, là, de nouveau, elles ne servent à rien. Les hommes attendent, le combat s'enlise. Jusqu'à une inspection du champ de bataille par le roi accompagné de l'attaché militaire russe, qui voit ces engins et qui se dit « Mais or ici, elles seront efficaces, c'est une guerre de mouvement. » Et c'est là que le roi lui a dit bah, « Écoutez, si vous les voulez, prenez-les. »
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0: t'attends.
1: Donc, les voilà embarqués à Brest pour aller dans le Grand Nord, finalement.
2: Oui, oui, oui. Mais avant Brest, ils retournent d'abord à Paris. Il faut les préparer. Là, on fait le contingent qui est de 361 hommes, si je ne m'abuse, composé d'une quinzaine d'automitrailleuses, de camions transport de pièces et de matériel, de motos et de vélos. Bon, ça, c'est l'ensemble de l'unité qui part à Brest, sur un vieux paquebot anglais, surchargé d'hommes, parce qu'on y met en plus des ouvriers belges qui partent travailler en Russie. Et évidemment, on ne prévoit pas de nourriture en suffisance pour tout le monde. Donc, inconfort, manque de nourriture, le froid, tombent en plus dans une tempête, donc ils sont au bord de la mutinerie, hein, donc ça se passe mal.
1: Ils voient Arkhangelsk, c'est pas vraiment la Riviera. Hein.
2: Non, et là, Arkhangelsk, si je prononce bien, ben, ils arrivent avec des températures de moins 20 degrés.
1: Vous parlez magnifiquement russe, hein,
2: dis-donc. Oui, oui, oui. Et ben là, on va les équiper un peu à la russe, hein, avec des manteaux, des chapkas, etc., pour se préparer. Et ils vont faire 1500 km de train.
1: De l'époque, hein.
2: De l'époque, mais pas en première classe. Ils seront dans des wagons de transport matériel.
1: Il y a quand même un poil au milieu. Hein.
2: Oui, oui, probablement, mais voilà. Donc 1500 km de train pour rejoindre, bon, on va dire, l'Ukraine actuelle. L'Ukraine actuelle, hein, au bord de l'ancien empire austro-hongrois, où là, ils vont attendre longtemps avant de partir au combat. Et cette attente se passera assez mal, surtout avec les officiers russes qui auront pas mal de voix de fait sur nos hommes. Et l'entente avec les soldats russes, bon...
1: L'entente, il faut d'abord s'entendre et se comprendre.
2: Se comprendre.
1: Ce sont souvent des illettrés, les moujiks.
2: Voilà, illettrés pour la plupart, et à part la vodka, il n'y avait que ça qui comptait pour eux. Donc, je vais dire que c'est une attente qui sera assez longue et...
1: Nos hommes, ils avaient le péquet.
2: Ah, je suppose qu'ils avaient embarqué avec eux le péquet pour les Liégeois.
1: Je dis ça à dessein parce que dans les infos que j'ai lues un peu plus tard, ils ont même fait une petite distillerie. Hein.
2: Oui, oui, oui, tout à fait.
1: Hein, oui, oui. On ne chasse pas le naturel, il revient au galop. Hein. Enfin, bref, voilà nos braves soldats en Russie, mais la situation est très compliquée à cette époque-là parce qu'il y a des troubles.
2: Pas encore, pas encore.
1: Ça va
2: arriver. Donc là on est en 1916, là ils vont partir sur le front. Donc ils vont partir sur le front, donc non loin de la frontière autrichienne, où il va y avoir une attaque massive russe qui va durer 4 mois. Donc c'est une bataille de 4 mois, dans le but de soulager d'une part les Italiens qui combattent contre les Austro-Hongrois et les Français qui combattent à Verdun. Donc cette attaque massive russe va obliger les Allemands et les Autrichiens à ramener des troupes vers l'Est. C'est ça qui fait qu'on soulage d'un côté les Français et de l'autre côté les Italiens.
1: Parmi cette équipée de soldats belges, il y a des personnages connus. Il y a les frères Thierry, dont Marcel va devenir un très grand poète belge, et il y a Julien Lahaut. Et on en reparlera tout à l'heure dans la suite de l'émission parce que ça a son importance. Alors, ils se battent.
2: Ils sont cités à l'ordre du jour à plusieurs reprises. Donc, ils font des missions remarquables, du harcèlement, du freinage, etc. Ils vont même stopper une grande attaque allemande à tel point que les Russes vont les embrasser. Donc, ils sont au combat des héros. Donc, durant cette bataille qui dure 4 mois, ils sont, pour les Russes, des héros. Évidemment, après, ils retournent au repos. Et là, de nouveau, attendent dans des bâtiments inconfortables.
1: C'est du mépris.
2: Oui, du mépris. Du mépris. À eux de rafistoler les fenêtres cassées, les toits qui fuitent, etc. Manque de nourriture. De nouveau, des voies de fait par les officiers. Donc, au combat, les héros en attente, 3 petits points, des moins que rien, du mépris.

0: on va avancer dans l'histoire parce que leur épopée va seulement commencer pratiquement. Nous arrivons à la révolution russe, 1917,
1: oui, oui.
0: Et là, les choses changent.
1: Voilà, 19,

0: Et puis, la deuxième révolution, évidemment, là, c'est terminé. La guerre s'arrête entre la Russie et les empires allemands et austro-hongrois. Ils doivent retourner en Belgique. L'ordre est donné de rentrer en Belgique. Alors, par le chemin de l'allée très difficile, aux mains des bolcheviks, il faut choisir un autre itinéraire, c'est la transsibérienne.
1: Et l'Allemagne est
0: Et
1: toujours en
0: l'Allemagne est toujours
1: guerre.
0: en guerre, mais bon, ils sont venus quand même par la mer.
1: Ils ont fait le tour,
0: Il faut
1: oui.
0: savoir qu'entre-temps, les Allemands ont développé les sous-marins, et donc c'était aussi très risqué de prendre cette partie de la mer. Donc ils vont choisir la transsibérienne. Mais en attendant, ils sont à Kiev, il faut trouver de l'argent, il faut trouver des papiers. Et là, ils doivent subsister. Subsister, ben, comment? Ben, c'est là qu'ils vont distiller de la vodka, la vendre, et avec cet argent, ben, manger, d'une part, se payer les billets de train, et trouver des papiers, parce que ça fonctionnait avec les bakchichs. Ça n'a pas changé. D'ailleurs, en Russie, c'est toujours toujours un peu le cas. Et c'est ce qui va leur permettre de prendre le train.
1: Dans, à mon avis, ils en ont distillé des
0: Je
1: litres.
0: pense, oui.
1: Alors, il faut bien s'imaginer la chose. On est à 1500, 2000 km de la maison et on fait le grand tour. Le grand tour, ça fait, allez, au bas mot,
0: C'est à peu près
1: 15 000 km.
0: ça. Donc d'abord la transsibérienne, c'est toute la Russie vers l'océan Pacifique en traversant une partie de la Chine. Donc là, le voyage commence, il va durer un mois environ de train, parce que bon, on s'arrête, ce n'est pas des trains prioritaires, chaque arrêt contrôle par les bolcheviks, contrôle, on les fouille, etc., jusqu'à la frontière chinoise. Et là, ils vont faire l'objet d'une fouille, mais approfondie, on les soupçonne de cacher des armes. Effectivement, ils les ont, mais ils les ont bien cachées. Mais on les soupçonne de cacher des armes pour prendre les armes avec les derniers hommes du tsar, ce qui n'est pas du tout le cas. Eux, ils gardent leurs armes parce que on ne sait jamais ce qui peut se passer, mais ils les ont bien cachées, on ne les a jamais trouvées. Et cette fouille va quand même s'arrêter grâce à des Cosaques qui étaient dans le même train et qui ont parlé pour eux parce qu'ils ont combattu avec eux. Et on dit aux bolcheviks, arrêtez, s'il vous plaît. Ces hommes nous ont aidés pendant 2 ans à combattre les Allemands. Ils rentrent chez eux, laissez-les passer. Et la fouille s'arrête. Mais 4 Belges de l'équipe vont prendre les armes avec le tsar. Et eux vont rester en Russie et continuer le combat contre les bolcheviks. Mais malheureusement, on n'a plus de traces d'eux.

0: Alors les Vla, Vladivostok.
1: Pas encore à Vladivostok, donc ils vont. C'est une locomotive chinoise qui va reprendre le train, ils vont traverser cette partie de la Chine pour arriver à Vladivostok.
0: Et là,
1: et là,
0: la flotte.

0: L'océan, ça va très bien se passer. C'est un navire de l'armée américaine. Donc, c'est pas l'Amérique d'aujourd'hui, mais c'est déjà une Amérique
1: C'est la fin du Far West.
0: c'est la fin du Far West. Donc, ils sont embarqués dans ce paquebot militaire, navire de transport de l'armée américaine, enfin de l'US Navy, et vont arriver à San Francisco. San Francisco, une douzaine de jours plus tard. Là, c'est l'accueil. L'accueil des héros. Ils seront accueillis successivement pour la traversée totale des États-Unis de San Francisco à New York, chaque fois comme des héros, avec des parades, parades à l'américaine évidemment, accueil très chaleureux, jusqu'à New York où là ils participeront à la parade du Memorial Day. Il faut savoir que depuis la fin de la guerre de sécession, tous les derniers samedis du mois de mai, c'est le Memorial Day qui a lieu partout dans le monde où les soldats américains ont combattu. D'ailleurs, donc chez nous en Belgique, par exemple, le cimetière américain de Henri Chapelle et de Neuville-en-Condrot, vous avez des cérémonies grandioses pour rendre hommage aux soldats américains tombés sur le
1: L'image
0: front.
1: qu'on peut se visualiser, je fais référence à Tintin en Amérique, où il y a eu la Tippetickett Parade, hein, où avec sa voiture, il traverse, je pense que c'était New York chez Tintin, mais c'est un petit peu
0: C'est
1: ça.
0: un peu ça.
1: Je pense qu'il s'est d'ailleurs aussi inspiré des autocanons en dessinant un véhicule blindé dans
0: Oui,
1: Tintin
0: oui.
1: chez les Soviets.
0: Oui.
1: C'est exactement
0: Certainement, oui,
1: ça, hein.
0: c'est ça, tout à fait.
1: Donc, traversée victorieuse, célébrissime aux États-Unis.
0: Leur période faste, c'est durant ce mois aux États-Unis, puisque début juin 1918, ils vont embarquer de nouveau sur un paquebot, la Français, où ça se passera de nouveau mal. Inconfort, interdiction de monter sur le pont supérieur, nourriture de nouveau pas très bonne, traversée jusqu'à Bordeaux. Et là, à Bordeaux, ils pensaient être accueillis comme des héros. Non, non, pas du tout. Un accueil très
1: Mitigé.
0: mitigé. On les renvoie vers la Belgique, où là, l'état-major se dit, ces gens-là,
1: Des baroudeurs.
0: voilà, baroudeurs, indisciplinés, on va d'abord leur donner congé, et surtout dissoudre l'unité. Et après le congé, on va les disperser sur le front de l'Isère, deux par-ci, deux par-là, surtout ne pas les laisser ensemble pour éviter peut-être des, je vais pas dire des mutineries ou des, mais les
1: Mais
0: disperser.
1: il y avait aussi la peur du communisme. Et c'est là que je reviens sur Julien Lahaut, parce que quelques décennies plus tard, on sait dans l'affaire Royale et tout ça, Julien a été assassiné, mais pendant toute cette période d'entre les deux guerres, Julien Lahaut, sans doute que son expérience en Russie, à vérifier bien entendu, a contribué à ce que Julien Lahaut est devenu.
0: Probablement, cette
1: Il y
0: aventure
1: avait toute
0: est.
1: une série de familles nobles, hein, qui étaient représentées, surtout dans les officiers, je pense, hein, des noms bien connus, mais il y avait la troupe également. Hein, et ces gars-là voyaient très bien, je pense, que la contagion, hein, de la démocratie, de... Ouais, chez nous, c'est un peu comme ça
0: Tout
1: aussi.
0: à fait, tout à fait.
1: Hein? Qu'est-ce qui reste de cette histoire aujourd'hui? Parce qu'on n'a jamais appris ça dans nos écoles. Hein.
0: C'est une aventure qui n'a pas, qui n'a pas fait l'objet de grands récits.
1: Ça aurait dû.
0: Hein? Ça aurait dû, c'est sorti très tard.

0: Richard, vous aviez des informations complémentaires.
1: Oui, je suis tombé sur un site russe avec des informations russes traduites en français. Et alors, les informations ne sont pas contradictoires, mais vraiment complémentaires. Donc, nous avions effectivement 13 automitrailleuses. J'ai le détail de l'armement, mais enfin, nous n'allons pas rentrer dans ce détail. J'ai la composition des effectifs. Donc, il y avait un major, un officier payeur, deux médecins, un pharmacien, un aumônier et environ 350-360 hommes qui ont œuvré simultanément sur le terrain. Parce qu'il faut savoir qu'il y avait une rotation et qu'au total, 444 hommes, suivant mes informations, auraient servi en Russie. Que dire également que lors des opérations en Russie, notre détachement était composé de différentes forces, mais était également soutenu par un détachement du 22e régiment cosaque. Donc nos hommes ont travaillé avec les Russes sur le terrain, n'ont pas travaillé seuls. Petite anecdote, ce qu'il faut savoir également, c'est que compte tenu de la spécificité des véhicules, quand ils devaient franchir un obstacle, par exemple une tranchée qui aurait été remblayée, le terrain n'étant pas plat, ils traversaient en marche arrière, compte tenu du poids du véhicule. Que dire encore,
0: Le canon, il pouvait tourner sur un axe.
1: Ah ouais, donc, pas du tout. Le canon était fixe. Et alors, parallèlement au canon, il y avait...
0: Très vulnérable, à ce moment-là.
1: Oui et non. Parce que le canon, en parallèle, avait une mitrailleuse 7,62 et une mitrailleuse séparée qui permettait de tirer dans différentes directions. Mais le canon était dans une direction fixe. Alors, que dire encore que les pertes, là, il y a une controverse sur les pertes. Donc, nous aurions perdu 8 hommes au combat, 2 de blessures mortelles, 1 disparu, 3 de maladies, 40 blessés. Mais sur une autre source, je trouve 13 morts au niveau des ACM. Puis une liste où on parle de 9 morts, puis de 15 morts qui sont représentés, dont le nom est représenté sur le mémorial qui est en Russie. Et alors, suivant les RM, il y aurait eu 33 morts. Que dire encore que...
0: Ce qui est finalement relativement peu par rapport au nombre...
1: Peu, parce que ici, les sources sont jusqu'à la finalité, ce qui veut dire les hommes qui sont rentrés en Belgique. Ce qu'il faut savoir aussi, c'est que nous avons des archives. Et ces archives, sur cette opération, sur cette odyssée, a été prise par les Allemands durant la guerre, puis par les Russes à Berlin, et les Russes ont restitué en grande pompe ces archives à la Belgique en 2002 contre des frais de garde de 180 000 $. Donc la chose est historique.
0: C'est ce qu'on appelle des roublards.
2: Quelqu'un de le dire. Donc c'était déjà l'ami Poutine.
1: En 2002 Poutine. Certainement. Donc notre histoire, aussi brève soit-elle dans ce cadre-ci, a une valeur certaine. Voilà. Alors ce qu'il faut savoir également, c'est que nous sommes partis, nous Belges, faire un périple assez extraordinaire. Mais n'oublions pas qu'à cette époque, nous avons reçu plusieurs milliers de soldats russes qui ont combattu dans nos tranchées durant la guerre de 14. Ça fera peut-être l'objet...
0: Ça peut aussi faire l'objet d'une émission.
1: Donc là, il y a pas mal de documents sur le sujet.
0: Bien, c'est carrément une tranche de notre histoire qui est un peu occultée et qui maintenant, grâce à nous, va ressurgir. C'est vrai qu'on trouve des informations parfois contradictoires, mais je pense que le carnet de route... Du frère de Marcel Thierry, je pense qu'il s'appelle Oscar d'ailleurs, mais je ne suis pas certain. Oscar Thierry, et il y en a d'autres qui ont écrit leur journal pour pouvoir... il y a eu des descendants qui ont livré aussi des informations, la fille d'une dame âgée à l'époque, parce qu'en 2015, il y a eu tout un... Pour le centenaire de l'événement, il y a eu des publications qui ont été faites. On peut se référer à ça également.
1: Paris Match a publié un article
0: aussi,
1: important.
0: Aussi, à cette époque-là.
1: Hein. Oui, et alors, en parlant de ce sujet à un ami, il m'a signalé qu'un de ses ancêtres avait écrit son journal de campagne dans les tranchées, un Belge. Et ce qui est vraiment étonnant, là, ça pourrait faire l'objet également d'une certaine écoute, que ces militaires belges et français qui étaient dans les tranchées ne sont pas restés en permanence. Ils allaient en repos.
0: Oui,
1: ils allaient en repos à Paris pour des sorties qui étaient mémorables. Ils ont souffert beaucoup. Il y a eu beaucoup de victimes, mais il y a eu des moments qui étaient vraiment très agréables, me semble-t-il. Et ça peut faire l'objet également d'une recherche particulière.
0: Merci Richard Hahn pour ce complément d'info. Merci adjudant. C'est toujours un plaisir de rencontrer des gens qui savent raconter des histoires. Merci.
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0: La journée annuelle des confréries a eu lieu ce 23 août à Tubize. Et c'était bien plus qu'un événement. Plutôt un moment de transmission des valeurs patrimoniales, culturelles et historiques qui font toute la richesse de nos régions. Les confréries sont les gardiens du goût, les artisans de l'ombre et les amoureux de la bonne chère. Cet événement était donc une occasion unique pour toutes les confréries gastronomiques de Belgique de se réunir, de partager leurs expériences et de promouvoir leurs valeurs. Et nous y étions, bien sûr. C'est en 1981 qu'une grande idée a jailli dans le chef de feu Raoul Fossé-Pré. Rassembler toutes les confréries de Wallonie et Bruxelles sur la grande place de la capitale. Il aura fallu 3 ans pour mener à bien ce projet. Et nous accueillons ici le dernier survivant promoteur de cette première édition.
1: Mesdames et messieurs, en titre et qualité, chers représentants provinciaux auxquels je suis particulièrement attaché, je ne suis que l'exécutant d'une grande idée. En effet, venir sur la grande place pour faire connaître les confréries gastronomiques, eh bien, c'était une idée absolument géniale. Et c'est vrai que c'est dommage que mes deux compagnons dans l'affaire, malheureusement, ne sont plus avec nous. Mais ce qui est intéressant, c'est qu'au départ, il y avait beaucoup moins de confréries. On était une vingtaine sur la grande place. Et 12 stands. Quand vous voyez le nombre aujourd'hui des confréries, pas seulement en Belgique, mais l'idée a progressé. Et maintenant, ce sont les Belges qui montrent l'exemple. Je pense notamment à nos amis français et autres. Eh bien, c'était formidable. Et quand je vois l'organisation aujourd'hui, et l'ampleur, les détails et la grandeur de cette cérémonie, et vous tous qui êtes là, eh bien, moi, je trouve que c'est un résultat extraordinaire et je suis très fier d'avoir modestement contribué à cette grande idée. Je vous remercie beaucoup.
0: Et c'est parti pour aller à la rencontre de tous ces gens qui nous proposent de bonnes choses bien de chez nous.
2: Confrérie de la Seigneurie de Vervy de Verviers. Créée en 1990, elle nous fera connaître et apprécier la bonne tarte au riz produite à Verviers depuis plusieurs siècles. Elle sera accompagnée par un requinquant café liégeois.
3: La tarte au riz.
4: Oui, Théo.
3: Moi, j'ai fait mes études à Theux.
4: À Theux, à Saint-Roch.
3: À Saint-Roch. Et j'ai une manie de l'oré. Et je me suis toujours posé une question. Le riz, c'est pas une céréale de chez nous.
4: Non.
3: Comment elle est arrivée à
4: voilà. À l'époque, les marchands de laine allaient chercher la laine en Australie, en Nouvelle-Zélande, dans des bateaux à voile. Prenaient des pommes de terre pour partir. Mais pour revenir, plus de pommes de terre. Donc il a fallu trouver quelque chose en Australie ou bien dans la Nouvelle-Zélande. Ils ont trouvé le riz. Et ils ont ramené le riz vers l'Europe. Le riz vient de l'Europe.
3: Voilà, et une belle adaptation.
4: C'est peut-être une légende, hein, mais dans toute légende, il y a une vérité.
3: Et pourquoi une aigle ?
4: Voilà.
3: Très bien. Bonne Jacques.
4: Merci.

0: royale confrérie des herdiers d'Ardennes de Bastogne, doyenne des confréries gastronomiques de la province de Luxembourg, c'est depuis 1956 que les herdiers d'Ardennes font la promotion du tourisme à Bastogne et défendent la qualité des fameux et renommés jambons d'Ardennes et saucissons d'Ardennes.
1: Donc la confrérie royale des herdiers d'Ardennes, bon, comme vous dites, est une des plus vieilles confréries de Wallonie, parce que en plus l'année prochaine nous allons fêter nos 70 ans.
2: Encore jeune, hein?
1: Oui, mais oui. on peut voir venir, hein, il n'y a pas de souci. Voilà, et donc c'est une confrérie royale par définition, parce que plus de 50 ans, mais nous défendons évidemment le jambon et le saucisson d'Ardennes, produit IGP s'il vous plaît, parce que IGP ça veut dire indication géographiquement protégée, on ne peut faire que du jambon et du saucisson d'Ardennes en Ardennes, mais l'Ardenne ne se limite pas à la province du Luxembourg, il y a une partie de la province de Liège, à dire Malmédie, et une partie de la province de Namur, on va dire Dinan.
2: Voilà. Et vous excluez l'Ardenne française ?
1: Oui, parce qu'eux, ils ont aussi un produit. Je prends à Charleville-Mézières, il y a la confrérie du jambon sec des Ardennes de France, qui eux ont aussi, ils sont aussi produits IGP.
2: Eh bien, merci beaucoup.
1: Ben, c'est avec plaisir.
3: Confrérie des Blancs-Gilets, Mounieux, Dachès, de Grédoisseau. Suivant l'adage, dans le cochon, tout est bon. La Dachès est une spécialité mitonnée à base d'oreilles, de cœur et de langue de porc. Dégustez-le avec une grisette bien fraîche.
2: Alors, la confrérie des Blancs-Gilets. Les Blancs-Gilets, c'est les habitants de Grédoisseau, hein, parce qu'ils se croyaient toujours un peu plus que les autres.
4: Voilà,
2: hein.
4: C'était des pétus qui étaient habillés avec un beau gilet blanc, un chapeau boule et un beau costard.
2: Et nous autres, dans les villages alentours, on était les pécnous. Hein.
4: Ah ben oui, les bouseux.
2: Oui, mais enfin, comme tu dis, comme ils pétaient un peu plus haut que
4: leur cul, oui.
2: Ben, ils mangeaient quand même des abats de cochon.
4: Ah oui, parce que dans le cochon, tout est bon, voilà.
2: Alors, la tchesse.
4: La tchesse, eh bien, il est fabriqué par les membres de la confrérie. Ça nous prend la journée et on se marre comme c'est pas possible. Et ce sont les abats du cochon, les oreilles, la langue et le cœur qu'on nettoie patiemment, qu'on fait mijoter, puis on retire les
2: petits os.
4: Ah oui, bah oui. On fait opération à cœur ouvert aussi, il faut le nettoyer. Et puis on coupe tout ça en petits morceaux et on refait recuire avec du jus de cuisson, de la gelée de groseille, des raisins secs, des pruneaux et beaucoup de rire.
2: On est loin de la fast-food, là.
4: Ah oui.
5: Et notre petit secret.
4: Oui, un petit
2: secret. Ah oui,
4: secret.
2: Mais ça, je vais...
4: Oui, mais
2: tu vas
4: ça,
2: me
4: tout
2: le dire,
4: notre
2: secret.
4: Un petit coup d'alcool, oui. Ah. Un fond de bouteille.
2: Ben oui, parce que si vous avez déjà travaillé toute la journée, il n'y a plus que le fond.
4: Il a trouvé.
2: Ça se déguste uniquement à Grédoisseau?
5: Mais on essaye de faire connaître aux alentours, mais bon...
4: Mais quand on dit aux gens ce qu'il y a dedans, ils recrachent, quoi.
2: Ah, je vois déjà la tête de ma belle-fille qui est végétarienne.
4: Ah oui, bon.
2: Et de ma fille aussi.
4: Ouais, hein,
2: Ouais, mais c'est rien. Mais moi, j'ai leur part.
4: Ils trouvent ça très bon. Qu'est-ce qu'il y a dedans? On leur dit, hop, poubelle.
2: Mais ils préfèrent aller manger des trucs...
4: Oui, dégueulasse.
2: Si on leur dit aussi ce qu'il y a dedans.
4: Oui, non, c'est vrai. Mais oui, une fricadelle, c'est pire, hein.
5: Ouais. Non, ici, on sait ce qu'il y a dedans.
4: Oui. On sait ce qu'il y a dedans.
5: Oui. Tandis que la fricadelle,
4: c'est très propre. C'est.
2: On peut goûter un petit bout?
5: Mais certainement.
4: Évidemment.
2: Un tout petit bout.
5: On
2: hein.
5: est là pour faire connaître.
2: Ah ben voilà.
6: Bon, mais c'est dans le... Je savais que tu allais. La confrérie, c'est quand même gay parce que c'est beaucoup de travail. Tu vois la journée qu'on a fait charger et tout, si. Mais on a le bonheur de présenter ce qu'on a agréé. Quand c'est au mois d'avril, le 26 avril à. Allez, à Grédoisseau,
2: on remonte
6: à Saint-Georges. Oui, à Saint-Georges. Et alors, les gens viennent manger à Tchès, ils disent que c'est adorable. Et c'est très bon. Moi, j'en mange bien moi-même. Et j'adore ça. C'est bon en apéritif. C'est bon comme ça avec des frites. On peut manger avec des pâtes. Ça se mange avec tout. Et c'est excellent.
2: Alors, je vais mordre.
4: Oui, goûter.
2: Ça a l'air succulent.
4: Oui, je trouve.
6: invite à manger, je dirais comme ça le grand manger tout de suite.
2: Merci. Alors, c'est un peu sucré. Un peu sucré. Ah, c'est quoi? C'est la groseille qui fait.
6: Oui, c'est tout est naturel. C'est la confiture de fait naturelle. On a des raisins dedans, on a des pruneaux dedans.
2: Voilà, c'est le pruneau que je goûte.
6: Oui, il n'y a pas de sucre, il n'y a rien. Que
2: non, mais c'est
6: que
2: du sucre naturel.
6: C'est quand on s'est mijoté, que ça mijote, ça, en plusieurs heures. Et c'est comme ça qu'on a le bon repas de la Tchèche, tu vois, c'est ça.
2: Ça date de quand? Ça date de longtemps, ça?
6: Oh, ça, très vieux. Je veux dire très vieux. Déjà dans mon village, je ne suis pas originaire de Gridoiseau, mais déjà à Vieux-Sart, on mangeait déjà ça quand j'étais tout petit. On appelait ça le repas du pauvre.
2: Oui.
6: Et on était content de manger ça avec une tartine rassis, qu'on appelait ça. On mettait ça dedans.
2: Aujourd'hui, on appelle ça un toast.
6: Voilà. On appelait ça une tartine rassis. Mais c'est vrai qu'on était heureux de manger ça. Et on était bien nourris avec ça, on était bien en bonne santé. Voilà.
2: La preuve, je vois que tu es en forme.

0: paraît que les paveux du Chenois, plus particulièrement un quartier de Waterloo aujourd'hui, se promenaient dans toute l'Europe. Ils ont entre autres été pavés la Place Rouge à Moscou. Hein, je suis bien renseigné. Hein. Ah, oui. Et les enfants du Chenois avaient écrit une chanson sur l'aventure de leurs aïeux. Et nous sommes ici sur le stand des... Alors c'est long, hein, les paveux.
1: Les paveux, les mounieux, les scribeux de la confrérie de la tarte au sucre de Waterloo.
0: Il faut respirer avant de démarrer. Alors les paveux, oui. Les mounieux, oui. Les scribeux.
1: C'était parce que c'était les écrivains, donc les scribes qui écrivaient pour tous les gens de Waterloo qui ne savaient pas écrire à
0: l'époque. Les écrivains publics.
1: Voilà.
0: Ah, il y en avait tant que ça sur Waterloo?
1: Apparemment.
0: Ah ben c'est original ça.
1: Oui.
0: C'est original. Alors vous proposez de la bière à Waterloo, elle est bien connue partout. Hein.
1: Oui, bien sûr. On propose, on a les 5 sortes de bière de Waterloo, plus la 6e qui est une sans alcool. On a aussi de la tarte au sucre brun.
0: Justement.
1: Et la tarte au sucre brun, elle est faite parce qu'en fait, à Waterloo, il y a un quartier très connu qui s'appelle la sucrerie.
0: Oui.
1: Et avant, c'était des champs de betteraves.
0: Une sucrerie sans sucre, elle n'a jamais fait de sucre en fait.
1: C'était des betteraves. Et les betteraves partaient sur la route, sur la Nationale 5, pour partir vers les sucreries. Et d'où les paveux et les gens de la sucrerie se sont associés pour la confrérie. Et le dessert du pauvre à l'époque, c'était la tarte au sucre brun. Et celle-ci est faite par un artisan de Waterloo avec la vraie recette originale de la création de la confrérie.
0: Secrète, évidemment.
1: Secrète.
0: Aïe, aïe, aïe, mais comment on va faire? Alors, j'imagine bien tous ces charrois qui partaient sur Genappe, parce que la Nationale 5, elle passe à Genappe, et là, oui. Il y a la sucrerie, évidemment.
1: Voilà, hein. Tout à fait.
0: Est-ce que faire partie d'une confrérie, c'est chercher de l'histoire, chercher de l'authenticité?
1: Oui, et c'est surtout chercher l'histoire, oui, et c'est surtout essayer de faire connaître sa ville et les produits originaires de sa ville, parce que bon, ben, évidemment, Waterloo, tout le monde connaît Waterloo par le lion, personne ne connaît Waterloo par sa tarte au sucre, et nous, on essaye de faire connaître aussi la tarte au sucre. Et alors, autre produit dont on n'a pas encore parlé, c'est le saucisson. À la bière de Waterloo.
0: Je viens de le goûter.
1: Et qui est fait exclusivement pour nous. Donc, il n'y a que nous qui en avons, donc c'est un boucher aussi qui le fait, et il n'y a que nous qui en vendons.
0: Ben c'est très très bien. On peut faire beaucoup d'activités si on passe par Waterloo.
1: Énormément. Ben je vous invite. De toute façon, c'est le bicentenaire de la butte. Donc on a fêté le bicentenaire de la bataille de Waterloo il y a quelques années. Et cette année-ci, c'est le bicentenaire de la butte. Et il y a plein d'activités qui sont organisées. Donc n'hésitez pas à venir nous rendre visite.
0: De venir nous rendre visite en visitant.
1: Voilà.
0: Merci beaucoup.
1: Je vous en prie.
2: Confraternité du royaume des cons. Le mot con peut choquer. Mais pour nos confrères, c'est une devise qui prend tout son sens lorsqu'on y croit. Cœur, ouvert, naturellement, simplement. L'association a été fondée en 1988 et a pour objectif de venir en aide à des enfants ou des jeunes adultes handicapés atteints d'une maladie orpheline ou génétique par l'intermédiaire de dons.
3: Ça alors, quand j'ai entendu cette présentation, j'ai cherché à en savoir plus. Mais manque de chance, comme ils ne vendent rien, il n'était pas possible de les retrouver sur le parcours. Alors j'ai fait un peu de recherche et j'ai appelé Mauricette qui va nous en dire plus sur le royaume des cons.
4: Moi je tiens beaucoup à ce qu'on dise le royaume des cons et non la confrérie des cons. Parce que je trouve ça beaucoup plus péjoratif, ce qui n'est pas le cas de la confrérie. Alors, l'objectif de l'association est de venir en aide à des jeunes adultes, enfants et jeunes adultes, qui sont atteints de maladies rares, des jeunes qui sont souvent handicapés et fortement, lourdement handicapés, et qui sont atteints donc de maladies rares, de maladies génétiques, de maladies orphelines.
3: Voilà, comment vous faites vos actions? Parce qu'il faut bien se montrer aux gens.
4: Alors, en fait, nous avons un petit conseil de 10 personnes et nous cherchons des associations, des petites associations, bien entendu. On ne va pas prendre la Croix-Rouge ou des gros trucs comme ça. Des petites associations qui parlent d'elles. Alors moi, souvent, je vais sur Facebook. Et dernièrement, j'avais trouvé un papa qui avait trois enfants, dont le dernier est une petite fille qui doit avoir 10 ans, je crois maintenant, et qui est atteint donc d'une maladie invalidante et handicapante, et qui ne pourra jamais marcher. Et ce papa a inventé un vélo fauteuil, c'est-à-dire qu'il combine un vélo avec un fauteuil, mais il ne fait ça que pour les enfants.
3: Ah oui.
4: L'avantage de cet appareil, c'est qu'il peut se désolidariser. Donc le vélo, alors il fait de la récupération de vieux vélos et de fauteuils qu'on lui donne qui ne servent plus. Et donc on peut désolidariser le vélo et le fauteuil, ce qui fait qu'on peut faire à la fois une balade à vélo et au moment où on veut s'arrêter et faire plutôt de la marche, et donc on enlève le vélo et on se balade à pied avec le fauteuil. Et le vélo est muni d'un système électrique, parce que c'est quand même lourd de pédaler derrière un fauteuil comme ça.
3: Merci beaucoup.
4: Je vous en prie, bonne journée.
3: Bonne journée à vous, merci.
2: Royale Confrérie Nationale des Chauves. La Royale Confrérie Nationale des Chauves de Belgique, fondée en 1966 à Ciney par son bourgmestre chauve devenu royal en 2016, a pour but de faire disparaître tout complexe et donner la joie de vivre grâce à l'amitié et à la convivialité aux personnes ayant perdu partiellement ou totalement, devinez quoi, leur chevelure.
0: Parmi toutes les confréries représentées ici à la Jacques 26, hein, la journée annuelle des confréries, il y a certaines qui sortent du lot. Vous êtes tous habillés en rouge, un peu comme des pilotes de course. Vous avez le front aérodynamique, comme les voitures de course. Vous êtes la confrérie des chauves. Ça porte un nom particulier, j'ai bien dit ?
5: La confrérie nationale des chauves. On est national.
0: Il y en a plus en Flandre qu'en Wallonie ?
5: Il y en a plus en Wallonie qu'en Flandre.
0: Ouais, ils tuent plus.
5: Voilà, c'est ça. Ils utilisent plus leur cerveau et c'est ça. On perd plus rapidement nos cheveux. Et donc, voilà.
0: Ça date de quand ? Ça vient d'où ?
5: Eh bien, ça date d'il y a très longtemps. On va fêter maintenant, ici au mois d'octobre, nos 60 ans d'existence. Et lors de notre chapitre, le 24 et le 25 octobre, et on va d'ailleurs rhabiller Mannequin Peace à Bruxelles. Et puis on fait notre chapitre le dimanche à Berkem-Sainte-Agathe. Où on invite évidemment monsieur et madame tout le monde à venir nous rejoindre et à nous connaître un peu plus. Parce que ce qu'on veut, c'est promouvoir le chauvinisme.
0: Vous êtes chauvin ou chauve ?
5: On n'est pas chauvin, on est chauve, mais pas chauvin.
0: Il s'en fallait d'un cheveu que je vous blesse.
5: Voilà.
0: Et quelles sont vos activités autres que ici sur ce marché pour montrer ce que vous faites ?
5: Oui, on essaye de récolter un peu de sous auprès de nos confrères. Et ça nous permet d'aider l'une ou l'autre association. Cette année-ci, par exemple, pour notre 60e anniversaire, on va essayer d'aider des gens qui ont un cancer et donc qui perdent leurs cheveux, qui deviennent donc chauves. Et pour passer le cap et pour accepter leur calvitie.
0: Si vous ne l'aviez pas dit, je vous aurais posé la question. Eh bien, longue vie.
5: Merci, merci beaucoup.
0: On peut relancer la mode des perruques ?
6: Pour nous, c'était interdit.
5: Pour nous, c'était interdit.
6: On doit le jurer. Hein.
0: Voilà. Ah oui, en plus.
6: On rentre dans la confrérie.
0: Ah oui.
6: On doit le jurer.
0: Un cérémonial.
7: Un cérémonial qui est amusant, qui est tout sauf sérieux, mais voilà. Et voilà, on jure de laisser Dame Nature faire son travail. On a les plus belles femmes de toutes les confréries, donc on a compris qu'il n'y avait pas à avoir honte ou de complexe. Hein.
0: Il paraît que c'est un signe de virilité, c'est vrai c'est, ça
7: Non, oui, bah, ça c'est clair. Le mieux, c'est d'interroger nos épouses. Hein. Elles sont le mieux placées pour répondre.
3: Alors, bien entendu, tout ça m'a donné soif. Alors, direction la Gribousine de Malone.
8: Non, c'est ça. En plus, on vient avec une toute nouvelle bière. Aujourd'hui, concert pour la première fois au FU qui s'appelle la Jacqueline. Et pour rester dans l'histoire de la Gribousine, la Jacqueline était la grande copine de Gribousine.
0: Ah, on reste en famille.
8: Voilà, on reste en famille et elle est toujours brassée chez Grain d'Orche à Liège pour rester toujours dans l'histoire de Malone, comme on a fait partie de la principauté de Liège.
0: Bah oui, mais tout est dans le nom, hein, parce que Grain d'Orge...
8: Grain d'Orge, Gribousine, tout est Jacqueline, tout reste dans...
0: Alors comment tu la décrirais ?
8: De quoi, la Jacqueline ?
0: La Jacqueline, ben, oui.
8: Jacqueline, ben, c'est une bière blonde qui fait 5 degrés 8 et il reste... On retrouve en bouche, tout le monde le dit, des goûts de poivre qui restent.
0: Donc, poivre ?
8: Oui, on laisse la surprise aux gens de découvrir le reste... dedans. Donc, et alors on a bien sûr nos trois bières, donc la Joba qui est à base de coriandre, gingembre et cardamome. On a la Gribousine ambrée à base de cardamome, orange 12 et sucre candi. Et on a la Gribousine brune, là c'est 2 maltes et 5 épices.
0: Je reviens à l'arrière-goût de poivre. C'est né bien ça, parce que ça donne encore un petit peu soif après.
8: C'est très léger, en plus la Jacqueline ne fait que 5 degrés 8. Donc c'est une bière qui se laisse boire facilement. Donc,
0: on peut la goûter.
8: Vous la goûtez, je vais vous en offrir une après l'interview.
0: Eh ben c'est gentil. On ne peut pas penser à un Namur sans penser aux escargots. Alors il y a évidemment une confrérie, hein, les Mollassons.
9: Oui, les Mollassons de Warnant. Donc il fait partie de Anhée, Marais de Soult, et voilà. Donc nous faisons du beignet d'escargot avec une mayonnaise à l'ail. Donc c'est la recette de la pâte de beignet, c'est un secret. Enfin, on rajoute un petit secret, voilà. Et alors on a de la bière, la caracole et la saxon. Voilà.
0: Pour en avoir goûté, je trouve ça superbe. Surtout celles qui sont un peu, piquantes.
9: C'est ça. La mayonnaise, ça donne un goût un peu piquant comme ça. Ce qui est triste, c'est que moi, j'aime pas l'escargot. Mais dans le beignet avec plein de mayonnaise, je le mange parce que bon, quand on est intronisé, on est obligé de manger un escargot.
0: Ah, mais raconte-nous comment ça se passe.
9: L'intronisation, ah ben voilà. En premier, quand on arrive dans la confrérie, on fait d'abord un stage. La première chose que nous on fait, quand on est entré, on a été encoquillé. Donc on a une grosse coquille d'escargot. Et là, on est stagiaire. Non, ici, au mois de septembre, le 26 septembre, on a notre chapitre. Là, on va se faire enrober. Donc on a notre robe. Et là, on remet la coquille, on a notre robe et on a notre nom de Mollasson, mais nous on ne le sait pas, on le saura seulement quand on se fera introniser. Là on doit passer, nous je ne sais pas si on passe au dégorgeoir, mais les gens qui viennent d'autres...
0: Ah oui, comme les escargots quoi.
9: Oui voilà, mais les gens qui viennent d'autres confréries qui se font introniser doivent passer au dégorgeoir. Et ça peut faire très mal.
0: Ah oui ?
9: Oui, ah oui, parce qu'on doit boire des bières et plus on en boit, plus on nous en sert.
0: Donc, la Meuse n'est pas loin.
9: Juste à côté, oui c'est vrai. Et alors, comment ils se font intronisés, ils ont une coquille, et alors on a la caracole. C'est...
8: Quand on voit la coquille qu'on reçoit, on voudrait bien voir la taille de l'escargot, parce que c'est une fameuse coquille.
9: Oui, les coquilles, c'est pas facile à trouver, hein, parce que je sais bien que maintenant on les fait en 3D, c'est plus facile.
0: Ah oui, carrément avec une imprimante 3D.
9: Mais non, parce que c'est pas facile à trouver les grosses coquilles d'escargot. Nous, je sais bien qu'on est allé une année à la côte en vacances. On a fait toutes les côtes pour en trouver parce qu'il n'en avait pas assez. Donc on a fait tous les magasins de souvenirs pour trouver et on en a ramené quoi, 15, une quinzaine. Ça ne se fait plus beaucoup, donc il commençait à avoir difficile à en trouver. Mais nous, quand on aura notre robe, on doit la remettre. Donc automatiquement, il la garde. Parce que là, après, on a une médaille avec un petit escargot et un autre nom d'escargot. Voilà.
3: Et je vais laisser le mot de la fin à ce mineur liégeois de la confrérie du Guéboulet qui nous parle de devoirs de transmission culturelle et de racines. Car c'est évidemment aussi et surtout de cela qu'il s'agit.
10: Nous, en tant que confrérie des mineurs, on représente tout ce qui est histoire, tout ce qui est tradition et perpétuer le souvenir, parce que le devoir de mémoire, ce qui est important.
0: Quand je regarde, vous parlez de devoir de mémoire, quand je regarde le public qui se passe ici, bon, il y a des gens de tous les âges, mais oui. Très peu d'enfants.
10: Très peu d'enfants parce que j'ai l'impression que ça se perd.
0: Ah, nous dit voilà. Alors transmettre, ça devient compliqué.
10: Et alors ça devient compliqué parce que moi je suis issu d'une famille d'immigrés qui ont travaillé dans la mine. Et quand je parle à mes enfants qui sont nés en Belgique, qui sont belges et qui portent le drapeau belge, c'est compliqué. Et c'est grâce au passé qu'on peut aller de l'avant. Il n'y a que ça. Et à l'heure actuelle, avec l'époque où on vit, je trouve que c'est quand même particulier. Je fais une parenthèse. On parle de racines. Étrangers là-bas, étrangers ici. Mais nos parents, ils ont construit quelque chose ici. La plante, elle a repoussé avec des origines belges, avec mes origines, ma nationalité belge. Mes enfants sont belges. Et comment oublier cette culture et cette immigration, tout ce qu'on a grandi, tout ce qu'on a vécu et tout ce qu'on a subi. Mon grand-père est arrivé en juillet, le 12 juillet 1946. Donc, juste après la guerre. Et ils ont créé des familles. Alors, ils espéraient retourner, mais ils ne sont jamais retournés.
0: Mais non, ils sont restés. Toujours assez le kurde de chef.
10: Exactement. Difficile. Étranger là-bas, étranger ici.
0: Étranger partout.
10: Exactement.
0: Alors, moi, j'ai dit, vous avez des racines aériennes.
10: Oui. Oui, merci beaucoup.

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3: Bonjour à toutes et à tous, c'est Oli sur RCF, bienvenue dans l'instant présent, votre rendez-vous quotidien avec l'actualité culturelle et régionale. C'est la dernière ligne droite pour tenter de remporter Post-Mortem, une bande dessinée de Pierre Allary et Philippe Boxo sortie aux éditions Kenes. Les deux auteurs étaient d'ailleurs la semaine dernière dans l'instant présent, vendredi dernier très exactement, en interview au micro de Grégory Kless, une émission que vous pouvez d'ores et déjà retrouver en podcast sur notre site internet. Et le concours est à retrouver sur notre page Facebook RCF Sud Belgique. Et puis aujourd'hui, dans un petit instant, nous accueillons Jean-Marie Marchal, directeur du Grand Manège, Namur Concert Hall, donc de Namur, ensemble. On va parler de la programmation 2026-2027. Et puis dans la seconde partie de cette émission, on retrouvera l'instant d'après, le récap de la semaine par Adrien Chardom et Théo Lenens. Puis des retours encore, des solidarités avec la jeune artiste belge Maggie qui était au micro d'Anne-Sophie Montoisy. Enfin, côté musique, ils présenteront le 2 octobre prochain au Grand Manège leur tout nouvel album Que le vent nous porte. C'est l'orchestre de chambre Iquazu Quintet. Voici Kafir, un titre composé par Hakim Talbi spécialement pour le groupe.

0: Excellent temps de midi à notre écoute. Et puis on a ouvert cette émission avec Kaffir, un titre extrait du tout nouvel album de l'Iquazu Quintet, Que le vent nous porte, un disque qui vient tout juste de sortir. Et puis j'en profite pour vous rappeler que Iquazu Quintet, le guitariste en tout cas, est notre invité d'honneur cette semaine dans l'émission Parole d'artiste. Et puis nous aujourd'hui, on est en compagnie de Jean-Marie Marchal du Grand Manège. Ensemble, on va brosser un petit peu la saison 2026-2027 qui a même déjà commencé. Une saison donc très métissée avec des œuvres classiques, bien sûr, du jazz, du tango, comme on vient de l'entendre, tango argentin, des performances de danse aussi, puisque la saison a déjà commencé avec de la danse. Bonjour Jean-Marie.
1: Bonjour. Oui, absolument. Je pense qu'on avait 5 ou 6 ans devant nous à l'inauguration de la salle pour trouver notre place, non seulement à Namur et en Belgique, mais à l'international également. Et je pense qu'on peut se féliciter de la chose. Dans notre créneau de départ, qui est la musique classique, et encore dans la musique classique, il y a des sous-genres, hein, entre musique baroque, création contemporaine et tout le reste. Donc c'est déjà assez touffu. Là, on peut dire que toute l'Europe musicale s'est située Namur sur la carte maintenant. Et donc, des vedettes comme Jordi Savall, Cédric Tiberghien, Éric Lesage, ils connaissent vraiment Namur et viennent chez nous vraiment très très volontiers. On voit maintenant que depuis une saison et demie, je dirais, on s'ouvre progressivement, c'était prévu depuis le départ, à la musique du monde et au jazz. Musique du monde, on vient de l'écouter avec Iquazu Quintet, ils sont chez nous le 2 octobre. Et le jazz, oui, une première saison, la saison dernière, qui a donné vraiment beaucoup de sens à cette nouvelle orientation. On a envie d'aller plus loin. Et en fait, là où dans le classique, il nous a fallu 3-4 ans pour vraiment faire connaître la salle un peu partout. Bon, il y avait le contexte aussi, hein, puisqu'on a ouvert en plein Covid. Bon, c'était pas vraiment idéal. Dans le jazz, dès la deuxième année, on voit qu'on a à la fois des nouveaux talents à défendre, comme Nabou par exemple, ou bien des références belges comme Akamoun, mais en même temps les Américains débarquent déjà,
0: oui,
1: avec Sullivan Fortner ou Stacey Kent. Donc voilà, on a vraiment des références et on espère que ça va grandir d'année en année parce que c'est vraiment un répertoire fantastique et qui a vraiment toute sa place dans la salle. Le public apprécie beaucoup. Comme tous les répertoires d'ailleurs, parce qu'on est bien installé, qu'on voit bien et qu'on écoute très très bien aussi cette musique. Et donc au total, le portrait est bigarré, puisque un des principes, c'est d'avoir de quoi contenter tout le monde, en quelque sorte, dans les domaines de la musique classique principalement, avec toutes ses sous-divisions, mais aussi musique du monde et jazz. Et avec en plus un contexte un peu particulier qui fait qu'on a plus de concerts cette saison. C'est le 40e anniversaire du chœur de chambre de Namur, qui est quand même un ensemble aujourd'hui reconnu dans le monde entier lui aussi et qui porte le nom de Namur un peu partout.
0: Et qui va être mis à l'honneur à plusieurs reprises. Hein,
1: voilà, donc son programme est vraiment complet cette année, hein, donc dans tout ce qu'il fait avec des collaborations internationales en Europe entière. À Namur, on peut voir à peu près 80% de ce qu'il fait d'habitude. Ici, ce sera 100% des nouveaux projets, avec des grandes œuvres du répertoire, hein, l'Orfeo de Monteverdi, Messancy, Les Passions de Bach, etc., etc. Avec aussi, dès la fin de ce mois, une Médée de Charpentier, avec une prise de rôle de Marie Lemieux, qui est une star issue du concours Élisabeth de chant. Bref, c'est la fête pour le chœur tout au long de la saison, on va dire, dans différents répertoires, aussi de la création contemporaine et de la musique romantique. Et puis c'est aussi le 5e anniversaire de la salle, puisqu'elle a été inaugurée le 3 septembre 2021. Ben, on y est là, c'est le 5e anniversaire. Alors on a réfléchi à comment le faire,

0: Et ça, c'est durable, donc c'est un bel investissement. Et on fête l'inauguration de cet orgue le 26 septembre avec Cindy Castillo et l'ensemble Clématis. Donc ce côté un peu festif rajoute encore un peu à la fête de cette saison très riche en événements.
1: Effectivement, mais alors ça veut dire quoi? Ça veut dire que vous n'aurez plus besoin de la collaboration des orgues de Saint-Loup, alors, puisque vous en aurez un à domicile?
0: Alors l'objectif est tout à fait différent, évidemment. Oui. Premièrement, parce que Saint-Loup, comme vous le savez, c'est un truc absolument miraculeux. Pour le prix d'un orgue, il y en a deux.
1: Mm-hmm.
0: Alors, des églises ou des cathédrales en Europe qui disposent de deux instruments en parfait état, qui peuvent dialoguer ou jouer seuls l'un et l'autre, ça ne se trouve pas sous le sabot d'un cheval, si vous me permettez l'expression. Et donc, ce sont l'orgue de tribune, notamment, est un grand orgue baroque avec pédalier, etc. Enfin, on ne peut pas rivaliser avec notre orgue. Ce n'est pas le même répertoire, ce n'est pas le même but. L'instrument que nous avons chez nous, c'est un instrument surtout conçu de façon extrêmement pragmatique pour le milieu de la musique ancienne qu'on connaît fort bien, dans lequel on joue dans plusieurs diapasons différents, c'est-à-dire que le fameux « la » que vous entendez du hautboïste dans l'orchestre au début du concert, il peut correspondre à des notes différentes, en fait, suivant les répertoires, les époques, etc. Et donc avoir un instrument à clavier qui peut alternativement, sans problème, passer d'un « la » à l'autre, en quelque sorte, en transposant, on dit dans le métier, c'est rarissime, et qui est aussi plus grand qu'un orgue positif. Je ne sais pas si les amateurs de musique baroque savent que très souvent, on transporte avec soi une espèce de grosse caisse comme ça, hein, avec un petit meuble en bois qui est un petit orgue transportable, pratique, mais pas nécessairement très sonore. Et donc, entre le grand orgue de tribune de Saint-Loup et le petit orgue transportable, il y avait place pour quelque chose entre les deux, qui peut être soliste, avec un orchestre baroque, par exemple, mais qui peut aussi faire le continuo, donc jouer au sein de l'orchestre, mais avec un choix de puissance et de couleurs largement plus large, plus raffiné, plus divers que d'habitude. Et ça, pour les concerts, comme pour les enregistrements de musique baroque, ça fait le buzz déjà, et ça va donner une couleur à la salle, une de plus. Et ça, j'en suis très fier, parce que c'est quelque chose qui est durable et qui fait une vraie présence dans la salle.
1: Alors évidemment, on l'a dit, œuvre classique, évidemment du jazz, de la world music. Par contre, il y a quelque chose qui est toujours bien bien présent, c'est les natines, ça c'est pour les petites oreilles, c'est pour les enfants.
0: Oui, alors ça fait partie du projet depuis le début.
1: Oui.
0: C'est qu'on doit avoir un cycle à la fois de natines. Quand on parle de natines, c'est vraiment destiné aux tout petits. Il y a généralement deux groupes d'âge, de 0 à 3. Oui, votre enfant a 3 semaines, il est le bienvenu. Vraiment. Et un autre de 3 à 6, on va dire. Et ça, ça se fait systématiquement le dimanche, en plusieurs sessions, 9h30 à 11h du matin, l'après-midi, enfin bref, il faut voir un petit peu le détail, évidemment, dans la brochure. Mais ça rencontre un succès phénoménal, parce que vraiment, on s'adresse là à un public qui n'a absolument aucun a priori, qui est prêt à vraiment se laisser emporter dans un rêve musical. Et donc, on recrée une espèce de cocon pour eux sur la scène, hein, donc c'est pas du tout un dispositif scénique habituel. Tout se passe sur la scène avec papa et maman autour, éventuellement, etc. Mais il faut que ce soit rassurant, il faut que ce soit chaleureux, et il faut qu'on raconte une histoire aussi. Mais par rapport à tout ce qu'on peut raconter avec n'importe quel de type de musique, qui peut aller même jusqu'à la musique contemporaine, il y a véritablement une écoute, une fascination. Et on essaye que ces spectacles aient vraiment du sens, que ce ne soit pas un one-shot comme ça une fois, oui c'est joli, que ce soit parfaitement adapté aux différents groupes d'âge, avec des artistes qu'on a vraiment sélectionnés comme étant particulièrement non seulement créatifs pour le spectacle en tant que tel, mais aussi communicateurs. Parce que évidemment, le regard, le toucher, le ton du récit, etc., tout participe à la magie de l'instant. Et il ne faut pas programmer n'importe quoi, il faut que ce soit vraiment marquant. Et donc, bon, la jauge, tout le monde est sur scène, la jauge n'est évidemment pas énorme,
1: évidemment, oui.
0: Mais disons que c'est rapidement complet. Hein. Donc c'est un cycle, je pense que les habitués, ceux qui ont déjà tenté leur chance ou ainsi de suite, savent qu'il faut s'y mettre assez longtemps à l'avance pour être sûr d'avoir sa place. Et en dehors de ça, il y a aussi des concerts famille, dans lesquels il y a toujours des séances en après-midi pour les écoles, ainsi de suite. Mais aussi un spectacle du soir où on peut revenir en famille, en quelque sorte. Donc ces deux cycles-là, on veut absolument les privilégier, les garder, parce que

0: c'est très important d'aller chercher le jeune public, accompagné ou non des parents ou des grands-parents, pour lui montrer que, premièrement, cette salle, elle est à eux aussi. Hein, ce n'est pas une espèce de grosse institution inaccessible, réservée à une élite, parce que ça, c'est un tabou qui est souvent cité. Et aussi que le type de musique que l'on fait, il n'y a pas de musique classique, il n'y a pas de musique ancienne. La musique, c'est un art de l'instant. Vous ressentez tout de suite ce qu'on vous propose. Alors vous aimez, vous n'aimez pas, que sais-je. Mais en tout cas, que ça a été composé il y a 3 minutes ou il y a 3 siècles, quelle est l'importance? On vous emmène dans le monde musical. Et ça, je pense que c'est important. On sème des choses, des petites graines, et puis on espère que le renouvellement du public est un peu encouragé grâce à toutes ces opérations de médiation, de pédagogie, etc. On a une responsable, Maria Vaux, qui fait un super travail là-dessus. Et donc, ça vient s'égrener tout au long de la saison, et on aime beaucoup ces rendez-vous.
1: Mmh. Alors évidemment, la musique, elle s'exprime sous toutes ses formes, parce qu'il y a notamment, j'ai pointé une date, un événement qui est assez particulier. Il y aura les 4 saisons d'Vivaldi, mais chorégraphiées. Ça, c'est une première, ça.
0: Oui, oui. La danse, c'est toujours assez miraculeux aussi. Alors, oui. On peut pas se permettre n'importe quel type de spectacle dansé dans notre salle, malheureusement, parce que c'est une salle de concert au départ et pas une boîte noire, un théâtre. Mais on réussit à faire des choses. Là, on l'a prouvé dans notre première collaboration il y a une 15aine de jours maintenant avec l'Intime Festival, avec le spectacle de Hofschächter. C'était absolument incroyable. Un enthousiasme terrible, un spectacle d'une puissance invraisemblable, qui vraiment vous remue, on va dire. Donc il y a ce miracle de la danse, cette magie de la danse qui est vraiment très importante et qui est très intimement liée à la musique. Et donc on essaie d'être à l'affût de propositions qui jettent un pont précisément entre le monde de la musique et le monde de la danse. Et celle-là nous a paru extrêmement intéressante, puisque contrairement au spectacle d'Hofschächter, où la musique est spécialement créée pour le spectacle, ici on part de répertoire, hein, les célèbres 4 saisons de Vivaldi qui déjà attirent le public par elles-mêmes, si je puis dire, mais dans une version qu'on n'a jamais vue jusqu'ici, c'est-à-dire que mélanger les danses urbaines avec la musique baroque. La musique baroque est une musique qui est pleine d'énergie rythmique, en fait. Et donc, les jazzmen l'ont bien compris, d'ailleurs, il y a de tout temps des impros sur la musique de Bach ou de Handel, et ainsi de suite. Et les danseurs le comprennent aussi aujourd'hui, sans aucun tabou, en se disant qu'il y a une puissance là à aller chercher et à traduire dans des gestes et des danses qui sont de notre temps, une rencontre entre aujourd'hui et hier, qui a du sens. En tant que programmateur, je me méfie un peu parce qu'il y a eu quelques exemples vraiment marquants qui sont fantastiques. Mais c'est devenu chez certains artistes, j'ose le dire, une espèce de petite recette un peu facile. On ne se pose pas des questions fondamentales pour faire quelque chose qui ait vraiment du sens. Ce n'est pas du tout le cas de ce spectacle. Mmh. Les 4 saisons avec les danses de la compagnie de Merzouki, c'est fantastique. Et je crois que quand vous sortez de là, vous avez vécu quelque chose d'exceptionnel.
1: À découvrir en tout cas. On va marquer la pause musicale maintenant. On va partir un petit peu dans le monde du jazz. Hein. Vous le disiez tout à l'heure, l'Amérique s'invite au grand manège. C'est avec le Sullivan Fortner Trio, un album qui est sorti cette année. Hein. Ça s'appelle Leave That In There. Voici le morceau Que Diablos.

0: Sullivan Fortner Trio avec un extrait de cet album Leave That In There. C'était le titre Que Diablos. Le trio sera donc en concert au Grand Manège. Alors, je n'ai pas la date exacte.
1: Bon, je vais vous dire ça, mais il y a tellement de concerts que je ne le sais pas par cœur. Alors, ce sera le 29 octobre.
0: Le 29 octobre, donc c'est dans pas si longtemps que ça. Comme on le disait, hein, le jazz, la sauce a pris très très vite là, en 2 ans pour le Grand Manège. On peut déjà les citer, évidemment. Il y a Stacey Kent qui vient, et puis du plus local, hein, du bien belge, Akamoun, qui va rendre hommage à Coltrane. Où il y a encore d'autres choses. Hein. Il y a la formation
1: Nabou, notamment, ouais. Adèle Viret. Ça, c'est la nouvelle génération, on va dire.
0: Ouais. Ouais. Et puis, un hommage à René Thomas aussi.
1: Ouais.
0: Ouais. Ça vous étonne? C'est surprenant que la sauce prenne aussi vite au niveau du jazz?
1: Oui. Pourquoi pas? Parce qu'on part de rien. Encore une fois, quand on a créé cette salle, on parlait d'une ville qui n'avait jamais eu une salle de concert digne de ce nom. Donc, quand on parle du jazz, on se dit il y a eu quelques tentatives, hein, le fameux piano bar il y a quelques années, etc. Mais vraiment dans un cadre plutôt intimiste. Donc une grande salle dans laquelle on peut vraiment écouter agréablement le jazz, ça n'existait pas non plus. Donc effectivement, quand on commence, on se dit on va prendre le risque et puis on verra ce que ça donne. Alors, il y a des concerts qui ont déjà été presque complets, d'autres moins, mais c'est le prix à payer parce qu'on part d'un nouveau public et puis la salle n'est pas encore connue, etc. Je pense que le fait d'avoir des références en matière de jazzmen qui viennent à Namur va aider aussi à ce que finalement le bouche à oreille fasse que tous les amateurs de jazz en Belgique et même au-delà se disent tiens, il y a une salle dans laquelle on a une programmation de très haute qualité et que. Ça se solidifie, ça se confirme d'année en année. Hein. C'est un work in progress, comme on dit en bon français aujourd'hui. Donc, on essaye d'y aller étape par étape. Et puis, voilà. En tout cas, les débuts, les prémices sont encourageantes. Parce qu'il y a quand même un conseil d'administration au KVMA. Et donc, si on prend des initiatives, vu que ça n'intéresse personne, je crois que les commentaires arriveront assez vite. Ah bah oui, mais il n'y a rien à faire. On est dans un monde où l'économique compte aussi, évidemment. Or là, les signaux sont bons, donc on peut se permettre d'être optimiste.
0: Peut-être un moment, un festival dédié au jazz à une certaine période de l'année.
1: Oui, pourquoi pas. On fait de temps en temps un focus, hein, mais ouais, on ne le fait pas tous les ans. Hein. On fait un focus sur la création contemporaine tous les 2 ans. Hein. On en a fait un premier en mars 26, donc j'annonce déjà le suivant pour mars 28, mais ce sera la saison suivante. On a fait un focus sur le piano à un moment donné. On ne le fait pas nécessairement chaque année, mais on peut tester la chose.
0: Oui.
1: Parce que l'ambiance d'un festival, c'est tout à fait différent, évidemment. Il y a toute une énergie qui se focalise sur une période, et puis on en fait la fête un peu tous les soirs. Mais quand on programme une saison, je pense que limiter la présence de tel ou tel type de répertoire à un festival de 5 jours et puis basta, il n'y a plus rien le reste de l'année, ce n'est pas tout à fait une solution non plus. Ouais. Donc il faut trouver un équilibre entre les deux formules en quelque sorte. Donc pour l'instant, on est plutôt sur la saison, mais on ne se refuse pas d'évoluer. On est dans un monde vivant qui s'adapte et qui propose des nouvelles choses chaque fois.
0: Hein. Et puis après, il y a une personne dont on n'a pas encore parlé, c'est Pierre Fontenelle qui vient régulièrement ici dans les studios. Hein. C'est notre ami Pierre Fontenelle, justement, qui a enregistré Être, un tout nouveau projet qui a enregistré au Grand Manège, un projet dédié aux compositeurs belges.
1: Voilà, donc Pierre est un artiste formidable, un formidable violoncelliste et aussi quelqu'un qui est très imaginatif dans ses programmations, etc. Ça, c'est un artiste qu'on aime bien aussi pour ça. C'est-à-dire, c'est pas quelqu'un qui vient avec un catalogue, des grands chefs-d'œuvre du passé et puis c'est bon comme ça. Pas du tout, il imagine chaque fois un univers différent. Hein. Il a fait un récital aussi de pièces pour violoncelle solo qu'il a déjà fait aussi dans notre salle. Et qui était une espèce de journal intime de sa carrière de violoncelliste.
0: Moi, je l'ai entendu jouer du Jimi Hendrix au violoncelle.
1: Exactement, ça allait jusqu'à Jimi Hendrix. Et il rendait hommage notamment à ses racines américaines, hein, puisqu'il a vécu aux États-Unis. Et puis ici, c'est tout à fait autre chose, c'est de la création contemporaine, mais avec une compositrice, Apolline Jésus-Pré, qui est vraiment la jeune compositrice dont on parle le plus dans notre domaine, et qui a écrit une musique vraiment d'une sensibilité, d'un raffinement extraordinaire. Et donc, ce qui fait qu'il a un côté, c'est peut-être aussi son côté américain, assez pragmatique, en se disant, tiens, par rapport à ses créations, il y a peut-être des versions luxueuses, entre guillemets, par exemple avec orchestre, etc. Mais on peut peut-être, et ça s'est déjà fait dans l'histoire de la musique, hein, faire des adaptations, par exemple, pour piano et violoncelle, des choses comme ça, qui sont plus transportables, entre guillemets, et qui gardent quand même toute leur saveur, etc. Et donc, c'est ce type de programme avec lequel il vient cette année. Mais il vient aussi avec un autre programme orienté nordique, puisque c'est un programme qui va être créé dans le cadre du festival Ars Musica à Bruxelles à l'automne, mais il vient chez nous en janvier. Mm-hmm. Et le thème du festival, c'est plutôt les pays du Nord, la glace et tout ce qui va avec. Je ne sais pas si c'était un acte déjà prémonitoire par rapport au réchauffement climatique. Mais donc,
0: les contrées vikings. Ouais.
1: Voilà, donc toutes les musiques qui vont être programmées là-bas viennent du Nord. Et d'ailleurs, on aura un écho à Namur avec le chœur de chambre de Namur qui va créer la messe des glaces de Jean-Luc Fafchan, un compositeur belge très connu. Et donc, c'est, Pierre, on peut l'avoir dans des programmes assez, relativement classiques. Mais quand on lui lâche la bride, il vient tout le temps avec des idées vraiment très originales. Donc c'est un artiste qu'on aime beaucoup, qui est ouvert aux collaborations aussi. Je spoil un peu l'affaire, mais donc il fait partie, par exemple, des musiciens qui sont engagés avec Fabrizio Cassol pour la prochaine création nouvelle de Fabrizio Cassol, qui sera créée au Théâtre de Namur en septembre 27. Et donc parmi les musiciens, c'est-à-dire les musiciens qui sont les plus disponibles tout de suite pour se dire « je pars à l'aventure », figure encore une fois Pierre. Donc c'est pour ça qu'on l'aime beaucoup et que le grand manège est sa maison, on peut le dire.
0: Une affaire à suivre en tout cas. Un tout grand merci Jean-Marie Marchal. On peut retrouver évidemment tout le programme sur grandmanège.be, grandmanège en un mot.be. Alors peut-être juste dernière question, qu'est-ce que vous aimeriez qu'on retienne de cette saison 2026-2027 ?
1: Ben pour en retenir quelque chose, il faut venir écouter d'abord.
0: Oui, hein, évidemment.
1: Ah ben oui, voilà. Donc, si vous venez écouter, vous allez repartir avec de superbes souvenirs, avec des œuvres de référence qui vous rassurent à l'avance, parce qu'une passion selon Saint-Mathieu de Bach ou Stacey Kent en jazz, on peut pas être déçu.
0: Bien sûr, c'est
1: que j'essaye au niveau du public, c'est de leur dire, ben, à côté de ces rendez-vous immanquables, poussez la porte vers d'autres choses.
0: Soyez curieux.
1: Dites-vous une fois ou deux dans la saison, je ne connais pas tout à fait ce truc, c'est de la musique du monde, c'est autre chose. Mais franchement, mon engagement en tant que programmateur, c'est que vous ressortirez conquis. Simplement, on ne peut pas vous conquérir si vous ne poussez pas la porte.
0: Absolument.
1: Alors essayez de le faire.
0: Merci beaucoup Jean-Marie Marchal. Et puis nous, on va terminer en musique avec Akamoun, justement, hein, programmé en décembre, je pense. Ici, c'est un extrait de leur dernier album en date, Quality of Joy, c'est la plage titulaire. Merci Jean-Marie.
1: Merci.

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2: Allez, de retour dans l'instant présent. 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Puis retour sur les solidarités. Anne-Sophie Montoisy y était le samedi et y a rencontré une jeune artiste qui s'appelle Maggie.
3: Alors Maggie, tu viens de sortir de scène ici aux Solidarités. D'abord, ta première impression.
4: C'était super, franchement, je retiendrai toujours l'énergie que j'ai reçue du public pour une première scène. C'était vraiment, vraiment chouette, quoi. Incroyable.
3: Même si c'est en plein après-midi, comme ça.
4: Oui, c'est toujours un peu le pari de passer en plein après-midi en même temps que la tête d'affiche. Mais c'est pas grave, il faut des artistes un peu qui passent par là et je suis super contente d'avoir rempli cette mission et d'avoir pu rassembler des gens. C'était très, très cool.
3: Bon, apparemment, en tout cas, de l'écho général du public, c'était vraiment une belle découverte pour beaucoup.
4: Merci beaucoup.
3: Alors, dis-nous un peu, par quoi est-ce que tu étais biberonnée quand tu étais enfant? Quel type de musique?
4: Moi, j'ai beaucoup mes parents qui écoutaient de la pop anglaise, donc j'ai eu Abba, Queen, Lenny Kravitz dans les oreilles, et puis aussi la chanson française, Balavoine, Berger, Sanson, et ça a créé cette curiosité musicale en moi. Et puis ado, j'ai quand même commencé à avoir mes propres goûts, et donc j'ai repris beaucoup de stars américaines, Ed Sheeran, Bruno Mars, Katy Perry, j'étais à fond dedans, et puis après les inspirations rap plus tard. Et ça a fait un petit popote.
3: Et aujourd'hui, si tu devais décrire ton style musical, comment est-ce que tu le décrirais? Parce qu'il y a quand même des mélanges.
4: Ouais, il y a beaucoup de mélanges, mais je dirais que c'est de la électropop avec des influences rap. Voilà.
3: Et alors, il y a du texte aussi. C'est ça qui est important, parce qu'en fait, c'est ça qui porte vraiment toute cette scène.
4: Oui, le texte, pour moi, c'est le plus important, clairement. Je pense que c'est ma force aussi d'écrire des textes fédérateurs qui sont assez sensibles, dans lesquels n'importe qui peut se retrouver, parce que je trouve ça chouette d'inviter tout le monde, en fait, à pouvoir se recueillir dans cette musique.
3: Et est-ce que c'est le texte qui arrive le premier ou bien la musique qui arrive la première? Comment est-ce que tu composes tes chansons?
4: Ça dépend, mais c'est souvent une musique qui m'inspire un texte, oui.
3: C'est plutôt dans ce sens-là. Et l'émotion, du coup, a une place très importante.
4: Oui, vachement. Ça dépend de l'énergie que je mets dans la chanson. Mais il faut, oui, toujours qu'il y ait une patte. Et j'aime bien aussi le contre-pied. J'aime bien raconter des choses dures avec plus d'autodérision de peps. Stromae fait ça beaucoup et c'est comme ça que je me suis dit, c'est vraiment bien.
3: Et qu'est-ce qui t'a fait dire, ok, j'ai envie de me lancer dans la musique?
4: Je pense que j'ai cette envie-là, cette urgence-là depuis que je suis petite en moi. J'ai voulu apprendre la guitare en voyant mes cousins avec leurs mèches et leurs guitares au bout des bras. J'étais là, mais c'est trop bien, moi aussi, il faut que je fasse ça. Et donc c'est ça qui m'a donné envie. Et puis chanter pour raconter un peu mes peines d'ado. Et puis ça a vraiment parti dans une autre dimension.
3: Et tu as eu le soutien de ta famille?
4: Ouais, énorme soutien de ma famille, ça c'est sûr. Au sens large, il y avait beaucoup de gens d'ailleurs aujourd'hui de ma famille, parce que je viens de la région namuroise, je suis née à Dinan. J'ai jamais vécu là-bas, mais du coup j'ai vraiment beaucoup de gens de la famille qui sont dans les parages.
3: C'était l'occasion de se rassembler ici autour de toi.
4: Complètement, ouais, c'était très très chouette, très beau moment.
3: Alors on sait que quand on est une artiste belge, c'est pas toujours facile non plus de passer la frontière. Comment est-ce que tu vois justement cette possibilité, même si tu commences à être connue quand même en dehors des frontières belges?
4: Je sais pas si je commence... Oui, peut-être. Je pense que l'outil majeur qu'on a, c'est les réseaux sociaux. C'est autant un outil qu'une plaie, un peu, pour moi, parce que ça demande une rigueur, une présence, alors qu'on est présent tous les jours dans sa vie, mais on n'est pas forcément présent tous les jours sur les réseaux sociaux. Donc voilà, la France, peut-être comme ça, ou aussi commencer par des petites scènes en France, comme ici. Et c'est vrai que je chante en français, c'est assez universel en fait comme texte. Donc j'espère un jour pouvoir un peu aller au-delà.
3: Tu parlais de réseaux sociaux. Effectivement, le réseau social, c'est quand même, c'est pas toujours simple non plus d'alimenter ça, et ça correspond peut-être pas toujours non plus à la personnalité du chanteur.
4: Mais c'est ça. En fait, on montre des infimes parties de nous. On est sur la retenue, alors que dans la vie, on est peut-être fou, parce que peur du jugement, peur de s'afficher, peur de la malveillance des gens. Après, je n'expérimente pas ça. J'ai la chance que je reçois beaucoup de soutien sur les réseaux sociaux, mais c'est clair que c'est un autre monde, c'est un monde parallèle qui n'est pas toujours facile à aborder.
3: Est-ce qu'aujourd'hui tu te dis « je sais que je suis à ma place » ?
4: Je pense tout doucement de plus en plus me sentir à ma place, ça c'est sûr. Quand je vois le plaisir que j'ai pris à être sur scène par exemple, ou quand je me mets derrière ma guitare, mon piano, je me sens profondément bien et j'ai l'impression que les gens le reçoivent bien aussi, donc c'est cool.
3: Tu transmets une énergie qui semble tout à fait naturelle en tout cas.
4: Oui, pour moi c'est important de donner aux gens ce que j'aimerais recevoir dans avoir un concert. Donc ça c'est un peu la matrice.
3: Si tu avais un artiste mort ou vivant d'ailleurs avec qui tu souhaiterais collaborer, de qui s'agirait-il ?
4: Le dream ce serait Stromae, clairement. De manière plus abordable ce serait Pete, un chanteur bruxellois que j'aime beaucoup. Sinon dans un truc un peu plus absurde, Véronique Sanson.
3: Ah oui.
4: J'adore cette femme. Et j'aime beaucoup ses chansons, j'aime beaucoup ce qu'elle dégage, la force qu'elle a derrière un clavier et tout. Pour moi, c'est très inspirant.
3: Un petit côté féministe ?
4: Oui, quand on est une femme, comment ne pas l'être ?
3: Assumer.
4: Oui, bien sûr.
3: Alors, une scène que tu voudrais faire, que tu rêves de faire, vraiment ?
4: Ma scène de rêve, c'est l'ancienne Belgique. Ouais, complètement. Parce que c'est là que je vais voir mes concerts depuis que je suis petite. Je suis bruxelloise, je trouve que c'est une scène magnifique, intimiste, le son est bien. Un jour, faire l'ancienne Belgique, ce serait vraiment, vraiment, vraiment chouette.
3: Et une première partie ?
4: Une première partie, pourquoi pas Pierre Demar, pourquoi pas Stromae, le jour où il revient, Orelsan, Josman, tous ces rappeurs que j'aime beaucoup.
3: C'est plutôt inspiration rap, alors à ce moment-là, slam
4: Oui, c'est vrai que dans ce que j'écoute vraiment actuellement, c'est les influences sont très rap. Après, je peux être autant touché par un mec qui ne rappe pas mais qui slam ou qui est pour moi un poète, c'est Ben Mazuet par exemple. Voilà.
3: Tu as peut-être eu l'occasion de le croiser.
4: Je l'ai croisé mais je ne l'ai pas embêté. Mais
3: il faut essayer.
4: On avait nos loges l'une en face de l'autre.
3: Il fallait pousser la porte.
4: Toc toc toc, Ben, c'est moi.
3: Si tu devrais adresser une seule phrase à la jeune fille que tu étais lorsque tu as commencé à chanter, qu'est-ce que tu lui dirais ?
4: Je lui dirais... Plutôt, je lui dirais, ça va être dur, mais ça va aller. Ouais, tu peux toujours y croire. Et reste cette petite fille-là, ne t'oublie pas. Très important.
3: Qu'est-ce qu'on peut te souhaiter pour l'avenir, évidemment, de performer, de crever l'écran, comme on dit. Mais toi, réellement, dans le fond de toi-même, qu'est-ce que tu souhaites ?
4: Je souhaite que ma musique touche les gens qui ont besoin de l'entendre. Ça, c'est ce que je souhaite, vraiment. Et ça me rendrait heureuse. Ouais.

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0: Bonjour à toutes et à tous et bienvenue dans l'instant d'après de ce vendredi 11 septembre où nous allons vous présenter le programme à découvrir ce week-end. Alors on commence avec Chanson Chausson consacrée à une chanteuse belge.
1: Mais oui Théo, et déjà bonjour à toi, merci de te prêter à l'exercice puisque tu es nouveau, voilà. Tout tu vas fait. Remplacer Greg. Voilà, Greg est toujours sur notre antenne bien sûr. Et donc oui, on va commencer avec Chanson Chausson où on va parler d'une chanteuse belge, donc la chanteuse belge en question c'est Lio qui a commencé sa carrière plus ou moins vers ses 17 ans et donc on la connaît pour ses titres phares tels que Banana Split par exemple. Que les brunes comptent pas pour des prunes, fallait pas commencer, etc., etc. Et donc on va parler de toute son histoire, tout simplement de tout son parcours, notamment avec son mari violent. Voilà, elle a eu des violences conjugales, et elle en a parlé publiquement aussi. On va parler de du décès de son fils Diego, de son histoire d'amour avec le chanteur Alain Chamfort, etc., etc. Donc voilà, c'est vraiment une belle émission à découvrir sur notre antenne. Et Chanson Chausson, c'est à découvrir le samedi matin, c'est à découvrir le samedi à midi, juste après le chocolat du samedi.
0: Effectivement, Adrien, on continue en mettant en avant l'émission Le Temps d'un Café consacré à un sujet assez brûlant, l'intelligence artificielle.
1: Oui, et c'est un sujet très très brûlant et qui évolue de mois en mois, même de semaine en semaine et de jour en jour. J'ai pu recevoir Bertrand Mison, il est chercheur dans les grandes instances européennes, voilà, et Bertrand Mison, c'est un nom d'emprunt par ailleurs, sachez-le, c'est un nom d'auteur. Et ensemble, on a parlé de son livre Mona Lia, qui est paru chez Keynes notamment, et on a essayé de savoir si l'IA était créative tout simplement. Donc on a déjà posé la question de qu'est-ce que la créativité. Qu'est-ce que la créativité aussi, on en parle dans l'émission aussi. Et donc voilà, c'est toute une réflexion qu'on a eue ensemble. C'était très intéressant, très passionnant surtout aussi. Voilà, une belle discussion qu'on a eue ensemble. Donc ça, c'est dans Le Temps d'un Café. Et c'est juste après Chanson Chausson par ailleurs. C'est le samedi à 13h sur notre antenne. Donc 106.8 Namur, 105.4 Bastogne.
0: Et on change totalement de sujet pour passer à Science Radio.
1: Oui, dans Science Radio, d'habitude, c'est des sujets très scientifiques, très, très, très sérieux. Là, ici, j'ai essayé de proposer un petit peu autre chose en voulant mettre en avant un compte Instagram autour des dinosaures. Terrence, justement, ça s'appelle Terrence Dinosaure sur Instagram. Et bien, en fait, il vulgarise tout ce monde des dinosaures, avec ces créatures qui ont quelques millions d'années, on va dire. Avec plus de 6000 abonnés sur son compte, il a eu également l'occasion de voyager aussi et de découvrir des sites archéologiques par ailleurs. Il en parle dans l'émission aussi, de rencontrer des fans de dinosaures, de pouvoir aller dans des salons, des expositions, etc. pour parler de dinosaures. Donc voilà, c'est vraiment un profil à suivre. Donc Terrence, et qui est installé pas très loin, qui vit à Jambes, donc c'est juste à côté d'ici. Et donc ça, c'est à découvrir dans Science Radio. C'est le samedi à 18h30 sur notre antenne.
0: Et sur nos ondes cette semaine, on a aussi pu entendre notre directrice d'antenne, Anne-Sophie Montoisy, pour nous parler du monde équestre.
1: Oui, exactement. On a parlé d'une ASBL qui s'appelle Au Petit Galop. C'est du côté de Maison. C'est un village qui existe près de Saint-Gérard. Elle a reçu à son micro Isabelle Donneux, qui est la gérante, pour nous parler de ses futurs projets, notamment la construction d'un très très grand bâtiment aussi. Et elles ont parlé du pouvoir des chevaux, des animaux, des poneys, qui sont des éponges à émotions, comme elle le dit, qui sont à l'écoute de chacun. Et donc Isabelle, elle propose aussi des stages pour les enfants notamment, elle propose aussi de l'aide pour les maisons de repos, des projets inclusifs, etc., etc. Et donc c'est vraiment un projet qui ne peut que grandir, je pense, au fil des années, et qui a besoin de soutien surtout. Et donc pour en savoir plus sur ce projet, donc il faut écouter cette semaine-ci Familistique, c'est ça, sur notre antenne. Donc c'est le samedi à 15h avec Anne-Sophie Montoisy.
0: Et puis il y a aussi une autre rencontre importante avec Grégory Claes cette fois autour des journées du patrimoine. C'était dans Histoire de comprendre.
1: Oui, c'est dans Histoire de comprendre. Bon, ça, cette émission, elle est à retrouver en podcast parce que si vous souhaitez l'écouter, c'est très très tôt le samedi matin. C'est à 5h du matin, donc je ne sais pas si vous êtes très matinal, mais voilà, sinon c'est un peu tôt. Donc c'est à retrouver en podcast sur rcfsudbelgique.be tout simplement. Et donc Grégory Claes a pu rencontrer Hélène Cambier. Elle est conservatrice du musée diocésain ils ont parlé ensemble de la croix reliquaire de la vraie croix, je pense, venant de l'ancienne abbaye de Brogne, c'est situé à Saint-Gérard également aussi. Et donc cette croix, elle daterait plus ou moins du 12e siècle environ, et elle aurait été ramenée de la Terre Sainte tout simplement. Et puis au 16e siècle, elle a eu un tout nouvel écrin qui est encore présent aujourd'hui, et voilà, elle est présentée de cette manière-là. Et donc c'est un objet qui est très fragile, mais qui a résisté au temps, qui a résisté à la Révolution française et notamment à la disparition de l'abbaye de Brogne aussi. Et donc pour découvrir l'histoire de cette croix et pour découvrir tout tout simplement le musée diocésain, bah, il est accessible ce samedi et ce dimanche après-midi pour les journées du patrimoine. Donc n'hésitez pas à vous y rendre et à écouter cette émission pour en savoir plus sur la croix de Brogne.
0: Et on va terminer cet instant d'après sur une touche un peu plus musicale, oui. Avec Paroles d'artiste animée par Olivier Goncet.
1: Oui, on va parler d'un groupe, voilà, j'espère bien le prononcer, c'est Eguazu Quintet. On va voyager à travers la musique, c'est un mélange de musique du monde. On est transporté entre l'Amérique latine, le jazz, la world music, le tango argentin, l'Afrique de l'Ouest, etc., etc. Et on a pu recevoir en studio Winan Mawe, c'est le membre fondateur de ce groupe, qui est aussi guitariste et compositeur. Il est venu parler de ce projet, des deux premiers albums notamment, et du troisième album qui vient tout juste de sortir il y a pas si longtemps de cela. Donc on a pu parler de ce projet-là. Et sachez qu'il passe d'ailleurs très très très bientôt au Delta, au Grand Manège, pardon, ici à Namur. Donc n'hésitez pas à aller les voir. Je pense que ça peut être super. Voilà.
0: Merci beaucoup, Adrien.
1: Avec plaisir, Théo.

0: 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Et nous allons à Rome pour le journal de Radio Vatican.
1: 25 ans après, les États-Unis rendent hommage aux victimes de l'attentat le plus meurtrier de son histoire. Des tours jumelles au Pentagone en passant par la Pennsylvanie, des cérémonies sont en cours dans tout le pays. Les attentats du 11 septembre 2001 commémorés également par les papes lors de leur pontificat, Benoît XVI comme François se sont recueillis à Ground Zero à New York, nous l'entendrons. Dans le reste de l'actualité, New Delhi se prépare à accueillir le sommet des BRICS ce week-end, sommet sous fond de tensions alors que la guerre se poursuit au Moyen-Orient. Correspondance à suivre. Et puis en Turquie, une nouvelle condamnation judiciaire de l'ancien maire d'Istanbul, Ekrem İmamoğlu, principal opposant de Recep Tayyip Erdogan.
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1: Bonsoir à tous. Les noms des 2977 personnes qui ont perdu la vie le 11 septembre 2001 résonnent ce vendredi aux États-Unis, aussi bien devant les tours jumelles à New York, au Pentagone près de Washington ou à Shanksville en Pennsylvanie. Des lectures solennelles et des minutes de silence observées sur les lieux mêmes où s'écrasaient 25 ans plus tôt quatre avions de ligne détournés par des terroristes affiliés à Al-Qaïda. Symbole de ce drame, la ville de New York et ses tours jumelles qui s'effondraient dans la poussière. Sur les lieux mêmes de la tragédie à Ground Zero, une cérémonie solennelle est en cours en présence du vice-président J.D. Vance et des quatre anciens chefs d'État encore en vie, dont George W. Bush qui présidait le pays à l'époque. Ground Zero, lieu où se sont également recueillis les papes, a commencé par Benoît XVI. C'était le 20 avril 2008, lors de son voyage apostolique aux États-Unis. Le dimanche matin, il avait prié sur le chantier en cours pour toutes les victimes et pour demander la paix à Dieu. Les souvenirs de notre reporter de l'époque, Xavier Sartre.
3: Les notes d'un violoncelle accompagnent Benoît XVI au fond de Ground Zero, à 80 mètres en dessous du niveau de la rue. Un immense trou alors, il y a près de 20 ans. New York, ce jour-là, est nimbé de brume. Le soleil presque pudique a préféré se retirer. Sur la roche nue, au bas des parois sombres du chantier, le pape prie en silence, agenouillé avant d'allumer un cierge. Puis il prie, en anglais, le Dieu d'amour, de compassion et de guérison. Il lui demande sa bonté d'accorder la lumière et la paix éternelle à tous ceux qui sont morts ici, au Pentagone, à Washington et en Pennsylvanie.
4: God of peace, bring your peace to our violent world. Peace in the hearts of all men and women. And peace among the nations of the earth.
3: Dieu de paix, apporte ta paix à notre monde violent. Paix dans le cœur de tous les hommes et de toutes les femmes. Et paix aux nations de la terre, prie encore Benoît XVI. Conduis à tes voies d'amour ceux dont le cœur et l'esprit sont consumés par la haine, poursuit-il. Au terme de cette prière, Benoît XVI rencontre des représentants de toutes les victimes. Il leur remet une croix forgée dans le métal des tours jumelles. Un geste symbolique fort pour marquer la proximité et le soutien du pape et de l'Église universelle à toutes les victimes de ces attentats.
1: Xavier Sartre. Le pape François s'était rendu lui aussi en septembre 2015 à Ground Zero pour une rencontre interreligieuse. Il y avait adressé la même prière que son prédécesseur. L'église locale qui s'unit à ces commémorations, ce matin à 8h46 précise, heure de l'impact du premier avion sur le World Trade Center, toutes les cloches de la ville de New York ont sonné. Une veillée de prière a été organisée la veille dans la cathédrale Saint-Patrick en plein cœur de Manhattan. À 300 km au sud de là, une autre cérémonie a eu lieu devant le site du Pentagone, ministère américain de la Défense, situé non loin de Washington, également touché ce jour-là. Cérémonie en présence du président Donald Trump, qui a dans son discours assuré ne jamais oublier les victimes. « C'est pour cela que nous nous battons aujourd'hui », a-t-il affirmé, faisant directement référence à la guerre en cours au Moyen-Orient. Le 11 septembre a été un moment de stupeur pour les États-Unis, un événement qui va façonner la manière dont la superpuissance américaine se projette dans le monde, encore aujourd'hui, avec la tentation de la force. C'est ce que nous rappelle le géopolitologue Dominique Moisy, cofondateur de l'IFRI, l'Institut français des relations internationales à Paris. On l'écoute.
5: Je crois que pour comprendre l'Amérique aujourd'hui, la réélection de Donald Trump en 2024, il faut avoir comme point de départ le 11 septembre 2001. Un moment tournant, le triomphe de la peur, un moment déstabilisant. On parlait d'un monde unipolaire, on parlait de l'Amérique hyperpuissance et soudain, il y a la réalisation de sa vulnérabilité extrême. Alors après, le 11 septembre, il y a eu incontestablement la crise financière et économique des années 2007-2009, l'élection et la réélection de Barack Obama, un président noir qui a été d'une certaine manière rejeté plus encore de par sa couleur de peau par une Amérique de petits blancs qui a voté massivement ensuite pour Donald Trump. Je crois qu'on ne peut pas comprendre la dérive américaine vers le populisme sans intégrer la date du 11 septembre.
1: Des propos recueillis par Olivier Bonnel, un entretien à réécouter en longueur en podcast sur notre site internet et sur la plateforme Spotify. Également à la une de l'actualité internationale, les Houthis affiliés à Téhéran annoncent être emparés de l'île de Périm, position clé située dans le détroit stratégique de Bab el-Mandeb, entre la mer Rouge et l'océan Indien. Point de passage hautement stratégique donc pour la circulation maritime entre l'Europe et l'Asie. Les rebelles yéménites promettent une navigation sûre dans le détroit, exception faite pour les navires saoudiens. Les conflits en cours au Moyen-Orient, au cœur des discussions qui ont eu lieu ce vendredi à New Delhi entre Vladimir Poutine et Narendra Modi. Le président russe est arrivé dans la capitale indienne à la veille du sommet diplomatique des BRICS. Un sommet sous tension, tant les divisions en interne entre les 11 pays de l'Alliance sont nombreuses. Les précisions de notre correspondant sur place, Emmanuel Derville.
6: Après sa création, les BRICS ne comptaient que 5 membres, jusqu'à ce qu'en 2023, ils décident de s'agrandir. 11 pays en font désormais partie, mais certains se font la guerre. L'Iran n'a cessé de bombarder les Émirats arabes unis et l'Arabie saoudite depuis le début du conflit lancé par les États-Unis en février. Quant à l'Inde et la Chine, elles ont un contentieux frontalier vieux de plus de 70 ans. La méfiance est telle que New Delhi encadre sévèrement les investissements chinois dont elle a pourtant besoin pour développer son industrie. Un sujet met tout le monde d'accord néanmoins, la nécessité de développer des systèmes de paiement pour se passer du dollar et contourner les sanctions américaines. Le sommet sera l'occasion de faire avancer BRICS Pay. Cette application de paiement instantané doit faciliter la vie des touristes et des hommes d'affaires qui voyagent parmi les BRICS. Mais le chemin pour éclipser le billet vert sera long. Les échanges intra-BRICS ne représentent que 5% du commerce mondial. New Delhi, Emmanuel Derville, Radio Vatican.
1: Au Brésil, le sénateur conservateur Flavio Bolsonaro, fils aîné de l'ancien président d'extrême droite Jair Bolsonaro, est l'un des favoris de la présidentielle brésilienne et visé par une enquête pour corruption et blanchiment. Un document judiciaire a été rendu public ce vendredi à moins d'un mois du scrutin. En Turquie, la justice resserre un peu plus l'étau autour d'Ekrem İmamoğlu. Le maire déchu d'Istanbul, emprisonné depuis mars 2025, vient d'être condamné à 2 ans et 1 mois de prison, assorti d'une peine d'inéligibilité. Une condamnation qui vient s'ajouter à une longue série de procédures judiciaires à son encontre à Ankara, Anand Loer.
7: Ce n'est pas la première fois qu'Ekrem İmamoğlu est condamné par la justice. Mais chaque nouvelle condamnation assombrit un peu plus l'avenir politique de l'ancien maire d'Istanbul et de l'opposition turque. Ekrem İmamoğlu le sait, acculé par les procès, une douzaine à ce jour, ses chances de pouvoir affronter Recep Tayyip Erdogan à la prochaine présidentielle, prévue en mai 2028, sont désormais infimes. Cette fois, c'est pour insulte envers un ancien maire d'un arrondissement d'Istanbul, un membre du parti de Tayyip Erdogan, qu'Ekrem İmamoğlu reçoit une peine de prison et d'inéligibilité. La décision n'est pas définitive, à l'image de toutes les autres condamnations prononcées à ce jour contre lui. Ekrem İmamoğlu peut encore faire appel. Mais comme il l'a rappelé à l'audience, le principal rival de Tayyip Erdogan passe son temps entre la prison, où il est détenu depuis 1 an et demi, et les tribunaux. Selon son décompte, il aurait comparu une centaine de fois ces 6 derniers mois seulement. Une situation que le maire déchu compare à une forme de torture psychologique et une manœuvre politique pour empêcher l'opposition d'arriver au pouvoir. À Ankara, Anand Loer pour Radio Vatican.
1: Et puis on termine ce journal au Vatican. Le pape a envoyé un télégramme à la communauté juive de Rome à l'occasion des fêtes de Rosh Hashanah, de Yom Kippour et de Soukhot. Puisse-t-elle être l'occasion de nombreuses bénédictions du Très-Haut et une source de joie, écrit Léon XIV. Un message à retrouver en détail sur notre site vaticannews.va. Voilà, c'est la fin de ce journal. Retour de l'actualité en langue française à 8h30, heure de Rome, lundi matin. Et puis demain, 18h, notre émission hebdomadaire Vox Mundi. D'ici là, une très belle soirée à toutes et à tous.
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8: Bonjour à toutes et bonjour à tous. Nous sommes très heureux de vous présenter Clin d'œil dans le rétro, l'émission qui se définit par les interprètes, les auteurs et les compositeurs de la chanson française. Nous allons vous replonger dans une période de grande culture musicale, d'événements et des souvenirs qui continuent de vivre. Au printemps 1982, Johnny Hallyday entame une relation avec Nathalie Baye.
9: Et de cette relation naît, en novembre 1983, Laura Smet. Fantasma Hallyday est présenté du 14 septembre au 11 novembre 1982 au Palais des Sports de Paris. Ce show, le troisième et dernier à thème de l'artiste, est considéré comme l'un des plus grands jamais montés en Europe.
10: Bonsoir. Ce soir, vous êtes tous mes invités.

0: Dans son tour de chant, Johnny incarne le survivant dans un monde après l'apocalypse.
1: En première partie, le chanteur repousse les codes du tour de chant traditionnel en proposant un répertoire de 8 titres inédits sur les 10 interprétés, n'hésitant pas à interrompre la partie musicale à 2 reprises durant plusieurs minutes pour la projection sur un écran géant d'une vidéo, puis plus tard s'enchaîne sur la scène une succession de cascades et de combats.

0: En seconde partie du spectacle, Johnny Hallyday propose un récital plus conventionnel.
1: Johnny donnera 54 représentations pour 250 000 spectateurs. Au cours d'une représentation, lors d'une cascade, il se blesse à la hanche. Il n'en continue pas moins la scène et, après le Palais des Sports de Paris, il entame une longue tournée en province. Le chanteur, après encore quelques représentations durant l'été, est hospitalisé à l'hôpital Cochin le 26 juillet 1983, où il est opéré de la hanche avec la pose d'une prothèse.

0: C'est en 1973 que Françoise Hardy enregistre un message personnel.
1: La chanson, elle a été écrite par Michel Berger et par Françoise Hardy. Le titre serait en partie un clin d'œil de Michel Berger à Véronique Sanson, dont il s'est séparé un an plus tôt. Message personnel commence par une introduction parlée, écrite par Françoise Hardy, à la demande de Michel Berger, qui souhaitait une participation personnelle de la chanteuse à cette chanson. Le texte adressé à une personne qui n'est pas nommée, qui est vouvoyée au début et tutoyée à la fin du texte, reprend les thématiques souvent abordées par Françoise Hardy, la difficulté à communiquer et les relations amoureuses naissantes.
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1: Bonjour à toutes et à tous et bienvenue dans un nouvel épisode du Temps d'un Café sur RCF Sud Belgique. Et aujourd'hui, on va parler d'un sujet de plus en plus présent dans notre quotidien, c'est celui de l'intelligence artificielle. On s'en sert de plus en plus pour un tas de choses, comme la création de textes, d'images ou même de vidéos. Mais derrière toutes ces créations qu'on peut imaginer, on peut se poser une question, l'intelligence artificielle peut-elle être créative ? Bertrand Mizon, il est spécialiste des IA et chercheur au sein d'institutions européennes, a mené l'enquête dans son livre Mona Lia, l'IA peut-elle être créative ? C'est paru chez Keynes et il nous fait le plaisir d'être présent en studio aujourd'hui. Bonjour Bertrand Mizon.
2: Bonjour et merci de me recevoir.
1: Avec grand plaisir pour parler de ce livre qui est très instructif, très intéressant, très captivant. Voilà, on va en parler tout au long de cette émission pendant à peu près une demi-heure ici. D'abord, je voudrais savoir qu'est-ce qui vous a intéressé d'abord dans... Je sais que vous êtes un fan de technologie, mais ça fait depuis combien de temps que vous êtes intéressé par tout ça justement ?
2: Je suis tombé dans l'IA générative par une succession, on va dire, de choix de carrière, en fait, où à la base, je suis ingénieur en environnement.
1: Ah oui, rien à voir.
2: Ah, alors, il y a toujours un rapport, tout est lié, puisque ma spécialité, c'est ce qu'on appelle l'environnométrie, c'est-à-dire de mesurer, finalement, tous les paramètres de la santé de la planète. Et ça m'a amené, justement, à l'étape suivante, qui est de traiter un grand volume de données. Donc, j'ai fait un doctorat en sciences des données. Et c'est comme ça que de fil en aiguille, quand on parle de données massives, en fait, on parle d'IA, on parle de machine learning et donc d'IA. Et voilà le fil conducteur qui m'a amené à m'intéresser de très près et à travailler au sein des institutions européennes, effectivement, sur l'IA, d'abord langagière. J'ai toujours été fasciné, alors ça c'est vraiment un tropisme personnel par les machines parlante, on va dire, toute cette science balbutiante à l'époque. Et puis, elle balbutie de moins en moins. On l'a tous constaté depuis 2022 et ChatGPT. Et là, je suis vraiment au cœur du réacteur en conseillant les institutions européennes pour leurs politiques liées à l'IA en produisant des résultats scientifiques voilà, au sein du Centre commun de recherche.
1: C'est donc un sacré rôle, ça, quand même, pour les institutions européennes. Je veux dire, c'est un peu top secret, un peu confidentiel, je suppose.
2: Non, pas vraiment. Disons que ce qui se passe, c'est que il y a vraiment, c'est pas très connu, mais le Centre commun de recherche est vraiment un centre, comme son nom l'indique, qui fait de la recherche scientifique. Donc, c'est de la recherche qui se fait sur le temps un peu plus long. Et donc, en général, on publie pas dans le magazine à la mode ou dans le post Instagram qui buzz, mais on publie des articles scientifiques très sérieux dont les résultats sont réellement influents sur les politiques européennes. C'est un peu ça l'idée. Mais c'est vrai que, je le disais, il y a aussi un attrait évidemment personnel pour ces technologies et pour le langage. Et donc, il y a un peu les deux Bertrand en moi, le chercheur et puis le romancier, puisque j'ai eu le plaisir de publier déjà deux romans avant Mona Lia. Et donc, Mona Lia est vraiment le fruit de cette rencontre entre le scientifique en moi et le romancier en moi, où je voulais justement parler de l'IA par l'angle de la créativité, parce que je trouve que c'est un angle qui permet en fait de mener un débat fécond voilà, sur les enjeux en fait de cette intelligence artificielle dans nos vies qui s'empare de nos imaginaires.
1: Exactement, et un débat nuancé aussi, c'est important de ne pas être seulement pour ou contre, il faut essayer de comprendre un petit peu tout ça, et c'est justement ce qui est dénoncé dans ce livre, Mona Lia notamment. Je propose qu'on revienne d'abord sur votre précédent ouvrage qui était un roman qui s'appelait Le Nouveau Michel H1, où justement je pense que vous parliez déjà d'intelligence artificielle, non ?
2: Exactement, alors là c'était vraiment... quelque chose de très amusant, un plaisir que j'ai voulu partager, puisque le nouveau Michel H est une fable qui parle de l'utilisation de l'IA en littérature. Alors une fable, comme toujours, moi j'aime bien manier l'humour et la tendresse dans mon travail littéraire, donc il y a ces deux ingrédients-là, mais c'est une fable qui met en scène justement une personne qui utiliserait l'intelligence artificielle pour devenir le nouveau Welbeck et donc mettre un grand coup de pied dans la fourmilière littéraire grâce à l'IA ou à cause de l'IA, c'est selon, on laisse le lecteur juger. Et justement, c'est un roman qui a eu eu de très bons retours parce qu'il y a aussi une originalité formelle dans le nouveau Michel-Age, qui est que justement le narrateur à un moment donné avoue avoir utilisé l'IA et prend un peu à partie le lecteur, etc. Donc voilà, c'était vraiment une exploration qui est mon questionnement de nouveau en disant mais que fait l'IA à l'art, que fait l'IA à la culture et donc que fait l'IA à notre civilisation.
1: Et finalement, ça conduit au livre du jour. Donc, je donne juste quelques références pour le nouveau Michel-Age. C'est toujours disponible et c'est paru chez Asmodée et Derne. Et ça nous amène vers le livre du jour. Donc, Mona Lisa. L'IA peut-elle être créative? C'est paru donc chez Keness tout récemment, enfin, il y a quelques mois en tout cas. Et dans cet ouvrage, vous avez décidé de vulgariser ce sujet qui est parfois pas toujours très accessible ou un peu flou, on va dire. Est-ce qu'on peut donner le point de départ de cet essai? Je pense que ça part peut-être d'une réflexion avec votre famille, avec vos enfants, je pense.
2: Exactement. Dans l'introduction, on met un peu en scène cette discussion familiale qu'on a sans doute tous eue avec des amis ou en famille qui est de dire voilà, alors l'IA quoi, elle va nous détruire ou elle va ouvrir un nouvel âge d'or de l'humanité. Et en fait, évidemment, on a envie de débattre de ce sujet et d'avoir des arguments je vais dire solide et pas simplement céder à ses passions. Donc c'est vrai qu'il faut savoir que moi j'avais posé ce constat et c'est ce qui m'a donné envie d'écrire Mona Lisa, c'est que l'IA on en parle beaucoup, on en parle peut-être même trop, je crois qu'il y a une lassitude qui s'installe, mais on ne la comprend pas assez. En même temps, tout le monde s'est fait rabâcher les oreilles avec l'IA, mais je trouve que trop peu de personnes ont réussi à acquérir cette connaissance de base qui va nous permettre de dominer l'IA. Or, ça, c'est vraiment quelque chose qui, pour moi, est important. Est-ce qu'on va être dominé par l'IA ou est-ce qu'on va dominer l'IA? Et donc, Mona Lisa voudrait modestement contribuer à ce que l'humanité domine l'IA en l'aidant, premièrement, à comprendre, c'est la première partie de Mona Lisa, deuxièmement, à questionner, à poser les questions qui sont importantes par rapport aux enjeux d'une intelligence artificielle, je vais dire, créative, et par là même qui peut nous émouvoir et donc qui peut nous contrôler quelque part, ou en tout cas qui peut être un outil de pouvoir mis dans certaines mains. Et puis la troisième partie, justement, c'est se positionner. Qu'est-ce qu'on peut faire, qu'est-ce qu'on peut faire pour que l'IA soit au service de l'humanité et pas un outil d'asservissement de l'humanité. Donc, c'est un programme qui est très ambitieux et qui tient en 150 pages à peu près.
1: Oui, c'est ça, 150, 200 pages, donc c'est assez efficace finalement.
2: En tout cas, moi, je suis quelqu'un qui aime l'efficacité, je suis quelqu'un de pragmatique, je suis quelqu'un qui aime la clarté aussi. Donc, j'ai voulu vraiment faire un essai accessible et qui laisse vraiment, quelques armes intellectuelles à chacun pour rentrer dans l'arène et défendre ce qui nous caractérise, nous les humains, et ce qui nous tient à cœur.
1: Et ce titre, d'ailleurs, il vient d'où, Mona Lisa? C'est vous qui l'avez trouvé, c'est votre éditeur?
2: Ah, c'est un ami en littérature, Rémi Bertrand, qui m'est très cher, qui est lui-même un romancier primé, et lors d'une discussion vraiment à bâton rompu, je lui expliquais que je voulais mettre une Joconde traitée à l'IA. Alors, on n'a pas l'image ici, mais l'image de la couverture vaut le détour, donc j'invite les auditeurs à chercher sur Internet, parce qu'en fait, elle est remise au goût du jour, elle est représentée comme une influenceuse un peu, elle a les codes esthétiques d'une influenceuse Instagram, et donc, il y avait tout un message derrière tout ça, et je cherchais un titre. On brainstormait un petit peu et il me dit, mais en fait, si tu mets Mona Lisa,
1: Lisa Lisa,
2: il voyait tout de suite se visualiser les lettres I et A gonflées. Et donc, ça a donné Mona Lisa, L'IA, effectivement.
1: Et comment on fait pour écrire un livre sur l'IA, sachant que l'IA, on le voit en quelques années, elle avance très vite, parfois en 2 ans, on la voit, elle fait des progrès exceptionnels. Comment on fait pour écrire un livre qui va rester plus ou moins actuel?
2: Oui, c'était ma grande hantise parce que, voilà, je pensais, comme le nouveau Michel-Age, qu'il fallait qu'il sorte vite. Et j'étais agréablement surpris, peut-être comme je travaille sur le sujet, je pense que j'avais un petit temps d'avance qui fait que les 6 mois ou les 8 mois du cycle éditorial ne m'ont pas complètement ringardisé. Je pense aussi qu'il y a des grands principes qui ne bougent pas. Alors c'est vrai que ça change tous les jours on a une nouvelle annonce fracassante, etc. Mais je pense que les changements de paradigme, en fait, ils sont profonds, mais ils sont sur un temps un peu plus long. un temps qui est malgré tout ébouriffant, on va dire, avec l'IA, puisque le monde, à l'échelle de 5 ou 10 ans, est en passe de changer complètement. Donc c'est vrai que c'est quand même, si on prend les cycles historiques séculaires, multiséculaires, on est quand même dans quelque chose de très rapide, mais à l'échelle d'un brave gars qui essaye d'avoir un temps d'avance et qui écrit son bouquin, ça va encore, ça va encore.
1: Ça va encore, effectivement. Donc je recommande ce livre, c'est Mona Lia. Lia peut-elle être créative ? C'est paru chez Kenneth et c'est écrit par Bertrand Mizone. On va partir en musique ici, Bertrand. On va s'écouter une chanson de Daniel Balavoine qui s'appelle « Mort d'un robot ». On s'écoute ça et on se retrouve juste après pour parler encore de ce livre, de parler de créativité notamment, et d'un terme un petit peu spécifique, c'est créativité aussi. On va en parler juste après.

0: Nous voici dans la seconde partie du Temps d'un Café sur RCF Sud-Belgique. C'était donc Daniel Balavoine avec Mort d'un robot sur RCF Sud-Belgique. Et dans le Temps d'un Café, on parle d'un livre aujourd'hui qui s'appelle Mona Lia. L'intelligence artificielle peut-elle être créative ? C'est écrit par Bertrand Mizone qui est avec nous en studio pour nous en parler. On le remercie d'ailleurs d'avoir fait le déplacement jusqu'ici, jusqu'à Namur notamment. Donc on a présenté un petit peu qui vous étiez, votre passion pour les technologies, pour l'IA aussi. On a parlé un petit peu de la structure du livre. Et maintenant, on va revenir sur ce titre. Voilà, tout simplement, l'IA peut-elle être créative ? Mais d'abord, première question, qu'est-ce que la créativité selon vous ?
1: Voilà, c'est vrai qu'on ne peut pas répondre à la question sans poser des bases terminologiques. Je suis un scientifique, mais de nouveau, je réponds aussi à ma promesse d'être clair et concis. La créativité, elle se définit comme un processus où on crée quelque chose de nouveau, d'original, qui a une certaine valeur justement dans son originalité. Donc, c'est quelque chose qui est assez diffus finalement comme définition. Et en même temps, tout le monde l'a intégré, on va dire. Et en fait, dans Mona Lia, je me suis penché sur les processus de la créativité humaine, donc ce que disent les psychologues de la créativité humaine, et j'ai fait l'analogie avec ce dont sont capables ces fameux modèles de langage, ces fameux modèles dits multimodaux, qui sont capables de créer un poème, une photo, une vidéo, etc. Et donc, je pars du postulat un peu provoquant que cette IA est capable d'imiter les processus créatifs humains. Alors vous voyez que je prends beaucoup de pincettes parce que j'ai très peur des gens qui veulent en général réagir violemment à cette affirmation que l'IA est créative, parce que directement on s'emballe, on est pris par nos tripes en disant mais non, elles ne peuvent pas nous remplacer, nous les humains, elles n'ont pas la sensibilité, une IA ne peut pas être artiste, ce serait trop horrible. Et donc je vous rassure, je ne dis pas ça, je dis juste l'IA est créative, c'est-à-dire qu'elle est capable par définition et par conception d'imiter les processus cognitifs humains qu'on regroupe sous le terme de processus créatif.
0: C'est ça, créativité. C'est un terme de vous aussi, je pense, c'est un mélange de mots, en fait, en quelque sorte.
1: Voilà, c'est un néologisme. Ça vient du fait que, déjà, dans ma pratique scientifique autour de l'IA, pour vulgariser un peu ce que font ces modèles de langage, je disais toujours, ça parle, ça connaît, ça raisonne, mais pas tout à fait comme on le fait. Et d'ailleurs, on a tous des exemples où l'IA, évidemment, est capable de connaître des choses, surtout depuis qu'on a des chatbots maintenant qui vont chercher les informations sur Internet. Oui. Donc, elles hallucinent moins, mais donc elles ont une somme de connaissances qui est impressionnante. Elles ont une éloquence, évidemment, qui est bluffante. On en revient toujours, qui n'a pas essayé de faire un petit poème et qui a été bluffé par ça. Et elle a une capacité de raisonnement. C'est encore plus le cas dans cette IA qui arrive maintenant, qui va être, on va dire, agentique, qui est capable de planifier elle-même ses propres actions. Eh bien, tout ça mis ensemble fait une forme d'intelligence qui ressemble à la nôtre, mais qui n'est pas la nôtre. Elle fait, elle fait parfois des choses qui nous impressionnent. Une synthèse de 250 documents en 3 minutes, on n'en est pas capable. Et en même temps, quand on demande à ce même système d'IA, le carouage est à 300 mètres de chez moi, est-ce que je dois y aller à pied ou en voiture ? Il nous répond à pied, c'est plus écologique.
0: Oui, voilà. C'est un peu cocasse quand même.
1: Exactement. Donc, elle fait des choses. Il y a une forme d'intelligence dans l'intelligence artificielle, mais c'est pas la même que nous. Eh bien, c'est pareil pour la créativité. Il y a une forme de créativité, mais elle n'est pas la même que nous. Il n'y a pas cette pulsion, cette étincelle. Il n'y a pas ce vécu de l'artiste.
0: L'intention, vous parlez d'intention aussi, je pense, et de personnalité dans ce livre.
1: Exactement. Ce sont, là aussi, en allant plus profondément encore, après, quand on a défini la créativité, qu'est-ce que l'art ? Et là, il y a deux grands groupes d'humains qui se sont penchés sur la question. D'une part, c'est les artistes eux-mêmes, mais de l'autre, encore plus important, ce sont les juristes, puisqu'il y a des définitions très claires de ce qu'est une œuvre d'art, parce qu'il y a des enjeux tout simplement financiers et juridiques derrière la notion d'une œuvre d'art. Et en fait, ces deux notions d'intention et de personnalité reviennent dans l'analyse que j'ai faite. Et c'est vrai que c'est là que j'ai envie de mettre en termes très froids et je vais dire précis ce qu'on ressent tous au fond de nous-mêmes, qu'on a besoin d'un artiste qui incarne l'œuvre, on a besoin d'une vie exemplaire ou d'un personnage épique qui porte une œuvre, sinon ce serait finalement qu'un produit, ce ne serait pas une œuvre.
0: Et vous avez parlé tout à l'heure, je pense, d'IA agentique. Est-ce qu'on peut expliquer en quelques mots ce que c'est ?
1: Oui, alors l'IA agentique, c'est vraiment la forme d'intelligence artificielle qui est en train de s'imposer maintenant et qui va tout changer. Je dis toujours, l'IA de 2022, c'était un simple perroquet. C'est-à-dire qu'elle était capable d'aligner les mots, mais elle les alignait avec une prouesse telle qu'on était bluffé, on voyait du langage, on avait une conversation soutenue, mais il n'y avait pas de raisonnement. Avec l'IA agentique, en fait, ce sont des modèles qui ressemblent très fort aux modèles de 2022, mais qui ont été un peu, je vais dire, entraînés pour raisonner plus. Et surtout, on leur a donné les moyens de suivre, de faire un plan et de le suivre. Donc, je donne toujours l'analogie avec un singe par rapport au perroquet qui devrait casser une noix. Eh bien, il va avoir lui-même la capacité d'avoir un petit plan. Si ma main n'est pas assez forte, je vais poser la noix sur le sol, je vais prendre un caillou, je vais jeter le caillou dessous et ça va casser. Donc, c'est déjà un plan. Et il est même capable de s'autocorriger. Si la noix s'enfonce dans le sol, il va le dire, je vais recommencer sur un endroit où le sol est plus meuble. Et par analogie, l'IA agentique, c'est exactement ça. Ce sont ces mêmes petits modèles de langage qui sont capables d'énoncer un plan. Et donc, si on lui pose une question, qui était pape en 2012, par exemple, eh bien, il va aller lui-même chercher l'information sur Internet. Il va se dire, on me pose une question, je vais la vérifier factuellement, je vais aller chercher sur Internet. Elles sont impressionnantes, ces IA agentiques. Elles vont savoir faire des choses, elles vont savoir vraiment nous assister dans nos tâches quotidiennes avec tout ce qui a trait à la connaissance, mais nous restons aux commandes, c'est très important.
0: C'est ça, et justement, on peut se poser la question maintenant, est-ce qu'il faut avoir peur de cette intelligence artificielle ? Parfois, il y a un peu cette paranoïa de cette IA en se disant « Oh mon Dieu, elle est dangereuse, elle est tout ça ». Est-ce qu'il faut avoir peur de cette IA ?
1: Alors, ce qui est sûr, c'est qu'on l'approche avec un imaginaire collectif qui est très, très, très, très puissant et très ancré. On peut remonter à des mythes de l'Antiquité, mais mon préféré date du Moyen-Âge, où il y avait ce mythe qui a perduré sous plein de formes différentes, un conte, en fait, qui met en scène un alchimiste. Ça peut être Dr Mirabilis, ça peut être Robert Grosseteste, ça peut être beaucoup d'autres, qui avaient trouvé la formule pour fabriquer une tête de bronze qui parlait et connaissait tout. Donc, c'est assez marrant qu'au temps des châteaux forts, on avait déjà l'intuition de ce qu'allait être ChatGPT, en réalité. Et c'est marrant parce que dans certaines versions de ce conte, d'ailleurs, on voit Saint Thomas d'Aquin apparaître et détruire la tête à coups de marteau en disant si elle sait tout, elle est forcément diabolique. Alors il y en a d'autres qui disent non, il a simplement été incommodé par son babillage, etc. Mais donc on voit que tout est déjà là dans ces questions de machines qui seraient capables de connaître. Et il y a des exemples comme ça, mais on peut faire un grand bond dans le temps avec toute la science-fiction, évidemment, qui nous nourrit d'intelligence artificielle. Mmh. Et c'est d'ailleurs marrant, je trouve qu'il y a toujours deux grands groupes. Il y a soit l'intelligence artificielle un peu immanente, centralisée, en réseau, à la multivac de d'Isaac Asimov. Et puis, il y a bien sûr l'intelligence artificielle incarnée, le robot, bien sûr. Dans les deux cas, il y a toujours dans ces mythes, effectivement, est-ce qu'elle va nous trahir, est-ce qu'elle va nous fuir, 2000 ans d'Odyssée de l'espace, etc. Donc moi, à ce point de vue-là, pour répondre à la question, je ne me défile pas, faut-il la craindre ? Je pense qu'il faut surtout créer entre nous de nouveaux mythes qui nous placent au-dessus de la machine. Je pense que c'est très important d'être humano-centré. J'étais évidemment ravi de voir l'encyclique Magnificat Humanitas parce que je trouve que c'était vraiment dans cette même pensée. Alors moi, je le dis de beaucoup plus modestement et prosaïquement. Je dis toujours, il faut regarder l'IA comme R2-D2, le petit compagnon espiègle qui aide le héros qui a la grandeur morale et qui est bien sûr le protagoniste, et pas la regarder comme Terminator, cette grande machine qui nous domine et qui nous menace. Voilà.
0: Exactement. Merci beaucoup en tout cas, Bertrand Misson. On va déjà s'arrêter ici puisque ça passe très très vite. Je recommande donc ce livre. Je vais redire le titre. Ça s'appelle Mona Lia. Lia peut-elle être créative ? C'est paru chez Kenes, qu'on remercie encore par ailleurs. Dernière question. Est-ce que vous avez encore un autre projet qui est en tête, un autre livre encore qui est en travail, en chantier ?
1: Oui, j'en ai quelques-uns. On verra, c'est un peu les hasards et les rencontres qui décident. Mais en même temps, je voudrais retourner à l'écriture plus créative, à l'écriture de romans. Et en même temps, j'ai l'impression de ne pas avoir fini de parler de ces sujets, finalement, de comment la technologie est en train de changer vraiment les conditions de notre société, de notre humanité. Donc, je pense que c'est un petit peu les choix des éditeurs et les rencontres que je vais faire dans les prochains mois qui décideront un petit peu où je me dirige. Mais vous n'avez pas fini d'entendre parler de moi.
0: Je pense, oui. Et puis c'est des sujets, voilà, qui avancent, qui progressent. Je veux dire, la technologie, on le voit aujourd'hui, il y a des évolutions tous les jours. Donc en soi, je pense que on vous reverra, enfin très vite, je n'en doute pas. Donc merci beaucoup, Bertrand Misson.
1: Merci.
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Et on vous souhaite la bienvenue sur RCF Sud-Belgique, place à Myriam Tonus et Adrien Chardom. Voici Du vent dans les voiles. 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
1: Bonjour à chacune et chacun de vous qui nous faites le grand plaisir de nous rejoindre dans notre émission Du vent dans les voiles. Cette émission où nous allons pouvoir reprendre souffle et aller plus loin. Bonjour Adrien.
2: Bonjour Myriam.
1: Bonjour à notre invité qu'Adrien va présenter d'ici quelques instants. Et d'abord ceci. Du vent dans les voiles, c'est une heure de respiration. C'est une heure de grand large, portée par le souffle de nos invités. Une heure pour mettre dans la lumière ces innombrables talents proches de nous. Ils sont tellement divers, ces talents, qui ne cherchent pas leur propre gloire, mais qui enchantent la vie de celles et ceux qui les croisent. Ces hommes et ces femmes qui ne font pas la une des grands magazines sont une extraordinaire richesse de notre petit pays, car ils et elles nous prouvent inlassablement, sans fracas, à rebours souvent de l'idée qu'on se fait de la culture, oui, ils et elles nous prouvent que la beauté, la bonté, la simple présence à autrui n'ont pas disparu. Notre invité de ce jour fait partie de ces humains qui récoltent patiemment toutes ces bribes d'humanité qui paraissent peut-être dérisoires aux esprits imbus d'eux-mêmes, mais qui sont, par ce que les bribes racontent de nous, comme des miroirs d'une autre réalité, une réalité toute simple, la nôtre, celle de tout un chacun, une histoire chaque fois singulière, mais qui est comme un miroir dans lequel d'autres peuvent se reconnaître. Le souffle de notre invité, vous allez vous rendre compte, fait du bien et nous la remercions chaleureusement d'avoir accepté de nous le partager aujourd'hui. Bonjour Claire Bordelin.
3: Bonjour.
1: Bienvenue parmi nous et nous commençons tout de suite cet entretien.
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2: Claire Bordelin, bonjour et bienvenue dans ce studio. Merci d'avoir accepté l'invitation. Dans ce carton d'invitation, nous revenons sur le parcours de l'invité, tout simplement. Donc déjà, d'où venez-vous, d'où provenez-vous ?
3: Moi, je suis de la région montoise. J'y suis née, j'y ai grandi et j'ai beaucoup vécu dans le Borinage. Parce que dans la région, on fait la distinction entre Mons, qui est une ville plus bourgeoise, on va dire, oui, et le Borinage, qui est une ville à l'origine minière, faite de charbonnage.
2: Et c'est ça. Et donc, je suppose que c'est deux cadres totalement différents entre le Borinage et Mons.
3: Ben, ça s'efface un petit peu maintenant, mais à l'époque, c'était vraiment très tranché, comme ça. Il y avait les bourgeois à Mons et le petit peuple dans le Borinage. Maintenant, évidemment, ça,
2: c'est en train de changer.
3: Voilà, c'est beaucoup dissiper tout ça.
2: Et quels souvenirs vous gardez de cette enfance alors dans ce coin-là ?
3: Moi, j'ai toujours grandi avec nombreuses bandes d'amis dans les mouvements de jeunesse. On a été d'abord à l'école du village et puis on est allé tout un groupe de mon village à l'école à Mons. Et donc, on prenait tous les jours le train pour aller à Mons. Et c'était déjà toute une aventure. Donc, voilà, c'est un très, très beau souvenir de jeunesse.
2: Donc, mouvement de jeunesse, alors. C'est dans plutôt les scouts, le patro.
3: Les guides.
2: Les guides, ah, voilà. Est-ce que vous aviez un totem ?
3: Oui.
2: Ah, quel est-il ?
3: Je m'appelle toujours, hein, puisqu'on le garde pour la vie, Sibylline. C'est une petite souris de bande dessinée.
2: D'accord. Ah voilà. Oui, est-ce que vous pensez que ça vous correspond bien, ce totem ?
3: Oui, c'était en raison de ma petite taille et donc j'ai pas beaucoup grandi après, donc oui.
2: Est-ce que vous aviez un qualificatif ? Je sais que parfois il y a des qualificatifs.
3: Oui, oui, c'était clé des champs. Et ça, je l'apprécie moyen parce que ma chef m'avait dit qu'on me l'avait donné parce que je m'en allais toujours chaque fois qu'il y avait des tâches un petit peu plus dures à faire.
2: Ah bon ?
3: Ah oui. Bon, voilà, je ne pense pas que c'était spécialement vrai, mais apparemment, j'étais perçue comme ça.
2: Et quelles étaient vos autres passions durant cette enfance ? Alors, avec vos amis, vos sorties, je suppose, vous aviez des activités fétiches peut-être ?
3: Oui, ben, on allait à la chorale, on avait deux chorales, c'était assez nature aussi, je jouais de la guitare, voilà.
2: Ah, vous chantez encore aujourd'hui ?
3: Non.
2: Ah. Et donc finalement, on va avancer dans votre parcours, Claire Bordelin, vous avez fait des études en communication sociale à l'Université catholique de Louvain, pourquoi ce choix-là d'ailleurs ?
3: Quand je suis sortie de Réto, j'ai hésité entre plusieurs choses, mais depuis que j'étais très jeune, je voulais être journaliste. Ça, depuis toujours. Mais pendant mon parcours d'humanité, j'ai vraiment beaucoup aimé le grec et le latin parce que j'ai eu de très, très bons profs. Et donc, j'ai commencé les candis en classique. Et puis, après, ma passion pour le journalisme n'a pas diminué. Et donc, j'ai bifurqué vers les communications sociales. Et c'était vraiment la presse écrite qui m'intéressait.
2: Et pourquoi le journalisme, justement ? Qu'est-ce qui vous plaisait dans le journalisme ?
3: Ah, j'ai toujours aimé écrire, d'abord, sans doute ensuite témoigner, raconter le réel. Mmh. Et je me souviens qu'à la base, quand je voulais être journaliste, il y avait la guerre au Liban, il y avait eu la guerre au Vietnam, et tout ça m'avait marqué.
2: Et pourquoi la presse écrite ? Parce qu'il y a la presse télévisuelle, il y a la presse radio, par exemple. Pourquoi ?
3: Oui, ben parce que j'ai toujours été un peu timide. Donc, ce côté timide m'a un peu bloquée pour le reste. Mais voilà, j'ai toujours bien aimé écrire. Donc,
2: Et quelles sont les qualités d'un bon journaliste de presse écrite, selon vous ?
3: Transmettre simplement, donc vulgariser, mais dans le bon sens du terme, puisque souvent c'est un peu péjoratif ce mot, mais plutôt avec des mots simples pour que tout le monde puisse comprendre les réalités qu'on décrit et qui sont parfois complexes.
2: C'est vrai. Et donc vous avez été journaliste indépendante pendant pas mal d'années, je pense, ouais. À la Nord Éclair, à la Cité, à l'Avenir, au Soir, notamment La Libre, je pense aussi.
3: Oui,
2: vous avez été dans plein de journaux différents, vous avez pas mal voyagé, non ?
3: Oui, et donc j'étais correspondante régionale d'abord pour la Cité et La Libre, puis la Cité a fermé ses portes. Et donc j'ai continué à La Libre et donc à un moment donné il y avait de moins en moins de place pour le régional, donc j'ai couvert une partie de plus en plus grande et j'ai couvert tout le Hainaut et donc ça c'était c'est très étendu. Wow. Le Hainaut, donc oui, ça devenait un peu compliqué. Et par contre, pour Nord Éclair, puisque c'est la presse locale, là, je traitais essentiellement ce qui était culturel. J'avais une page culturelle par semaine et j'essayais de parler de tout ce qui se passait de culturel dans la région, quoi.
2: Et c'est quoi le travail d'une correspondante locale ? Alors, les gens ne s'imaginent peut-être pas, justement, une correspondante. En quoi c'est important d'avoir des correspondants dans chacune des régions en Belgique ?
3: Mais ça, malheureusement, c'est l'histoire presque ancienne parce que à la fin, j'ai arrêté parce que justement, les pages l'espace était vraiment de plus en plus réduit. On va dire que les deux journaux nationaux sont de plus en plus nationaux et font de moins en moins de place aux régions et à ce qui se passe au plus près des gens, finalement. Donc voilà, c'est une période passée. Je ne sais pas si ça vaut encore la peine d'en parler.
2: Bon, si, ça vaut toujours le coup d'en parler. Justement, on revient sur les souvenirs de notre invité. Mais c'était quoi votre rôle concrètement à vous ?
3: Je faisais toutes les rubriques sauf le sport. Hein. Ça, je n'ai jamais fait de sport. Heureusement pour les lecteurs, d'ailleurs. voilà, je racontais ce qui se passait dans les villages, dans les villes de la région, au niveau politique, au niveau culturel. C'est toujours dans les journaux nationaux, une chasse un petit peu gardée, mais quand même, je m'y suis fait une petite place. Mmh. Et par exemple, quand au niveau économique, il se passait des choses, hein, puisque le Hainaut a toujours été une région un peu en ébullition, on va dire. Disons que, par exemple, quand il y a eu des grèves à Boël, à La Louvière, parce qu'il y avait des restructurations, le journaliste économique exposait les faits de la restructuration, etc. Et moi, je faisais de l'ambiance et donc j'allais rencontrer les gens pour avoir leur ressenti. Quoi.
2: Et quel bilan vous faites de toutes ces années de journalisme ?
3: Mais c'est vraiment une bonne période de ma vie où j'ai découvert vraiment plein de choses et ça m'a enrichi, ça j'en suis sûre. Disons que c'était pas toujours facile parce que être indépendant, je pense encore aujourd'hui, être journaliste indépendant, c'est toujours très difficile et je ne voudrais plus l'être aujourd'hui parce qu'il faut toujours se battre pour avoir sa place, se battre pour avoir une petite place dans les pages du journal. Voilà.
2: Ouais. C'était pas toujours
3: c'était
2: évident.
3: C'était un combat quand même. Hein,
2: c'est vrai, je m'en doute. Je m'en doute. Et donc, vous avez fait ça donc, pendant 19 ans. Et après ça, qu'est-ce qu'on fait? Est-ce qu'on se reconvertit? Est-ce qu'on cherche autre chose? Qu'est-ce que vous aviez en tête à ce moment-là, après avoir terminé tout ça?
3: Ben, malheureusement, comme je l'ai dit, il y a eu un moment où la région n'avait plus beaucoup d'espace, d'abord dans la Libre, mais j'étais toujours journaliste et donc j'ai été au Soir. Et puis j'ai aussi, toujours comme journaliste indépendante, j'ai créé plusieurs fascicules d'exposition pour les différents musées de Mons et de la région. J'ai écrit aussi un livre, c'est ça qui m'a d'abord donné une première approche du monde de la mine, c'est que j'ai écrit un livre qui s'appelle « Autour des fosses » pour le site du Grand Ornu. Mmh. Et donc, voilà, on essaie de se recréer un petit peu. Il se fait qu'à ce moment-là, j'ai divorcé, j'étais toute seule avec 3 enfants, une semaine sur deux, hein, je ne devais pas porter toutes les charges, mais être journaliste avec les horaires et les finances qui vont avec, il a fallu que je rebondisse.
2: Que vous trouviez une autre voie dans le domaine de la culture, alors.
3: Voilà. Et donc, la transmission m'a toujours intéressée, et donc, au PASS, à l'époque, hein, aujourd'hui c'est Sparco, j'ai été engagée pour faire de l'animation et aussi pour créer des outils pédagogiques.
2: Et est-ce qu'on peut expliquer en quelques mots ce que c'est le PASS justement au Sparco aujourd'hui?
3: Le PASS, c'est un musée des sciences, un musée interactif qui ressemble un petit peu à la Villette à Paris et qui a de plus en plus de succès maintenant sous le nom de Sparco. Et donc, les 7 premières années, j'ai créé ces outils pédagogiques et tout en faisant des animations. Mais des animations qui, puisque je n'ai pas un esprit tout à fait scientifique, et donc des animations qui me correspondaient. On avait un studio télé, par exemple, et on faisait de l'éducation aux médias. Ah. Les classes venaient, ou les groupes d'enfants venaient, et on créait...

0: Et donc là, je suis replongée un petit peu dans le milieu de la mine. Mais au pass, je ne l'avais pas quitté puisque le pass est construit sur un ancien charbonnage aussi. Donc il y avait toute une expo autour de la mine qui s'appelait le Grenier des Histoires, où on racontait un petit peu ce parcours des mineurs. Forte de ce bagage-là, j'ai été engagée au musée de la mine pour créer aussi de nouvelles visites, de nouvelles animations, de nouveaux outils pédagogiques pour tous les âges, on va dire.
1: Voilà un beau parcours sur lequel on va revenir un petit peu et puis on va continuer parce qu'il n'y a pas encore que cela. Claire Bortolin, votre premier choix musical, c'est Feu Chatterton. Allons voir. Vous avez un coup de cœur?
0: Oui, c'est un peu mon coup de cœur musical et poétique du moment. Je trouve que Feu Chatterton, dans les mots, dans la poésie, dans le rythme, dans la musique, mais aussi avec sa voix, c'est toute une ambiance et c'est vraiment mon coup de cœur musical du moment et surtout aussi dans l'esprit. Je pense qu'il est vraiment pour voir la petite lumière, même dans ce qu'il y a de plus difficile.
1: Nous partageons ce coup de cœur avec vous.

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0: journaliste, mais pas que, médiatrice culturelle, on va voir ce que ça recouvre un peu. Et on passe avec vous, Claire Bortolin, à la deuxième étape de l'entretien.
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0: En tout cas, sur les réseaux sociaux, c'est ainsi, et même l'article que j'avais lu dans un journal, vous êtes une médiatrice culturelle. Je trouve ce terme tellement beau. Vous avez dit, vous aimez la transmission. C'est un passeur, un médiateur culturel?
2: Oui, c'est ça. Avant, dans les musées, on parlait de guide,
0: oui,
2: mais il y avait un peu cette relation de celui qui sait et celui qui ne sait pas et qui doit apprendre. Ici, il y a plus un échange, un partage.
0: C'est ça.
2: Donc, c'est plus, oui, une médiation et donc une
0: rendre accessible. Vous l'avez très bien expliqué quand vous disiez que vous faisiez des brochures, etc. C'est rendre accessible ce qui ne l'est pas spontanément, simplement quand on est un non-initié. C'est même pas une question sociale. Mais, donc, ça vous convient, ce titre-là que vous avez exercé? Oui. Mais alors, il y a l'écriture. Et donc, manifestement, vous avez toujours aimé écrire, vous l'avez dit.
2: Mm-hmm.
0: Vous avez écrit un livre, effectivement, Les Charbonnages, c'est ça?
2: Pour oui,
0: le musée de Bois du Luc. Pour le Grand Ornu.
2: Pour le Grand Ornu.
0: C'est
2: oui.
0: Pour le Grand Ornu, au lieu culturel s'il en est. Et puis, alors, deux romans. Alors, des romans, je dirais, où, dans lesquels les personnages féminins ont une vraie présence.
2: Oui, c'est ça. Pourquoi personnage féminin? Simplement, c'est plus facile pour moi de me mettre dans la peau d'une femme que d'un homme.
0: Oui.
2: Même si j'ai déjà testé, je l'ai déjà fait dans certains écrits. Et donc, voilà, c'est plus facile pour moi.
0: On sent une espèce d'empathie chez vous, c'est ça, spontané. Voilà. Et donc, le premier s'appelle « Moi, Roberta ». Ça a été, c'est paru aux éditions des Lamirois. Et... préfacé, alors là, moi je ne l'attendais pas, par Alice on the Roof,
2: oui,
0: donc
2: c'est
0: la
2: ça.
0: Chanteuse. Alors, ça se passe dans une maison de retraite. Alors, on ne va pas dévoiler, divulgâcher tout ce qu'il y a dans votre roman, mais...
2: Oui. Alors, mais donc, c'est le journal de Roberta qui écrit, qui entre dans la maison de retraite pour...
0: par accident, on va dire.
2: On va dire par accident. Elle croit que c'est temporaire parce qu'elle a fait une mauvaise chute,
0: oui, voilà.
2: Mais qu'elle vit toujours dans sa maison et qu'elle s'est toujours
0: elle
2: bien... Elle a toujours été autonome et donc elle pense qu'elle y retournera.
0: Oui.
2: Elle arrive dans cette maison de retraite et là, elle est bloquée. Donc, elle lit beaucoup, mais elle a besoin quand même de voir du monde. Et donc, elle sort de temps en temps. Et en fait, elle va tomber sur quelqu'un qu'elle a connu dans sa jeunesse, mais pas une histoire d'amour, etc. C'est justement un fait divers malheureux. Qui va la replonger dans son jeune temps, on va dire. Et donc, c'est un peu le journal qui va osciller entre cette histoire-là, entre tout son ressenti de vieille dame qui est plus proche de la mort que de sa jeunesse, et aussi de l'obligation de créer de nouvelles relations quand on est dans une maison de retraite.
0: Oui.
2: Au départ, c'est avec des pieds de plomb, et puis bien sûr, elle va sympathiser avec plusieurs personnes. Et donc
0: c'est très réaliste dans le fond, hein?
2: Oui.
0: Vous avez déjà pénétré dans des maisons, dans une maison de repos?
2: Ben, en fait, pendant le Covid, j'ai été faire un peu de bénévolat et c'est un peu tous les personnages ont été inspirés par cette période
0: où j'ai fait. Vous permettez de rentrer dans une maison de repos pendant le Covid?
2: Ah ben, j'ai dû me faire vacciner, évidemment. Oui, j'étais dans les premiers vaccinés et voilà.
0: Ça alors que les familles ne pouvaient pas rentrer?
2: Oui, c'est ça. Ouais. Mais donc, mon rôle à cette époque-là, c'était d'organiser justement la visite hebdomadaire pour les personnes qui...
0: C'est ça, qui pouvaient encore
2: qui pouvaient
0: éventuellement...
2: Encore
0: et puis alors, un deuxième roman, Les filles du Levant. Il est très récent, hein, ça date du mois de mai, si je me souviens bien. Il est
2: sorti début avril, oui.
0: Avril-mai, voilà, de cette année. Donc, c'est vraiment aux éditions du Cerisier, cette fois-ci. Alors là, c'est consacré... à une figure réelle, enfin, un de vos personnages central, est une femme qui a réellement existé, Cécile Douard. dont j'avoue vraiment que je n'avais jamais entendu parler. C'est une dessinatrice, peintre, française, mais qui est venue s'installer en Belgique. Et c'est la rencontre tout à fait improbable entre cette fille de la bourgeoisie, on va le dire, qui est basée à Mons, on en a parlé tout à l'heure, comme vous, mais qui vient planter un jour ses chevalets au pied d'un terril. Et qui là fait la rencontre de ces femmes dont on se souvient encore aujourd'hui, qui tous les jours venaient grimper sur les terrils pour essayer de retrouver, grappiller, glaner quelques morceaux de charbon qui les aidaient à survivre dans leur famille. Et c'est la rencontre entre deux femmes que tout oppose.
2: Oui, voilà.
0: C'est une fiction historique, puisque vous vous êtes inspiré d'un personnage réel à propos duquel Jeanne Vercheval, qui est aussi une grande figure de la culture en Belgique, avait déjà consacré un livre. Et puis, vous avez laissé filer votre imagination.
2: Voilà, oui. Je me suis inspirée beaucoup du livre de Jeanne Vercheval, d'ailleurs, qui a signé la préface du livre, qui a vraiment... qui vraiment m'a accueillie chez elle à bras ouverts et qui a fait une très chouette préface d'ailleurs de mon roman. Et je me suis aussi inspirée de toute cette histoire sociale de la région avec ses charbonnages. Et dans ces charbonnages, ces milliers de mineurs qui vraiment se sont battus pour gagner leurs droits. Et parmi tous ces mineurs, celles dont on parle beaucoup moins, c'est les femmes dans les charbonnages. Voilà.
0: Tout à fait.
2: Et la rencontre entre aussi les artistes femmes dont on parle très peu, puisque vous ne la connaissiez pas non plus. Cécile Douard, qui est vraiment devenue une grande peintre, mais à qui on avait interdit l'académie. Les femmes n'étaient pas admises à l'académie, donc on aurait pu ne jamais la découvrir. Elle a été très persévérante pour pouvoir peindre quand même, créer son propre atelier chez le directeur de l'académie, qui ne pouvait pas l'accueillir parmi ses élèves, mais qui a vu quand même qu'elle avait du talent, et donc qui lui a fait une petite place dans son atelier à côté.
0: C'est aussi, est-ce que c'est une profession de foi en l'humanité de dire que finalement, des femmes que, on pourrait dire, les milieux sociaux opposent, ou en tout cas créent une grande distance, parviennent quand même à se rapprocher, à créer du lien?
2: Oui, c'était un petit peu l'objet de mon livre, en fait, de mon roman. En fait, quand on regarde ce tableau qui s'appelle « Les glaneuses de charbon », on voit ces trois femmes qui sont au pied du terri avec leur sac de charbon glané sur le dos. On voit qu'elles souffrent et c'est peint par une femme qui est venue vraiment qui a bravé la mauvaise météo comme elle le faisait tous les jours pour aller peindre vraiment sur les lieux. Cécile Douard est même aussi descendue dans les charbonnages, un peu comme Vincent Van Gogh l'avait fait. On connaît Van Gogh, on ne connaît pas Cécile Douard. Et donc, elle a vraiment été au plus près de la réalité. Elle donne vraiment chair à ces femmes à hauteur de femme, on va dire. Elle se met pas dans ses peintures, elle ne les regarde pas d'un air condescendant ou même trop bienveillant. Elle peint la réalité, quoi.
0: C'est ça. On pourrait la qualifier de peintre réaliste.
2: Voilà. Et empathique même.
0: Et empathique.
2: On sent de l'empathie dans sa peinture, quoi.
0: C'est ça. Mais c'est magnifique de remettre à l'avant, effectivement, de rendre justice un peu à ces figures de part et d'autre. Parce que finalement, celles, je pense, à Liège, on les appelait des botteresses. Mm-hmm. Oui, on sait que, elles sont quand même un peu crevées, hein, disons les choses, clairement, pour aller. Parce que, ce qui restait dans les terrils, c'était quand même pas. Pour avoir un sac de charbon, il fallait quand même se donner beaucoup de peine. Et puis, cette femme artiste qui n'est pas passée à la postérité, alors qu'elle en aurait tout à fait le le mérite. Et donc c'est magnifique quand même qu'une femme s'intéresse, et puis parce qu'elle a un talent de plume, se dit bah pourquoi pas quoi. Vous avez encore des projets d'écriture ?
2: Alors, pour le moment, j'aime bien rester avec cette histoire parce qu'elle vient de sortir. Donc, oui, voilà, j'ai besoin encore d'en parler pour le moment, mais j'ai des petites idées en tête, mais il est encore trop tôt.
0: J'ai oublié de vous demander, pour moi, Roberta, le roman précédent, la préface d'Alice on the Roof, comment ça se fait, ça ?
2: Ben, c'est simplement l'amie de ma fille.
0: Ah,
2: voilà, elles ont été à la même école à un an près. Elle a été aussi au mouvement de jeunesse comme cuistot quand ma fille était chef.
0: D'accord.
2: Et voilà. Et je savais qu'elle avait un lien particulier. Enfin, voilà, c'est pas sorti de rien. Je savais qu'elle a un lien très fort avec ses grands-parents et elle en parle très bien dans la préface.
0: Voilà. Alors, on ne peut que recommander, hein, je rappelle encore une fois le titre de vos deux ouvrages, c'est « Moi, Roberta » aux éditions La Miroir, avec la préface d'Alice on the Roof, et puis « Les filles du Levant » aux éditions du Cerisier, c'est le plus récent, qui a été préfacé par Jacques Vercheval. Voilà, et ça se trouve dans toutes les bonnes librairies.
2: Ben, sur commande, hein, parce que maintenant, on n'est plus à la débauche d'impression, etc.
0: Non.
2: Parce que sinon, on s'est rendu compte qu'écologiquement, c'est pas du tout viable de publier des livres et de les mettre dans toutes les librairies. Et donc, mais on sait l'avoir sur commande en une semaine. Il suffit d'aller dans votre librairie.
0: C'est ça, on peut quand même aller en librairie et avec les titres. Le libraire se débrouille pour les trouver.
2: Les libraires les trouveront très très facilement, mais ils ne seront pas forcément à la vitrine de la librairie.
0: Voilà. Alors, on va retrouver dans votre second choix musical, Claire Bortolin, Alice on the Roof. Alors, c'est une chanson qui fait partie de mes favorites. C'est une chanson de Anne Sylvestre qu'elle interprétait, je pense, avec sa fille. Et ça s'appelle « Ma chérie », je pense l'avoir déjà passé une fois ou deux ici sur cette antenne. Mais ici, elle est en duo, et elle est en duo avec Catherine Ringer, donc d'Erita Mitsuko, une femme assez exceptionnelle aussi, hein, franchement. Et donc, plus âgée, bien entendu, qu'Alice on the Roof, elle pourrait quasiment être sa mère. Et donc, elles interprètent à deux cette chanson très belle sur une espèce de complicité entre une mère et sa fille devenant adulte. C'est une chanson qui vous touche ?
2: Oui, je la trouve vraiment très touchante, interprétée par ces deux femmes, enfin Alice et Catherine Ringer particulièrement, même si j'aimais beaucoup la première, la version originale. Et ça raconte aussi une histoire de transmission entre mère et fille.
0: Tout à fait.
2: Et dans mon roman, on parle de ça aussi, puisque Zélia, qui est la glaneuse, l'héroïne, qui tisse une amitié avec Cécile Douard, a une fille qui s'appelle Angèle. Et Angèle va prendre le relais avec Cécile Douard quand Cécile Douard va devenir aveugle, hein, puisque Cécile Douard n'a pas eu un parcours très linéaire.
0: Voilà. Alors c'est vrai que cette version est un peu surprenante au départ, mais j'ai trouvé que la voix effectivement de Catherine Ringer, une voix un peu vieillissante, mais qui reste très, très belle, est tellement adaptée à cette superbe chanson d'Anne Sylvestre. Nous écoutons « Ma chérie ».

0: magnifique et touchante interprétation de cette chanson d'Anne Sylvestre, Ma chérie, avec ici Catherine Ringer et Alice on the Roof. C'est le choix musical inspiré de Claire Bortola, notre invitée, avec qui nous passons à la troisième étape de l'entretien.
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2: Voici la question. En qui ou en quoi croyez-vous ?
3: J'espère croire en l'humanité. Au sursaut de la solidarité au milieu de tout ce monde qui fait quand même un peu peur, quoi. Je pense qu'il ne faut jamais désespérer. Enfin, on me traite souvent d'utopiste parce que, voilà. Mais je pense qu'il faut croire que c'est des petites choses, des petites actions qui sont pas toujours très visibles et qui font beaucoup moins de bruit que certaines grosses tempêtes, on va dire. C'est ça qui pourra sauver notre monde, chaque fois de la plus petite échelle à la plus grande échelle. Voilà.
2: Et on peut faire connaître ses actions via le journalisme, je suppose, par exemple.
3: Ben oui, aussi.
2: Même si, voilà.
3: Ou à travers un roman, ou à travers une chanson, voilà.
2: Et vous avez dit au début, j'espère croire en l'humanité. Il y a quand même un doute qui est là.
3: Mais c'est quand même compliqué pour le moment. Je trouve que je ne sais pas si ça a déjà été à ce point-là si sombre, parce que on voit vraiment qu'il y a des forces négatives qui prennent fort le dessus, quoi.
2: Et ce sursaut, vous avez parlé de sursaut aussi. Il pourrait venir d'où ce sursaut ?
3: Des gens, simplement, et du fait que les gens croient encore que c'est possible. Donc, voilà. Se disent pas que ben non, tout est foutu. Et essaient, chacun à sa façon. C'était qui est-ce qui disait chaque petite chose que l'on peut faire, il faut le faire, même si ça nous paraît. C'était Théodore Monod, je pense. Et. Voilà.
2: Et vous avez dit que vous étiez utopiste aussi. C'est une qualité ou un défaut ?
3: Mais ça dépend des moments. J'espère que c'est une qualité la plupart du temps et que je ne me trompe pas de croire au meilleur.
0: Dans le fond, c'est le principe espérance.
3: Oui,
0: dont vous parlez, parce qu'effectivement, l'optimiste, il a toujours une bonne raison, quelque part, de croire, hein, parce que bon, là, il y a l'expérience, etc. L'espérance, ça commence quand on a l'impression qu'il n'y a plus rien à espérer, ou pas grand-chose.
3: Oui, sans doute, oui.
0: Mais vous avez des points de repère qu'est-ce qui alimente chez vous ce vouloir croire, qui est tellement important ?
3: Je pense que j'ai surtout des bases dans mon enfance et dans ma jeunesse. Une éducation chrétienne qui, avec des personnes très engagées et qui m'ont fait partager leur espérance en un monde meilleur. Et donc, voilà, c'était dans ma jeunesse le doyen de ma paroisse. Et puis après, quand j'étais à Louvain-la-Neuve, j'étais au Cotel d'Air Camara, où là, on a... toute l'ouverture, justement, vers la théologie d'Elder Camara. On est allé en Équateur, porter des projets, etc. Tout ça, c'est une base qui reste, parce que ça nous traverse toutes.
0: Et ce sont des expériences qui ont quand même montré que, oui, ces personnes, tout au long de l'histoire, il y a eu des personnes qui ont fait avancer les choses.
3: Voilà.
0: Même dans les pires moments, hein. En parlant de la guerre, s'il n'y avait pas eu des résistants qui croyaient, alors qu'on pensait que tout était fichu, on ne sait pas où ce serait devenu maintenant.
3: Oui, c'est ça. Et en même temps, maintenant, quand je regarde avec le recul, je me dis, ben, on y croyait tellement quand on était jeune. Et en fait, maintenant, tous ces pays, ils n'en sont pas sortis pour autant. Ils sont peut-être encore plus dans la mouise qu'avant. Donc, est-ce que c'est ça le bon chemin ? Voilà. C'est toujours entre le doute et l'espérance.
0: Mmh. N'empêche qu'aujourd'hui, ce qu'il n'y a quand même pas davantage de gens qui sont préoccupés. Alors, vous avez bien dit, hein, il y a les grands Barnum, ceux qui font beaucoup de bruit, je vais dire, voilà, dans les médias. Mais à côté de ça, il y a encore aujourd'hui des personnes qui défendent envers et contre tout, comme vous dites, une attitude humaine, une forme d'espérance. Et je dis, mais si, on peut faire autrement. Et c'est quand même... vous avez des enfants, des grands-enfants, vous avez des petits-enfants aussi, déjà ?
3: Pas encore, bientôt. Pas encore. En préparation.
0: Ah ben voilà, en préparation. et on constate que ces générations, finalement, commencent à porter aussi un autre regard sur les choses et... ne rentre pas nécessairement dans l'idéologie dont on voudrait s'inspirer aujourd'hui. Donc tout est possible.
3: Oui, voilà, ça c'est vrai que j'ai vraiment foi à la jeune génération, aux jeunes générations. On dit toujours les jeunes ci, les jeunes là. En fait, il y a vraiment des grandes forces dans les jeunes générations.
0: Voilà. Quand on pense à tous ces jeunes qui ont fait, j'ai appris que des médecins qui ont fait 10 ans d'études et puis ils disent, mais non, dans le fond, ça ne sert à rien. J'ai envie de faire autre chose, quoi. Voilà. C'était des choses absolument impensables. Et donc, oui, effectivement. Puis on a des personnes comme vous, voilà, qui viennent dire, ben moi, j'espère croire et je veux continuer à croire en l'humanité. C'est déjà énorme. Allez, on va passer maintenant. Alors, c'est de nouveau, on est dans les... On a parlé avec Alice on the Roof et Catherine Ringer. On était dans un rapport Murphy. Ici, c'est toutes les mamas avec Morane. Alors, dites-nous.
3: Mais c'est aussi un petit peu un hommage aux femmes, puisque c'est vrai que mes deux romans rendent hommage aux femmes. Alors ici, c'est les mamas, mais c'est les femmes en général, qu'elles soient mères ou pas, d'ailleurs, parce que... dans Les Filles du Levant, la jeune Angèle vit à une période où effectivement les droits ont beaucoup évolué. Donc elle s'est extirpée du charbonnage, donc elle a pu changer un petit peu de classe sociale, on va dire. Elle s'occupe des enfants, elle est institutrice à l'école, elle s'occupe des enfants du quartier qui ne sont pas forcément bien lotis, eux. Mais à l'époque, c'est encore une règle où une jeune fille, pour être institutrice, ne peut pas se marier.
0: Absolument.
3: Et donc, elle renonce à un amour, on va dire, et donc à avoir des enfants pour garder son emploi qu'elle aime. Voilà.
0: On ne dira jamais à quel point, effectivement, c'est une chose... vous êtes plus jeune. Moi, j'ai connu des institutrices... Enfin, j'en ai jamais connu qui soient mariées.
3: Eh bien, moi, ma tante a été institutrice sans jeune fille. Elle est restée jeune fille toute sa vie, alors que c'était une femme belle, intelligente, voilà. Mais ma maman était institutrice maternelle et elle a pu se marier, elle a eu 5 enfants. Donc, et par contre, elle a dû tout gérer, hein, 40 enfants pendant la journée.
0: Et puis quand elle rentrait chez elle.
3: Et puis après 5 enfants. Quand elle avait 5 enfants, il n'y avait plus 40 enfants dans les classes. Mais quand elle a commencé sa carrière à 17 ans, elle avait 40 enfants.
0: Alors effectivement, hommage à toutes les mamas, qu'elles soient mariées ou pas, qu'elles aient des enfants ou pas. La Morane.

0: toutes les mamas chantée par Morane, sur la suggestion bien positive de notre invitée Claire Bortolin. Et nous passons avec vous déjà à la quatrième et dernière partie de cet entretien.
1: Du côté de chez Proust.
0: C'est des questions, trois questions tirées du questionnaire de Proust qui permettent de saisir avec un peu plus de finesse, de précision, le profil de notre invité. Ça, et donc, voilà, vous y répondez jusqu'où vous voulez. Qu'est-ce que vous détestez le plus ?
2: Pour le moment, je déteste le plus ce que représente Trump dans toute sa... dans tout... son goût pour l'argent, pour la violence, pour... je ne sais pas si je pouvais répondre une personne, mais c'est ce qu'il incarne, oui, tout ça. Ce qu'il incarne comme...
0: Et un système qui nous fait revenir en arrière. Hein.
2: Voilà, comme...
0: Vous disiez, Antenne, pendant que nous écoutions Morane, que dans le fond, c'est important de connaître ses racines aussi, de voir d'où on vient. Et donc, le mouvement humain, c'est quand même d'avancer.
2: Voilà. Et donc, on a l'impression aujourd'hui qu'on oublie un peu tout le parcours qui a été fait, on va dire, ces 100, ces 200 dernières années pour faire évoluer l'humanité vers un mieux. Et qui a été fait, cette évolution, grâce au combat d'hommes et de femmes, justement. Moi, quand je faisais visiter à Bois-du-Luc à des jeunes, hein, puisqu'il y a beaucoup de jeunes qui ont ça dans leur parcours scolaire, la visite du site de Bois-du-Luc, leur faire découvrir un petit peu le monde du charbonnage, c'est grâce aux luttes de ces hommes et de ces femmes, aux combats, aux grèves, aux révoltes, qu'on a pu avancer. Alors, à l'époque, évidemment, c'était très mal vu. Il y a eu des morts. On ne voulait pas faire avancer la société. Mmh. Et donc, elle a avancé grâce au sang et, en tout cas, à la volonté de ces gens. Avant, il n'y avait aucun droit pour les travailleurs. On travaillait...
0: C'est une forme d'esclavage.
2: C'était une forme d'esclavage, à part qu'on était un petit peu payé.
0: Oui, c'est ça. Voilà. Très mal, vraiment.
2: Mais vraiment très mal, mais on travaillait tout le temps, pas de congé, pas de maladie. Quand on était blessé, on ne touchait rien. Travail des enfants, travail des femmes qui travaillaient autant que les hommes et étaient payées la moitié. Enfin, bref.
0: Bien sûr.
2: Et tous ces combats-là, j'aime bien dire aux jeunes d'aujourd'hui qu'il faut encore les mener sur d'autres fronts, sans doute, mais aussi parce que pour le moment, les droits en Belgique sont aussi en train de reculer, les droits sociaux. Oui. Mais sinon, les combats au niveau de l'écologie, c'est aux jeunes, je pense, de les porter. Seulement, évidemment, c'est avec leur force que ça va avancer.
0: Absolument, absolument. Deuxième question, quelle est votre plus grande qualité ? Qu'est-ce qu'on dit de vous ?
2: Que je sais rester simple. Je n'ai pas de grands besoins pour vivre, on va dire. Je sais rester simple. Je n'aime pas trop le luxe, d'ailleurs. Oui. Voilà.
0: La simplicité, c'est une belle qualité et une vertu intéressante pour l'avenir. On sait bien que finalement, et on ne pourra pas, et c'est une bonne chose sans doute, rester dans une société d'hyperconsommation qui tourne fou et que effectivement pouvoir se satisfaire et être heureux de ce qu'on a, sans viser tout le temps plus et plus et plus. Et...
2: Voilà, je pense que ça va devenir obligatoire, mais chez vous, c'est encore mieux si on le fait avec naturellement.
0: Absolument. Et enfin, est-ce qu'il y a un don que vous auriez aimé avoir ?
2: Peut-être être plus loquace et parler plus facilement, par exemple, à l'antenne. voilà. Avoir plus de facilité à l'oral.
0: À l'oral. Ouais. L'écrit, manifestement, pour vous, ça coule tout seul. Mais ceci fait, vous êtes très agréable à écouter. Vous ne regrettez pas de ne pas être avocate ?
2: Ah non, non, ça, voilà. j'aurais jamais su.
0: C'est un bonheur quand on est fait des animations à la radio, parce qu'il y a des personnes qu'on n'arrive pas à tempérer. C'est comme un fleuve déchaîné. Et puis on est là inondé, on ne sait plus à quoi se raccrocher. Donc un entretien comme le vôtre, il est très posé, mais non, vous vous exprimez très bien. Voilà. Merci beaucoup, Claire Bortolin, de cette rencontre.
2: Merci vous à vous de m'avoir accueillie.
0: Ah, mais c'est un vrai plaisir, parce que vous faites partie de ces personnes qui ne se mettent pas en avant, et puis c'est un peu le hasard qui m'a fait rencontrer votre nom et titiller. Et on se rend compte qu'on est entouré de voisins, de voisines, de personnes qui sont de belles personnes, qui ont un grand souffle d'humanité qui avance dans leur vie vraiment avec non pas simplement pour s'aimer elle-même, etc. Enfin, c'est très très réconfortant, ça donne de la joie, et cette joie, c'est ce que nous aimons partager ici à RCF. Merci infiniment pour votre visite, et puis on vous souhaite le meilleur dans tout ce que vous entreprendrez.
2: Merci beaucoup.
0: Alors, on va se terminer cette émission avec Angelo Branduardi, Cercando l'oro. Angelo Branduardi, voilà encore un chanteur qu'on n'entend plus beaucoup.
2: Il m'a accompagnée depuis que je suis adolescente et m'accompagne encore, toujours. Je pense que j'ai dû le voir une petite dizaine de fois en concert.
0: Eh ben voilà.
2: Et je suis toujours émerveillée en y allant.
0: C'est bien, on doit rester fidèle aux artistes qu'on aime. Merci infiniment, merci à vous, amis auditrices, auditeurs, qui nous avez accompagnés. Vous aurez certainement trouvé de quoi respirer, penser, aller plus loin au grand large, grâce à Claire Bortolin. On vous remercie, n'oubliez pas ces deux ouvrages, Moi Roberta, Les filles du Levant. Faites-vous plaisir en cette rentrée d'émission. Et puis, merci à Adrien.
1: Merci Myriam.
0: Et on se fixe rendez-vous, voilà, semaine prochaine, tout simplement.

0: Bonjour à vous, pèlerins de Notre-Dame de Lourdes, ainsi qu'à vous tous, frères et sœurs, que nous rejoignons en ce jour pour méditer ensemble les mystères douloureux du rosaire. Prions aux intentions qui nous sont confiées, celles que vous portez en votre cœur. Prions particulièrement pour les malades et ceux qui les assistent. Au nom du Père, et du Fils, et du Saint-Esprit, je crois en Dieu, le Père Tout-Puissant, Créateur du ciel et de la terre, et en Jésus-Christ, son Fils unique, notre Seigneur, qui a été conçu du Saint-Esprit, est né de la Vierge Marie, a souffert sous Ponce Pilate, a été crucifié, est mort, a été enseveli, est descendu aux enfers, le troisième jour est ressuscité des morts, est monté aux cieux, est assis à la droite de Dieu le Père Tout-Puissant, d'où il viendra juger les vivants et les morts. Je crois en l'Esprit Saint, à la Sainte Église catholique, à la communion des saints, à la rémission des péchés, à la résurrection de la chair, à la vie éternelle. Amen. Prions pour le pape Léon, ses intentions et pour son voyage en France. Notre Père, qui es aux cieux, que ton nom soit sanctifié, que ton règne vienne, que ta volonté soit faite sur la terre comme au ciel. Je vous salue Marie, pleine de grâce, le Seigneur est avec vous. Vous êtes bénie entre toutes les femmes, et Jésus, le fruit de vos entrailles, est béni.
1: Sainte Marie, Mère de Dieu, priez pour nous, pauvres pécheurs, maintenant et à l'heure de notre mort. Amen.
0: Je vous salue, Marie, pleine de grâce, le Seigneur est avec vous. Vous êtes bénie entre toutes les femmes, et Jésus, le fruit de vos entrailles, est béni. Je vous salue, Marie, pleine de grâce, le Seigneur est avec vous. Vous êtes bénie entre toutes les femmes, et Jésus, le fruit de vos entrailles, est béni.
1: Sainte Marie, Mère de Dieu, priez pour nous
2: pauvres
1: pécheurs, maintenant et à l'heure de notre mort. Amen.
2: Gloria Patri et Filio, et Spiritui Sancto.
3: Sit

0: Deuxième mystère douloureux, l'agonie de Jésus. Au moment de passer de ce monde à son Père, Jésus dit « Mon âme est triste à mourir. Prions pour les affligés, les persécutés, que la Vierge des compassions les console au milieu de leurs souffrances. »
1: Notre Père, qui es aux cieux, que ton nom soit sanctifié, que ton règne vienne, que ta volonté soit faite sur la terre comme au ciel. Donne-nous aujourd'hui notre pain de ce jour. Pardonne-nous nos offenses comme nous pardonnons à ceux qui nous ont offensés. Et ne nous laisse pas entrer en tentation, mais guéris-nous. Je vous salue Marie, pleine de grâce, le Seigneur est avec vous. Vous êtes bénie entre toutes les femmes, et Jésus, le fruit de vos entrailles, est béni. Sainte Marie, Mère de Dieu, priez pour nous pauvres pécheurs, maintenant et à l'heure de notre mort. Je vous salue Marie, pleine de grâce, le Seigneur est avec vous. Vous êtes bénie entre toutes les femmes, et Jésus, le fruit de vos entrailles, est béni. Sainte Marie, Mère de Dieu, priez pour nous pauvres pécheurs, maintenant et à l'heure de notre mort. Je vous salue Marie, pleine de grâce, le Seigneur est avec vous. Vous êtes bénie entre toutes les femmes, et Jésus, le fruit de vos entrailles, est béni. Sainte Marie, Mère de Dieu, priez pour nous pauvres pécheurs, maintenant et à l'heure de notre mort. Je vous salue Marie, pleine de grâce, le Seigneur est avec vous. Vous êtes bénie entre toutes les femmes, et Jésus, le fruit de vos entrailles, est béni. Sainte Marie, Mère de Dieu, priez pour nous pauvres pécheurs, maintenant et à l'heure de notre mort. Je vous salue, Marie, pleine de grâce, le Seigneur est avec vous. Vous êtes bénie entre toutes les femmes, et Jésus, le fruit de vos entrailles, est béni. Sainte Marie, Mère de Dieu, priez pour nous pauvres pécheurs, maintenant et à l'heure de notre mort. Je vous salue Marie, pleine de grâce, le Seigneur est avec vous. Vous êtes bénie entre toutes les femmes, et Jésus, le fruit de vos entrailles, est béni. Sainte Marie, Mère de Dieu, priez pour nous pauvres pécheurs, maintenant et à l'heure de notre mort. Je vous salue Marie, pleine de grâce, le Seigneur est avec vous. Vous êtes bénie entre toutes les femmes, et Jésus, le fruit de vos entrailles, est béni. Sainte Marie, Mère de Dieu, priez pour nous pauvres pécheurs, maintenant et à l'heure de notre mort. Je vous salue Marie, pleine de grâce, le Seigneur est avec vous. Vous êtes bénie entre toutes les femmes, et Jésus, le fruit de vos entrailles, est béni. Sainte Marie, Mère de Dieu, priez pour nous pauvres pécheurs, maintenant et à l'heure de notre mort. Je vous salue Marie, pleine de grâce, le Seigneur est avec vous. Vous êtes bénie entre toutes les femmes, et Jésus, le fruit de vos entrailles, est béni. Sainte Marie, Mère de Dieu, priez pour nous pauvres pécheurs, maintenant et à l'heure de notre mort. Je vous salue Marie, pleine de grâce, le Seigneur est avec vous. Vous êtes bénie entre toutes les femmes, et Jésus, le fruit de vos entrailles, est béni. Sainte Marie, Mère de Dieu, priez pour nous pauvres pécheurs, maintenant et à l'heure de notre mort.

0: Marie conçue sans péché. Deuxième mystère douloureux, la flagellation. Alors, Pilate fit saisir Jésus pour qu'il soit flagellé. Prions pour ceux et celles qui travaillent au maintien de la paix dans le monde.
1: Notre Père qui es aux cieux, que ton nom soit sanctifié, que ton règne vienne, que ta volonté soit faite sur la terre comme au ciel.
2: Donne-nous aujourd'hui notre pain de ce jour. Pardonne-nous nos offenses, comme nous pardonnons aussi à ceux qui nous ont offensés. Et ne nous laisse pas entrer en tentation, mais délivre-nous.
1: Je vous salue Marie, pleine de grâce, le Seigneur est avec vous. Vous êtes bénie entre toutes les femmes, et Jésus, le fruit de vos entrailles, est béni.
2: Sainte Marie, Mère de Dieu, priez pour nous pauvres pécheurs, maintenant et à l'heure de notre mort. Amen.
1: Je vous salue Marie, pleine de grâce, le Seigneur est avec vous. Vous êtes bénie entre toutes les femmes, et Jésus, le fruit de vos entrailles, est béni.
2: Sainte Marie, Mère de Dieu, priez pour nous pauvres pécheurs, maintenant et à l'heure de notre mort. Amen.
1: Je vous salue Marie, pleine de grâce, le Seigneur est avec vous. Vous êtes bénie entre toutes les femmes, et Jésus, le fruit de vos entrailles, est béni.
2: Sainte Marie, Mère de Dieu, priez pour nous pauvres pécheurs, maintenant et à l'heure de notre mort.
1: Je vous salue Marie, pleine de grâce, le Seigneur est avec vous. Vous êtes bénie entre toutes les femmes, et Jésus, le fruit de vos entrailles, est béni.
2: Sainte Marie, Mère de Dieu, priez pour nous pauvres pécheurs, maintenant et à l'heure de notre mort.
1: Je vous salue Marie, pleine de grâce, le Seigneur est avec vous. Vous êtes bénie entre toutes les femmes, et Jésus, le fruit de vos entrailles, est béni.
2: Sainte Marie, Mère de Dieu, priez pour nous pauvres pécheurs, maintenant et à l'heure de notre mort. Amen.
1: Je vous salue Marie, pleine de grâce, le Seigneur est avec vous. Vous êtes bénie entre toutes les femmes, et Jésus, le fruit de vos entrailles, est béni.
2: Sainte Marie, Mère de Dieu, priez pour nous pauvres pécheurs, maintenant et à l'heure de notre mort.
1: Je vous salue Marie, pleine de grâce, le Seigneur est avec vous. Vous êtes bénie entre toutes les femmes, et Jésus, le fruit de vos entrailles, est béni.
2: Sainte Marie, Mère de Dieu, priez pour nous pauvres pécheurs, maintenant et à l'heure de notre mort.
1: Je vous salue Marie, pleine de grâce, le Seigneur est avec vous. Vous êtes bénie entre toutes les femmes, et Jésus, le fruit de vos entrailles, est béni.
2: Sainte Marie, Mère de Dieu, priez pour nous pauvres pécheurs, maintenant et à l'heure de notre mort. Amen.
1: Je vous salue Marie, pleine de grâce, le Seigneur est avec vous. Vous êtes bénie entre toutes les femmes, et Jésus, le fruit de vos entrailles, est béni.
2: Sainte Marie, Mère de Dieu, priez pour nous pauvres pécheurs, maintenant et à l'heure de notre mort. Amen.
1: Je vous salue Marie, pleine de grâce, le Seigneur est avec vous. Vous êtes bénie entre toutes les femmes, et Jésus, le fruit de vos entrailles, est béni.
2: Sainte Marie, Mère de Dieu, priez pour nous pauvres pécheurs,

0: Marie conçue sans péché. Troisième mystère douloureux, le couronnement d'épines. Les soldats tressaient une couronne d'épines et la posaient sur la tête de Jésus. Prions pour les personnes aux prises avec des dépendances, afin qu'elles retrouvent leur liberté d'enfant de Dieu.
1: Notre Père, qui es aux cieux, que ton nom soit sanctifié, que ton règne vienne, que ta volonté soit faite sur la terre comme au ciel.
2: Donne-nous aujourd'hui notre pain de ce jour. Pardonne-nous nos offenses comme pardonnons aussi à ceux qui nous ont offensés. Ne nous laisse pas entrer en tentation, mais délivre-nous du mal.
1: Je vous salue Marie, pleine de grâce, le Seigneur est avec vous. Vous êtes bénie entre toutes les femmes, et Jésus, le fruit de vos entrailles, est béni.
2: Sainte Marie, Mère de Dieu, priez pour nous pauvres pécheurs, maintenant et à l'heure de notre mort. Amen.
1: Je vous salue Marie, pleine de grâce, le Seigneur est avec vous. Vous êtes bénie entre toutes les femmes, et Jésus, le fruit de vos entrailles, est béni. Sainte Marie, Mère de Dieu, priez pour nous pauvres pécheurs, maintenant et à l'heure de notre mort. Amen. Je vous salue Marie, pleine de grâce, le Seigneur est avec vous. Vous êtes bénie entre toutes les femmes, et Jésus, le fruit de vos entrailles, est béni. Sainte Marie, Mère de Dieu, priez pour nous pauvres pécheurs, maintenant et à l'heure de notre mort. Je vous salue Marie, pleine de grâce, le Seigneur est avec vous. Vous êtes bénie entre toutes les femmes, et Jésus, le fruit de vos entrailles, est béni. Sainte Marie, Mère de Dieu, priez pour nous pauvres pécheurs, maintenant et à l'heure de notre mort. Amen. Je vous salue Marie, pleine de grâce, le Seigneur est avec vous.

0: Et Jésus, le fruit de vos entrailles, est béni.
1: Sainte Marie, Mère de Dieu,
0: priez pour nous,
1: pécheurs,
0: maintenant
1: et à l'heure de notre mort. Amen.
0: Je vous salue, Marie, pleine de grâce. Le Seigneur est avec vous. Vous êtes bénie entre toutes les femmes. Et Jésus, le fruit de vos entrailles, est béni. Sainte Marie, Mère de Dieu, priez pour nous, pauvres pécheurs, maintenant et à l'heure de notre mort. Je vous salue Marie, pleine de grâce, le Seigneur est avec vous. Vous êtes bénie entre toutes les femmes, et Jésus, le fruit de vos entrailles, est béni. Sainte Marie, Mère de Dieu, priez pour nos pauvres pécheurs, maintenant et à l'heure de notre mort. Je vous salue Marie, pleine de grâce, le Seigneur est avec vous. Vous êtes bénie entre toutes les femmes, et Jésus, le fruit de vos entrailles, est béni. Sainte Marie, Mère de Dieu, priez pour nous pauvres pécheurs, maintenant et à l'heure de notre mort.

0: Marie conçue sans péché.
1: Priez pour nous.
0: Quatrième mystère douloureux, le portement de croix. Les soldats prirent un certain Simon de Cyrène et ils le chargèrent de la croix pour qu'il la porte derrière Jésus. Prions pour tous ceux et celles qui comptent sur le Seigneur dans les épreuves et les difficultés de toutes sortes.
2: Notre Père qui es aux cieux, que ton nom soit sanctifié, que ton règne vienne, que ta volonté soit faite sur la terre comme au ciel.
3: Donne-nous aujourd'hui notre pain de ce jour. Pardonne-nous nos offenses, comme nous pardonnons aussi à ceux qui nous ont offensés. Et ne nous laisse pas entrer en tentation, mais délivre-nous du mal.
2: Je vous salue Marie, pleine de grâce. Le Seigneur est avec vous. Vous êtes bénie entre toutes les femmes, et Jésus, le fruit de vos entrailles, est béni.
4: Sainte Marie, Mère de Dieu,
3: priez pour nous pauvres pécheurs, maintenant et à l'heure de notre mort.
4: Amen.
2: Je vous salue Marie, pleine de grâce. Le Seigneur est avec vous. Vous êtes bénie entre toutes les femmes, et Jésus, le fruit de vos entrailles, est béni.
3: Sainte Marie, Mère de Dieu, priez pour nous pauvres pécheurs, maintenant et à l'heure de notre mort.
4: Amen.
2: Je vous salue Marie, pleine de grâce, le Seigneur est avec vous. Vous êtes bénie entre toutes les femmes, et Jésus, le fruit de vos entrailles, est béni.
3: Sainte Marie, Mère de Dieu, priez pour nous pauvres pécheurs, maintenant et à l'heure de notre mort.
4: Amen.
2: Je vous salue Marie, pleine de grâce, le Seigneur est avec vous. Vous êtes bénie entre toutes les femmes, et Jésus, le fruit de vos entrailles, est béni.
3: Sainte Marie, Mère de Dieu, priez pour nous pauvres pécheurs, maintenant et à l'heure de notre mort.
4: Amen.
2: Je vous salue Marie, pleine de grâce, le Seigneur est avec vous. Vous êtes bénie entre toutes les femmes, et Jésus, le fruit de vos entrailles, est béni.
3: Sainte Marie, Mère de Dieu, priez pour nous pauvres pécheurs, maintenant et à l'heure de notre mort.
4: Amen.
2: Je vous salue Marie, pleine de grâce, le Seigneur est avec vous. Vous êtes bénie entre toutes les femmes, et Jésus, le fruit de vos entrailles, est béni.
3: Sainte Marie, Mère de Dieu, priez pour nous pauvres pécheurs, maintenant et à l'heure de notre mort.
4: Amen.
2: Je vous salue Marie, pleine de grâce, le Seigneur est avec vous. Vous êtes bénie entre toutes les femmes, et Jésus, le fruit de vos entrailles, est béni.
3: Sainte Marie, Mère de Dieu, priez

0: Je vous salue Marie, pleine de grâce, le Seigneur est avec vous. Vous êtes bénie entre toutes les femmes et Jésus, le fruit de vos entrailles, est béni.
1: Sainte Marie, Mère de Dieu, priez pour nous pauvres pécheurs. Maintenant et à l'heure de notre mort. Amen.
0: Je vous salue Marie, pleine de grâce, le Seigneur est avec vous. Vous êtes bénie entre toutes les femmes, et Jésus, le fruit de vos entrailles, est béni.
1: Sainte Marie, Mère de Dieu, priez pour nous pauvres pécheurs. Maintenant et à l'heure de notre mort. Amen.
0: Je vous salue Marie, pleine de grâce, le Seigneur est avec vous. Vous êtes bénie entre toutes les femmes, et Jésus, le fruit de vos entrailles, est béni.
1: Sainte Marie.

0: Marie conçue sans péché. Cinquième mystère douloureux, la crucifixion et la mort de Jésus. Jésus dit à ses disciples, « Ma vie, nul ne la prend, mais c'est moi qui la donne. » Prions pour les victimes des guerres et du terrorisme.
1: Notre Père, qui es aux cieux, que ton nom soit sanctifié, que ton règne vienne, que ta volonté soit faite sur la terre comme au ciel. Donne-nous aujourd'hui notre pain de ce jour. Pardonne-nous nos offenses, comme nous pardonnons aussi à ceux qui nous ont offensés. Et ne nous laisse pas entrer en tentation, mais délivre-nous. Je vous salue Marie, pleine de grâce, le Seigneur est avec vous. Vous êtes bénie entre toutes les femmes, et Jésus, le fruit de vos entrailles, est béni. Sainte Marie, Mère de Dieu, priez pour nous pauvres pécheurs, maintenant et à l'heure de notre mort. Amen. Je vous salue Marie, pleine de grâce, le Seigneur est avec vous. Vous êtes bénie entre toutes les femmes, et Jésus, le fruit de vos entrailles, est béni. Sainte Marie, Mère de Dieu, priez pour nos pauvres pécheurs, maintenant et à l'heure de notre mort. Je vous salue Marie, pleine de grâce, le Seigneur est avec vous. Vous êtes bénie entre toutes les femmes, et Jésus, le fruit de vos entrailles, est béni. Sainte Marie, Mère de Dieu, priez pour nous pauvres pécheurs, maintenant et à l'heure de notre mort. Je vous salue Marie, pleine de grâce, le Seigneur est avec vous. Vous êtes bénie entre toutes les femmes, et Jésus, le fruit de vos entrailles, est béni. Sainte Marie, Mère de Dieu, priez pour nous pauvres pécheurs, maintenant et à l'heure de notre mort. Je vous salue Marie, pleine de grâce, le Seigneur est avec vous. Vous êtes bénie entre toutes les femmes, et Jésus, le fruit de vos entrailles, est béni. Sainte Marie, Mère de Dieu, priez pour nous pauvres pécheurs, maintenant et à l'heure de notre mort. Je vous salue Marie, pleine de grâce, le Seigneur est avec vous. Vous êtes bénie entre toutes les femmes, et Jésus, le fruit de vos entrailles, est béni. Sainte Marie, Mère de Dieu, priez pour nous pauvres pécheurs, maintenant et à l'heure de notre mort. Je vous salue Marie, pleine de grâce, le Seigneur est avec vous. Vous êtes bénie entre toutes les femmes, et Jésus, le fruit de vos entrailles, est béni. Sainte Marie, Mère de Dieu, priez pour nous pauvres pécheurs, maintenant et à l'heure de notre mort. Je vous salue Marie, pleine de grâce, le Seigneur est avec vous. Vous êtes bénie entre toutes les femmes, et Jésus, le fruit de vos entrailles, est béni. Sainte Marie, Mère de Dieu, priez pour nous pauvres pécheurs, maintenant et à l'heure de notre mort. Je vous salue Marie, pleine de grâce, le Seigneur est avec vous. Vous êtes bénie entre toutes les femmes, et Jésus, le fruit de vos entrailles, est béni. Sainte Marie, Mère de Dieu, priez pour nous pauvres pécheurs, maintenant et à l'heure de notre mort. Je vous salue Marie, pleine de grâce, le Seigneur est avec vous. Vous êtes bénie entre toutes les femmes, et Jésus, le fruit de vos entrailles, est béni. Sainte Marie, Mère de Dieu,
2: priez pour nous pauvres pécheurs, maintenant et à l'heure de notre mort.

prier à Notre-Dame de Lourdes pour la paix dans le monde. Vierge Immaculée, Reine de la paix, intercède pour tous les peuples menacés par la violence et par la guerre. Nous croyons que ton intercession convertit les cœurs et nous protège. Sous ta protection, Sainte Mère de Dieu, nous cherchons refuge. Ne refuse pas nos prières quand nous sommes dans l'épreuve, mais délivre-nous toujours de tout danger. Vierge glorieuse et bénie.

Ô Marie conçue sans péché, prions. Seigneur Dieu, tu as comblé des dons de l'Esprit Saint la Vierge Marie en prière avec les apôtres. Accorde-nous par son intercession de persévérer d'un seul cœur dans la prière et d'être remplis de la force d'en haut pour annoncer à nos frères la bonne nouvelle. Par Jésus-Christ, ton Fils, notre Seigneur, qui vit et règne avec toi dans l'unité du Saint-Esprit, Dieu,

0: personne, le Père, le Fils et le Saint-Esprit.
1: Amen.
2: Notre-Dame de Lourdes. Notre-Dame de Lourdes. Notre-Dame de Lourdes. Saint-Joseph. Sainte-Bernadette.

La parole de Dieu est dans la lettre de saint Paul aux Éphésiens. Frères, Dieu est riche en miséricorde. À cause du grand amour dont il nous a aimés, nous qui étions des morts par suite de nos fautes, il nous a fait revivre avec le Christ. C'est bien par grâce que vous êtes sauvés. Avec lui, il nous a ressuscités. Avec lui, il nous a fait régner aux cieux dans le Christ Jésus. Par sa bonté pour nous dans le Christ Jésus, il voulait montrer au long des âges futurs la richesse infinie de sa grâce. C'est bien par la grâce que vous êtes sauvés à cause de votre foi. Cela ne vient pas de vous, c'est le don de Dieu. Cela ne vient pas de vos actes, il n'y a pas à en tirer orgueil. C'est Dieu qui nous a fait, il nous a créés en Jésus-Christ, pour que nos actes soient vraiment bons, conformes à la voie que Dieu a tracée pour nous et que nous devons suivre. »

0: Tu nous as sauvés, Seigneur, nous te rendons grâce à jamais.
1: Mon Dieu.

0: D'un cœur unanime, Seigneur, nous t'implorons et nous te bénissons.
1: Nous te bénissons.
0: Pour ceux qui te cherchent patiemment dans une foi vive, pour ceux qui ont soif de ta parole, Seigneur, nous te louons.
1: Nous te bénissons, Alléluia, éternel et ton amour, Alléluia.
0: Pour ceux qui témoignent de ta miséricorde, pour ceux qui rayonnent ta paix, Seigneur, nous te louons. Pour tous les serviteurs fidèles de l'Évangile, pour ton amour qui nous sauve, Seigneur, nous te louons.
1: Nous te bénissons, Alléluia, éternel est ton amour, Alléluia.
0: Prions. Nous reconnaissons que tout vient de toi, Seigneur, ce que nous avons et ce que nous sommes. Fais-nous comprendre à quel point tu nous aimes. Fais-nous t'aimer de toutes nos forces, par Jésus-Christ, ton Fils, notre Seigneur et notre Dieu, qui règne avec toi et le Saint-Esprit pour les siècles des siècles. Amen. Amen.

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3: Le pape Léon XIV a évoqué l'orant de la résurrection et sa façon de se tenir en présence de Dieu, de prendre des petits moments courts pour confier au Christ sa journée. L'orant de la résurrection, c'est un religieux du XVIIe siècle. Et avec nous, nous avons un autre frère carme, c'est le frère Didier Marigollet. Bonjour.
4: Bonjour.
3: Vous êtes carme des Chaux au couvent de Paris. Alors, frère Didier Marigollet, il y a dans votre ordre deux points, l'apostolat et la contemplation. Est-ce que la contemplation, ça va aussi, ça vient nourrir justement ces petites prières, ces petits moments de retrait dans une vie quotidienne parfois agitée? Est-ce que vous vivez les deux de la même manière? Qu'est-ce que vous diriez? C'est complémentaire? C'est indispensable? Chacun fait comme il peut? Qu'est-ce que vous diriez, frère Didier Marigollet?
4: C'est difficile parce que c'est, je veux dire, là on rejoint l'expérience personnelle de chacun, mais en même temps, je pense, oui, à la fois contemplation et apostolat sont presque la même, enfin, pas la même chose, mais se renvoient l'un à l'autre. C'est-à-dire que si on voit l'œuvre de Dieu, c'est ça la contemplation, c'est découvrir l'œuvre de Dieu en soi et dans le monde, ça nous invite à agir aussi, et l'action nous invite aussi à la contemplation, c'est-à-dire que ça se renvoie l'un à l'autre, et ça se nourrit l'un et l'autre, je pense. Et je pense que c'est aussi ce qu'a vécu Laurent de la Résurrection. Il était tellement ancré dans cette présence de Dieu qu'il était tout disponible aux autres, et que dans cette disponibilité aux autres, il le renseignait à être attentif à la présence de Dieu. Voilà, et la boucle se boucle de cette manière-là, j'allais dire. Et je crois que c'est le service que nous pouvons rendre par notre prière silencieuse, par notre vie communautaire, de rendre le monde attentif à cette présence de Dieu et à l'accueil de cette présence de Dieu en eux et dans le monde.
3: Souvent, il y a la question de la sensibilité, c'est-à-dire que je ressens Dieu, donc j'ai bien prié. J'ai réussi ma prière parce que j'ai vécu quelque chose de l'ordre de l'expérience. Qu'est-ce que ça suscite chez vous comme réflexion, frère Didier Marigollet?
4: Alors, je suis toujours extrêmement prudent sur le ressenti. Parce que le ressenti n'est pas forcément la réalité. Je peux m'être senti bien, mais en fait avoir été complètement ailleurs ou endormi ou comme un légume qui est posé là. Et de la même façon que je peux avoir éprouvé une grande sécheresse, avoir eu des bagarres contre des pensées négatives ou des pensées mauvaises, etc. Et puis avoir tenu et traversé, et je sors un peu fatigué, et finalement la prière a peut-être été plus féconde à ce moment-là. On n'en sait rien. Hein. C'est-à-dire que je ne dois pas juger ma prière à ce que j'en ai ressenti. Ce qui compte, ce n'est pas de sentir. C'est-à-dire, la prière, c'est un acte de foi. Je sais que Dieu est là. Je sais qu'il est présent. Je crois en sa présence. Je l'aime. Je l'espère et je l'adore.
3: Comment est-ce qu'il est possible de discerner? Est-ce que ça nécessite d'être accompagné pour, d'une certaine manière, arriver à discerner ce qui est de l'ordre de Dieu, ce qui ne l'est pas? Vous savez, quand on cherche des signes à certains moments de notre vie, on a besoin d'être conforté d'une certaine manière.
4: Oui, je pense que seul, on est dans l'illusion. Si on est seul, on est dans l'illusion, parce qu'on va se persuader soi-même que telle chose est un signe, que telle chose est un autre signe. Je pense qu'il est très important de pouvoir en parler. Et je dirais, c'est pas forcément l'autre qui va me révéler. Mais moi, j'ai fait cette expérience. Je suis accompagné, je continue d'être accompagné. Et je me souviens à plusieurs reprises d'avoir eu des situations où je ne m'en sortais pas. Et j'ai fait la démarche d'aller en parler à mon accompagnateur. Il n'a eu aucune parole à dire. Il a fait d'ailleurs à un moment donné un grand sourire, et puis il m'a dit je dis une parole, et je lui ai dit non, c'est pas la peine, parce que le fait de lui exposer la situation fait que tout m'est apparu extrêmement lumineux et clair, alors qu'avant, je n'arrivais pas à m'en sortir. Et je crois que, c'est-à-dire, oui, l'acte d'humilité, d'aller présenter les choses à quelqu'un d'autre, de les sortir, non pas à soi-même, mais de les sortir à un autre, fait que parfois la situation se démêle à nos propres yeux, parce qu'on est avec un tiers. Et je crois que ça, c'est toujours très important. Le Seigneur envoie toujours les disciples deux par deux, hein. Et je crois que c'est pas pour rien. Et il veut qu'on s'aide mutuellement et que le discernement ne se fasse jamais seul, mais toujours en Église. Et la première cellule d'Église, c'est deux, hein.
3: Et alors, justement, Saint Jean de la Croix, qui est à l'origine de la réforme des Carmes, il dit quelque part qu'il faut savoir oublier, c'est-à-dire dans le sens où ne pas s'en tenir à une expérience sensible qu'on aurait pu vivre, et puis toujours rechercher cette expérience finalement et être plutôt presque dans le remerciement, l'oubli, et puis se tourner à nouveau vers Dieu.
4: Voilà, c'est-à-dire que Jean de la Croix nous dit, fais attention, quand tu recherches à revivre quelque chose, c'est que tu as été attaché au don et pas à celui qui t'a fait le don, pas au donateur. Hein. C'est-à-dire que notre tendance, c'est de dire, ah ben j'ai vécu ça, je veux le revivre. Mais non, si je l'ai vécu, c'est que c'était une grâce nécessaire à ce moment-là et que ce n'est pas forcément cette nouvelle grâce qu'il faut que je vive maintenant pour progresser. Il y a peut-être autre chose à recevoir, il n'y a peut-être rien à recevoir, il faut continuer d'avancer. Et donc en fait, oui, être dans l'action de grâce pour tout ce qui a été reçu, mais je ne crispe pas mes doigts pour saisir ce qu'il me donne, mais je laisse cette paume ouverte. Voilà, dire rester en disponibilité totale de ce que le Seigneur veut faire et veut accorder comme grâce.

0: frère Didier Marie-Gaulet. On évoque avec vous, Laurent, de la résurrection. Et on évoquait, au fond, notre disponibilité et l'idée de ne pas rester crispé sur ce que l'on voudrait confier et demander à Dieu. C'est peut-être la différence entre l'espoir et l'espérance.
1: Oui, on confond souvent, effectivement, espoir et espérance. Je pense qu'on a l'espoir d'une réalisation immédiate, j'allais dire, quelque part. L'espérance, ça ouvre plus à la disponibilité de ce que Dieu va donner.
0: Alors que l'espoir, ce serait de regarder ce qu'on voudrait obtenir.
1: Voilà, c'est ce que je voudrais. J'ai une attente précise un peu. Et du coup, voilà, j'espère avoir ce truc-là. C'est pas forcément ça. Et espérer, c'est espérer ce que Dieu va vouloir me donner. Et je sais que lui, ce qu'il va me donner, ça sera bon pour moi. Moi, je peux désirer quelque chose, mais qui n'est pas forcément bon pour moi, finalement. Et voilà, ça suppose, là aussi, on disait, se décentrer de sa propre envie. Hein. Pour être des hommes et des femmes d'espérance, c'est-à-dire l'espérance à un niveau théologal et pas simplement, j'allais dire, à un niveau matériel ou même spirituel, parce qu'il y a des espoirs qui sont spirituels, hein. Mais voilà, ne pas mettre un terme ou une limite à ce que Dieu peut me donner, parce qu'il est toujours plus grand et ses dons sont toujours plus hauts que ce que je peux en percevoir et en désirer.
0: Donc il y a ce qu'on désire et puis il y a aussi ce qu'on reçoit, ce qu'on fait de ce qu'on a reçu. C'est intéressant ce qu'évoque Laurent de la Résurrection dans l'une de ses lettres. Il dit « Je suis rempli de honte et de confusion quand je réfléchis d'un côté sur les grandes grâces que Dieu m'a faites et qu'il continue sans cesse de me faire et de l'autre sur le mauvais usage que j'en ai fait et sur mon peu de profit dans le chemin de la perfection. » Alors c'est vrai que quand on prie, que parfois, on ne voit pas toujours ce qu'on reçoit. Et puis en plus, quand on le reçoit, on n'en fait pas toujours, comme dirait Laurent de la Résurrection, le bon usage. Que faire au fond de la suite de nos prières, frère Didier Marie-Gaulet ?
1: Ben, moi, je dirais être toujours dans l'action de grâce. C'est ce que dit saint Paul. Soyez toujours dans l'action de grâce. En toute chose, rendez grâce à Dieu. Voilà. Je crois que oui, être dans l'action de grâce pour tout ce que nous vivons, pour tout ce que nous recevons, sachant que tout est grâce finalement. La vie que je reçois en cet instant, c'est une grâce que Dieu me fait. C'est pas rien ne m'est dû, tout est un don.
0: Et tout nous dépasse si on repense à sainte Thérèse de Lisieux qui disait qu'au fond, un petit dé à coudre, ça suffira jamais.
1: Oui, bien sûr. Je suis un pauvre petit dé à coudre, mais si je me laisse remplir de cette présence de Dieu, je deviens un verre à vin. Si ce verre à vin, il se remplit, il devient une carafe, il devient un tonneau. Enfin, c'est Saint Grégoire de Nice qui dit finalement, au fur et à mesure qu'on accueille cette vie de Dieu, on dilate notre capacité à l'accueillir. C'est-à-dire, plus on l'accueille, plus on peut encore l'accueillir. Et c'est lui qui fait ce travail-là en nous.
0: Et on sent toute votre joie, frère Didier Marie-Gaulet. Merci beaucoup d'avoir été avec nous. Je rappelle que vous êtes Carme Deschaux au couvent de Paris. Oui. Les Carmes Deschaux, mais ce sont ceux qui sont issus de la réforme des Carmes menée par Saint Jean de la Croix et Sainte Thérèse d'Avila, un ordre apostolique et contemplatif auquel appartenait Laurent de la Résurrection, dont nous avons évoqué les écrits avec vous, parce que ces écrits, eh bien, ce sont aussi ceux qui inspirent le pape Léon XIV. Léon XIV qui sera en France dans quelques jours.
1: Qui passera, je crois, à l'Institut catholique sur les lieux où a vécu Laurent de la Résurrection.
0: Et merci beaucoup à Cédric Coba pour la réalisation technique de cette émission.

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1: Bonjour à toutes et à tous, bienvenue dans Décryptage, une émission de Catobel.

0: 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Chaque semaine, nous donnons la parole à des hommes et à des femmes engagés dans la vie chrétienne, des personnalités au parcours et aux sensibilités variées, pour poser un regard sur le monde tel qu'il va, à la lumière de l'Évangile. Et aujourd'hui, j'ai le plaisir d'accueillir Geneviève Fabry. Bonjour.
1: Bonjour.
0: Merci beaucoup d'avoir répondu favorablement à mon invitation. Vous êtes professeur de littérature espagnole et hispano-américaine à l'UC Louvain. Vous travaillez notamment sur les rapports entre littérature et Bible. Et c'est justement de cela dont nous allons parler en première partie d'émission, de la présence du Christ dans la poésie latino-américaine, un thème sur lequel vous avez longuement travaillé. Après cet échange, nous pousserons la porte de la salle des archives avant de terminer, comme chaque semaine, avec quelques vers de poésie chrétienne à petite dose. Alors, le Christ dans la poésie latino-américaine. Geneviève Fabry, vous avez beaucoup travaillé sur les représentations du Christ dans cette part-là de la poésie. Et peut-être faut-il commencer par la question la plus simple. Pourquoi le Christ, pourquoi cette figure revient-elle autant sous la plume de poète latino-américain? Et pourquoi est-ce que vous, ça vous a intéressé?
1: Alors effectivement, cette figure revient énormément. Et non seulement chez des auteurs que l'on pourrait qualifier comme des auteurs chrétiens. Mais ce qui m'a particulièrement intéressée, c'est que cette figure était très présente chez des auteurs qui n'étaient pas chrétiens, qui étaient notoirement, par exemple, communistes, ou plus sobrement, qui écrivaient une littérature qui n'avait rien de confessionnel. Et donc, je me suis demandé finalement pourquoi cette présence entêtante du Christ dans une littérature qui ne se disait pas, ne se voulait pas chrétienne. Quelle était la fonction de ce qu'on appelle en littérature les intertextes, donc ces textes qui sont présents dans d'autres textes.
0: À l'UC Louvain, ça allait de proposer ce type de sujet, de se proposer ça? Bon, on fait souvent un peu cette remarque que le C de catholique, de UC Louvain, a tendance un peu à disparaître, à être estompé, à devenir un peu honteux. De votre point de vue, ça s'est bien passé?
1: Oui, de mon point de vue, ça s'est bien passé. J'ai une assez bonne expérience. Je dirais que l'UC Louvain, comme je dirais toute université, c'est une grande maison avec beaucoup de sensibilités différentes, et ces sensibilités peuvent trouver des lieux où s'exprimer, ça a été mon cas. Par contre, c'était plus difficile de se faire entendre auprès, je dirais, des collègues français qui avaient une vision plus dichotomique des choses, auprès de collègues latino-américains également, qui associent parfois le christianisme à une position plus conservatrice. Et ils étaient parfois, je dirais, déconcertés par cet intérêt pour les sources chrétiennes, même chez des auteurs qui étaient apparemment éloignés du christianisme. Je pense par exemple à Juan Gelman, qui est un écrivain juif d'origine donc ukrainienne, mais qui est argentin et qui était également donc un guerriero, qui s'était engagé donc dans une guérilla marxiste, et peut-être pour des gens plus connus comme Pablo Neruda, donc poète chilien. Bon, ce sont tous des personnages qui, par leur vie, ne semblent pas proches de la Bible, mais en réalité, dans leur imaginaire, dans leur écriture, on retrouve énormément de ces symboles. Et donc, parfois, il y avait chez mes interlocuteurs un sentiment un petit peu déconcerté, mais finalement, quel est le point de vue? Pourquoi faire parler ces intertextes chrétiens avec un petit soupçon parfois de conservatisme chez moi aussi. Et donc, il fallait expliquer la démarche pour convaincre.
0: Mais ces auteurs qui sont, pour le coup, pas chrétiens, ou en tout cas, oui, évidemment, chrétiens par le socle culturel, mais pas ouvertement, voire contraires à la chrétienté quand ils sont ouvertement marxistes, pourquoi est-ce que, néanmoins, ils font appel à la figure du Christ? Est-ce que c'est son côté révolutionnaire, puisqu'il y a ça aussi dans le Christ, justement?
1: Mais c'est vrai que le Christ est une figure aux multiples facettes, et certaines de ces facettes vont se retrouver chez ces auteurs. Donc, il y a bien sûr l'héritage de la colonisation qui imprègne la culture dont ces auteurs sont issus. Il y a effectivement dans le Christ des facettes qui semblent vraiment extrêmement attirantes et quelque part inaliénables. Comme par exemple le fait effectivement que ce soit quelqu'un qui se soit érigé contre les dogmes, les rites ankylosés de sa propre époque. Et donc, en cela, il était révolutionnaire. Et puis également, et ça, on peut le voir dans l'héritage peut-être plutôt artistique, esthétique de la colonisation espagnole en Amérique latine, un personnage qui est également une figure de victime. C'est quelqu'un dont on va quelque part célébrer davantage le Vendredi Saint que le dimanche de résurrection. En tout cas, c'est ce que l'iconographie latino-américaine nous montre. Et donc, on a à la fois quelqu'un qui s'est donc levé contre les normes de son époque, mais en même temps qui a assumé jusqu'au bout ce que ça pouvait vouloir dire. Puisqu'il est mort sur la croix. Et cette mort sur la croix elle-même va être parfois donc vue d'un point de vue un peu doloriste. C'était un peu la ligne de l'art baroque, mais va être vue aussi comme vraiment une forme de résistance jusqu'au bout. Et on retrouve cette intuition chez beaucoup d'auteurs.
0: Intéressant quand même cette caractéristique particulière du fait que le christianisme est arrivé par la mer, si j'ose dire, ou en tout cas que c'est un acte colonial posé sur des populations qui avaient d'autres rites et d'autres pratiques. Est-ce que ça veut dire que même s'il y a une vision positive, riche, multifacette du Christ, la question de l'interrogation de cet apport en même temps fort, mais en même temps colonialiste de la religion dans ces zones-là du globe, travaille cette poésie-là. Est-ce qu'il y a au fond quand même un acte anticolonialiste tout en étant positif quant à la figure du Christ ?
1: Oui, je crois que vous avez très bien résumé les choses. Il y a quelque part une séduction de la figure du Christ et en même temps un effort de la littérature du XXe et spécialement du XXIe siècle pour aller vers une forme de décolonisation des imaginaires. Et donc, par exemple, je voudrais citer deux poètes très différentes l'une de l'autre. La première est Gabriela Mistral. Donc, je veux rappeler que c'est un prix Nobel, le premier prix Nobel latino-américain a été donné à une femme. Et cette femme a été vraiment le porte-voix du peuple chilien, donc du peuple, elle était née dans le nord du Chili, donc elle avait en elle tout un passé familial, culturel lié au peuple indigène andin. Et cette voix du peuple indigène andin, elle l'a fait vraiment entendre, mais en même temps, on a une très forte affirmation du caractère, je dirais, vital. D'un Christ qu'elle va très souvent peindre comme un Christ solaire. Hein, et en cela, évidemment, on voit certaines affinités avec des visions du monde, justement, des communautés indigènes andines. Et elle va donner vraiment dans sa poésie une lecture très personnelle et très actuelle, je dirais, du choc des cultures, donc d'une part indigène et d'autre part européenne, sans jamais abandonner une foi très vive au Christ, même si son christianisme va adopter de nombreux chemins hétérodoxes. Donc c'est une figure qui est intéressante et je la rappelle tout particulièrement parce que son œuvre vient d'être traduite à peu près intégralement en français. Donc elle est accessible à nos auditeurs et auditrices.
0: Vous pouvez rappeler son nom ?
1: Oui, Gabriela Mistral.
0: Voilà, je crois que cette émission a aussi pour fonction de graver dans les mémoires certains noms et de susciter des curiosités, surtout quand il s'agit d'autrices, en l'occurrence d'une telle ampleur. Donc on passe quand même en quelque sorte du Christ des conquérants au Christ des opprimés. Je le dis de façon très caricaturale, oui. Mais il y a un peu ça quand même.
1: Oui, il y a quelque chose de cet ordre-là. Alors le Christ, il est parfois donc vraiment quelque part du côté des opprimés, on pourrait dire que c'est le cas chez Gabriela Mistral si on retire du corpus toute une série de poèmes où le Christ est présenté de manière beaucoup moins positive parce que justement lié à un imaginaire rémanent de type plutôt baroque et doloriste. Mais je rappelle donc Gabriela Mistral est morte en 1959, donc sa poésie c'est plutôt la première moitié du XXe. Dans une poésie beaucoup plus récente, avec des poètes, par exemple, d'origine mapuche, mais qui s'expriment d'origine indigène, je parle des mapuche parce que je me suis penchée spécialement sur le cas chilien, on va avoir une poésie alors beaucoup plus critique, où la figure du Christ va être majoritairement associée à la figure quand même du colonisateur. Mais même chez ces auteurs plus critiques, je pense à Huenun, je pense à Ancalao, on a également parfois des poèmes extraordinaires qui, au milieu, je dirais, de ces poèmes très, très critiques, vont nous donner à voir encore ce visage du Christ qui finalement est vraiment du côté des opprimés. Et par exemple, une poète chilienne comme Miranda Rupailaf, un très très beau poème où on lit en filigrane, donc le nom de Jésus n'est pas cité, mais c'est assez clair qu'il s'agit donc de la rencontre avec la femme adultère et Jésus qui ne lancera jamais la pierre, disons. Et donc, on a toute une gamme, un spectre assez grand de positions critiques.
0: Pour revenir à la figure du Christ dans la poésie latino-américaine, est-ce qu'il est judicieux, selon vous, de parler de l'influence de la théologie de la libération, peut-être de dire quelques mots de ce que c'est la théologie de la libération ?
1: Voilà, donc la théologie de la libération est un courant théologique qui s'est affirmé dans les années 50 et surtout 60 en Amérique latine et qui a vraiment voulu mettre au centre de ses préoccupations une justice sociale qui ne pouvait absolument pas être imaginée comme compensation aux pauvres qui auraient accepté leur sort, compensation et consolation qui leur seraient offertes dans un monde de l'au-delà, mais qui prenait au sérieux et au pied de la lettre l'exigence de justice dans ce monde-ci. Et donc, il y aura vraiment toute une lutte théologique pour que ce courant soit reconnu, et il va être, je dirais, on peut le résumer avec cette idée de l'option préférentielle pour les pauvres. Donc, vraiment, la question de la pauvreté et des personnes pauvres doit être au centre de des préoccupations. Et la pauvreté ne peut pas être abordée à partir de la charité individuelle. Hein, il faut faire la charité aux pauvres, mais à partir d'une lutte contre les injustices structurelles.
0: Ça rappelle ça quand même beaucoup, certaines prises de position du pape François.
1: Oui, effectivement, le pape François est allé dans ce sens-là. Il était lui-même sensible, je pense, à l'héritage de la théologie de la libération. Et il était évidemment très, très attentif aux problèmes de l'injustice et des inégalités structurelles qui marquent malheureusement l'Amérique latine et bien sûr pas que l'Amérique latine.
0: Et dénoncer, ou en tout cas mettre le doigt sur ces inégalités structurelles, c'est aussi un des enjeux de la poésie dont on a parlé jusqu'à maintenant.
1: Oui, effectivement. Donc, cette poésie a souvent une dimension sociale, soit vraiment première, soit, je dirais, un peu seconde. Mais chez beaucoup d'auteurs, la revendication de la figure du Christ a une dimension sociale. J'ai parlé des poètes d'origine indigène qui se font vraiment entendre et qui sont de plus en plus reconnus dans le canon aujourd'hui. C'est leur, bien sûr, c'est une caractéristique. Chez d'autres auteurs, je voudrais citer ici quelqu'un comme Raúl Zurita, qui est un grand auteur, un grand poète chilien, également largement traduit en français. Eh bien, pour Zurita, le visage du Christ et la référence au Christ est également une manière d'en appeler à une plus grande justice. Alors, pas uniquement une justice sociale, mais

0: inscription qui vient du pouvoir romain, hein, elle était inscrite en latin, et elle reconnaissait ou elle démentait, hein, cette royauté du Christ. Et donc Sourita va reprendre en fait tout l'itinéraire pascal pour évoquer le destin des détenus disparus durant la dictature d'Augusto Pinochet, donc entre 1973 et 1990. Donc on va avoir des milliers de détenus disparus, donc des opposants qui ont été enlevés sans jugement. On ne connaît pas leur destin. En général, ils ont été torturés. Leur corps a été jeté depuis des hélicoptères dans la mer ou dans les glaciers donc des Andes. Et finalement, ben, Jésus, on n'a pas non plus retrouvé son corps. Donc à partir de là, il y a une mise, je dirais, en forme symbolique d'un deuil impossible à faire, hein. Comment faire le deuil de personnes dont on n'a pas pu retrouver le corps, dont on ne sait pas quand, comment, aux mains de qui ces personnes sont mortes. Et donc le Christ ici devient également le visage de l'indicible de la violence et un cri qui demande vraiment à ce que ne soit pas oublié ce chapitre très noir de l'histoire de l'Amérique latine et un chapitre qui n'est pas complètement clos puisque je dirais que cette mémoire de la dictature est une et la lutte pour la démocratie sont des chapitres encore ouverts et des luttes encore en cours aujourd'hui. Et donc, dans ces luttes, quelqu'un comme Sourita, qui, je le répète, est peut-être un des plus grands poètes vivants au Chili actuellement, eh bien, choisit comme porte-étendard rien de moins que Inri, hein, le Christ.
1: Merci Geneviève Fabry pour ces réflexions. Quelques secondes de musique maintenant, et puis nous nous retrouverons dans la salle des archives. À tout de suite, juste après ça.

0: Vous écoutez toujours l'émission Décryptage. Bienvenue à vous. Si vous nous rejoignez, nous sommes à présent dans la salle des archives avec vous, Geneviève Fabry. Aujourd'hui, nous allons revenir sur la venue du pape François en Belgique, étant donné que la venue du nouveau pape, Léon XIV, se prépare en France, à quelques kilomètres de chez nous, notamment quand il se trouvera à Metz. À l'époque de la venue du pape François en Belgique, vous aviez rédigé une lettre à son intention, une lettre qui avait été longuement commentée dans la presse, notamment parce qu'elle accordait une place importante à la question des femmes et du féminisme, peut-être, dans l'Église. On écoute un micro-trottoir à chaud, mené par Angélique Tasio pour Catobel. Catherine Chevalier est la première personne qu'on entend. Elle est chargée de cours à la faculté de théologie de l'UCLouvain.
1: Le pape aurait pu dire « J'ai nommé des femmes à des postes de responsabilité à différents endroits dans le monde. Je vous encourage à le faire. » Et d'ailleurs, vous l'avez fait aussi ici en Belgique. Continuez dans ce sens-là. Il aurait pu dire aussi « Dans le monde entier, on ne peut pas avancer à la même vitesse sur cette question-là. » Donc voilà. J'ai aussi entendu des souffrances de gens, de femmes qui ne se retrouvent plus dans l'Église comme femmes, hein, vu la façon de fonctionner. Donc je crois que pour moi, ça aussi était une interpellation, d'entendre et d'écouter les questions de femmes qui aujourd'hui disent on ne se retrouve pas dans une église où les femmes sont largement invisibilisées, même si bien sûr on reconnaît tous les pas qui se font pour faire bouger les choses. Mais pour le moment, on n'est encore qu'au cas par cas. On n'est pas encore dans une réflexion plus large, et c'est ce qu'on attend, quoi. Moi, personnellement, je m'y retrouve, mais c'est vrai que je suis très engagée sur la question de la place de la femme dans l'Église. Donc moi, je me suis retrouvée dans cette lettre. Je trouve que ici, l'université nous a laissé une liberté de parole qu'on n'a pas toujours nécessairement dans l'Église, et moi, je suis très contente d'avoir participé à cette démarche. Après, je respecte que dans l'Église, tout le monde n'ait pas la même sensibilité, et je comprends que certaines personnes ne s'y retrouvaient pas. Ça, je trouve ça légitime aussi, et le débat doit continuer en interne sur ces questions-là.
2: Bah déjà, moi, je ne sais pas c'est qui a écrit ça, donc, et ce que j'aime pas, c'est qu'elle parle au nom de l'UCL, or que moi, étudiant aussi de l'UCL, je suis pas d'accord avec ça. Donc, le point sur...

0: la place de la femme, moi je suis pas. Je comprends pas en fait cette espèce d'hystérie qu'il y a autour de l'Église catholique, soi-disant une institution misogyne, alors que tous les jours, l'Église catholique nous enseigne que celle qui a choisi de prendre la responsabilité de porter le verbe de Dieu qui s'est fait chair est une femme.
1: Voilà, pour cette archive, avec les limites de l'exercice du micro-trottoir, évidemment, cette vidéo qu'on peut retrouver sur le site de Catobel date du 2 octobre 2024 et elle s'intitule « À Louvain-la-Neuve, le pape a suscité des réactions contrastées ». Contrastées, c'est ce qu'on entend bien hein, dans cette archive, avec quelqu'un qui se reconnaît dans la lettre, mais qui résume aussi cette lettre quand même un peu à la question des femmes, alors qu'en vous entendant en coulisses avant d'enregistrer, je me suis bien rendu compte que selon vous, c'était pas quand même totalement ça le propos. Est-ce qu'on peut refaire rapidement la chronologie et dire pourquoi vous n'êtes pas satisfaite de cette lecture un peu unique de cette fameuse lettre ?
2: Oui, effectivement. Donc le pape est venu donc en septembre 2024 à Louvain-la-Neuve et nous avions choisi pour l'accueillir, de centrer nos propos autour de la question de la transition écologique dans sa dimension sociale et spirituelle. Et avec différents collègues et avec des personnes qui appartenaient en réalité à toute l'université, des étudiants, des doctorants, des administratifs, une cinquantaine de personnes en tout, sous l'égide de la prorectrice Marthe Nissens, nous avions donc réfléchi en 5 sous-groupes autour de l'encyclique Laudato Si, encyclique donc que le pape avait promulguée en 2015 et qui nous semblait un texte d'une actualité brûlante qui articulait très étroitement problème social, problème écologique, qui mettait vraiment les points sur les i de telle manière que ça pouvait dynamiser une écologie intégrale, hein, ce sont les mots du pape, c'est-à-dire également profondément chrétienne. Et donc, dans ce contexte où, je le répète, l'accent était plutôt mis sur la dimension spirituelle et sociale de la transition écologique, nous avons donc produit un document qui se voulait l'écho, hein, de l'encyclique et en même temps un écho, comme il se doit dans une université, ben un écho avec certains points critiques, les points critiques étant secondaires par rapport à une position globalement très laudative. Et parmi ces points critiques, il y avait effectivement un problème qui était selon nous l'absence de la question des femmes, puisque l'encyclique, je dirais, envisageait longuement différents types de violences, la violence des humains contre la maison, hein, la maison-terre, la violence du système capitaliste contre hein, les personnes pauvres, marginalisées, et finalement la question de la violence entre les hommes et les femmes, la réflexion que des théologiennes avaient menée très en profondeur sur des structures de domination entrecroisées, société occidentale qui a généré... Hein, je dirais, un système qui finalement fait violence à la terre, des violences donc également hommes et femmes, des systèmes de domination genrés, etc. Et quelles sont les implications de cela pour la théologie ? De toute cette réflexion très riche, eh bien, il n'y avait quasiment rien dans la Laudato Si. Et donc, c'est un point que nous avons regretté, mais c'était un point qui a été abordé par un des 5 groupes. Donc, c'était un point important, mais ce n'était qu'un point dans un texte beaucoup plus large.
1: Si je refais rapidement la chronologie, avant que le pape n'arrive à Lucé-Louvain, il reçoit cette lettre, donc un des points effectivement est cette problématisation-là, la question de la place des femmes dans l'Église est une question ô combien complexe, importante et récurrente. Il fait une petite réponse, pas tout à fait satisfaisante, puisqu'il dit en gros l'Église est femme et donc tout va bien, il répond un peu par une métaphore théologique, ce qui ne lui ressemble pas d'ailleurs, ce qui ne lui ressemble pas tant que ça. Petite décision de se démarquer assez vite de la part de Lucé-Louvain, ça c'est pas vous du tout, mais ça fait que les choses se sont emballées et puis dans l'avion de retour, il a tenu à avoir des propos polémiques, ouvertement conservateurs. Vous regrettez que les choses se soient emballées à ce point et qu'au fond, on ait trahi, c'est ce que vous semblez dire aujourd'hui, votre message ?
2: Mais je pense qu'on a trahi l'intention. Et en même temps, dans cette polémique qui a surgi dans les jours qui ont suivi, la question écologique est passée à la trappe. Et pour moi, c'est vraiment très dommage parce que il faut comprendre que la question écologique est une question qui mobilise différentes strates. Hein, je reprends ici l'image de ma collègue Charlotte Leux. Ce sont différentes dimensions qui sont articulées entre elles et qui sont parfois pas si faciles à identifier. Et la dimension spirituelle religieuse est une de ces composantes. Et donc, ça aurait été vraiment une extraordinaire occasion de réfléchir ah, mais comment finalement on peut être à la fois chrétien, écologiste, ou en tout cas engagé dans une transition écologique qui soit une transition juste, puisque la question de la justice, on voit bien que elle va devenir de plus en plus prégnante. Et donc, pour moi, on a vraiment raté une occasion de travailler sur ce lien, qui est donc un lien triangulaire, un message chrétien, crise écologique, et positionnement, je dirais, de la femme dans l'Église, mais également dans une forme de symbolique chrétienne, symbolique au sens très large, hein, liturgique, représentation divine, etc.
1: Merci Geneviève Fabry. Il est déjà temps de nous quitter, 27 minutes, ça passe vite. Et comme chaque semaine dans Décryptage, nous allons terminer par quelques vers de poésie chrétienne à petite dose. Et justement, j'aimerais que ce soit vous, pour le coup, qui lisiez, étant donné qu'en début d'émission, on a parlé poésie, avec un court poème du poète contemporain David Rosenman Taub, un poète chilien d'origine juive qui s'adresse au Christ autant peut-être qu'à lui-même. On vous écoute, Geneviève Fabry.
2: Christ, ta lumière sans lumière. Naufrage. Christ, nous sommes tous deux en train de nous rêver. Écoute-moi, Christ, je suis ton oreille. Regarde la croix, je suis le crucifié. Je suis ta langue, muet qui parle. Je suis ta langue et je te parle.
1: Merci, Geneviève Fabry, d'avoir été avec nous pendant cette petite demi-heure. À bientôt.
2: Merci à vous, au revoir.
1: Au revoir, merci à vous chers auditeurs et auditrices de nous avoir suivis. Rendez-vous la semaine prochaine, même antenne, même heure pour un nouveau numéro de Décryptage. Et d'ici là, portez-vous bien.

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2: Bonjour à toutes et à tous et bienvenue dans Les Inattendus du texte. Après Eve, nous allons aujourd'hui rencontrer une autre femme que nous pensons connaître. Sarah, l'épouse d'Abraham, Sarah la mère d'Isaac, Sarah la grande matriarche biblique. Mais derrière cette image très sage de la grande mère du peuple d'Israël, il y a une femme qui rit, qui doute, qui prend des décisions, qui exerce du pouvoir et qui n'est pas toujours très tendre avec les autres femmes. Alors aujourd'hui, nous allons une nouvelle fois revenir au texte et relire avec un regard neuf. Parce que les inattendus du texte, ce n'est pas chercher à rendre les personnages plus beaux ou plus modernes qu'ils ne le sont, c'est d'essayer de les regarder dans toute leur complexité. Et pour cela, je retrouve aujourd'hui Myriam Tonus, théologienne qui s'intéresse notamment aux questions de théologie, de spiritualité et à la place des femmes dans la tradition chrétienne. Elle est également l'autrice de Miroir d'Ève, Quand les hommes font parler Dieu à propos des femmes, un ouvrage dans lequel elle interroge la manière dont les femmes bibliques ont été regardées et interprétées au fil du temps. Bonjour Myriam.
3: Bonjour Sarah.
2: Quand on pense à Sarah, on pense immédiatement à Abraham. Est-ce que Sarah existe vraiment dans le récit indépendamment de son mari ?
3: Oui, c'est un personnage évidemment, à la différence de Ève qui était très muette et qui était finalement un archétype, hein, un symbole, un archétype. Sarah est bien une femme qui existe et que l'on voit évoluer pratiquement depuis sa jeunesse jusqu'à sa très très longue vieillesse. Qui est toujours, bien entendu, une femme du temps d'une société patriarcale, donc dont on pourrait dire qu'elle est aussi soumise à son mari. Mais on va voir dans son histoire que, ainsi que vous l'avez présentée, elle a une propre parole et un sacré caractère.
2: À plusieurs reprises, Abraham la présente comme sa sœur. Que se joue-t-il dans ces épisodes ?
3: Alors, au départ, Sarah, qui d'ailleurs à ce moment-là, quand elle est encore jeune, s'appelle Sarai. Ce n'est pas un détail parce que ça veut dire « ma princesse ». Il y a un aspect possessif, de la même façon qu'Abraham n'est pas encore Abraham, mais Abram, tout simplement, qui veut dire « le père est exalté, le père est respecté ». Et donc, on sait que Dieu s'adresse à Abraham, il lui enjoint de quitter son pays. Et dans cette longue traversée, ben, il y a des péripéties. Et notamment, ils vont connaître, ou tout pas loin du désert du Négev, au sud d'Israël, ils vont connaître une famine. Alors, ils vont en Égypte. Mais le problème à l'époque, évidemment, puisqu'on est dans une société patriarcale, c'est que les épouses d'autrui ne sont pas particulièrement respectées. Ce sont plutôt des, je dirais, non pas des objets, mais en tout cas... la question du consentement de la femme n'est absolument pas présente. Et donc, Abraham dit à sa femme, Sarai, « Vois-tu, je sais, toi, tu es une femme belle à regarder. » Elle était très belle. « Quand les Égyptiens te verront, ils vont dire, bah, c'est sa femme. Alors, ils vont me tuer, tandis que toi, ils te laisseront vivre. » Donc, on peut s'emparer de la femme d'un autre. Évidemment, il faut que le mari disparaisse. C'est ce qui va se passer, d'ailleurs, avec Salomon. Hein, David et Salomon, c'est David. C'est ce qui va se passer avec David, qui va tuer son général pour s'emparer de sa femme. Et donc, par deux fois, face à des rois puissants, un peu, je dirais, encombrés par la beauté de sa femme, mais surtout pensant à sa sécurité, Abraham va dire, bah, tu es ma sœur. Parce qu'une sœur, évidemment, ce n'est pas la même chose. On ne va pas tuer un frère pour prendre la sœur. Ça, c'est dans les codes sociaux de l'époque. Et donc, Abraham va prier sa femme de se faire passer par sa sœur. On ne sait pas ce qu'elle dit, et c'est apparemment ce qui se passe, mais celui qui chaque fois rétablit la vérité, c'est Dieu. Qui, dans le cas des deux rois, d'une fois en Égypte et puis après avec Abimélec, va envoyer des fléaux comme il savait en envoyer, hein, et qui va dire, ben voilà, cette femme, il ne faut pas la toucher. Ce qui veut dire que quelque part aussi, c'était bien de ça qu'il était question. Voilà.
2: Justement,
3: encore un mal, excusez-moi, mais encore un mal qui n'est pas très courageux.
2: Abraham cherche-t-il justement à protéger Sarah ou
3: non.
2: surtout à se protéger lui-même?
3: Non, il se protège lui. C'est très clair. À cause de toi, il me si tu dis que tu es ma sœur, à cause de toi, ils te laisseront vivre et donc moi aussi. Mm. Non, c'est clair que ce qu'il recherche, lui, c'est sa propre protection.
2: Et que nous dit ces épisodes sur la place et le pouvoir d'une femme dans le monde biblique?
3: Mais ça veut dire que la femme était non pas... Je n'aime pas un produit, parce que quand on dit produit, ça veut dire qu'on n'a aucune considération pour la personne. Ce n'est pas le cas. Tous les personnages bibliques considèrent leur femme, celle qui vit à leur côté, comme étant de véritables personnes. On sent qu'il y a une forme de tendresse, qu'il y a de l'attention, mais il n'empêche que son statut juridique, hein, comme je l'ai déjà dit, c'est qu'elles n'ont pas de pouvoir. Et donc, n'ayant aucun pouvoir, elles sont heureuses si elles ont un mari qui les traite bien. Pour le reste, il faut qu'elles s'en accommodent. Mais en tout cas, elles n'ont pas de voix devant les tribunaux. On sait, au temps de Jésus, donc on est quand même quelques siècles plus tard, si elles ne se retrouvent sans homme, c'est-à-dire sans père, sans mari, sans frère, et sans fils, éventuellement, elles sont réduites à la misère. Elles n'existent plus, elles n'ont plus de statut juridique. L'épisode, on ne mesure jamais ce que ça représente pour la veuve qui va enterrer son fils, la veuve de Naïm. Mmh. Si elle enterre son fils, elle n'existe plus. Elle est réduite à mendier. Donc, elles n'ont pas de voix, elles n'ont pas de pouvoir. Et donc, Sarah est celle des premières femmes de la Bible qui va montrer que même quand on n'a pas de pouvoir, on a quand même une langue. Alors, elles ont comment dire quand même qu'elles ont un pouvoir. C'est sur dans leur propre domaine, c'est-à-dire sur leurs servantes, sur toutes les femmes qui les entourent. Elles ne sont entourées que de femmes, évidemment. Mais là, on va voir, évidemment, la fois prochaine, que Sarah a un véritable pouvoir.
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2: Et vous êtes toujours dans les inattendus du texte. Nous sommes en compagnie de Myriam Tonus. Et lorsqu'on parle de Sarah, il y a une autre femme qui apparaît immédiatement dans son histoire, Agar, une servante utilisée pour donner un enfant à Abraham, puis une femme dont Sarah va vouloir se débarrasser. Et c'est là que Sarah devient particulièrement intéressante parce qu'elle peut être à certains moments une femme sans pouvoir, mais elle peut aussi exercer du pouvoir sur une autre femme.
3: Oui, alors vous avez résumé de manière très, très, très rapide parce qu'en fait, d'emblée, et même encore quand elle est jeune, on sait que Sarah est stérile. Or, dans la Bible, ça c'est un fil conducteur, c'est un fil rouge. Il faut qu'il y ait des enfants qui naissent. Parce que la promesse que Dieu fait à Abraham, si Abraham n'a pas de descendants, ben cette promesse, elle est vaine. On le verra dans un prochain épisode quand on va se pencher un peu sur le portrait d'Agar, ou Adjar, comme on l'écrit en hébreu. Et donc, en fait, elle a déjà 86 ans. Alors pour nous, femmes modernes, ça nous dit quand même, c'est pas très réaliste. Mais enfin, voilà, elle constate qu'elle ne peut pas donner d'enfants à son mari, qu'elle ne lui en a pas donné, et qu'il, quand même, il faudrait qu'elle en ait. Alors, c'est elle qui va, je veux presque dire, donner Agar, sa servante, à son mari. Et... son mari, comme on dit, va s'approcher d'Agar et puis il va avoir Agar, on verra, c'est l'objet de l'épisode suivant, ça. Hein, mais donc, oui, elle prend une femme et elle le fait apparemment par renoncement elle-même, en pensant à son époux, en disant, et puis je pense que comme elle est sans doute très religieuse aussi, il faut, puisque Dieu a dit qu'il donnerait une descendance, Dieu ne déçoit pas, et donc il faut bien que Abraham, qui est encore plus vieux lui, ait un fils, parce que s'il était une fille, on ne sait pas très bien ce qui serait passé, et donc elle va faire ce don, à défaut d'elle-même, elle va donner un substitut. Voilà. Mais c'est un geste, à ce moment-là, qui est sans arrière-pensée. Le problème va être que dès que Agar va voir son fils, il dit « elle me manque, je n'existe plus ». Donc, il y a vraiment... C'est un problème très moderne, hein, de femmes qui ont des rivales et qui incriminent leur mari.
2: Sarah est-elle uniquement victime d'un système patriarcal ?
3: Ah non, pas du tout. Pas du tout, parce que il faut quand même bien voir que Sarah va être enceinte. Mm-hmm. Hein, alors, ils sont à ce moment-là, elle et son mari, âgés respectivement. Donc, Abraham a 100 ans et elle, elle en a 90. Donc, ils sont bien trop vieux pour avoir des enfants. Et c'est à ce moment-là que Dieu, une seconde fois, va réitérer sa promesse. D'ailleurs, en changeant le nom d'Abraham en Abraham et en changeant celui de Sarai, ma princesse, en Sarah, avec la lettre H à la fin, qui est la lettre de Dieu, ce qui veut dire qu'elle devient la mère d'un peuple. Donc, c'est ça lui donne un statut, vous l'avez dit, de matriarche. On parle toujours des patriarches, mais on oublie qu'il y a aussi des matriarches. Dieu dit, je la bénirai, d'elle aussi je te donnerai un fils. Oui, je la bénirai, elle sera à l'origine de nations et d'elle proviendront les rois de plusieurs peuples. Autrement dit, elle perd une petite lettre de son nom, Sarai, et elle gagne le divin. Voilà. Alors, sa réaction, d'abord, on a oublié de le dire, mais quand, lors de la première annonce, Abraham s'était mis à rire. Quand il dit « Tu auras une descendance, moi, écoute, je suis trop vieux. » Et là, Sarah rit aussi. Alors, elle n'est pas présente, c'est au moment dans l'épisode du chêne de Mambré. Des visiteurs sont venus, on connaît, c'est Dieu, bon, voilà. Et Abraham, évidemment, là, on est dans la société patriarcale, il court vers sa femme, il dit « Allez, va, cuis vite des galettes, prépare un bon repas. » Et elle commence à s'affairer aussi, pendant que son mari parle. Mais elle écoute, elle est finaude, elle écoute au bord de la tente. Donc, elle entend l'annonce faite à son mari, et là, elle se met à rire.

0: Et c'était Adèle Castillon, Anne était avec toi.
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0: Vous êtes dans les inattendus du texte, toujours en compagnie de Myriam Tonus. Sarah rit lorsqu'elle apprend qu'elle va avoir un enfant. Oui. Pourquoi ce rire est-il tellement important dans son histoire?
2: Alors, il est d'abord important pour sa descendance parce que donc elle va mettre au monde Isaac. Et Isaac, en hébreu, qui est rattaché au verbe qui signifie rire, c'est il a ri ou bien il va rire ou il rit. Quoi, voilà. Donc, le nom de son fils est directement lié à celui de sa mère. Et en fait, elle va tout de même, parce que les visiteurs venus rencontrer Abraham disent « Mais pourquoi est-ce que ta femme a ri ?» Et là, du bord de sa tente, où elle a tout écouté, tout entendu, elle va dire mais je n'ai pas ri. » Et là, elle va avoir une petite tension, « Mais si, tu as ri. » Et en fait, le texte dit, elle répond « J'ai ri parce que j'ai menti parce que j'avais peur. » Voilà, parce qu'on ne rit pas évidemment de ce que Dieu dit, d'autant plus que effectivement, elle est dans le fond un peu comme une préfiguration de Marie à l'Annonciation qui ne rit pas, mais qui pose quand même des questions. Qui dit, mais bon, ici, elle dit, mais enfin, est-ce que Sarah va enfanter à 90 ans? Oui, non. Ben, et Marie dira, mais moi, je n'ai pas connu d'homme. Enfin, ce n'est pas possible. Et le Seigneur répond, y a-t-il une merveille que le Seigneur ne puisse accomplir? Et elle dit, au moment où je reviendrai chez toi, il s'adresse à Abraham, au temps fixé pour la naissance, Sarah aura un fils. Voilà.
0: Et pourquoi le rire d'une femme devient-il finalement inscrit jusque dans le nom de son enfant?
2: C'est en fait, le nom de plusieurs personnages bibliques sont liés à leur histoire prénatale. Il y a Jacob et Ésaü. Et Ésaü, là, celui qui va vendre son droit d'aînesse en échange d'un plat de lentilles dont il raffolait. Eh bien, en fait, quand on a des jumeaux, bon, ben, y en a toujours un qui naît avant les autres. Et puis ici, on dit que dans le ventre de leur mère, Ésaü jouait du talon contre son frère. Et donc, Ésaü, c'est un peu c'est le talonneur. Voilà. Je pense qu'il ne faut pas y voir, sauf si on est vraiment dans le décortiquage rabbinique, y voir une signification particulière. Mais en tout cas, c'est intéressant de voir que les prénoms ont à ce point des significations, rien que sur la manière dont ils s'écrivent ou l'histoire. On n'ira jamais assez, hein. Donc Sarah, je l'ai dit, ce n'est plus... ma reine, ma princesse, mais la mère de la reine de toute une nation. La semaine dernière, dans Ish et Isha, c'était la même chose. Parce que Ish, il y a le petit yod là, qui est là. Et puis, dans Isha, il y a de nouveau le A, comme dans Sarah. Et si on met le yod et le A, eh ben, on a le nom de Dieu. Voilà. Alors évidemment, ce sont des subtilités, enfin oui, très très significatives pour quelqu'un qui connaît l'hébreu, qui le pratique beaucoup plus que moi, et surtout alors dans les textes rabbiniques, puisqu'on a dit que Sarah était aussi une prophétesse.
0: Sarah est aussi une femme dont le corps devient un enjeu majeur du récit, son âge, sa stérilité, oui. Puis sa maternité.
2: Oui.
0: Que nous dit son histoire sur la manière dont la Bible regarde le corps féminin et la maternité?
2: Je pense que ça justifie ce que nous disions à propos de la place de Ève à côté d'Adam. C'est-à-dire que les femmes sont indispensables et beaucoup plus... je pense que dans le Nouveau Testament, la question de savoir si elles sont vertueuses ou pas, si on verra qu'il y en a qui sont vraiment très très loin de ce qu'on peut appeler la morale, mais elles jouent un rôle fondamental. Moi, je les appelle parfois l'armée du salut de Dieu. Pourquoi? Parce que si elles ne mettent pas au monde des enfants, la promesse n'arrivera jamais à se poursuivre. Et c'est en ça qu'elles ont une place qui finalement est bien supérieure à toutes celles qu'on pourrait leur donner dans une société. Alors on dira oui, mais bon, nous, ça ne nous irait pas. C'est comme quand on dit oui, mais vous, les femmes, vous avez... C'est ce qu'on dit aujourd'hui hein, dans l'Église catholique. Vous, les femmes, vous portez des enfants. C'est quand même magnifique, etc. On n'est pas au XXIe siècle, surtout dans l'Ancien Testament. Et donc, que des femmes soient reconnues comme des prophétesses, comme des matriarches, et quand on va à Hébron, puisque c'est là que se trouve, dit-on, le tombeau de Sarah, j'aime autant vous dire, j'ai été au tombeau de Sarah, dans la ville d'Hébron, en Palestine, c'est la même chose qu'un tombeau de prophète. Elle est vraiment honorée et reconnue comme une des grandes ancêtres sans qui ce peuple élu ne serait pas ce qu'il est.
0: Sarah est-elle valorisée parce qu'elle devient enfin mère ?
2: Oui, bien sûr. Mais pas parce qu'elle devient mère, parce qu'elle donne un enfant. Elle est quelque part l'instrument du salut. Mais instrument, ça ne veut pas dire qu'on est inutile. Ça veut dire que si on n'est pas là, il y a quelque chose qui se rompt absolument, et ce n'est pas rien. C'est quand même c'est la promesse de Dieu. Donc elles sont indispensables, de la même façon que Isha, Ève, était indispensable à Adam, l'humain tout seul, même Dieu a besoin des femmes.
0: Et plus largement, que devient une femme lorsqu'elle cesse de mesurer sa valeur à sa capacité à enfanter ?
2: Ah, ça, c'est une question très moderne. Hein, c'est une question dans la Bible, moi, je ne saurais pas vous dire, parce que de toute façon, comme elles finissent toujours par, qu'elles soient stériles ou vieilles, etc., elles finissent toujours par avoir des enfants. Mais voilà, elles ont fait ce qu'elles devaient faire et on voit qu'elles se rapportent vraiment. Tout ça est lié à un contexte religieux. Ça, on aura l'occasion de le voir avec d'autres femmes, encore plus encore qu'avec Sarah. Mais quand même, on voit que Sarah est intéressée dans le fond. Si c'était une femme soumise, hein, qui dira, ben non, ben les affaires de mon mari, de mon vieux mari, là, avec ses visiteurs, c'est ses affaires, moi je vais cuire mes galettes. Mais pas du tout, elle vient écouter. Donc c'est bien le signe. Non, elles sont partie prenante de ça. Et le rédacteur de ce texte montre bien que non, elles ne sont pas là, dans les vapeurs de la cuisson. Elles sont au contraire toujours très attentives. Elles écoutent. Et l'écoute dans la Bible, c'est peut-être la qualité première. Elles entendent, elles écoutent.
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0: Et c'est peut-être là que notre regard change. Relire Sarah avec un regard neuf, ce n'est pas en faire une héroïne parfaite. C'est accepter de voir une femme avec ses contradictions, une femme qui subit, mais qui agit, une femme qui manque de pouvoir, mais qui en exerce, une femme qui doute, qui rit et qui décide. Sarah peut-elle finalement être considérée comme une véritable figure d'autorité ?
2: Qu'est-ce que l'autorité ? L'autorité, oui, c'est étymologiquement, c'est ce qui fait grandir. Et comme je viens de le dire, elles sont indispensables. C'est grâce à elles que le salut de Dieu peut se poursuivre.
0: Est-elle seulement la femme d'Abraham et la mère d'Isaac ou est-elle aussi une actrice à part entière de l'histoire ?
2: Ah, c'est une actrice à part entière. D'ailleurs, celles que l'on a retenues, on le verra tout au long de la saison, ce sont des véritables actrices.
0: Myriam, si vous deviez présenter Sarah à quelqu'un qui ne connaît d'elle que l'image de la femme d'Abraham, que voudriez-vous lui faire découvrir ?
2: Une femme d'expérience, une femme tellement proche, tellement humaine au sens premier, donc c'est pas propre aux femmes ou aux hommes, mais qui a des sentiments, qui a de la générosité, mais qui peut aussi, on le verra la semaine prochaine, qui peut avoir des emportements. Vraiment une belle personne.
0: Myriam Tonus, merci. Et merci à vous d'avoir passé cette émission dans les inattendus du texte. Aujourd'hui, Sarah nous a peut-être rappelé qu'il n'est pas nécessaire d'être une héroïne parfaite pour être une femme intéressante. Elle rit, elle doute, elle décide, elle exerce du pouvoir et parfois elle se trompe. Et c'est peut-être précisément cette complexité qui nous permet de la rencontrer autrement. Une femme, un texte, une émission pour regarder autrement. À la semaine prochaine pour une nouvelle inattendue du texte.

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Comment la vie monastique parle-t-elle aujourd'hui? Avant d'essayer de dire quelque chose, de balbutier une réponse à cette question, j'ai d'abord envie de me demander si la vie monastique parle aujourd'hui, si elle fait signe aux hommes et aux femmes et aux jeunes de ce premier quart du 21e siècle. Alors d'emblée, j'ai envie de dire, ben oui, elle parle et elle fait même causer. Alors ouf, on va pouvoir continuer la table ronde, vous n'êtes pas venu pour rien. Elle parle, la vie monastique, mais il faudrait plutôt dire qu'elle intrigue. Alors bien sûr, il y a des gens qui habitent près d'un monastère, et je pense ici aux sœurs de Rixensart qui me disaient ça il y a quelque temps. Il y a des gens qui habitent même dans la rue du monastère et qui mettent des années à découvrir que dans cette grande maison devant laquelle ils passent tous les jours, il y a des moniales qui habitent et ils n'ont jamais fait le pas de s'y intéresser. Je connais aussi des gens qui habitent en bas de la colline du Mont Deca, qui entendent la cloche qui sonne tôt le matin et qui ne sont jamais montés là-haut. Mais elle intrigue aussi la vie monastique parce qu'il n'est pas rare que des gens se disent, et on l'entend, et je l'entends, des gens qui se disent mais qui sont donc ces hommes et ces femmes qui choisissent de se retirer du monde, qui choisissent de vivre avec des gens qu'ils n'ont pas choisis, qui font sonner la cloche le matin bien avant l'aube pour réciter des psaumes et qui n'ont même pas de cinquième semaine de congé payé. Je crois que c'est ce genre de question qui fait que pas mal de gens, une fois ou l'autre, se décident à aller voir d'un peu plus près cette bizarrerie de la vie monastique. Alors ils profitent d'une porte ouverte ou bien d'une balade dominicale pour chercher, pardonnez-moi l'expression, à voir du moine. Un peu comme on peut aller voir des pandas à Péridesa. Bon, curiosité, mais il faut faire avec ça. Et en plus, c'est quand même pas mal parce qu'aller voir des moines, même le dimanche après-midi, on pourra acheter de la bière alors que chez Deleuze, tout est fermé. Donc c'est vrai que la vie monastique, elle intrigue. Elle intrigue avant même de parler. Mais c'est vrai aussi qu'elle bénéficie d'un vrai capital de sympathie. En tout cas, j'entends ça. Et si on a le malheur d'apprendre qu'un monastère va fermer, alors les voisins immédiats, mais aussi le banc et l'arrière-banc du diocèse, vous disent « ne partez pas, restez, vous allez nous manquer, et ce lieu ne sera plus tout à fait comme avant ». Donc les moines et les moniales, on les aime bien, et c'est bon qu'on vous le dise. Une fois qu'on a décapé ce vernis de curiosité, qui n'est pas une curiosité malsaine, et une fois qu'on a dégraissé les clichés brassicoles et fromagés, alors il est clair que la vie monastique se met à parler et qu'elle est reçue et entendue comme une bonne nouvelle pour le monde d'aujourd'hui. Sûrement pas comme un modèle, sûrement pas comme un modèle, mais peut-être comme un contrepoint à ce qui fait la vie des hommes et des femmes d'aujourd'hui. Et moi, j'aime bien cette image du contrepoint pour parler de la vie monastique. Le contrepoint, en musique, c'est une technique de composition qui consiste à superposer plusieurs lignes mélodiques qui sont indépendantes et autonomes, mais qui créent alors une harmonie complexe et ravissante. En fait, en jouant votre partition dans le grand orchestre de l'Église, vous venez peut-être nous rappeler ce que nous avons peut-être oublié, et en cela, votre vie a quelque chose de prophétique. J'ai envie de dire que vous êtes les moines et les moniales pour les hommes et les femmes d'aujourd'hui, un peu comme une valeur ajoutée à ce qui fait l'humanité, et pas seulement pour les chrétiens, parce qu'ils sont nombreux, comme on se le disait ce matin, les chercheurs de sens, les chercheurs de vie qui viennent frapper à votre porte. Il me semble qu'il y a dans la vie monastique d'aujourd'hui plusieurs choses qui parlent, mais elles ne parlent pas toutes à tous.
mais chacune de ces choses trouve ses auditeurs chez ceux qui ont la chance de croiser votre route. Il y a d'abord une première chose qui marque, c'est votre rapport au temps. Bon, c'est peu de le dire, on le sait, nous vivons dans un monde complètement obsédé par la vitesse. Il faut faire vite, il faut répondre à des mails qui sont à peine envoyés, il faut changer de voiture, de machine à laver. On a quelquefois l'impression qu'on est un peu comme en train de faire du vélo dans un TGV avec l'impression que ça lui permettra d'avancer plus vite. Il faut courir, avoir un agenda plein à craquer et ça, pense-t-on souvent, ça c'est au moins le signe qu'on existe. Et on connaît hein, des gens qui partent à la retraite, à la pension, et qui d'un seul coup se trouvent privés de cette avalanche de mails et de rendez-vous et qui ont le sentiment de ne plus exister. Et puis, toujours courir et puis surtout succomber à la dernière invitation, à la dernière demande qui nous arrive, quitte à renier les précédentes. Alors que vous, les moines et les moniales, vous semblez faire exactement l'inverse. Enfin, je dis « vous semblez », parce qu'à en connaître certains, vous n'êtes pas forcément étranger à cette frénésie qui marque notre temps. Mais en tout cas, chez vous, on a l'impression que vous cherchez à ralentir la vie, volontairement. Vous priez à heure fixe, vous marchez généralement d'un pas lent, vous continuez de vous tenir debout, en silence, dans l'église, alors même que l'office est fini. Vous ne courez pas, vous ne passez pas 15 heures par jour à travailler, vous répétez les mêmes gestes et vous semblez accepter que certaines choses prennent une vie entière. Et on dirait que dans la vie monastique, 1000 ans, c'est comme un jour. Pour dire les choses autrement, on dirait que vous, les moines et les moniales, vous savez être là. Ici et maintenant, cette statio là qui caractérise la vie monastique, être ici, ça suffit bien. Ça ne veut pas dire que vous cherchez la zénitude, comme on dit aujourd'hui, mais vous semblez nous rappeler que tout ne vaut pas la peine d'être accéléré et que nous ne sommes pas obligés de vivre en courant sans arrêt après notre propre vie. Et que ce n'est pas en changeant tout le temps qu'on grandit, mais c'est plutôt en habitant ce que l'on vit, la grâce de l'instant. C'est sûrement une des choses qui touche beaucoup les gens. Allez.

Une autre chose qui parle, c'est votre choix d'une certaine solitude. Et quand on vous connaît un peu, on sait bien que cette solitude n'a rien d'une fuite. J'aime bien cet édito de Vincent Delcor dans le journal Dimanche de la semaine dernière. Il écrivait « Lorsqu'on prend le temps de franchir la porte des couvents et de tisser des liens de confiance, on se rend compte que moines et moniales n'échappent pas aux turpitudes de notre temps. On les imagine fraternelles, mais les tensions sont parfois vives et les silences sont glaçants. » Donc, c'est clair, si c'était une fuite, vous ne tiendriez sûrement pas longtemps. Or, je trouve que les moines et les moniales vieillissent plutôt bien. Ce qui veut dire que cette solitude que vous choisissez et que vous nous laissez voir, ce n'est pas une solitude antisociale. Cette solitude, elle a quelque chose d'un laboratoire où vous vous confrontez, comme tout un chacun, à l'agitation, aux illusions et à des dépendances qui ne se voient pas toujours de prime abord. Et c'est ici alors que votre vie parle. Elle nous dit quelque chose que nous avons peut-être oublié, c'est que si on ne sait pas rester seul avec soi-même, c'est alors que quelque chose nous tient et que nous ne sommes pas tout à fait libres. Et ça, beaucoup de gens le sentent confusément. Vous choisissez de vivre en communauté, c'est-à-dire d'affronter les différences, les tensions, les fragilités, et ça, sans aucun échappatoire. La communauté devient le lieu de votre conversion. Alors, vous nous rappelez que si on ne choisit pas toujours ceux avec qui on vit, on peut toujours choisir comment on va les aimer. Et dans une époque de relations fragiles et souvent jetables, votre témoignage est puissant. Vous nous dites que l'amour, c'est un apprentissage et pas un sentiment immédiat, que l'amour, c'est une école et pas un gazouillis de printemps. Il y a une troisième chose que j'entends quand j'ai posé quelques questions à des gens que je rencontre pour essayer de vous dire des choses cet après-midi. Il y a une troisième chose qui parle aussi, c'est votre choix de la fidélité plutôt que de l'intensité. Parce que c'est vrai que votre vie, elle est pour le moins répétitive. Vous n'avez pas le problème le matin pour savoir comment vous allez vous habiller. Et le jour de Pâques, vous pouvez déjà dire avec grande assurance à quelle heure aura lieu la messe de Noël. Dans votre vie, il n'y a pas de rush, il n'y a pas de nouveauté constante et vous ne visez pas sous dopamine permanente, mais vous tenez, vous êtes là. Et c'est peut-être là que vous venez encore nous rappeler quelque chose, parce que votre vie, elle nous dit quelque chose de la profondeur de l'existence, qui ne vient pas de l'intensité, mais de la durée. Et ça, malheureusement, c'est quasi inaudible dans une culture du tout de suite. Une autre chose qui parle, c'est que votre identité, elle ne se construit pas en se vendant. À l'inverse d'autres baptisés, et je pense ici quelquefois à des ministres ordonnés,

faut dire que c'est presque subversif dans une époque où il faut en permanence s'exposer et puis se vendre. Et puis parlons un peu d'écologie. Avant même que l'écologie devienne un enjeu global, la vie monastique a posé le cadre d'une sobriété heureuse, avoir peu de biens, respecter le rythme naturel, rester lié à la terre. Mais bien plus que cela, la vie monastique, elle nous apprend aussi une véritable écologie intérieure, à désencombrer notre vie, à simplifier notre cœur, à revenir à l'essentiel, parce que l'Évangile, qui est votre source première, c'est justement une parole simplifiante et une parole désencombrante. Et dans un monde qui est épuisé d'avoir trop, la vie monastique vient dire, tu n'as pas besoin de plus. Tu as peut-être besoin de moins, mais sûrement tu as besoin de vrai. Une autre chose encore, c'est votre façon d'habiter le manque. Votre vie monastique n'est pas une vie pleine, elle est même volontairement incomplète. Vous avez personnellement peu de possessions, plutôt peu de distractions et même peu de contrôle personnel. Et ça nous rappelle aussi peut-être ce que nous avons oublié, c'est que chercher à tout avoir et à tout combler, ce n'est peut-être pas ça, vivre. Alors vous tenez aux espaces vides, vous ne cherchez pas à les remplir tout de suite, parce que vous savez, comme on se le disait hier durant cette petite retraite qu'on vient de vivre, Dieu ne peut faire son œuvre que si nous nous tenons devant lui avec des mains vides. Et peut-être que cela vient justifier votre silence qui touche toujours, toujours, toujours les gens qui viennent dans les abbayes. Le silence qui n'est pas d'abord une absence de bruit, mais un recueillement de tout votre être en Dieu. Le silence non pas comme un mutisme forcé, mais comme un creux où Dieu peut se dire. Et puis, il y a aussi votre quête de Dieu. J'aurais peut-être dû commencer par là, mais bien volontairement, je n'ai pas choisi de commencer par là. Parce que, au cœur de la vie monastique, il me semble qu'il y a une question unique, chercher Dieu. Mais ce n'est pas une quête théorique, c'est une quête qui ne passe pas par des. Elle se passe des discours. Et c'est votre vie entière qui devient le lieu de cette quête, votre vie ensemble. Votre tenue ensemble dans la prière, votre vie simple et sobre, le travail et votre solitude aussi. Et quand saint Benoît nous dit écoute, vous savez bien que c'est dans la parole méditée, dans le silence et dans les événements et dans la vie avec les autres que Dieu se révèle.

Alors il me semble que votre quête est plus actuelle que jamais parce qu'elle révèle cette question qui se cache bien souvent derrière nos agitations, c'est

qu'est-ce que je cherche vraiment et quel est le sens de ma vie. Et Dieu sait qu'il y a des jeunes et des adultes aujourd'hui qui portent cette question vive derrière un fatras d'agitation. Mais il y a un creux, il y a un vide, une attente, il y a un désir. Et votre vie, elle parle à tous ces gens. Votre vie, elle nous recentre. Votre vie nous recentre. Alors, est-ce que la vie monastique est un modèle ? Vous n'avez ni la prétention, ni l'impertinence de nous le dire, et vous ne nous dites pas « faites comme nous parce que nous avons trouvé la solution », heureusement. Mais en creux, votre vie suggère à ceux et celles qui veulent bien vous côtoyer, tu peux ralentir, tu peux rester, tu peux ne pas remplir, tu peux ne pas te mettre en scène, tu peux chercher autre chose que l'efficacité, parce que la vie en abondance promise par le Seigneur ne se joue pas de ce côté-là. Votre vie, elle dit ça. Votre vie, elle nous appelle à habiter notre vie. Votre silence nous invite à écouter et votre quête de Dieu nous dit et nous redit que Dieu n'est pas dans les nuages, mais dans l'ordinaire de la vie. Et par votre engagement dans le temps, vous nous laissez entendre que l'amour est possible dans la durée et la simplicité de votre vie est une invitation aussi à simplifier la nôtre. Alors c'est vrai que les gens le disent, certains l'ont encore dit ce matin, on ne ressort jamais de chez vous tout à fait comme avant. Donc oui, la vie monastique est une parole pour le monde d'aujourd'hui, elle nous dit quelque chose de vrai sur l'homme. Seulement voilà, il y a un problème. Ça serait trop simple s'il n'y avait pas de problème. Il y a un problème, c'est qu'il ne suffit pas d'être une parole, encore faut-il des gens pour l'écouter, la recevoir et la laisser les questionner. Et ça, c'est compliqué, vous savez bien. Alors bien sûr, vous ouvrez les portes de vos hôtelleries, vous accueillez, vous faites des petits bouts de chemin pour le bonheur des uns et des autres, mais ça ne suffit pas. Madeleine Delbrel, que j'aime beaucoup, aimait dire « J'ai toujours rêvé qu'à côté des grands moyens de l'évangélisation, on invente des petites communautés simples, fraternelles. Elles seront sûrement contagieuses », disait Madeleine. Eh bien, moi, je me dis, je ne sais pas si j'ai le droit de rêver ici, mais après tout, pourquoi pas, je me dis que ce serait beau qu'à côté de vos communautés monastiques, il y ait des avant-postes. Parce qu'on dirait que le temps des grands mouvements de masse est terminé et que c'est l'heure de faire naître des petites multiples initiatives, un peu comme des queues de comètes. Et il semble que des chemins nouveaux, des cheminements nouveaux pourraient creuser des sillons de l'avenir de la tradition monastique. Pourquoi ne pas imaginer et accepter qu'il y ait de nouveaux modes d'appartenance à la vie monastique ? Autrefois, il y avait une seule façon d'appartenir à une communauté religieuse. On entrait au postulat, on passait à travers le noviciat, et puis on faisait profession. Peut-être qu'il y aurait des formes nouvelles qui pourraient germer graduellement. Pour dire autrement les choses, pour que la vie monastique soit encore plus parlante qu'elle ne l'est aujourd'hui, il pourrait y avoir peut-être à côté de vous qui êtes engagés pour toute votre vie des hommes et des femmes qui, temporairement, viendraient partager ce que vous voulez vivre et feraient un va-et-vient entre la société et vos maisons. Pas pour faire du chiffre, pas non plus pour faire entrer des gens dans la vie monastique, mais pour construire avec eux de nouvelles formes de vie. Et moi, je suis presque certain que des jeunes adultes seraient prêts à chercher avec vous. En tout cas, ce serait sûrement un beau service que la vie monastique pourrait offrir à notre Église et à notre monde. Et si je dis ça, hein, c'est vraiment parce qu'au risque d'enfoncer des portes ouvertes, j'ai vraiment la conviction, vraiment, que ce que vous portez est un trésor pour ce monde qui marche un peu sur sa tête.
Et que si on ne cherche pas ensemble à traduire ça encore d'une autre façon, alors on risque de laisser se perdre ce petit trésor. Alors comment ça va se faire? Comment cela pourrait se faire? J'en sais strictement rien. Mais quelqu'un m'a envoyé ce matin ce petit texte, et je vais terminer par là. Ce texte disait ceci, c'est un texte anonyme, je ne sais pas d'où il vient, quelqu'un m'a envoyé ce texte ce matin. Lorsque les projets de voyage commencent à s'ébaucher, la première question qui vient à l'esprit, c'est « Où va-t-on aller ?» Et c'est ensuite qu'on se demande « Comment allons-nous y aller ?» Eh bien, Jésus vient curieusement bousculer la logique toute faite et les habitudes. Le texte de Saint Jean que nous avons entendu ce matin durant l'Eucharistie nous révèle que l'important n'est pas de savoir où il faut aller, ce qu'il faut dire ou ce qu'il faut faire pour être fidèle à l'Évangile, mais il nous dit que l'Évangile est un chemin et que le plus pressé dans l'Évangile n'est pas de savoir où il faut aller, mais c'est de se mettre en marche. L'urgent pour l'Évangile n'est pas d'arriver au bout. Dans l'Évangile, le vrai but, c'est d'être toujours en chemin. Alors j'ai envie de traduire le texte pour la vie monastique. On se demande souvent, mais où est-ce que ça va aller, la vie monastique? Et c'est ensuite qu'on se demande, mais comment allons-nous y aller? Eh bien, le texte de Saint Jean nous révèle que l'important n'est pas de savoir où il faut aller, ce qu'il faut dire ou ce qu'il faut faire pour être fidèle à la tradition monastique. Il nous dit que la vie monastique est un chemin et que le plus pressé dans la vie monastique n'est pas de savoir où il faut aller, mais de se mettre en marche. L'urgent pour la vie monastique n'est pas d'arriver au bout. Dans la vie monastique, le vrai but, c'est d'être toujours en chemin. En tout cas, je vous le dis, il y a 100 ans, vous avez bien fait de revenir.

0: Retrouvons à présent, comme chaque jour, votre prière monastique.
1: Aujourd'hui, ce sont les Dominicaines du Puy, en Haute-Loire, qui nous accompagnent.

La parole de Dieu est dans la lettre de saint Paul aux Éphésiens. Frères, Dieu est riche en miséricorde. À cause du grand amour dont il nous a aimés, nous qui étions des morts par suite de nos fautes, il nous a fait revivre avec le Christ. C'est bien par grâce que vous êtes sauvés. Avec lui, il nous a ressuscités. Avec lui, il nous a fait régner aux cieux dans le Christ Jésus. Par sa bonté pour nous dans le Christ Jésus, il voulait montrer au long des âges futurs la richesse infinie de sa grâce. C'est bien par la grâce que vous êtes sauvés à cause de votre foi. Cela ne vient pas de vous, c'est le don de Dieu. Cela ne vient pas de vos actes, il n'y a pas à en tirer orgueil. C'est Dieu qui nous a fait, il nous a créés en Jésus-Christ, pour que nos actes soient vraiment bons, conformes à la voie que Dieu a tracée pour nous et que nous devons suivre. »

0: Tu nous as sauvés, Seigneur, nous te rendons grâce à jamais.
1: Mon âme

0: D'un cœur unanime, Seigneur, nous t'implorons et nous te bénissons.
1: Nous te bénissons, Alléluia, l'Éternel est ton amour, Alléluia.
0: Pour ceux qui te cherchent patiemment dans une foi vive, pour ceux qui ont soif de ta parole, Seigneur, nous te louons. Pour ceux qui témoignent de ta miséricorde, pour ceux qui rayonnent ta paix, Seigneur, nous te louons.
1: Nous te bénissons, Alléluia, éternel est ton amour, Alléluia.
0: Pour tous les serviteurs fidèles de l'Évangile, pour ton amour qui nous sauve, Seigneur, nous te louons. Prions. Nous reconnaissons que tout vient de toi, Seigneur, ce que nous avons et ce que nous sommes. Fais-nous comprendre à quel point tu nous aimes. Fais-nous t'aimer de toutes nos forces, par Jésus-Christ, ton Fils, notre Seigneur et notre Dieu, qui règne avec toi et le Saint-Esprit pour les siècles des siècles. Amen. Amen.

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2: Amis auditeurs des dialogues sur la mort et donc sur la vie, bonjour. Notre invité aujourd'hui est le mari de Carole, à qui la maladie d'Alzheimer a été diagnostiquée à l'âge de 57 ans, il y a de cela 7 ans. Depuis, côte à côte, dans la vie quotidienne, ils font l'apprentissage d'une vie aux antipodes de celle qu'ils avaient imaginée pour leur retraite, marquée par le cours inexorable de la maladie. Leur expérience, parsemée de renoncements et non seulement marquée du sceau d'une forme de deuil bien particulière que l'on nomme habituellement deuil blanc, mais aussi, disent-ils, d'un approfondissement de l'amour qui les unit. Thierry de Cacré, bonjour.
3: Bonjour.
2: Alors, je précise tout de suite que vous avez publié un premier livre sur votre expérience qui s'intitule « La mémoire du cœur » qui est paru au Lys Bleu édition et que vous êtes sur le point, enfin dans les semaines qui viennent, d'en publier un autre qui s'intitulera « Mes petites clés du quotidien ». Être l'aidant d'un Alzheimer précoce et ça paraîtra aux éditions Ballant. Alors j'ai évoqué en vous présentant l'expression de deuil blanc et j'ai envie de vous demander qu'est-ce que cette notion recouvre pour vous dans votre quotidien ?
3: Oui, alors le deuil blanc, on pourrait penser qu'il s'agit d'un deuil de choses que l'on a fait ensemble ou de la mode de relation, mais c'est également un deuil de séparation physique parce que d'une certaine manière, et c'est l'invalidité et la maladie qui veulent ça, l'on est empêché d'être avec son épouse, dans beaucoup de circonstances, en dehors du lieu d'habitation. Et en cela, c'est véritablement une séparation physique. Et de la même manière, dans ce deuil blanc, on est empêché dans notre relation affective, notre relation de couple, notre relation physique.
2: Vous écrivez, Thierry de Cacré, que vous avez le sentiment que la vie de Carole, donc votre épouse, lui a été volée par sa maladie. Et j'ai envie de vous demander, quand vous écrivez ça, est-ce que vous vous référez à une forme de sentiment d'injustice qui générerait chez vous aussi de la révolte ?
3: Il y a eu cela, il y a eu cette phase-là, ça indéniablement. Au début de la maladie, vous l'avez évoqué, 57 ans, une période où l'on est généralement en pleine force de l'âge, avec un tissu relationnel, professionnel, intense, avec une famille qui s'agrandit par les petits-enfants, beaucoup de projets, de voyages et autres. Donc, oui, j'ai vraiment eu une colère en me disant il est injuste que à cet âge-là, Carole soit frappée par cette maladie qui va, de façon évolutive, lui prendre toutes ses capacités cognitives et même physiques.
2: Et vous évoquez, je dirais, en contrepoint aussi une dimension de tendresse et de manifestation de votre amour qui peut-être n'avait pas la même intensité dans votre vie conjugale avant la maladie. Est-ce que vous pouvez nous en parler ?
3: Oui, ce dont je me suis finalement rendu compte, je dirais un petit peu par la force des choses, parce que la maladie m'a fait comprendre justement comme contrainte et comme renoncement, c'est que une relation beaucoup plus épurée, beaucoup plus simple, beaucoup plus spontanée s'est mise en place. Durant des dizaines d'années, nous étions l'un et l'autre pris par nos activités, par nos enfants, par nos métiers. Et non pas qu'on se disait juste bonjour, bonsoir, mais d'une certaine manière, par instant, on prêtait moins attention à l'autre. Et à présent, on a une attention particulière l'un pour l'autre. Une chose toute simple, par exemple, qui est que il n'y a pas un soir sans que je dise « je t'aime » à Carole et et qu'elle me réponde par un oui ou par un sourire. Et on dit toujours dans les manuels, les bons manuels de vie conjugale, qu'on devrait se dire cela tous les soirs. Mais en tout cas, pour ce qui est de notre part, nous ne le faisions pas. Donc c'est ce type de nouvelles relations, avec des gestes de tendresse, des caresses, des sourires, des regards véritablement posés, pas fuyants, pas distraits par autre chose, mais posés sur le regard de l'autre qui illustre ce qu'est cette nouvelle relation.
2: Au cœur de l'expression de cette affection, il y a cette immense dépendance de Carole dans les gestes de soin. C'est aussi là que se love l'expression de cet amour.
3: Très, très, très probablement. Carole est, donc, comme vous l'avez dit, un Alzheimer. Et un Alzheimer qui survient à un âge jeune est un Alzheimer qui a des déflagrations que l'on remarque beaucoup plus, de façon beaucoup plus violente et beaucoup plus rapide dans son évolution. Tout cela pour dire que 7 ans après le diagnostic de la maladie, Carole est totalement invalide et totalement dépendante pour tous les actes de la vie quotidienne et elle ne s'exprime que très rarement par des petites phrases courtes. Donc oui, pour rejoindre votre question, il y a tout réside dans ce besoin qu'elle a d'être accompagnée pour les moindres choses. Et cela, oui, cela crée une dépendance qui, au début de la maladie, était difficile, sûrement pour elle, parce qu'elle me disait souvent « ce n'est pas à toi de faire cela ». Tu es fatiguée. Elle était dans cette phase de la maladie où l'on a à la fois conscience de ce qui s'opère et en même temps où on réalise toute l'aide qui doit être apportée dans le quotidien.
2: Qu'est devenue votre vie sociale, famille, amis? Comment est-ce que ça s'aménage dans cette situation nouvelle? Handicap.
3: Alors, différemment selon qu'il s'agit de la famille, mis à part quelques amis, de ma vie sociale à proprement parler. Bon, il se trouve que nous avons une famille nombreuse, avec de nombreux petits-enfants, et qu'il y a une présence permanente de mes enfants qui habitent à présent pas très très loin de notre lieu de domicile. Donc il ne se passe pas un mois, par exemple, durant lequel il y a un week-end sans que mes enfants soient là, ou une partie de mes enfants. Donc ma vie familiale a été, je dirais, presque renforcée par leur présence et leur soutien. La vie sociale est différente. D'abord, je suis contraint par des horaires. Par exemple, je n'ai pas de soirée où je puisse m'absenter, puisque je suis auprès de Carole, donc seulement en milieu de journée. Et je pense qu'il y a aussi, de la part de certains de mes amis, je ne sais pas quel mot choisir, mais peut-être une sorte de gêne et à faire d'une certaine manière un peu comme si de rien n'était vis-à-vis de cette situation. Donc je ne revois pas autant d'amis qu'avant, mais j'ai malgré tout dans mon entourage des témoignages qui sont forts et qui sont fidèles. C'est ça le plus important.
2: Dans les deuils du quotidien auxquels, malheureusement, avec l'évolution de la maladie, vous pourriez être confronté, il pourrait y avoir un jour l'impossibilité du maintien à domicile. Qu'est-ce que ça représenterait pour vous si cela devait arriver?
3: Ah, ce serait, comment dire, je crois, quelque chose de traumatisant et d'une certaine manière de culpabilisant, un peu comme un abandon que je ferais de mon épouse. Néanmoins, je suis lucide et je sais qu'il est possible qu'à un moment ou à un autre, je ne sois pas en mesure d'accompagner Carole au quotidien, si elle avait des crises d'épilepsie ou beaucoup d'agressivité, du refus de soins ou autre. Voilà, je formule le vœu que cela n'arrive pas, mais ce serait pour moi très certainement un choc, Que dire de plus quand on redoute quelque chose, on essaie de pas y penser.
2: Dans les... Ceci dit, dans mes petites clés du quotidien, donc être l'aidant d'un Alzheimer précoce qui va apparaître, je l'ai dit, chez Ballan, vous évoquez dans un ultime chapitre le deuil du fait du décès de l'aidé, et vous l'évoquez dans ce livre. Pourquoi, en fait, pourquoi le dire? Que souhaitez-vous transmettre à ce propos?
3: Effectivement, j'ai hésité à évoquer cette thématique parce, pour la simple raison que je ne me sentais pas légitime pour le faire, puisque je n'ai pas été confronté à cette situation. Néanmoins, je suis engagé à défendre, en tout cas faire valoir le droit des aidants, et j'ai participé aussi dans ce cadre-là à des réunions qui portent sur le deuil de l'aidant et comment s'y préparer. Et il me semblait important dans ce livre qui a la prétention de donner quelques petites clés du quotidien, de dire attention, lorsqu'on est ce deuil-là, ce deuil de l'aidant se prépare possiblement. Et il y a des choses qui existent pour préparer les aidants à ce deuil et ensuite pour les accompagner au moment du deuil. Pourquoi? Parce que bien sûr qu'il y a le deuil physique, la perte de l'être aimé, mais il y a aussi, d'une certaine manière, la perte du sens de sa vie.
2: Enfin, et oui, vu la place que tient l'aide que vous apportez quotidiennement à Carole. Merci Thierry Decacré. Je rappelle que paraîtra bientôt chez Ballan mes petites clés du quotidien, être l'aidant d'un Alzheimer précoce, un livre à lire pour tous ceux et celles qui sont confrontés à cette réalité et qui veulent s'y préparer ou la gérer au mieux. Merci beaucoup d'avoir été avec nous.
3: Merci à vous.

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3: Bonjour à toutes et à tous, c'est Oli sur RCF. Bienvenue dans l'instant présent, votre rendez-vous quotidien avec l'actualité culturelle et régionale. C'est la dernière ligne droite pour tenter de remporter Post-Mortem, une bande dessinée de Pierre Allary et Philippe Boxeau sortie aux éditions Kenes. Les deux auteurs étaient d'ailleurs la semaine dernière dans l'instant présent, vendredi dernier, très exactement, en interview au micro de Grégory Kless, une émission que vous pouvez d'ores et déjà retrouver en podcast sur notre site internet. Et le concours est à retrouver sur notre page Facebook RCF Sud-Belgique. Et puis aujourd'hui, dans un petit instant, nous accueillons Jean-Marie Marchal, directeur du Grand Manège, Namur Concert Hall, donc de Namur. Ensemble, on va parler de la programmation 2026-2027. Et puis dans la seconde partie de cette émission, on retrouvera l'instant d'après, le récap de la semaine par Adrien Chardom et Théo Lenens. Puis des retours encore, des solidarités avec la jeune artiste belge Maggie qui était au micro d'Anne-Sophie Montoisy. Enfin, côté musique, ils présenteront le 2 octobre prochain au Grand Manège leur tout nouvel album « Que le vent nous porte ». C'est l'orchestre de chambre Iquazu Quintet. Voici Kafir, un titre composé par Hakim Talbi spécialement pour le groupe.

0: Excellent temps de midi à notre écoute. Et puis on a ouvert cette émission avec Kafir, un titre extrait du tout nouvel album de l'Iquazu Quintet, Que le vent nous porte, un disque qui vient tout juste de sortir. Et puis j'en profite pour vous rappeler que Iquazu Quintet, le guitariste en tout cas, est notre invité d'honneur cette semaine dans l'émission Parole d'artiste. Et puis nous aujourd'hui, on est en compagnie de Jean-Marie Marchal du Grand Manège. Ensemble, on va brosser un petit peu la saison 2026-2027 qui a même déjà commencé. Une saison donc très métissée avec des œuvres classiques, bien sûr, du jazz, du tango, comme on vient de l'entendre, tango argentin, des performances de danse aussi, puisque la saison a déjà commencé avec de la danse. Bonjour Jean-Marie.
1: Bonjour. Oui, absolument. Je pense qu'on avait 5 ou 6 ans devant nous à l'inauguration de la salle pour trouver notre place, non seulement à Namur et en Belgique, mais à l'international également. Et je pense qu'on peut se féliciter de la chose. Dans notre créneau de départ, qui est la musique classique, et encore dans la musique classique, il y a des sous-genres, hein, entre musique baroque, création contemporaine et tout le reste. Donc c'est déjà assez touffu. Là, on peut dire que toute l'Europe musicale s'est située Namur sur la carte maintenant. Et donc, des vedettes comme Jordi Savall, Cédric Tiberghien, Éric Lesage, ils connaissent vraiment Namur et viennent chez nous vraiment très très volontiers. On voit maintenant que depuis une saison et demie, je dirais, on s'ouvre progressivement, c'était prévu depuis le départ, à la musique du monde et au jazz. Musique du monde, on vient de l'écouter avec Iquazu Quintet, ils sont chez nous le 2 octobre. Et le jazz, oui, une première saison, la saison dernière, qui a donné vraiment beaucoup de sens à cette nouvelle orientation. On a envie d'aller plus loin. Et en fait, là où dans le classique, il nous a fallu 3-4 ans pour vraiment faire connaître la salle un peu partout. Bon, il y avait le contexte aussi, hein, puisqu'on a ouvert en plein Covid. Bon, c'était pas vraiment idéal. Dans le jazz, dès la deuxième année, on voit qu'on a à la fois des nouveaux talents à défendre, comme Nabou par exemple, ou bien des références belges comme Akamoun, mais en même temps les Américains débarquent déjà,
0: oui,
1: avec Sullivan Fortner ou Stacey Kent. Donc voilà, on a vraiment des références et on espère que ça va grandir d'année en année parce que c'est vraiment un répertoire fantastique et qui a vraiment toute sa place dans la salle. Le public apprécie beaucoup. Comme tous les répertoires d'ailleurs, parce qu'on est bien installé, qu'on voit bien et qu'on écoute très très bien aussi cette musique. Et donc au total, le portrait est bigarré, puisque un des principes, c'est d'avoir de quoi contenter tout le monde, en quelque sorte, dans les domaines de la musique classique principalement, avec toutes ses sous-divisions, mais aussi musique du monde et jazz. Et avec en plus un contexte un peu particulier qui fait qu'on a plus de concerts cette saison. C'est le 40e anniversaire du chœur de chambre de Namur, qui est quand même un ensemble aujourd'hui reconnu dans le monde entier lui aussi et qui porte le nom de Namur un peu partout.
0: Et qui va être mis à l'honneur à plusieurs reprises. Hein,
1: voilà, donc son programme est vraiment complet cette année, hein, donc dans tout ce qu'il fait avec des collaborations internationales en Europe entière. À Namur, on peut voir à peu près 80% de ce qu'il fait d'habitude. Ici, ce sera 100% des nouveaux projets, avec des grandes œuvres du répertoire, hein, l'Orfeo de Monteverdi, Messancy, Les Passions de Bach, etc., etc. Avec aussi, dès la fin de ce mois, une Médée de Charpentier, avec une prise de rôle de Marie Lemieux, qui est une star issue du concours Élisabeth de chant. Bref, c'est la fête pour le chœur tout au long de la saison, on va dire, dans différents répertoires, aussi de la création contemporaine et de la musique romantique. Et puis c'est aussi le 5e anniversaire de la salle, puisqu'elle a été inaugurée le 3 septembre 2021. Ben, on y est là, c'est le 5e anniversaire. Alors on a réfléchi à comment le faire. Alors le truc un peu clinquant, la soirée anniversaire et les petits fours, bon, on a essayé de trouver quelque chose qui soit plus musical et plus durable. Et donc, on a jeté notre dévolu sur la construction d'un orgue spécifique à la salle. Et ça, c'est vraiment un événement parce que tout le monde musical est déjà au courant. Je reçois des coups de fil de gens qui habitent à plusieurs milliers de kilomètres, qui ont déjà entendu parler de la chose. Le téléphone arabe fonctionne vraiment entre musiciens. Et un instrument vraiment magnifique. Et là, on se dit, tiens, finalement, ça va être une présence nouvelle dans la salle. Ça va être une signature quelque part. Et ça, c'est durable, donc c'est un bel investissement. Et on fête l'inauguration de cet orgue le 26 septembre avec Cindy Castillo et l'ensemble Clématis. Donc ce côté un peu festif rajoute encore un peu à la fête de cette cette saison très riche en événements.
0: Effectivement, mais alors ça veut dire quoi? Ça veut dire que vous n'aurez plus besoin de la collaboration des orgues de Saint-Loup, alors, puisque vous en aurez un à domicile?
1: Alors l'objectif est tout à fait différent, évidemment. Oui. Premièrement, parce que Saint-Loup, comme vous le savez, c'est un truc absolument miraculeux. Pour le prix d'un orgue, il y en a deux. Mm-hmm. Alors des églises ou des cathédrales en Europe qui disposent de deux instruments en parfait état qui peuvent dialoguer ou jouer seuls l'un et l'autre, ça se trouve pas sous le sabot d'un cheval, si vous me permettez l'expression. Et donc, ce sont l'orgue de tribune, notamment, est un grand orgue baroque avec pédalier, etc. Enfin, on ne peut pas rivaliser avec notre orgue. C'est pas le même répertoire, c'est pas le même but. L'instrument que nous avons chez nous, c'est un instrument surtout conçu de façon extrêmement pragmatique pour le milieu de la musique ancienne qu'on connaît fort bien, mmh. dans lequel on joue dans plusieurs diapasons différents, c'est-à-dire que le fameux « la » que vous entendez du hautboïste dans l'orchestre au début du concert, il peut correspondre à des notes différentes, en fait, suivant les répertoires, les époques, etc. Et donc avoir un instrument à clavier qui peut alternativement, sans problème, passer d'un « la » à l'autre, en quelque sorte, en transposant, on dit dans le métier, c'est rarissime, et qui est aussi plus grand qu'un orgue positif. Je ne sais pas si les amateurs de musique baroque savent que très souvent, on transporte avec soi une espèce de grosse caisse comme ça, hein, avec un petit meuble en bois qui est un petit orgue transportable, pratique, mais pas nécessairement très sonore. Et donc, entre le grand orgue de tribune de Saint-Loup et le petit orgue transportable, il y avait place pour quelque chose entre les deux, mmh. qui peut être soliste, avec un orchestre baroque, par exemple, mais qui peut aussi faire le continuo, donc jouer au sein de l'orchestre, mais avec un choix de puissance et de couleurs largement plus large, plus raffiné, plus divers que d'habitude. Et ça, pour les concerts, comme pour les enregistrements de musique baroque, ça fait le buzz déjà, et ça va donner une couleur à la salle, une de plus. Et ça, j'en suis très fier, parce que c'est quelque chose qui est durable et qui fait une vraie présence dans la salle.
0: Alors évidemment, on l'a dit, œuvre classique, évidemment du jazz, de la world music. Par contre, il y a quelque chose qui est toujours bien bien présent, c'est les natines. Ça, c'est pour les petites oreilles, c'est pour les enfants.
1: Oui, alors ça fait partie du projet depuis le début.
0: Oui.
1: C'est qu'on doit avoir un cycle à la fois de natines. Quand on parle de natines, c'est vraiment destiné aux tout petits. Il y a généralement deux groupes d'âge, de 0 à 3. Oui, votre enfant a 3 semaines, il est le bienvenu. Vraiment. Et un autre de 3 à 6, on va dire. Et ça se fait systématiquement le dimanche, en plusieurs sessions, 9h30.

0: avec n'importe quel de type de musique, qui peut aller même jusqu'à la musique contemporaine, il y a véritablement une écoute, une fascination, et on essaye que ces spectacles aient vraiment du sens, que ce ne soit pas un one-shot comme ça une fois, oui c'est joli, que ce soit parfaitement adapté aux différents groupes d'âge, avec des artistes qu'on a vraiment sélectionnés comme étant particulièrement non seulement créatifs pour le spectacle en tant que tel, mais aussi communicateurs. Parce que évidemment, le regard, le toucher, le ton du récit, etc., tout participe à la magie de l'instant. Et il ne faut pas programmer n'importe quoi, il faut que ce soit vraiment marquant. Et donc, bon, la jauge n'est, comme on est, tout le monde est sur scène, la jauge n'est évidemment pas
1: Mais réduite,
0: énorme,
1: évidemment, oui.
0: mais disons que c'est rapidement complet, hein. Donc c'est un cycle, je pense que les habitués, ceux qui ont déjà tenté leur chance ou ainsi de suite, savent qu'il faut s'y mettre assez longtemps à l'avance pour être sûr d'avoir sa place. Et en dehors de ça, il y a aussi des concerts famille, dans lesquels il y a toujours des séances en après-midi pour les écoles, ainsi de suite, mais aussi un spectacle du soir où on peut revenir en famille, en quelque sorte. Donc ces deux cycles-là, on veut absolument les privilégier, les garder, parce que c'est très important d'aller chercher le jeune public, accompagné ou non des parents ou des grands-parents, pour lui montrer que premièrement, cette salle, elle est à eux aussi. Hein, c'est pas une espèce de grosse institution inaccessible, réservée à une élite, parce que ça, c'est un tabou qui est souvent cité. Et aussi que le type de musique que l'on fait, il n'y a pas de musique classique, il n'y a pas de musique ancienne. La musique, c'est un art de l'instant. Vous ressentez tout de suite ce qu'on vous propose. Alors vous aimez, vous n'aimez pas, que sais-je. Mais en tout cas, que ça a été composé il y a 3 minutes ou il y a 3 siècles, quelle est l'importance? On vous emmène dans le monde musical. Et ça, je pense que c'est important. On sème des choses, des petites graines, et puis on espère que le renouvellement du public est un peu encouragé grâce à toutes ces opérations de médiation, de pédagogie, etc. On a une responsable, Maria Vaux, qui fait un super travail là-dessus. Et donc, ça vient s'égrener tout au long de la saison, et on aime beaucoup ces rendez-vous.
1: Alors évidemment, la musique, elle s'exprime sous toutes ses formes, parce que il y a notamment, j'ai pointé une date, un événement qui est assez particulier. Il y aura les 4 saisons d'Vivaldi, mais chorégraphiées. Ça, c'est une
0: Oui,
1: première, ça.
0: oui, oui. La danse, c'est toujours assez miraculeux aussi.
1: Oui.
0: Alors, on ne peut pas se permettre n'importe quel type de spectacle dansé dans notre salle, malheureusement, parce que c'est une salle de concert au départ et pas une boîte noire, un théâtre. Mais on réussit à faire des choses. Là, on l'a prouvé dans notre première collaboration il y a une quinzaine de jours maintenant avec l'Intime Festival, avec le spectacle de Hofschächter. C'était absolument incroyable. Un enthousiasme terrible, un spectacle d'une puissance invraisemblable qui vraiment vous remue, on va dire. Donc il y a ce miracle de la danse, cette magie de la danse qui est vraiment très importante et qui est très intimement liée à la musique. Et donc on essaie d'être à l'affût de propositions qui jettent un pont précisément entre le monde de la musique, le monde de la danse. Et celle-là nous a paru extrêmement intéressante. Puisque, contrairement au spectacle d'Hofschächter, où la musique est spécialement créée pour le spectacle, ici on part de répertoire, hein, les célèbres 4 saisons de Vivaldi qui déjà attirent le public par elles-mêmes, si j'ose
1: Oui, bien
0: dire,
1: sûr.
0: mais dans une version qu'on n'a jamais vue jusqu'ici, c'est-à-dire que mélanger les danses urbaines avec la musique baroque. La musique baroque est une musique qui est pleine d'énergie rythmique, en fait. Et donc, les jazzmen l'ont bien compris, d'ailleurs, il y a de tout temps des impros sur la musique de Bach ou de Handel, ainsi de suite. Et les danseurs le comprennent aussi aujourd'hui, sans aucun tabou, en se disant il y a une puissance là à aller chercher et à traduire dans des gestes et des danses qui sont de notre temps, une rencontre entre aujourd'hui et hier, qui a du sens. En tant que programmateur, je me méfie un peu parce qu'il y a eu quelques exemples vraiment marquants qui sont fantastiques. Mais c'est devenu chez certains artistes, j'ose le dire, une espèce de petite recette un peu facile. On ne se pose pas des questions fondamentales pour faire quelque chose qui ait vraiment du sens. Ce n'est pas du tout le cas de ce spectacle. Les 4 saisons avec les danses de la compagnie de Merzouki, c'est fantastique. Et je crois que quand vous sortez de là, vous avez vécu quelque chose d'exceptionnel.
1: à découvrir en tout cas. On va marquer la pause musicale maintenant. On va partir un petit peu dans le monde du jazz. Hein. L'Amérique, vous le disiez tout à l'heure, l'Amérique s'invite au grand manège. C'est avec le Sullivan Fortner Trio, un album qui est sorti cette année, hein,

0: Sullivan Fortner Trio avec un extrait de cet album Leave That In There. C'était le titre Que Diablos. Le trio sera donc en concert au Grand Manège. Alors, je n'ai pas la date exacte.
1: Oh, je vais vous dire ça, mais il y a tellement de concerts que je ne le sais pas par cœur. Alors, ce sera le 29 octobre.
0: Le 29 octobre, donc c'est dans pas si longtemps que ça. Comme on le disait, hein, le jazz, la sauce a pris très très vite là, en 2 ans pour le Grand Manège. On peut déjà les citer, évidemment. Il y a Stacy Kent qui vient, et puis du plus local, hein, du bien belge, Akamoun, qui va rendre hommage à Coltrane. Où il y a encore d'autres choses, hein. Il y a la formation
1: Nabou, notamment, ouais. Adèle Viret, ça c'est la nouvelle génération, on va dire.
0: Ouais. Ouais. Et puis un hommage à René Thomas aussi.
1: Ouais.
0: Ouais. Ça vous étonne, c'est surprenant que la sauce prenne aussi vite au niveau du jazz.
1: Oui. Pourquoi pas ? Parce qu'on part de rien. Encore une fois, quand on a créé cette salle, on parlait d'une ville qui n'avait jamais eu une salle de concert digne de ce nom. Quand on parle du jazz, on se dit il y a eu quelques tentatives, hein, le fameux piano bar il y a quelques années, etc. Mais vraiment dans un cadre plutôt intimiste. Donc une grande salle dans laquelle on peut vraiment écouter agréablement le jazz, ça n'existait pas non plus. Donc effectivement, quand on commence, on se dit on va prendre le risque et puis on verra ce que ça donne. Alors, il y a des concerts qui ont déjà été presque complets, d'autres moins, mais c'est le prix à payer parce qu'on part d'un nouveau public et puis la salle n'est pas encore connue, etc. Je pense que le fait d'avoir des références en matière de jazzmen qui viennent à Namur va aider aussi à ce que finalement le bouche à oreille fasse que tous les amateurs de jazz en Belgique et même au-delà se disent tiens, il y a une salle dans laquelle on a une programmation de très haute qualité et que. Ça se solidifie, ça se confirme d'année en année. Hein. C'est un work in progress, comme on dit en bon français aujourd'hui. Donc on essaye d'y aller étape par étape. Et puis voilà, en tout cas, les débuts, les prémices sont encourageantes. Parce qu'il y a quand même un conseil d'administration au KVMA. Et donc si on prend des initiatives, vu que ça n'intéresse personne, je crois que les commentaires arriveront assez vite. Ah bah oui, mais il n'y a rien à faire. On est dans un monde où l'économique compte aussi, évidemment. Or là, les signaux sont bons, donc on peut se permettre d'être optimiste.
0: Mmh. Peut-être à un moment, un festival dédié au jazz à une certaine période de l'année.
1: Oui, pourquoi pas. On fait de temps en temps un focus, hein, mais ouais, on ne le fait pas tous les ans. Hein. On fait un focus sur la création contemporaine tous les 2 ans. Hein. On en a fait un premier en mars 26, donc j'annonce déjà le suivant pour mars 28, mais ce sera la saison suivante. On a fait un focus sur le piano à un moment donné. On ne le fait pas nécessairement chaque année, mais on peut tester la chose.
0: Oui.
1: Parce que l'ambiance d'un festival, c'est tout à fait différent, évidemment. Il y a toute une énergie qui se focalise sur une période, et puis on fait la fête un peu tous les soirs. Mais quand on programme une saison, je pense que limiter la présence de tel ou tel type de répertoire à un festival de 5 jours, et puis basta, il n'y a plus rien le reste de l'année, ce n'est pas tout à fait une solution non plus. Ouais. Donc il faut trouver un équilibre entre les deux formules, en quelque sorte. Donc pour l'instant, on est plutôt sur la saison, mais on ne se refuse pas d'évoluer. On est dans un monde vivant qui s'adapte et qui propose des nouvelles choses chaque fois.
0: Hein. Mm-hmm. Et puis après, il y a une personne dont on n'a pas encore parlé, c'est Pierre Fontenelle qui vient régulièrement ici dans les studios. Hein. C'est notre ami Pierre Fontenelle, justement, qui a enregistré Être, un tout nouveau projet qui a enregistré au Grand Manège, un projet dédié aux compositeurs belges.
1: Voilà, donc Pierre est un artiste formidable, un formidable violoncelliste et aussi quelqu'un qui est très imaginatif dans ses programmations, etc. Ça, c'est un artiste qu'on aime bien aussi pour ça. C'est-à-dire, c'est pas quelqu'un qui vient avec un catalogue, des grands chefs-d'œuvre du passé et puis c'est bon comme ça. Pas du tout, il imagine chaque fois un univers différent. Hein. Il a fait un récital aussi de pièces pour violoncelle solo qu'il a déjà fait aussi dans notre salle. Et qui était une espèce de journal intime de sa carrière de violoncelliste.
0: Mmh. Moi, je l'ai entendu jouer du Jimi Hendrix au violoncelle.
1: Exactement, ça allait jusqu'à Jimi Hendrix. Et il rendait hommage notamment à ses racines américaines, hein, puisqu'il a vécu aux États-Unis. Et puis ici, c'est tout à fait autre chose, c'est de la création contemporaine, mais avec une compositrice, Apolline Jésus-Pré, qui est vraiment la compositrice, jeune compositrice dont on parle le plus dans notre domaine, et qui a écrit une musique vraiment d'une sensibilité, d'un raffinement extraordinaire. Et donc, ce qui fait qu'il a un côté, c'est peut-être aussi son côté américain, assez pragmatique, en se disant, tiens, par rapport à ses créations, il y a peut-être des versions luxueuses, entre guillemets, par exemple avec orchestre, etc. Mais on peut peut-être, et ça s'est déjà fait dans l'histoire de la musique, hein, faire des adaptations, par exemple, pour piano et violoncelle, ou des choses comme ça, qui sont plus transportables, entre guillemets, et qui gardent quand même toute leur saveur, etc. Et donc, c'est ce type de programme avec lequel il vient cette année. Mais il vient aussi avec un autre programme orienté nordique, puisque c'est un programme qui va être créé dans le cadre du festival Ars Musica à Bruxelles à l'automne, mais il vient chez nous en janvier. Mmh. Et le thème du festival, c'est plutôt les pays du Nord, la glace et tout ce qui va avec. Je ne sais pas si c'était un acte déjà prémonitoire par rapport au réchauffement climatique. Mais donc,
0: les contrées vikings. Ouais.
1: Voilà, donc toutes les musiques qui vont être programmées là-bas viennent du Nord. Et d'ailleurs, on aura un écho à Namur avec le chœur de chambre de Namur qui va créer la messe des glaces de Jean-Luc Fafchamp, un compositeur belge très connu. Et donc, Pierre, on peut l'avoir dans des programmes relativement classiques. Mais quand on lui lâche la bride, il vient tout le temps avec des idées vraiment très originales. Donc c'est un artiste qu'on aime beaucoup, qui est ouvert aux collaborations aussi. Je spoil un peu l'affaire, mais donc il fait partie, par exemple, des musiciens qui sont engagés avec Fabrizio Cassol pour la prochaine création nouvelle de Fabrizio Cassol, qui sera créée au Théâtre de Namur en septembre 27. Et donc parmi les musiciens, c'est-à-dire les musiciens qui sont les plus disponibles tout de suite pour se dire « je pars à l'aventure », figure encore une fois Pierre. Donc c'est pour ça qu'on l'aime beaucoup et que le grand manège est sa maison, on peut le dire.
0: Une affaire à suivre en tout cas. Un tout grand merci Jean-Marie Marchal. On peut retrouver évidemment tout le programme sur grandmanège.be, grandmanège en un mot.be. Alors peut-être juste dernière question, qu'est-ce que vous aimeriez qu'on retienne de cette saison 2026-2027?
1: Ben pour en retenir quelque chose, il faut venir écouter d'abord.
0: Oui, hein, évidemment.
1: Ah ben oui, voilà. Donc, si vous venez écouter, vous allez repartir avec de superbes souvenirs, avec des œuvres de référence qui vous rassurent à l'avance, parce qu'une passion selon Saint-Mathieu de Bach ou Stacey Kent en jazz, on peut pas être déçu.
0: Bien sûr, c'est des valeurs sûres.
1: Mais ce que j'essaye au niveau du public, c'est de leur dire, ben, à côté de ces rendez-vous immanquables, poussez la porte vers d'autres choses.
0: Soyez curieux.
1: Dites-vous une fois ou deux dans la saison, je connais pas tout à fait ce truc, c'est la musique du monde, c'est autre chose. Mais franchement, mon engagement en tant que programmateur, c'est que vous ressortirez conquis. Simplement, on peut pas vous conquérir si vous ne poussez pas la porte.
0: Absolument.
1: Alors essayez de le faire.
0: Merci beaucoup Jean-Marie Marchal. Puis nous, on va terminer en musique avec Akamoun, justement, hein, programmé en décembre, je pense. Ici, c'est un extrait de leur dernier album en date, Quality of Joy, c'est la plage titulaire. Merci Jean-Marie.
1: Merci.

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2: Allez, de retour dans l'instant présent. 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Puis retour sur les solidarités. Anne-Sophie Montoisy y était le samedi et y a rencontré une jeune artiste qui s'appelle Maggie.
3: Alors Maggie, tu viens de sortir de scène ici aux Solidarités. D'abord, ta première impression.
4: C'était super, franchement, je retiendrai toujours l'énergie que j'ai reçue du public pour une première scène. C'était vraiment, vraiment chouette, quoi. Incroyable.
3: Même si c'est en plein après-midi, comme ça.
4: Oui, c'est toujours un peu le pari de passer en plein après-midi en même temps que la tête d'affiche. Mais c'est pas grave, il faut des artistes un peu qui passent par là. Et je suis super contente d'avoir rempli cette mission et d'avoir pu rassembler des gens. C'était très, très cool.
3: Bon, apparemment, en tout cas, de l'écho général du public, c'était vraiment une belle découverte pour beaucoup.
4: Merci beaucoup.
3: Alors, dis-nous un peu, par quoi est-ce que tu étais biberonnée quand tu étais enfant? Quel type de musique?
4: Moi, j'ai beaucoup mes parents qui écoutaient de la pop anglaise, donc j'ai eu Abba, Queen, Lenny Kravitz dans les oreilles, et puis aussi la chanson française, La Voix de Berger, Sanson, et ça a créé cette curiosité musicale en moi. Et puis ado, j'ai quand même commencé à avoir mes propres goûts, et donc j'ai repris beaucoup de stars américaines, Ed Sheeran, Bruno Mars, Katy Perry, j'étais à fond dedans, et puis après les inspirations rap plus tard, et ça a fait un petit popote.
3: Et aujourd'hui, si tu devais décrire ton style musical, comment est-ce que tu le décrirais? Parce qu'il y a quand même des mélanges.
4: Ouais, il y a beaucoup de mélanges, mais je dirais que c'est de la électropop avec des influences rap. Voilà.
3: Et alors, il y a du texte aussi. C'est ça qui est important, parce qu'en fait, c'est ça qui porte vraiment toute cette scène.
4: Oui, le texte, pour moi, c'est le plus important, clairement. Je pense que c'est ma force aussi d'écrire des textes fédérateurs qui sont assez sensibles, dans lesquels n'importe qui peut se retrouver, parce que je trouve ça chouette d'inviter tout le monde, en fait, à pouvoir se recueillir dans cette musique.
3: Et est-ce que c'est le texte qui arrive le premier ou bien la musique qui arrive la première? Comment est-ce que tu composes tes chansons?
4: Ça dépend, mais c'est souvent une musique qui m'inspire un texte, oui.
3: C'est plutôt dans ce sens-là. Et l'émotion, du coup, a une place très importante.
4: Oui, vachement. Ça dépend de l'énergie que je mets dans la chanson. Mais il faut, oui, toujours qu'il y ait une patte. Et j'aime bien aussi le contre-pied. J'aime bien raconter des choses dures avec plus d'autodérision de peps. Stromae fait ça beaucoup et c'est comme ça que je me suis dit, c'est vraiment bien.
3: Et qu'est-ce qui t'a fait dire, ok, j'ai envie de me lancer dans la musique?
4: Je pense que j'ai cette envie-là, cette urgence-là depuis que je suis petite en moi. J'ai voulu apprendre la guitare en voyant mes cousins avec leurs mèches et leurs guitares au bout des bras. J'étais là, mais c'est trop bien, moi aussi, il faut que je fasse ça. Et donc c'est ça qui m'a donné envie. Et puis chanter pour raconter un peu mes peines d'ado. Et puis ça a vraiment parti dans une autre dimension.
3: Et tu as eu le soutien de ta famille?
4: Ouais, énorme soutien de ma famille, ça c'est sûr. Au sens large, il y avait beaucoup de gens d'ailleurs aujourd'hui de ma famille, parce que je viens de la région namuroise, je suis née à Dinan. J'ai jamais vécu là-bas, mais du coup j'ai vraiment beaucoup de gens de la famille qui sont dans les parages.
3: C'était l'occasion de se rassembler ici autour de toi.
4: Complètement, ouais, c'était très très chouette, très beau moment.
3: Alors on sait que quand on est une artiste belge, c'est pas toujours facile non plus de passer la frontière. Comment est-ce que tu vois justement cette possibilité, même si tu commences à être connue quand même en dehors des frontières belges?
4: Je sais pas si je commence... Oui, peut-être. Je pense que l'outil majeur qu'on a, c'est les réseaux sociaux. C'est autant un outil qu'une plaie, un peu, pour moi, parce que ça demande une rigueur, une présence, alors qu'on est présent tous les jours dans sa vie, mais on n'est pas forcément présent tous les jours sur les réseaux sociaux. Donc voilà, la France, peut-être comme ça, ou aussi commencer par des petites scènes en France, comme ici. Et voilà, c'est vrai que je chante en français, c'est assez universel en fait comme texte. Donc j'espère un jour pouvoir un peu aller au-delà.
3: Tu parlais de réseaux sociaux. Effectivement, le réseau social, c'est quand même, c'est pas toujours simple non plus d'alimenter ça, et ça correspond peut-être pas toujours non plus à la personnalité du chanteur.
4: Mais c'est ça. En fait, on montre des infimes parties de nous. On est sur la retenue, alors que dans la vie, on est peut-être fou, parce que peur du jugement, peur de s'afficher, peur de la malveillance des gens. Après, je n'expérimente pas ça. J'ai la chance que, je reçois beaucoup de soutien sur les réseaux sociaux. Mais c'est clair que, c'est un autre monde, c'est un monde parallèle qui n'est pas toujours facile à aborder.
3: Est-ce qu'aujourd'hui tu dis « je sais que je suis à ma place » ?
4: Je pense tout doucement de plus en plus me sentir à ma place, ça c'est sûr. Quand je vois le plaisir que j'ai pris à être sur scène par exemple, ou quand je me mets derrière ma guitare, mon piano, je me sens profondément bien et j'ai l'impression que les gens le reçoivent bien aussi, donc c'est cool.
3: Tu transmets une énergie qui semble tout à fait naturelle en tout cas.
4: Oui, pour moi, c'est important de donner aux gens ce que j'aimerais recevoir dans un concert. Donc ça, c'est un peu la matrice. Ouais.
3: Si tu avais un artiste mort ou vivant, d'ailleurs, avec qui tu souhaiterais collaborer, de qui s'agirait-il ?
4: Le dream, ce serait Stromae, clairement. De manière plus abordable, ce serait Pete, un chanteur bruxellois que j'aime beaucoup. Sinon, dans un truc un peu plus absurde, Véronique Sanson.
3: Ah oui.
4: J'adore cette femme. Et j'aime beaucoup ses chansons, j'aime beaucoup ce qu'elle dégage, la force qu'elle a derrière un clavier et tout. Pour moi, c'est très inspirant.
3: Un petit côté féministe ?
4: Oui, quand on est une femme, comment ne pas l'être ?
3: Assumer.
4: Oui, bien sûr.
3: Alors, une scène que tu voudrais faire, que tu rêves de faire, vraiment ?
4: Ma scène de rêve, c'est l'ancienne Belgique. Ouais, complètement. Parce que c'est là que je vais voir mes concerts depuis que je suis petite. Je suis bruxelloise, je trouve que c'est une scène magnifique, intimiste, le son est bien. Un jour, faire l'ancienne Belgique, ce serait vraiment, vraiment, vraiment chouette.
3: Et une première partie ?
4: Une première partie, pourquoi pas Pierre Demar, pourquoi pas Stromae, le jour où il revient, Orelsan, ouais. Josman, tous ces rappeurs que j'aime beaucoup.
3: C'est ça, c'est plutôt inspiration rap, alors à ce moment-là, slam
4: Oui, c'est vrai que dans ce que j'écoute vraiment actuellement, c'est les influences sont très rap. Après, je peux être autant touché par un mec qui ne rappe pas mais qui slam ou qui est pour moi un poète, c'est Ben Mazuet par exemple. Voilà.
3: Bon tu as peut-être eu l'occasion de le croiser.
4: Je l'ai croisé mais je ne l'ai pas embêté. Mais,
3: il faut essayer.
4: On avait nos loges l'une en face de l'autre.
3: Il fallait pousser la porte.
4: Toc toc toc, Ben, c'est moi.
3: Si tu devrais adresser une seule phrase à la jeune fille que tu étais lorsque tu as commencé à chanter, qu'est-ce que tu lui dirais ?
4: Je lui dirais... Plutôt, je lui dirais, ça va être dur, mais ça va aller. Ouais, tu peux toujours y croire. Et reste cette petite fille-là, ne t'oublie pas. Très important.
3: Qu'est-ce qu'on peut te souhaiter pour l'avenir, évidemment, de performer, de crever l'écran, comme on dit. Mais toi, réellement, dans le fond de toi-même, qu'est-ce que tu souhaites ?
4: Je souhaite que ma musique touche les gens qui ont besoin de l'entendre. Ça, c'est ce que je souhaite, vraiment. Et ça me rendrait heureuse. Ouais.

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0: Bonjour à toutes et à tous et bienvenue dans l'instant d'après de ce vendredi 11 septembre où nous allons vous présenter le programme à découvrir ce week-end. Alors on commence avec Chanson Chausson consacrée à une chanteuse belge.
1: Mais oui Théo, et déjà bonjour à toi, merci de te prêter à l'exercice puisque tu es nouveau, voilà. Tout tu vas fait. Remplacer Greg. Voilà, Greg est toujours sur notre antenne bien sûr. Et donc oui, on va commencer avec Chanson Chausson où on va parler d'une chanteuse belge, donc la chanteuse belge en question, c'est Lio qui a commencé sa carrière plus ou moins vers ses 17 ans et donc on la connaît pour ses titres phares tels que Banana Split par exemple. Les brunes comptent pas pour des prunes, fallait pas commencer, etc., etc. Et donc on va parler de toute son histoire, tout simplement de tout son parcours, notamment avec son mari violent. Voilà, elle a eu des violences conjugales et elle en a parlé publiquement aussi. On va parler de du décès de son fils Diego, de son histoire d'amour avec le chanteur Alain Chamfort, etc., etc. Donc voilà, c'est vraiment une belle émission à découvrir sur notre antenne. Et Chanson Chausson, c'est à découvrir le samedi matin, c'est à découvrir le samedi à midi, juste après le chocolat du samedi.
0: Effectivement Adrien, on continue en mettant en avant l'émission Le Temps d'un Café consacré à un sujet assez brûlant, l'intelligence artificielle.
1: Oui, et c'est un sujet très très brûlant et qui évolue de mois en mois, même de semaine en semaine et de jour en jour. J'ai pu recevoir Bertrand Mison, il est chercheur dans les grandes instances européennes, voilà, et Bertrand Mison, c'est un nom d'emprunt par ailleurs, sachez-le, c'est un nom d'auteur. Et ensemble, on a parlé de son livre Mona Lia, qui est paru chez Keness notamment, et on a essayé de savoir si l'IA était créative tout simplement, donc on a déjà posé la question de qu'est-ce que la créativité. Qu'est-ce que la créativité aussi, on en parle dans l'émission aussi. Et donc voilà, c'est toute une réflexion qu'on a eue ensemble. C'était très intéressant, très passionnant surtout aussi. Voilà, une belle discussion qu'on a eue ensemble. Donc ça, c'est dans Le Temps d'un Café. Et c'est juste après Chanson Chausson par ailleurs. C'est le samedi à 13h sur notre antenne. Donc 106.8 Namur, 105.4 Bastogne.
0: Et on change totalement de sujet pour passer à Science Radio.
1: Oui, dans Science Radio, d'habitude, c'est des sujets très scientifiques, très, très, très sérieux. Là, ici, j'ai essayé de proposer un petit peu autre chose en voulant mettre en avant un compte Instagram autour des dinosaures. Terence, justement, ça s'appelle Terence Dinosaure sur Instagram. Eh bien, en fait, il vulgarise tout ce monde des dinosaures, avec ces créatures qui ont quelques millions d'années, on va dire. Avec plus de 6000 abonnés sur son compte, il a eu également l'occasion de voyager aussi et de découvrir des sites archéologiques par ailleurs. Il en parle dans l'émission aussi, de rencontrer des fans de dinosaures, de pouvoir aller dans des salons, des expositions, etc. pour parler de dinosaures. Donc voilà, c'est vraiment un profil à suivre. Donc Terence, et qui est installé pas très loin, qui vit à Jambes, donc c'est juste à côté d'ici. Et donc ça, c'est à découvrir dans Science Radio. C'est le samedi à 18h30 sur notre antenne.
0: Et sur nos ondes cette semaine, on a aussi pu entendre notre directrice d'antenne, Anne-Sophie Montoisy, pour nous parler du monde équestre.
1: Oui, exactement. On a parlé d'une ASBL qui s'appelle Au Petit Galop. C'est du côté de Maison. C'est un village qui existe près de Saint-Gérard. Elle a reçu à son micro Isabelle Donneux, qui est la gérante, pour nous parler de ses futurs projets, notamment la construction d'un très très grand bâtiment aussi. Et elles ont parlé du pouvoir des chevaux, des animaux, des poneys, qui sont des éponge à émotions, comme elle le dit, qui sont à l'écoute de chacun. Et donc Isabelle, elle propose aussi des stages pour les enfants notamment, elle propose aussi de l'aide pour les maisons de repos, des projets inclusifs, etc., etc. Et donc c'est vraiment un projet qui ne peut que grandir, je pense, au fil des années, et qui a besoin de soutien surtout. Et donc pour en savoir plus sur ce projet, donc il faut écouter cette semaine-ci Familistique, c'est ça, sur notre antenne. Donc c'est le samedi à 15h avec Anne-Sophie Montoisy.
0: Et puis il y a aussi une autre rencontre importante avec Grégory Claes cette fois autour des journées du patrimoine. C'était dans Histoire de comprendre.
1: Oui, c'est dans Histoire de comprendre. Bon, ça, cette émission, elle est à retrouver en podcast parce que si vous souhaitez l'écouter, c'est très très tôt le samedi matin. C'est à 5h du matin, donc je ne sais pas si vous êtes très matinal, mais sinon c'est un peu tôt. Donc c'est à retrouver en podcast sur rcfsudbelgique.be tout simplement. Et donc Grégory Claes a pu rencontrer Hélène Cambier. Elle est conservatrice du musée diocésain et ils ont parlé ensemble de la croix reliquaire. De la vraie croix, je pense, venant de l'ancienne abbaye de Brogne, c'est situé à Saint-Gérard également aussi. Et donc cette croix, elle daterait plus ou moins du 12e siècle environ, et elle aurait été ramenée de la Terre Sainte tout simplement. Et puis au 16e siècle, elle a eu un tout nouvel écrin qui est encore présent aujourd'hui, et elle est présentée de cette manière-là. Et donc c'est un objet qui est très fragile, mais qui a résisté au temps, qui a résisté à la Révolution française, et notamment à la disparition de l'abbaye de Brogne aussi. Et donc pour découvrir l'histoire de cette croix, et pour découvrir tout simplement le musée diocésain, bah, il est accessible ce samedi et ce dimanche après-midi pour les journées du patrimoine. Donc n'hésitez pas à vous y rendre et à écouter cette émission pour en savoir plus sur la croix de Brogne.
0: Et on va terminer cet instant d'après sur une touche un peu plus musicale, avec Paroles d'artiste animée par Olivier Goncet.
1: Oui, on va parler d'un groupe, voilà, j'espère bien le prononcer, c'est Eguazu Quintet. On va voyager à travers la musique, c'est un mélange de musique du monde. On est transporté entre l'Amérique latine, le jazz, la world music, le tango argentin, l'Afrique de l'Ouest, etc., etc. Et on a pu recevoir en studio Winan Mawe, c'est le membre fondateur de ce groupe, qui est aussi guitariste et compositeur. Il est venu parler de ce projet, des deux premiers albums notamment, et du troisième album qui vient tout juste de sortir il y a pas si longtemps de cela. Donc on a pu parler de ce projet-là. Et sachez qu'il passe d'ailleurs très très très bientôt au Delta, au Grand Manège, pardon, ici à Namur. Donc n'hésitez pas à aller les voir. Je pense que ça peut être super. Voilà.
0: Merci beaucoup, Adrien.
1: Avec plaisir, Théo.

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0: Alors,
1: ok. Tu t'en vas déjà là?
2: Non, je m'en vais pas, je vais prendre une douche et je reviens.
1: Ok, moi je t'attends de toute façon.
2: Ça va, mec.

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Comment la vie monastique parle-t-elle aujourd'hui? Avant d'essayer de dire quelque chose, de balbutier une réponse à cette question, j'ai d'abord envie de me demander si la vie monastique parle aujourd'hui, si elle fait signe aux hommes et aux femmes et aux jeunes de ce premier quart du 21e siècle. Alors d'emblée, j'ai envie de dire, ben oui, elle parle et elle fait même causer. Alors ouf, on va pouvoir continuer la table ronde, vous n'êtes pas venu pour rien. Elle parle, la vie monastique, mais il faudrait plutôt dire qu'elle intrigue. Alors bien sûr, il y a des gens qui habitent près d'un monastère, et je pense ici au sort de Rick Sansard qui me disait ça il y a quelque temps. Il y a des gens qui habitent même dans la rue du monastère, et qui mettent des années à découvrir que dans cette grande maison devant laquelle ils passent tous les jours, il y a des moniales qui habitent et ils n'ont jamais fait le pas de s'y intéresser. Je connais aussi des gens qui habitent en bas de la colline du Mont Deka, qui entendent la cloche qui sonne tôt le matin et qui ne sont jamais montés là-haut. Mais elle intrigue aussi la vie monastique parce qu'il n'est pas rare que des gens se disent, et on l'entend, et je l'entends, des gens qui se disent mais qui sont donc ces hommes et ces femmes qui choisissent de se retirer du monde, qui choisissent de vivre avec des gens qu'ils n'ont pas choisis, qui font sonner la cloche le matin bien avant l'aube pour réciter des psaumes et qui n'ont même pas de cinquième semaine de congé payé. Je crois que c'est ce genre de question qui fait que pas mal de gens, une fois ou l'autre, se décident à aller voir d'un peu plus près cette bizarrerie de la vie monastique. Alors ils profitent d'une porte ouverte ou bien d'une balade dominicale pour chercher, pardonnez-moi l'expression, à voir du moine. Un peu comme on peut aller voir des pandas à Péridesa. Bon, curiosité, mais il faut faire avec ça. Et en plus, c'est quand même pas mal parce qu'aller voir des moines, même le dimanche après-midi, on pourra acheter de la bière alors que chez Deleuze, tout est fermé. Donc c'est vrai que la vie monastique, elle intrigue. Elle intrigue avant même de parler. Mais c'est vrai aussi qu'elle bénéficie d'un vrai capital de sympathie. En tout cas, j'entends ça. Et si on a le malheur d'apprendre qu'un monastère va fermer, alors les voisins immédiats, mais aussi le banc et l'arrière-ban du diocèse, vous disent « ne partez pas, restez, vous allez nous manquer, et ce lieu ne sera plus tout à fait comme avant ». Donc les moines et les moniales, on les aime bien, et c'est bon qu'on vous le dise. Une fois qu'on a décapé ce vernis de curiosité, qui n'est pas une curiosité malsaine, et une fois qu'on a dégraissé les clichés brassicoles et fromagés, alors il est clair que la vie monastique se met à parler et qu'elle est reçue et entendue comme une bonne nouvelle pour le monde d'aujourd'hui. Sûrement pas comme un modèle, sûrement pas comme un modèle, mais peut-être comme un contrepoint à ce qui fait la vie des hommes et des femmes d'aujourd'hui. Et moi, j'aime bien cette image du contrepoint pour parler de la vie monastique. Le contrepoint, en musique, c'est une technique de composition qui consiste à superposer plusieurs lignes mélodiques qui sont indépendantes et autonomes, mais qui créent alors une harmonie complexe et ravissante. En fait, en jouant votre partition dans le grand orchestre de l'Église, vous venez peut-être nous rappeler ce que nous avons peut-être oublié, et en cela, votre vie a quelque chose de prophétique. J'ai envie de dire que vous êtes les moines et les moniales pour les hommes et les femmes d'aujourd'hui, un peu comme une valeur ajoutée à ce qui fait l'humanité, et pas seulement pour les chrétiens, parce qu'ils sont nombreux, comme on se le disait ce matin, les chercheurs de sens, les chercheurs de vie, qui viennent frapper à votre porte. Il me semble qu'il y a dans la vie monastique d'aujourd'hui plusieurs choses qui parlent, mais elles ne parlent pas toutes à tous.
Mais chacune de ces choses trouve ses auditeurs chez ceux qui ont la chance de croiser votre route. Il y a d'abord une première chose qui marque, c'est votre rapport au temps. Bon, c'est peu de le dire, on le sait, nous vivons dans un monde complètement obsédé par la vitesse. Il faut faire vite, il faut répondre à des mails qui sont à peine envoyés, il faut changer de voiture, de machine à laver. On a quelquefois l'impression qu'on est un peu comme en train de faire du vélo dans un TGV avec l'impression que ça lui permettra d'avancer plus vite. Il faut courir, avoir un agenda plein à craquer et ça, pense-t-on souvent, ça c'est au moins le signe qu'on existe. Et on connaît hein, des gens qui partent à la retraite, à la pension, et qui d'un seul coup se trouvent privés de cette avalanche de mails et de rendez-vous et qui ont le sentiment de ne plus exister. Et puis, toujours courir et puis surtout succomber à la dernière invitation, à la dernière demande qui nous arrive, quitte à renier les précédentes. Alors que vous, les moines et les moniales, vous semblez faire exactement l'inverse. Enfin, je dis « vous semblez », parce qu'à en connaître certains, vous n'êtes pas forcément étranger à cette frénésie qui marque notre temps. Mais en tout cas, chez vous, on a l'impression que vous cherchez à ralentir la vie, volontairement. Vous priez à heure fixe, vous marchez généralement d'un pas lent, vous continuez de vous tenir debout, en silence, dans l'église, alors même que l'office est fini. Vous ne courez pas, vous ne passez pas 15 heures par jour à travailler, vous répétez les mêmes gestes et vous semblez accepter que certaines choses prennent une vie entière. Et on dirait que dans la vie monastique, 1000 ans, c'est comme un jour. Pour dire les choses autrement, on dirait que vous, les moines et les moniales, vous savez être là. Ici et maintenant, cette statio-là qui caractérise la vie monastique, être ici, ça suffit bien. Ça ne veut pas dire que vous cherchez la zénitude, comme on dit aujourd'hui, mais vous semblez nous rappeler que tout ne vaut pas la peine d'être accéléré et que nous ne sommes pas obligés de vivre en courant sans arrêt après notre propre vie. Et que ce n'est pas en changeant tout le temps qu'on grandit, mais c'est plutôt en habitant ce que l'on vit, la grâce de l'instant. C'est sûrement une des choses qui touche beaucoup les gens. Allez.

Une autre chose qui parle, c'est votre choix d'une certaine solitude. Et quand on vous connaît un peu, on sait bien que cette solitude n'a rien d'une fuite. J'aime bien cet édito de Vincent Delcor dans le journal Dimanche de la semaine dernière. Il écrivait « Lorsqu'on prend le temps de franchir la porte des couvents et de tisser des liens de confiance, on se rend compte que moines et moniales n'échappent pas aux turpitudes de notre temps. On les imagine fraternelles, mais les tensions sont parfois vives et les silences sont glaçants. » Donc, c'est clair, si c'était une fuite, vous ne tiendriez sûrement pas longtemps. Or, je trouve que les moines et les moniales vieillissent plutôt bien. Ce qui veut dire que cette solitude que vous choisissez et que vous nous laissez voir, ce n'est pas une solitude antisociale. Cette solitude, elle a quelque chose d'un laboratoire où vous vous confrontez, comme tout un chacun, à l'agitation, aux illusions et à des dépendances qui ne se voient pas toujours de prime abord. Et c'est ici alors que votre vie parle. Elle nous dit quelque chose que nous avons peut-être oublié, c'est que si on ne sait pas rester seul avec soi-même, c'est alors que quelque chose nous tient et que nous ne sommes pas tout à fait libres. Et ça, beaucoup de gens le sentent confusément. Vous choisissez de vivre en communauté, c'est-à-dire d'affronter les différences, les tensions, les fragilités, et ça, sans aucun échappatoire. La communauté devient le lieu de votre conversion. Alors, vous nous rappelez que si on ne choisit pas toujours ceux avec qui on vit, on peut toujours choisir comment on va les aimer. Et dans une époque de relations fragiles et souvent jetables, votre témoignage est puissant. Vous nous dites que l'amour, c'est un apprentissage et pas un sentiment immédiat, que l'amour, c'est une école et pas un gazouillis de printemps. Il y a une troisième chose que j'entends quand j'ai posé quelques questions à des gens que je rencontre pour essayer de vous dire des choses cet après-midi. Il y a une troisième chose qui parle aussi, c'est votre choix de la fidélité plutôt que de l'intensité. Parce que c'est vrai que votre vie, elle est pour le moins répétitive. Vous n'avez pas le problème le matin pour savoir comment vous allez vous habiller. Et le jour de Pâques, vous pouvez déjà dire avec grande assurance à quelle heure aura lieu la messe de Noël. Dans votre vie, il n'y a pas de rush, il n'y a pas de nouveauté constante et vous ne visez pas sous dopamine permanente, mais vous tenez, vous êtes là. Et c'est peut-être là que vous venez encore nous rappeler quelque chose, parce que votre vie, elle nous dit quelque chose de la profondeur de l'existence, qui ne vient pas de l'intensité, mais de la durée. Et ça, malheureusement, c'est quasi inaudible dans une culture du tout, tout de suite. Une autre chose qui parle, c'est que votre identité, elle ne se construit pas en se vendant. À l'inverse d'autres baptisés, et je pense ici quelquefois à des ministres ordonnés, des prêtres ou des diacres, qui passent beaucoup de temps à se demander qui ils sont, quoi. Ben, j'ai l'impression que vous, les moines et les moniales, vous ne passez pas votre temps à vous définir. Vous ne cherchez pas à vous raconter ou à vous mettre en valeur, vous consentez, comme on vient de l'entendre, à être des passants et un jour à passer sur l'autre rive sans qu'on fasse l'éloge de vos exploits parce que vous n'avez jamais cherché à en faire. En fait, vous nous dites, sans grand discours, que nous ne sommes pas obligés d'être une marque ou un statut à défendre. Et ça, il faut dire que c'est presque subversif dans une époque où il faut en permanence s'exposer et puis se vendre. Et puis parlons un peu d'écologie. Avant même que l'écologie devienne un enjeu global, la vie monastique a posé le cadre d'une sobriété heureuse, avoir peu de biens, respecter le rythme naturel, rester lié à la terre. Mais bien plus que cela, la vie monastique, elle nous apprend aussi une véritable écologie intérieure, à désencombrer notre vie, à simplifier notre cœur, à revenir à l'essentiel. Parce que l'Évangile, qui est votre source première, c'est justement une parole simplifiante
et une parole désencombrante. Et dans un monde qui est épuisé d'avoir trop, la vie monastique vient dire « Tu n'as pas besoin de plus, tu as peut-être besoin de moins, mais sûrement tu as besoin de vrai. » Une autre chose encore, c'est votre façon d'habiter le manque. Votre vie monastique n'est pas une vie pleine, elle est même volontairement incomplète. Vous avez personnellement peu de possessions, plutôt peu de distractions et même peu de contrôle personnel. Et ça nous rappelle aussi peut-être ce que nous avons

en Dieu, le silence non pas comme un mutisme forcé, mais comme un creux où Dieu peut se dire. Et puis, il y a aussi votre quête de Dieu. J'aurais peut-être dû commencer par là, mais bien volontairement, je n'ai pas choisi de commencer par là. Parce que au cœur de la vie monastique, il me semble qu'il y a une question unique, chercher Dieu. Mais ce n'est pas une quête théorique, c'est une quête elle se passe des discours. Et c'est votre vie entière qui devient le lieu de cette quête, votre vie ensemble, votre tenue ensemble dans la prière, votre vie simple et sobre, le travail et votre solitude aussi. Et quand saint Benoît nous dit « écoute », ben vous savez bien que c'est dans la parole méditée, dans le silence et dans les événements et dans la vie avec les autres que Dieu se révèle.

Alors il me semble que votre quête est plus actuelle que jamais parce qu'elle révèle cette question qui se cache bien souvent derrière nos agitations, c'est qu'est-ce que je cherche vraiment et quel est le sens de ma vie? Et Dieu sait qu'il y a des jeunes et des adultes aujourd'hui qui portent cette question vive derrière un fatras d'agitation. Mais il y a un creux, il y a un vide, une attente, il y a un désir. Et votre vie, elle parle à tous ces gens. Votre vie, elle nous recentre. Votre vie nous recentre. Alors, est-ce que la vie monastique est un modèle? Vous n'avez ni la prétention, ni l'impertinence de nous le dire, et vous ne nous dites pas « faites comme nous parce que nous avons trouvé la solution », heureusement. Mais en creux, votre vie suggère à ceux et celles qui veulent bien vous côtoyer, tu peux ralentir, tu peux rester, tu peux ne pas remplir, tu peux ne pas te mettre en scène, tu peux chercher autre chose que l'efficacité, parce que la vie en abondance promise par le Seigneur ne se joue pas de ce côté-là. Votre vie, elle dit ça. Votre vie, elle nous appelle à habiter notre vie. Votre silence nous invite à écouter et votre quête de Dieu nous dit et nous redit que Dieu n'est pas dans les nuages, mais dans l'ordinaire de la vie. Et par votre engagement dans le temps, vous nous laissez entendre que l'amour est possible dans la durée et la simplicité de votre vie est une invitation aussi à simplifier la nôtre. Alors c'est vrai que les gens le disent, certains l'ont encore dit ce matin, on ne ressort jamais de chez vous tout à fait comme avant. Donc oui, la vie monastique est une parole pour le monde d'aujourd'hui, elle nous dit quelque chose de vrai sur l'homme. Seulement voilà, il y a un problème.

Ça serait trop simple s'il n'y avait pas de problème. Il y a un problème, c'est qu'il ne suffit pas d'être une parole, encore faut-il des gens pour l'écouter, la recevoir et la laisser les questionner. Et ça, c'est compliqué, vous savez bien. Alors bien sûr, vous ouvrez les portes de vos hôtelleries, vous accueillez, vous faites des petits bouts de chemin pour le bonheur des uns et des autres, mais ça ne suffit pas. Madeleine Delbrel, que j'aime beaucoup, aimait dire j'ai toujours rêvé qu'à côté des grands moyens de l'évangélisation, on invente des petites communautés simples, fraternelles. Elles seront sûrement contagieuses, disait Madeleine. Eh bien, moi, je me dis, je ne sais pas si j'ai le droit de rêver ici, mais après tout, pourquoi pas, je me dis que ce serait beau qu'à côté de vos communautés monastiques, il y ait des avant-postes. Parce qu'on dirait que le temps des grands mouvements de masse est terminé et que c'est l'heure de faire naître des petites multiples initiatives, un peu comme des queues de comète. Et il semble que des chemins nouveaux, des cheminements nouveaux pourraient creuser des sillons de l'avenir de la tradition monastique. Pourquoi ne pas imaginer et accepter qu'il y ait de nouveaux modes d'appartenance à la vie monastique? Autrefois, il y avait une seule façon d'appartenir à une communauté religieuse. On entrait au postulat, on passait à travers le noviciat, et puis on faisait profession. Peut-être qu'il y aurait des formes nouvelles qui pourraient germer graduellement. Pour dire autrement les choses, pour que la vie monastique soit encore plus parlante qu'elle ne l'est aujourd'hui, il pourrait y avoir peut-être à côté de vous qui êtes engagés pour toute votre vie, des hommes et des femmes qui, temporairement, viendraient partager ce que vous voulez vivre et fera un va-et-vient entre la société et vos maisons. Pas pour faire du chiffre, pas non plus pour faire entrer des gens dans la vie monastique, mais pour construire avec eux de nouvelles formes de vie. Et moi, je suis presque certain que des jeunes adultes seraient prêts à chercher avec vous. En tout cas, ce serait sûrement un beau service que la vie monastique pourrait offrir à notre Église et à notre monde. Et si je dis ça, hein, c'est vraiment parce que, au risque d'enfoncer des portes ouvertes, j'ai vraiment la conviction, vraiment, que ce que vous portez est un trésor pour ce monde qui marche un peu sur sa tête. Et que si on ne cherche pas ensemble à traduire ça encore d'une autre façon, alors on risque de laisser se perdre ce petit trésor. Alors comment ça va se faire? Comment cela pourrait se faire? J'en sais strictement rien. Mais quelqu'un m'a envoyé ce matin ce petit texte et je vais terminer par là. Ce texte disait ceci, c'est un texte anonyme, je ne sais pas d'où il vient, quelqu'un m'a envoyé ce texte ce matin. Lorsque les projets de voyage commencent à s'ébaucher, la première question qui vient à l'esprit, c'est où va-t-on aller? Et c'est ensuite qu'on se demande comment allons-nous y aller? Eh bien, Jésus vient curieusement bousculer la logique toute faite et les habitudes. Le texte de Saint Jean que nous avons entendu ce matin durant l'Eucharistie nous révèle que l'important n'est pas de savoir où il faut aller, ce qu'il faut dire ou ce qu'il faut faire pour être fidèle à l'Évangile, mais il nous dit que l'Évangile est un chemin et que le plus pressé dans l'Évangile n'est pas de savoir où il faut aller, mais c'est de se mettre en marche. L'urgent pour l'Évangile n'est pas d'arriver au bout. Dans l'Évangile, le vrai but, c'est d'être toujours en chemin. Alors j'ai envie de traduire le texte pour la vie monastique. On se demande souvent, mais où est-ce que ça va aller, la vie monastique? Et c'est ensuite qu'on se demande, mais comment allons-nous y aller? Eh bien, le texte de Saint Jean nous révèle que l'important n'est pas de savoir où il faut aller, ce qu'il faut dire ou ce qu'il faut faire pour être fidèle à la tradition monastique. Il nous dit que la vie monastique est un chemin et que le plus pressé dans la vie monastique n'est pas de savoir où il faut aller, mais de se mettre en marche. L'urgent pour la vie monastique n'est pas d'arriver au bout. Dans la vie monastique, le vrai but, c'est d'être toujours en chemin.
En tout cas, je vous le dis, il y a 100 ans, vous avez bien fait de revenir.

Le blues ayant engendré beaucoup de styles, voici un voyage dans la country, cette musique essentiellement américaine, elle aussi. Aujourd'hui, parlons de Josh Turner, qui, dès son début avec la chorale de son église, s'est fait remarquer grâce à sa superbe voix de basse. Un traditionnaliste, les chansons de Josh Turner peuvent parler des sujets contemporains tout en étant ancrées dans la country originelle. Écoutons-le.

le chanteur country qui est également un fervent chrétien et qui, désireux de soutenir l'éducation musicale et artistique, a créé une bourse pour aider des étudiants dans ce domaine, c'est Josh Turner.

édition du blues autrement, avec une incursion dans un des genres de cette musique, et c'était le chanteur country Josh Turner. Bonne écoute sur RCF, à la prochaine.

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1: L'année ecclésiastique commence dans la foi orthodoxe le 1er septembre. C'est aussi le jour où nous commémorons Saint Dionysios Exiguus, Saint Denis le Petit, le moine qui a vécu sur les bords du pont d'Euxin, sur le présent territoire de la Roumanie, mon pays natal, et qui est célèbre pour avoir calculé l'Anno Domini, qui sert à dater les années depuis la naissance de Jésus-Christ. Dans cette édition Congioia donc, des morceaux qui décrivent la genèse du monde. Commençons par deux extraits de l'oratorio « La création » de Joseph Haydn, « La représentation du chaos » et « Les cieux racontent la gloire de Dieu ».